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0: sont prêts?
1: Oui.
0: Ouais, ben il y a que moi et il faut que je fasse vite parce qu'à 7h, il faut être au château. Il me reste un quart d'heure. Ouf. Tu veux la tarasque? Il faut que j'aille me laver.
2: Vite.
0: On a le temps.
2: C'est toujours la dernière soirée.
0: Des fois, je suis à l'heure.
3: Non, jamais. C'est pas vrai.
0: Mais non, mais attends, je t'explique.
3: Jamais.
2: Ça commence dans 2 minutes.
4: On est tout le temps en retard avec elle.
0: Des fois, je suis à l'heure, je me prépare, je suis prête et tout. Mais je sais pas. Il y a un contretemps qui se passe avec... Il y a un lapsus. Ouf.
3: Ouf. Ouh là là. T'es allé chercher ce mot, hein? Ah, oh là là.
0: Il y a un petit couac,
3: ouais,
0: qui fait que au moment de partir, je sais pas, il y a un bug dans mon cerveau.
3: Voilà.
0: Donc j'arrive pas et du coup ça me met en retard. Ça perd les popettes. Let's go. Ouh, 19h04, mes baskets, ils sont là. Soussou rapide comme le clair, tu connais. C'est parti. La famille Romero, let's go. Vas-y, donne tout.
3: Ah mais il faut monter jusqu'à là-haut.
0: Mais je crois, hein. T'es vraiment au château de Tarascon, hein. Alors là, au château, c'est, ouais, c'est là où ils donnent les clés. Enfin, le maire donne les clés de la ville aux jeunes pour qu'ils s'amusent. Et quand même, il y a des belles choses. Comme la dame pêcheur, hein. Vous risquez de vous faire embarquer par le drapeau. C'est les médiévales un peu, hein. C'est à l'époque de la Tarasque, de la ville. C'est l'histoire de la ville. Et vous êtes beau comme ça, hein? Sérieux, hein? Et en plus, il y a de plus en plus de monde.
3: Oui.
0: Notre château, il est beau, hein?
3: Oui.
0: Le château est bondé de monde. Je vois rien du tout.
3: Elle est où, la petite?
0: Je la vois pas. Où elle est? Il y a tellement de monde.
3: Il y avait trop de monde, on la voyait pas, on la cherchait.
0: Je pense qu'on aurait dû mettre les déguisements de l'époque, on aurait pu...
3: C'est vrai, ça.
0: T'imagines, un reine, moi, le roi René. Ah, je vois là. Et en bas, ouais, juste devant. Ma fille, c'est ma princesse. Et ça lui va bien en plus d'être CMJ.
3: Et on est fier de voir ça.
0: C'est bon, le roi il a donné la clé, on est tranquille. Alors, ben, on suit le roi avec la fête est donnée. Maintenant, la ville est à nous. Bonne soirée.

0: On se réveille. Agouiouiougou. On se réveille. Allez, c'est presque le dernier jour d'école.
1: Bah avant, en fait, c'était maman qui nous réveillait. Maintenant, là, c'est papa.
2: Bah oui, parce que quand papa, il est à la maison, il vient nous réveiller.
0: Echo, YMCA des Village People sur Deezer. Si, ça si. Bien sûr que si.
3: Coucou les amants.
0: Je suis très content de les réveiller parce que des fois le soir ils mettent un peu de temps à s'endormir et on a beau leur dire.
3: C'est juste de la vengeance.
0: Ouais, c'est un petit peu, ça, effectivement. Ouais. Allez, bonne tout dehors. On se réveille.
3: Là, il a mis en place depuis qu'il est au chômage le petit coup de la musique.
0: Ah, moi, mais j'adore.
3: Mais jamais je fais
0: ça. Ah, j'adore.
3: C'est horrible. Moi, j'y vais, je rentre doucement.
0: Oh, réveille-toi, ma petite tulipe. Réveille-toi. Puis une demi-heure après, elle est toujours pas là, la petite tulipe. Hein.
3: C'est vrai.
0: Ah, ouais.
3: C'est vrai que quand c'est moi qui réveille, horaires, hein. Il tarde un peu à se réveiller.
0: T'es préparé.
1: La chanson de papa, bah, c'est une chanson.
2: En fait, je connais, c'est YMCA.
1: YM.
2: Je sais pas, YMCA.
1: Moi je préfère me réveiller le matin que dormir. Honnêtement.
2: Ah non, moi je préfère dormir, hein, franchement.
1: Après, quand tu dors, tu t'ennuies.
2: Bah non, parce que moi je rêve.
3: Oh, c'est un escalier. Franchement. Mais t'essuies pas sur ton polo. Mais regarde.
2: Désolée.
3: Bah c'est pour ça que je veux pas que vous aimez. Je veux pas que tu t'habilles avant la fin du petit déjeuner. On se lève entre 7h et 7h15. Le départ à l'école, c'est une heure après. Allez, allez.
0: Allez, faut se préparer, là.
3: Tu remets ça? Non, il est taché, je crois. Tu prépares les petits habits la veille pour gagner du temps. Comme ça, tout est prêt.
2: Pourquoi?
3: C'est toujours moi qui m'occupe des vêtements parce que Frédéric, là, il sait pas ce qu'il aime faire.
2: Papa, il a pas vraiment de goût.
3: Oh!
2: Bah, non, mais c'est vrai! C'est maman qui choisit les
1: affaires. Tu vas toucher en packer.
3: Tu vas mettre un t-shirt vert avec un short vert. Tu vois? Allez, s'il te plaît, Stanislas. Oui. Balthazar, s'il te plaît, tu viens de brosser les dents. Non, non, mais vraiment, c'est pas drôle, là.
0: On part en vélo, là, donc faut se dépêcher un peu plus... Bah oui, il fait beau.
3: Allez, brossage de dents. Plus il y a d'enfants, plus on répète les choses. C'est complètement classique. Mais il faut beaucoup plus répéter pour les garçons. Je pense que... Je sais pas, vous avez peut-être des neurones qui se connectent moins que les filles.
0: N'importe quoi.
3: Rince-toi bien la bouche.
0: Allez, mettez vos chaussures et vous attendez devant le portail. Allez hop.

0: à l'extérieur de l'oreille.
1: Et, ouais. Et du coup, à l'intérieur, ça cicatrise mieux que...
2: Ça cicatrise beaucoup mieux, ouais. Regarde. Moi, j'en ai un immense. Oui. Et j'ai pas forcément eu mal que ça.
0: J'ai fait l'erreur de regarder des vidéos sur le perçage de cet endroit-là. Et en fait, j'ai trouvé que, avec les, enfin, la grosse aiguille un peu incurvée, j'ai trouvé qu'il fallait forcer un peu dans le cartilage. Pas sûr, en fait, d'avoir envie d'avoir mal pour ça, quoi.
1: Non, j'ai pas envie d'avoir mal. En fait, là, j'ai pas.
2: C'est la même douleur.
1: Non, c'est pas vrai. Non, c'est pas vrai. Ça, c'est un truc de charlatan, ah, d'arracheur de dents. Non, mais c'est sûr que ça fait forcément plus mal là que là.
3: Si t'as envie de le faire, mets-le.
1: Je sais pas.
3: Bah, moi, mon objectif en arrivant, bah, c'est de convaincre maman de me laisser avoir un petit diamant ici.
1: Jacques, il rêve de se faire percer une oreille, mais je suis pas d'accord. Pour un petit garçon, j'aime pas trop. Parce qu'en plus, je sais que toi, tu veux un diams. Et moi, j'aime pas trop.
3: Non, pas forcément un diamant. Hein. Bah, pas forcément, quoi.
1: Un anneau ?
3: N'importe, ouais, un anneau, ça peut
1: aller. Non, mais moi, je suis pas d'accord. J'aime pas le style. Mais par contre, plus tard, quand tu seras plus grand, là, petit diamant, non, c'est mort, en fait, parce que j'aime pas. Bien. Tu veux pas faire en premier, comme ça me laisse le temps de réfléchir ?
3: Non.
1: Bon, bah, allez.
3: Ça va, c'est petit.
1: Allez, je vais le faire.
2: Ouais.
3: Allez,
2: ouais, ouais.
1: Alors,
2: hop, moi, je vas-y, faire. Installe-toi, je t'en prie.
1: Il m'a dit que ça faisait moins mal qu'un accouchement, donc... Mais vu qu'il n'a jamais accouché, il peut pas savoir.
2: Tu veux t'allonger sur le dos?
1: Ouais, bah...
2: Et juste tourner la tête.
1: Ah d'accord, ok.
2: Ouais.
1: Comme ça et comme ça.
2: Exactement.
1: Ok.
3: Allez, maman, courage.
2: Prête?
1: Ouais.
2: Inspire. Et souffle, je perce. Alors, c'est pas si mal que ça?
1: Ça va. T'es pas trop un charlatan. Bon, je te confirme que ça fait moins mal qu'un accouchement. Ah ouais.
3: Trop beau.
1: C'est beau ?
3: C'est beau.
1: C'est beau, hein ? Franchement, ouais, c'est un joli endroit.
2: Yeah. Toi, tu peux t'asseoir là.
3: Ça va. Moi, je suis pas obligée de m'allonger, du coup.
2: Non.
3: Ça va. On fait vite.
2: Promis.
3: Qu'est-ce que si c'est lentement...
1: Franchement, ça va le faire, c'est tchic-tchac.
3: On fait comme ça, et là, tac.
2: Exactement.
1: Ouais. C'est hyper rapide.
0: Je préfère accompagner ma fille dans ses désirs de piercing et de trucs. Alors après, dans la limite du raisonnable, elle va pas se faire tatouer maintenant. Là, c'était un troisième trou sur le lobe qu'on a aussi dû négocier avec son père. Personnellement, je trouve qu'il n'y a pas de souci, mais je préfère qu'on le fasse ensemble plutôt qu'elle aille essayer de le faire en cachette, chez un perceur pas forcément bien, etc. Donc voilà.
2: T'es prête ?
3: Oui.
2: Inspire et souffle. C'est fini.
1: C'est fini. Ça va, non ? Hein ?
3: Ouais, ça va. Ça a fait un peu mal. Là, ça chauffe de
1: ouf. Oui, mais c'est fini.
2: Et voilà.
3: Merci.
2: Mais de rien, mon petit chat.
1: C'est joli, hein ?
3: Ouais.
1: T'es contente ?
3: Oui, merci maman.
1: De rien, Boubou. Je suis contente qu'elle te plaise. Quand tu seras plus grande, après, on pourra aller se faire tatouer, percer et tout ça.
0: C'est un vrai moment complice mère-fille et c'est surtout, je trouve que c'est vraiment le moment aussi où tu te dis que c'est quand même trop génial d'avoir une fille en tant que femme et de pouvoir partager des trucs comme ça et de se re-rappeler quand toi, t'avais son âge, etc.
1: Mais non, mais Jaco...
4: Pleure pas.
3: Pleure pas.
4: Pour une boucle d'oreille.
1: On le fera un jour, mais pas maintenant, t'es un peu trop jeune, Dac.
2: Ça nous fait 135.
1: Par carte, s'il te plaît.
2: Hop, c'est tout bon pour moi.
1: Eh ben merci beaucoup.
2: Eh ben merci à vous.
1: Et puis bah peut-être à une prochaine pour de prochains.
2: Bah pour de prochains piercings. Hein.
1: Bonne journée.
3: Merci, au revoir.
2: Au revoir les enfants.
1: Je suis hyper contente. Je pense que Vic est contente aussi.
3: Oui.
1: Et je suis très contente du résultat. On part par là. Je vais acheter du savon pour la désinfection.
3: Tout le temps, non.
1: Mais non, mais ma vie entière, mon Jacques.
3: Non, mais genre ce que je veux dire, je m'habille comme Dieu, quoi.

0: Allez, verdict, ouvre-moi ça. C'est sûr que c'est aujourd'hui.
1: Franchement, je suis en stress grave.
2: Elias, cette année, il passe son bac. Et donc là, on est vraiment dans les choix d'orientation. On va ouvrir la plateforme d'inscription post-bac et on va voir si il a des choix acceptés, des vœux refusés. Donc là, c'est le stress, il est au maximum. Il a fait une demande de prépa MPSI, ouais. Mathématiques, physique,

0: sciences ingénieurs. C'est une prépa qui est très demandée. L'entrée est compliquée.
1: Ouais, tout le monde est dessus, quoi. Putain, on va pas avoir le truc, hein.
2: Avec une moyenne à peu près de 15-16, moi, je me dis, bon, je suis confiant, je me dis que tout est ouvert. Je me dis ça, bon.
0: Moi, j'ai un peu plus de retenue que toi parce qu'il m'a dit qu'il y avait des écoles où c'était compliqué de rentrer. Je suis stressée, moi, vraiment.
3: Je me sens un peu stressée parce que du coup, c'est là où il y a un peu l'avenir en jeu.
1: Putain, c'est une grande.
4: Proposition auquel vous devez vivre en attente, 15 refuser ou abandonner.
5: On commence par quoi?
1: Attends, laisse-moi lire. 5 propositions auxquelles vous devez répondre. C'est bien ça, ça veut dire que ils ont accepté quoi.
2: Il y a eu 5 acceptations. Il y avait 3 BUT sciences des données, il y avait un BUT génie civil et il y avait également une licence.
1: Donc 5 acceptées, 10 en attente et 15 refusées.
4: Après l'attente, ça dépend de combien de temps je suis. Attends, je suis.
0: Et là, la douche froide quoi. On voit 15 refus. 15 refus, 5 acceptés. Ouais, 5 acceptés, mais bon, 15 refus.
1: Donc, refuser. Tu sais pas pourquoi, mais refuser quoi.
4: Bah, je pense que tu peux faire. Il ne donne pas de raison, rien du tout.
2: Ce qui est regrettable, c'est qu'il a été refusé sur des prépas. C'était son choix premier.
4: La commission d'examen de vœux n'a pas retenu votre dossier.
3: Je suis un peu choqué. Je suis très déçu parce que du coup, j'ai été refusé dans l'école que je voulais, dans les écoles que je voulais y aller.
6: 110, donc j'ai un 110ème dans la seconde.
4: Regarde pas. Il y a du bac.
6: 105.
1: J'ai eu livre, c'est nul. Elle
7: est en train de chialer ou je
8: vais. Elle est en train de chialer.
4: 80ème, c'est bon, 80ème, c'est bon. On croirait ou leur faisait. T'es sérieux, ça?
2: Effectivement, bon, on voit qu'il y a un petit coup sur le moral.
0: Ouais.
2: Mais on reste optimiste parce qu'il y en a quand même en attente. Donc on aimerait savoir ce qu'il y a en attente. Donc, hop.
1: Sacheur Marseille, ça c'est quoi?
6: Oui.
1: Ah non, mais à Marseille aussi t'es en attente, à 80. Parce que ça, il le voulait à Marseille, premier. Il est que 80e, ça, il peut passer, hein.

0: À ce là.
1: Bah, où est-il?
2: Non, c'est moi là, toi, tu crois?
0: Là, là.
3: Le vélo, c'est un moyen de transport qui est pratique, écologique et surtout là en ce moment économique pour aller à l'école parce que ça nous fait économiser un plein.
0: Et puis c'est un plaisir pour ouais. nous, pour eux.
2: Il est 8h16 et d'autres.
4: Moi j'ai 18 secondes d'avance.
0: Ah ouais. Ok, c'est bon.
1: Ça y est, je vais souffler et puis m'occuper un petit peu de, bah, de la maison. Et prendre mon petit déjeuner.
0: Je suis très content d'aller à vélo à l'école. Généralement, c'est toi. Moi, je suis censé être au travail.
1: Alors, c'est sa demande. Hein. C'est pas la mienne. C'est pas moi qui lui dis, tu y vas.
0: T'échange un peu avec eux. Tu as le plaisir de les embrasser avant d'aller en classe. C'est mignon, quoi. Pour montrer que je tourne. Je suis obligé de ralentir à cause de tes frères et sœurs qui sont lents comme des tortues. Vous n'êtes pas réveillés ce matin, là? Normalement, c'est assis au taquet. Ah, ben voilà. Bon, c'est la fatigue. Ah, je ralentis.
2: Le problème, c'est que même elle est lente.
5: Non. Mais oui, mais quand c'est le matin, j'ai pas de force. Alors, je lambine, oui, bien oui.
2: On va pas se partir, là.
0: Sage. Hein?
2: Oui.
0: Allez, vas-y.
2: Faut juste que j'aille.
0: Deviens ton vélo.
2: Ouais.
0: À 8h30, je dépose les garçons en primaire, Stanislas en CM2, Hippolyte en CP et Balthazar en CE2. Et ensuite, j'accompagne Pénélope qui est en 6e au collège.
5: J'ai pas trop hâte que papa reprenne son travail parce qu'il sera moins présent, il sera moins là. Même s'il sera là, mais on sentira que c'est moins... Il sera moins avec nous.
0: Allez, go, on y va.
1: Je pense que du coup, tu remplis ton réservoir affectif.
0: C'est ça.
1: Pour les 10 prochaines années.
0: Là, il est la moitié de la queue.
1: Oh non, non, non, on va dire qu'il est plein. Comme ça, tu vas trouver un travail tout de suite. Parce que si on dit que c'est la moitié, c'est parti encore pour 6 mois. C'est bon.

0: parti à la fête comme ça, et on est à Tarascon, dans la fête du village, on se régale. Et du coup, on a une star dans la famille, un grand artiste connu qui fait des concerts partout.
1: Dans le monde entier.
0: Dans le monde entier, et qui est exceptionnel.
1: C'est mon frère. C'est mon cousin Germain, mais c'est mon frère. Mario Reyes.
0: Ils s'appellent tous Mario dans la famille.
1: Et là, il arrive.
0: On risque pas de se perdre. Voilà!
2: C'est la première fois qu'il fait les fêtes de la Tarasque. Pourtant, il fait le tour du monde.
3: Ouais. Ça va, oui.
4: Toi, tu m'as oublié, toi.
5: Mais non, mais je
4: suis ton parrain, moi.
5: Je t'ai appelé.
4: Tu t'appelles Mario, toi aussi.
5: Je t'ai appelé.
2: Il a chanté même avec des chanteurs comme Andreas Bocelli. Là, il joue dans le groupe avec les Gypsy Kings by André Reyes.
0: Ça va gypsy.
2: Voilà.
0: Ça va gypsy, quoi.
6: Je voudrais, mesdames, messieurs, que vous réserviez un accueil triomphal à un enfant du pays.
0: Ah, ah, ah.
6: L'un des meilleurs guitaristes au monde.
2: Eh oui.
6: Mesdames, messieurs, Mario Reyes.
2: Ah ouais.
6: Guitariste hors pair. Il va vous trouver encore une fois ses places à la musique sur l'air de mélodie. Mario Reyes et Sébastien Daviani.
2: C'est mon morceau, on rationne.
1: Magnifique à terre, là, d'ailleurs.
0: Ah, c'est trop beau. C'est la famille de Mario.
2: Ma grand-mère et mon grand-père.
0: Les ancêtres, hein.
2: Enfin, j'ai des vidéos de mes grands-parents qui ont défilé sur l'écran géant. C'est une idée extraordinaire qu'il a eue. C'était magnifique, il n'y a pas de mots.

0: c'est mon copain là, de l'époque en vérité.
1: Il y avait beaucoup d'émotions.
0: Attends, mon Jacques, quelle classe. Attends, la classe d'homme. Ah, que c'est magnifique. C'est magnifique, ça.
1: Et les souvenirs qui reviennent. Et ça m'a fait penser à ma grand-mère, hein, que j'oublierai jamais. Elle m'a transmis tout. Elle m'a tout transmis avec mes parents. C'est avec le peu de choses qu'ils avaient, ben, ils faisaient à manger. Ils faisaient manger tout le monde. Il y avait les patates, C'était le partage, ils y arrivaient toujours. Ils y arrivaient toujours. Avec dans la simplicité, mais ils se démerdaient toujours. Ils y arrivaient. Ils allaient vendre, ils faisaient les marchés. Ma grand-mère, elle faisait le porte-à-porte pour aller vendre du linge.
2: C'est une belle femme, hein, et une gentille dame. Hein. Vraiment exceptionnelle. Comme son grand-père, comme sa grand-mère. Je m'en suis occupée même.
1: Eh oui.
3: Ça remémore des beaux souvenirs, en fait, quand même. Hein. C'est toute une histoire.
1: Et d'ailleurs, ma fille Rachel, elle s'appelle Rachel parce que c'était ma grand-mère qui avait choisi le prénom. C'est vrai?
3: Ouais.
1: Et oui. Et voilà, c'est comme ça.

0: qui aimait ses petits-enfants, qu'il était prêt à tout faire pour eux.
1: Viens, nous, je t'aime.
2: Moi aussi, je t'aime, hein, pour lui.
3: Ouais. Merci, Mario.
2: Ah, évidemment, c'est dur, hein.
0: Ah, il faut avancer, c'est tout. Il y a des moments comme ça, hein, qui sont particuliers. Hein. Tout va te faire remémorer quelque chose. Après, voilà, il faut le temps.
4: On essaye de leur transmettre, leur inculquer, de dire que les anciens, c'est super important. Faut pas l'oublier. On a aussi beaucoup vécu des belles choses. Derrière notre graine de folie chez les Romero, on est aussi très sensible et on est des personnes entières qui ne savent pas faire semblant. Il est exceptionnel.
5: Quand vous parlez d'émotion, je ne me trompe pas avec vous.
4: Ah ben vraiment.
5: Mario Reyes Junior. Si family, ça joue en famille ici à Tarascon, ça joue en famille.
4: Toujours.
5: Bam bam.

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0: passe et elle va les exécuter. C'est Adrienne. Allô?
1: Allô, Harriet? Mitch, elle est...
0: Qu'est-il arrivé à Mitch? Célestina! Qu'as-tu fait de ma fille? Où l'as-tu emmenée?
2: Tout à l'heure, tu m'accusais d'être une menteuse. Maintenant, je suis une kidnappeuse.
0: Tu peux être les deux parce que tu es mauvaise.
2: Fais attention à ce que tu dis, Harriet. Je pourrais très facilement te poursuivre pour diffamation.
0: Je n'ai pas peur de toi, Célestina. Ne t'avise pas de faire du mal à ma fille, sinon...
2: Ou sinon quoi? Tu vas me tuer?
0: Je peux faire beaucoup plus que ça, et tu le sais très bien, Célestina.
2: Tu montres enfin qui tu es vraiment.
3: Quand on prouvera que tu es lié à la disparition de Mitch, tu le regretteras. Mitch! Mitch!

0: que vous allez me faire. Ne vous approchez pas de moi. Ne me touchez pas. Ne me touchez pas. Célestina vous a dit de faire ça, n'est-ce pas? Ne me touchez pas!
1: Tu as raison, Mitch. Je vais t'utiliser en ma faveur pour bien torturer tes parents. Après ce soir, je suis sûre que tu renonceras à jouer à notre jeu. Et vous déciderez tous de disparaître de El Paraíso.
0: Ah ! Arrêtez ! Aidez-moi !

0: Fais-lui mal.
1: Qu'est-ce que vous allez faire?
2: J'en suis sûr. Franco a kidnappé Mitch et ça ne peut être que sur les ordres de Celestina. Elle est la seule à avoir un mobile.
3: Nous ne pouvons pas dire avec certitude que c'était Franco. Mais ne vous inquiétez pas. Nous allons vous aider à la retrouver.
2: Nous devons la trouver rapidement. Elle est en grand danger. Si je dois fouiller toute l'île, je le ferai.

0: Vous voulez d'autres boissons?
1: Allô?
2: Allô, Ice?
1: Mich a disparu. Elle a été kidnappée.
2: Adrienne a déjà contacté
1: la police. Ils vont la chercher. Nous sommes sur le chemin du retour maintenant pour discuter de ce qu'on doit faire après. Soyez donc prudents.
3: Oui, c'est promis.
0: Que s'est-il passé?
4: Il y a un problème?
3: C'est Mich!

0: serais pas allée si loin si tu ne m'avais pas contrariée.
1: Je sais que c'est Célestina qui est derrière mon kidnapping. Où est-elle? Pourquoi ne veut-elle pas me regarder en face?
0: Parce que je ne suis pas folle. Vous avez déjà assez de preuves contre moi.
1: Répondez-moi!
0: Je ne veux pas m'incriminer davantage.
1: Si Célestina était vraiment une bonne personne, avec une conscience claire et rien à cacher, elle ne me ferait pas ça. Je vous en supplie, laissez-moi partir. Je ne vous ai rien fait.
0: Ce que ton père m'a fait, tu penses que ce n'est rien? Il m'a fait espérer pour rien. Il m'a fait croire qu'il m'aimait. Alors qu'en réalité, il me détestait.
1: Laissez-moi partir!
0: Et ta mère? N'est-ce pas elle qui m'a trahi? Hein? Elle m'a humiliée devant tout le monde.
1: Laissez-moi partir!
0: Et Adrian? Il ne fait rien d'autre que de se mêler de tout et il a ruiné mes plans.
1: Pourquoi vous me faites ça?
0: Et toi,
1: laissez-moi
0: Mitch,
1: partir!
0: Peux-tu me reprocher de vouloir te faire du mal comme tu en as fait à ma fille? Ce n'est que simple justice. Je dois vous donner une leçon.
1: Où que soit Célestina maintenant, je veux qu'elle sache que elle n'est pas la victime. Adrian, moi et ma famille sommes les vraies victimes, pas elle. Elle ne réussira jamais dans ses projets parce que la justice l'emporte toujours sur ceux qui font du mal aux innocents.
0: Voyons si tu es toujours courageuse quand je t'aurais rendue folle de peur.
2: Je chercherai dans toutes les propriétés abandonnées, isolées et les entrepôts. Je chercherai tout endroit où Franco aurait pu cacher Mitch.
3: Je viens avec vous.
4: Moi aussi.
3: Non, c'est trop dangereux.
2: Derelio a raison, Harriet. C'est trop dangereux. Restez ici. Attendez l'appel de Franco. Il peut nous donner des indices. S'il le fait, faites-le nous savoir dès que possible.
5: Ok, on reste ici. On l'attend. Je m'occupe d'eux. Faites attention.
0: Alors, quelle partie de ton corps?
1: À l'aide!
0: Dois-je envoyer à Amanda en premier?
4: Je ne peux plus supporter ça. Je vais devenir folle si je dois attendre ici. Il faut que je trouve ma fille, maintenant.
6: Mais Tintine, Virgilio et Adrian nous ont demandé de rester ici. On ne peut pas partir, c'est trop dangereux.
4: Et si quelque chose arrivait à ma fille? Oh, désolée.
5: Je vais aller la chercher.
4: Je suis avec toi. Oh, c'est Mitch.
6: Mitch?

0: Bonsoir, monsieur.
1: Bonsoir, vous aussi. Auriez-vous par hasard vu Mitch par ici?
0: Non, je l'ai pas vu.
1: Ok. Si vous voyez Franco ou Mitch, veuillez nous faire savoir de suite.
0: Ok.
1: Merci.

0: Adrien wieder.
1: Excusez-moi, l'avez-vous vu dans le coin ?
2: Non, je ne l'ai pas vu.
1: En êtes-vous sûr ? Eh bien, si vous la voyez, pouvez-vous informer les autorités ?
2: Bien sûr.
1: Merci.
2: Bien sûr.
3: On a demandé à beaucoup de gens. Mais personne n'a vu Mich par ici.
1: Ne vous inquiétez pas, nous n'arrêterons pas avant de l'avoir retrouvée.

David est avec Amanda maintenant. Tu sais déjà quoi faire.

Ok, on y retourne. Attendez. Il y a une voiture qui arrive.

0: Désolé, je ne fais que suivre les ordres.
1: Mitch! Mitch! Mitch!
2: Qui t'a dit de faire ça? Hein? Dis-moi qui est derrière tout ça!
1: David! Appelle une ambulance! Nous devons sauver Mitch, emmenons-la à l'hôpital. Mitch!
2: Terrifiez-les.
1: Comment?
2: Kidnappez Mitch. Utilisez-la pour menacer et effrayer Amanda, Virilio et Adrian. Je suis sûr qu'ils craqueront, car nous savons tous que Mitch est leur faiblesse.
3: Mais je ne pense pas que vous aimeriez que je blesse votre bien-aimé.
2: N'allez pas trop loin. Je ne proposerai pas une solution qui ne profiterait qu'à vous.
3: Alors, c'est quoi le plan?
2: Faites leur peur en utilisant Mitch. Comme je l'ai dit, ça ne doit pas aller trop loin. Surtout pas. Car c'est moi qui la sauverai.

0: Comme ça, je pourrais gagner leur confiance. Et ensuite, je pourrais les convaincre de quitter l'île. On gagnera.
1: Cela semble être un bon plan.

0: Mitch. Mitch.
1: D'après les résultats des radios, elle n'a pas de fracture. Juste des confusions et des plaies superficielles. Rien de trop grave. Sauf le traumatisme de ce qu'elle vient de subir.
2: Merci, docteur. On va envoyer quelqu'un pour vous ramener chez vous.
1: Merci.
2: Merci, David. Tu as sauvé la vie de ma fille. On te doit vraiment beaucoup.
0: Ce n'est rien. Je suis juste en colère parce que le coupable s'est enfui. Mais ne vous inquiétez pas, je n'arrêterai pas avant d'avoir trouvé les coupables.
3: Merci, David. Pourquoi ne pas rester ici ce soir?
0: Merci. Si vous avez besoin de quelque chose, ou si Mitch a besoin, faites-le moi savoir.
2: On va s'occuper de Mitch.
0: Je vais vous laisser un peu seul.
4: Je suis désolé que cela soit arrivé. Je n'ai pas pu protéger Mitch.
3: Personne ne voulait que cela arrive.

0: Ça fait mal?
1: Non, c'est bon.
2: Manger quelque chose?
0: Du gâteau.
1: Ah, merci.
2: Oh mon Dieu, David. Merci beaucoup d'avoir sauvé la vie de Mitch. Tu as même risqué ta vie pour elle.
0: Désolée.
1: C'est bon.
0: Tu l'aimes vraiment?
2: Mais je pense que tu dois passer à autre chose. Il y a d'autres poissons dans la mer.
0: Comme moi.
2: Et surtout moi.
3: Puis-je parler à David en privé?
2: Ok.
0: Oui,

0: Je me demande, pourquoi tu sembles toujours être au bon endroit, au bon moment? Je suis vraiment désolé, mais je ne crois pas aux coïncidences.
1: Et c'est reparti. Tu me soupçonnes vraiment?
0: Pourquoi? Esther, David, n'es-tu pas toujours là quand Mitch a des problèmes? Toujours?
1: Tu veux parler de ça? D'accord. Tu peux dire ou penser ce que tu veux, je m'en fiche. De ce que je sais, tout ce que je fais est pour Mitch. Et toi? Qu'est-ce que tu as fait? Je ne t'ai pas déjà dit de bien t'occuper d'elle? Mais regarde ce qui s'est passé. Elle est toujours blessée quand tu t'occupes d'elle.
0: Tu ne sais pas ce que je suis capable de faire pour Mitch. Et il ne vaut mieux pas. Mais tant que Franco et Celestina seront là, ils causeront des problèmes où qu'ils soient.
1: Si c'est le cas, tout ce que tu as à faire, c'est la protéger. Parce que si tu échoues encore, tu pourrais la perdre pour toujours.
2: Donc ce David est plutôt intelligent.
3: J'avais dit qu'il nous serait utile. Il essaie sans doute de convaincre Virilio et Amanda de quitter cette île maintenant.
2: Mais si Adrian arrive à les convaincre de rester?
3: Je n'aurais pas d'autre choix que de tous les réduire en cendres. Car je ne les laisserai pas ruiner ma vie. Et surtout l'avenir de mes enfants.

0: Elle n'aurait pas traversé tout ça si nous n'avions pas décidé de revenir. David a raison. Célestina ne s'arrêtera pas tant que nous n'aurons pas quitté cet endroit. Je ne sais pas, Virgilio. Je ne sais pas si... nous devons encore attaquer Célestina en justice. Surtout si se battre contre elle signifie mettre en danger la vie de notre fille.
1: Je l'admets, j'avais peur aussi. Ça m'a rappelé la nuit où j'ai cru vous avoir perdu. Mais je peux pas laisser ça se reproduire.
0: Donc tu veux dire que... tu penses aussi que nous devons quitter El Paraiso ?

0: Henriette! Qu'est-ce qui se passe?
1: Hein? Oh, j'ai fait un mauvais rêve. J'ai peur, Virgilio. Et Célestine a préparé quelque chose d'encore pire. Et si elle finissait par tous nous tuer?
0: Ça ne l'arrivera pas. Je te le promets. Ne pleure pas. Tout va bien.

0: Je suis désolé. Je n'ai pas pu tenir ma promesse. Je suis désolé. Tu as été blessé. Je suis désolé de t'avoir mis en danger. Je n'étais pas à tes côtés pour te protéger. Je suis désolé.
1: Adrien, tu ne voulais pas que ça arrive. Personne ne voulait que ça arrive. L'important, c'est que je sois là maintenant, en vie.
0: Je t'aime vraiment, Mitch. J'espère que tu le sais.
1: Je t'aime aussi, Adrien.
0: Désolée.

0: chérie, comment vas-tu? Tu vas bien? Tu as mal?
1: Te souviens-tu des visages des personnes qui t'ont emmené?
2: Désolée, papa. Je n'ai pas eu la chance de voir quoi que ce soit. L'homme, il portait un masque de clown. Mais il avait une cicatrice dans le dos.
3: Je suis sûr que Célestina est derrière tout ça. Elle est la seule capable de faire ça. Tu te souviens quand nous avons été attaqués par ces hommes masqués? C'était avant que je recouvre la mémoire. Même tactique.
0: Chérie, je ne me pardonnerai jamais. Si tu es encore blessée, juste parce que je veux que justice soit faite.
1: Ta mère et moi sommes d'accord, il vaut mieux quitter El Paraiso pour le moment. Je pense pas que ce soit le moment de se battre. C'est trop tôt. Donnons la priorité à ta sécurité et à celle de nos proches aussi.
2: Mais papa, maman, et la sécurité des autres personnes innocentes, est-ce qu'on va juste les laisser entre les mains de Célestina? Maman, papa, je comprends qu'en tant que parent, vous vouliez me protéger. Mais après ce qui s'est passé, je n'ai plus peur de rien. Je ressens encore l'urgence d'envoyer Célestina en prison. Si on ne le fait pas, d'autres personnes seront blessées. Je crois qu'il y a une raison pour laquelle je suis toujours en vie aujourd'hui. J'en suis convaincue. Nous devons continuer à nous battre et croire que quoi qu'il arrive, la justice triomphera toujours du mal. Rappelez-vous ce qui était écrit sur le phare, à côté de nos noms.
1: Ce phare a été construit par la famille de Allegré. Pour les habitants de El Paraiso. C'est la lumière qui brille dans les ténèbres.
2: Oui.
1: Et rien ne brillera plus que lui.
2: C'est exactement pour ça que nous devons porter plainte contre elle. Le plus tôt sera le mieux. Elle va devoir payer pour ça.
3: Excusez-moi. Allô, Louis ?
4: Bonjour, monsieur Adrien. Miss Conchita veut vous parler.
3: Ok.
5: Adrien, je suis prête à témoigner. Célestina va payer pour toute la violence et la douleur qu'elle a infligée aux habitants d'El Paraíso au fil des ans.
3: Oui, oui, mademoiselle Conchita. Je viens vous chercher en personne.
5: Emmener une équipe d'hommes pour assurer notre sécurité. Nous ne savons pas ce que Célestina pourrait faire.
3: Elle ne vous fera rien, ne vous inquiétez pas. Personne ne peut vous atteindre, pas même Célestina.
5: Merci beaucoup, Adrian. J'ai hâte de pouvoir retourner à El Paraíso.
3: Au revoir.
2: C'était mademoiselle Conchita?
3: Oui, elle est prête à témoigner.
1: Enfin, nous pouvons envoyer Célestina en prison.
3: Et tu n'as pas à partir. Conchita va se confronter à elle, et nous allons tous nous battre ensemble.

0: Je n'aurais pas dû vous faire confiance pour Mitch. J'avais oublié qu'elle est le fruit d'une relation que vous détestez.
1: C'est vrai. Si ça ne tenait qu'à moi, Virilio et Harriet auraient trouvé des morceaux de son corps éparpillés un peu partout. Mais je me sentais un mal pour vous. Vous l'aimez tellement. Ça m'a rappelé mon amour pour Virilio. Maintenant que j'y pense, vous et moi sommes pareils. David, ne soyez pas trop bouleversé par ce qui s'est passé. Elle est toujours vivante et entière.
0: Eh bien, c'est la dernière fois que quelqu'un lui fera du mal. Virilio et Amanda l'enverront loin d'El Paraíso. Et maintenant qu'Adrienne est seule, pouvez-vous faire votre travail et le faire tomber sans tarder?
1: Pendant que je joue avec Adrienne, vous jouez avec Harriet, Mitch et Virilio. Emmenez Mitch quelque part au loin. Et puis demandez à Virilio et Harriet d'y aller aussi. Et puis, pendant le vol, boum! L'avion dans lequel il se trouve explosera en 1000 morceaux.
0: C'est génial.
1: Celestina de Alegre, vécue heureuse pour toujours.
0: Jolie, si je dois vous accorder un quelconque crédit, c'est celui d'être une psychopathe de premier ordre.
1: C'est votre diagnostic pour moi? Ou peut-être pour vous? Un petit rappel, David. Je ne suis pas la seule psychopathe ici. Nous sommes sur le même bateau. Sauf que votre cas est juste rempli d'ironie. Imaginez, un psychiatre qui a besoin d'un psychiatre aussi.
2: Hey, c'est vraiment bon.
3: C'est bon? La soupe ou comment je prends soin de toi?
2: Les deux.
3: Waouh, je connais quelque chose de mieux.
2: Laisse-moi deviner. Un baiser et un câlin, c'est ça?
3: Encore un. Ça fait mal?
2: Monsieur, merci de m'aimer et de prendre soin de moi. C'est dommage que je ne puisse pas aller avec toi chercher Mademoiselle Conchita.
3: C'est bon, concentre-toi sur ta guérison. Mais j'ai une requête.
2: Qu'est-ce que c'est?
3: Avant de partir, je veux déposer une plainte. Et commencer l'enquête. Sur ton enlèvement. Je suis sûr que Célestine a quelque chose à voir avec ça et qu'elle doit payer. La police viendra ici et prendra ta déclaration. Tu peux le faire?
2: Oui, je peux.
3: Tu es sûr?
4: Merci, mon amour.
5: C'est un soulagement que notre famille soit en sécurité. Mais je ne peux pas m'empêcher de m'inquiéter. C'est toujours une bonne idée pour nous de rester ici à El Paraíso.
4: Si notre propre fille, qui n'a pas eu peur face au danger, croit que nous devons montrer à Celestina que nous n'avons pas peur d'elle et nous battre, alors, en tant que parents, nous devons aussi lui montrer que nous pouvons. Ana Vida a raison. Pour les gens qui ont été opprimés par Celestina ici au complexe, nous sommes leur seul espoir.
5: Et si elle fait encore du mal à notre fille?
4: Je ferai tout ce que je peux pour m'assurer que cela ne se reproduira plus.
5: Merci, Vagilio. Dans ce cas, je dois devenir encore plus forte. Pour le bien d'Ana Vida.
0: Bonjour. Je suis désolé, je ne voulais pas écouter votre conversation. Comment va Mitch? Est-ce vrai qu'elle veut rester ici et combattre Celestina?
4: C'est la décision de notre famille.
0: Ok. Je comprends, mais en tant que psychiatre, je pense que ce n'est pas une bonne idée. C'est juste un de ses mécanismes de défense pour surmonter le traumatisme qu'elle a subi.
5: Vous voulez dire qu'elle fait juste semblant d'être courageuse?
0: Oui. Je connais votre fille. C'est le genre de personne qui n'abandonne pas facilement. C'est pourquoi il est naturel pour elle de se forcer à se sentir bien, surtout devant ceux qu'elle aime. Mais j'ai peur que, sur le long terme, cela lui cause un stress émotionnel ou un stress mental, ou les deux, et finalement, cela pourrait

0: entraîner des crises de panique, de l'anxiété, de la dépression. Alors s'il vous plaît, réfléchissez-y.
1: Comment tu te sens, chérie ?
2: Je vais bien, maman. La police est en route pour prendre ma déposition.
3: Si cela vous va, j'aimerais immédiatement porter plainte contre Célestina pour qu'elle ne s'enfuit pas.
0: Attendez une minute. Je ne pense pas que ce soit une bonne idée. Adrienne, ce que Mitch a traversé est encore très frais dans sa tête. Elle pourrait être traumatisée si on la force.
2: David, je vais bien. Je peux le faire.
1: Chérie, tu as failli mourir à cause du kidnapping. C'est un miracle que David ait pu te sauver.
2: Je comprends que tu sois inquiète. Mais s'il te plaît, je peux le faire. Et comme je l'ai dit avant, je ne reculerai jamais devant notre combat contre Célestina. De plus, nous n'aurons jamais la paix où que nous allions.
4: Nous avons foi en toi, Navida. Nous savons que tu es courageuse.
1: Et nous serons toujours là pour te soutenir.
3: Oui, Damaysip, c'est l'officier qui devait enregistrer la déposition de Mitch.
5: Malheureusement, il a été envoyé en mission. C'est pourquoi je suis chargé d'enquêter sur cette affaire. À moins que vous voulez reporter l'enquête jusqu'à son retour.
2: Non, monsieur, c'est bon. Ma déclaration ne changera pas. Qui que soit l'officier qui viendra l'enregistrer de toute façon.
5: Merci, madame de Allegri. Je ne sais pas ce qui est arrivé à votre petit ami pour qu'il agisse comme s'il ne faisait pas confiance aux enquêteurs.
3: Il y a des flics honnêtes et d'autres qui peuvent être achetés. Donc vous ne pouvez pas m'en vouloir de ne pas vous faire confiance.
5: Ok alors, commençons. Pouvez-vous me dire ce qui s'est passé ?
0: Excusez-moi. Allô ?
6: Le chef est là ?
0: Oui, il est là. Vous lui avez dit ce qu'il devait faire ?
6: Oui, David. Alors ne vous inquiétez pas trop.
7: Regardez et appréciez. Au fait, c'est moi qui paye.
6: Je m'assurerai que le chef soit bien payé.
2: J'ai eu très peur quand le clown a pris la tronçonneuse. J'étais convaincue que j'allais mourir.
8: Clown ?
2: Celui qui m'a torturé portait un masque de clown. Non, officier. J'ai vu un clown là-bas.
5: Êtes-vous absolument sûr ? Parce que si tout ce que vous allez me dire n'est que le fruit de votre imagination, alors nous perdons notre temps.
2: Je vous jure que je ne mens pas, officier. C'est exactement ce que j'ai vu et ce qui m'est arrivé.

0: Vous dépassez les bornes.
1: Adrien,
0: avez-vous ignoré tout ce qui s'est passé à El Paraíso? Celestina vous tient par le col? Je découvrirai la vérité bien assez tôt. Je vais obtenir justice. Et quand je découvrirai que Celestina vous paye, vous serez retiré des forces de police.
2: Tu vas bien, Mich?
3: J'ai des vertiges.
2: Allez, je vais te conduire à ta chambre. Tu devrais te reposer.
0: Mitch.
2: C'est bon, Adrien. Je pense que vous devriez prendre l'air.
0: Celestina a soudoyé ce flic.
4: Qu'elle l'ait soudoyé ou non, ce n'était pas une bonne idée que Mitch fasse une déclaration, vu tout ce qu'elle a vécu ces derniers temps.
0: Tu dis que c'est ma faute?
4: Tu te sens coupable?
5: Et de Yann? Écoutez, je sais que vous voulez attraper les gens qui ont fait du mal à Mitch. Mais vous devez d'abord vous calmer. Vous n'obtiendrez pas ce que vous voulez si vous n'avez pas le contrôle de vous-même. Hein?
6: Je comprends. Adrian, désolé.

0: Faites attention, Adrian. Écoutez, David. Je suis très reconnaissant que vous aidiez à sauver ma fille. Mais je ne pense pas que vous devriez rester ici.
1: Je comprends. Je vous comprends. Puis-je aller la voir avant de partir? Je veux juste m'assurer qu'elle n'a pas trop été affectée par ce qui vient de se passer.
0: Que voulez-vous dire?
1: Eh bien, les gens qui ont vécu un traumatisme ont tendance à se demander si ce qu'ils ont vécu est réel ou imaginaire. Si tel est le cas, ça pourrait être le symptôme de quelque chose de plus sérieux. Je veux seulement m'en assurer.
0: Ok.
2: Fils, tu es plus calme maintenant?
3: Oui, maman. Je vais bien. Je suis désolé de t'avoir inquiété.
2: Fais attention en retournant à El Paraíso avec Conchita.

0: Je suis désolé pour tout ce qui t'est arrivé. J'aurais préféré être blessé à ta place.
1: David, ne dis pas ça. Rien de ce qui est arrivé n'est de ta faute. Arrête ça. Et en plus, personne ne voulait que ça arrive. Enfin, à part peut-être Célestina.
0: Es-tu vraiment sûr que c'était Célestina? As-tu vraiment vu le clown dont tu as parlé?
1: David, j'en suis sûre et certaine.
0: Voilà le truc, Mitch. Quand on traverse une expérience traumatisante, en fait, parfois, l'esprit peut t'inventer des choses ou des images lorsque tu es vulnérable, juste pour nous protéger de tout ce qui pourrait possiblement nous blesser. Tu es courageuse et je t'admire pour ça. Mais parfois, c'est naturel d'être vulnérable. Parfois, c'est naturel d'attendre que tes blessures guérissent avant de continuer à te battre.
1: Qu'est-ce que tu essayes de dire?
0: Ce que je veux dire, c'est que, avant de poursuivre Célestina, tu dois d'abord te rétablir. Peut-être partir d'El Paraiso et oublier tout.
1: Merci de t'inquiéter, David, mais je ne peux pas renoncer à ce combat. Surtout maintenant que nous avons un atout dans notre manche contre Célestina.
0: Un atout ?

0: Allez, mademoiselle Conchita, la voiture est prête.
1: Adrien, je suis désolée d'avoir mis autant de temps et pardonnez-moi de vous avoir impliqué dans le meurtre d'Ariette et de Ana Vida par le passé. Je veux me racheter. Je veux réparer tous mes torts.
0: Merci beaucoup, mademoiselle Conchita. Je suis sûr que vos déclarations ne feront que renforcer notre accusation contre Celestina.
1: La vérité nous libérera enfin des mains de cette sorcière de Celestina.

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Bonjour à tous, très heureux de vous retrouver en ce mardi. On espère que tout va bien de votre côté. On est ensemble jusqu'à 8h sur Antenne Réunion. Pour l'heure, il est 6h, l'information c'est tout de suite. Et les grands titres de l'actualité de ce mardi 21 juillet, bien sûr, c'est cette enquête ouverte par les gendarmes après la noyade d'une petite fille dans la piscine de l'hôtel Les Aigrettes à Saint-Gilles. La victime était toujours en réanimation pédiatrique à l'hôpital cette nuit. On fait le point dans un instant. Dans ce journal également...

0: Également, ce coup dur pour les parents d'élèves à Saint-Joseph. La garderie et les activités périscolaires seront supprimées à la rentrée. La faute au manque de contrats aidés, la municipalité l'a confirmé. Inquiétude forcément dans la commune. Et puis, 48 heures après la finale de la Coupe du Monde, un visage, un nom revient en boucle pour succéder à Didier Deschamps, Zinedine Zidane. Bien sûr, l'arrivée de la légende des Bleus sur le banc tricolore devrait être officialisé dans les prochains jours. Et démarrons ce journal dans le sud où la collecte des ordures est toujours à l'arrêt à Saint-Pierre, à Petite-Île, sur fond de bras de fer entre les salariés et la direction de Richebourg. Les poubelles débordent par endroits et le ras-le-bol est général pour les habitants sur place. Farouk Moulan.
1: Les poubelles débordent à Saint-Pierre et à Petite-Île. Le ramassage des déchets est quasiment à l'arrêt depuis le 13 juillet.
2: Je pense qu'il faut trouver une solution. Plus vite ils ramassent, les meilleurs. Parce qu'après, il y a même le rat partout, le chien il fouille dans la poubelle, le chat, tout ça là. Ben, l'idéal, c'est de trouver une solution et puis finir avec ça.
1: À l'origine de cette perturbation, une grève des salariés de la société de Richebourg, seul prestataire de la Civis pour la collecte des déchets. Les grévistes dénoncent une absence de prime malgré des conditions de travail difficiles.
3: Arrête, exploite à nous comme là en train de faire.
4: Parce que nous on peut plus, parce que au fait la direction métropole, il donne un peu trop de sanctions, déjà une. Sur la désanction, nous on a le droit, mais au niveau récompense. Rien du tout.
5: Je fais la prime, les beaux ramassent toute l'argent qu'on voyait en France. Ben, c'est depuis 2024, 1 euro, jamais gagné. Nous travaillons nuit et jour, ils pensent que ce bon de maîtrise et nous disons rien.
6: Les revendications, c'était basé plus ou moins sur les primes qu'on n'a jamais eues depuis 2024 qu'on est arrivé à De Richebourg. Une certaine personne, une catégorie de personnes qui étaient conventionnées ont eu cette prime et nous, on n'a jamais eu cette prime pour les autres. La prime, on se réveille tous les matins à 1h du matin. L'ensemble du personnel font très très bien leur boulot. Depuis 20 ans, on n'a jamais eu de grève. Tout était bien se passé, mais là, ça ne va plus avec un mépris total de la direction.
1: À ce stade, aucun accord n'a été trouvé entre les salariés et la direction. La grève est reconduite pour une durée indéterminée. Sollicitée, la direction de Richebourg n'a pas souhaité répondre à nos questions.
0: Également dans l'actualité, cette enquête qui continue deux jours après la noyade d'une fillette de 5 ans dans la piscine de l'hôtel Les Aigrettes à Saint-Gilles. Selon nos informations, un panneau qui indiquait une baignade non surveillée était bien affiché à l'extérieur de la piscine. La victime, elle, était toujours en réanimation cette nuit en attendant les dernières nouvelles ce matin. Ambre Calza.
7: L'émotion est toujours vive à l'hôtel des Aigrettes à Saint-Gilles. Dimanche après-midi, une fillette s'est noyée dans la piscine de l'établissement aux alentours de 15h30. Plusieurs vacanciers ont immédiatement réagi et alerté les secours.
8: J'ai été l'une des personnes, des clientes de l'hôtel qui a appelé les pompiers, qui ont eu le premier réflexe d'appeler les pompiers. J'ai donné l'âge approximativement, le poids approximativement, jusqu'à ce qu'on a eu un petit peu l'aide de sa maman, je pense que c'était sa maman. Elle aussi un peu sous le choc, du coup, c'était un peu compliqué.
9: On est toujours quand même choqués, on se dit ça peut arriver aux nôtres, un accident c'est très vite arrivé. Donc on est là pour le week-end, donc on essaie de penser à autre chose, comme on a un petit, et puis on profite comme on peut, mais on a toujours ça dans la tête en fait.
10: On a été choqués d'autant de l'âge de la petite, hein, donc nous on a deux enfants aussi de 9 et 6 ans, donc on fait attention régulièrement. On a vu le panneau à la piscine, comme quoi il n'y avait pas de sauveteur, que c'était aux parents de faire attention aux enfants. Donc.
7: Selon nos informations, l'enfant se serait retrouvé sans surveillance pendant un court instant. Transportée en urgence absolue au CHU Nord, elle se trouvait dans un état critique à l'arrivée des secours. Sollicité, le propriétaire de l'établissement n'a pas souhaité s'exprimer pour le moment. Une enquête a été ouverte afin de préciser les circonstances de l'accident.
0: À Saint-Joseph à présent, il va falloir trouver des solutions. À 3 semaines maintenant de la rentrée scolaire, la ville a annoncé la suppression de la garderie, mais aussi des mercredis périscolaires et des centres de loisirs sans hébergement prévus pour le mois d'octobre. Conséquence de la baisse des contrats aidés pour cette nouvelle année, une décision qui s'explique aussi par une réduction de plus de 90% des contrats PEC accordés par l'État pour 2026. Inquiétude forcément des parents d'élèves. Farouk Moulan.
1: On parle de plus de 300 contrats PEC supprimés. et cela n'est pas sans conséquence. La fermeture de plusieurs services de garderie en semaine et pendant les vacances scolaires. Ces mesures suscitent l'inquiétude des parents d'élèves.
11: Les contrats PEC a diminué, n'a plus de périscolaires, ils vont réduire les quotas de centres aérés aussi, donc que ce soit pour récupérer les enfants en fin de journée ou les occuper pendant les vacances, ça sera diminué et il faudra qu'on trouve une solution pour gérer nous-mêmes, parents qui travaillent.
12: Les dommages, parce que déjà, on a plein de gens qui pensent que ce type aimerait travailler auprès des enfants, il fait aussi de l'emploi. Et les enfants ont besoin d'accompagnement dans les écoles. Déjà, je trouve qu'il en manquait déjà auparavant. Donc voilà, je trouve ça dommage.
13: Je pense que ça va être vraiment terrible pour les parents qui travaillent. Parce que nous, personnellement, on est touchés avec ma fille, qui a un petit garçon de 3 ans, qui va à la garderie le matin et le soir. Parce que les parents travaillent loin et rentrent tard. Donc ça va être très, très compliqué. Et on est à la recherche d'une solution.
1: La majorité de ces postes étant affectés au service scolaire, la municipalité affirme avoir choisi de maintenir en priorité les missions essentielles au fonctionnement des établissements.
14: Pour 2026, l'État nous a signifié un quota de 32 PEC uniquement, soit une baisse de plus de 90%. Cette situation pèsera sur le fonctionnement des écoles, et ce, dès la prochaine rentrée scolaire.
1: Les familles disposent désormais d'un mois pour trouver une nouvelle organisation avant la rentrée prochaine.
0: Et tiens, justement, le 18 août, ce sera la rentrée scolaire, le retour en classe pour nos marmailles, quelques jours plus tôt pour les professeurs. Les enseignants d'ailleurs qui ramèneront dans leur sac un objet assez particulier, un agenda cahier journal spécialement conçu pour eux. L'outil intègre en fait les spécificités du calendrier local ainsi que ceux de notre territoire. Farouk Moulan a justement rencontré l'enseignante à l'origine du projet qui suscite d'ailleurs déjà un véritable engouement. Regardez.
1: L'agenda cahier journal, c'est la feuille de route des professeurs des écoles tout au long de l'année. C'est un outil indispensable pour suivre le programme scolaire. Mais un problème revient chaque année, les dates s'appuient sur le calendrier national, bien différent de celui de La Réunion. Caroline a donc conçu un calendrier pays.
15: Notre calendrier, il est très différent de celui du calendrier métropolitain. Donc on a nos vacances, on a nos événements importants, nos dates locales. Donc le but était vraiment de créer un outil qui soit adapté à notre réalité à La Réunion et vraiment de répondre à ce besoin d'outils qui n'existaient pas du tout ici.
1: Elle ne s'est pas contentée d'adapter les vacances et les rentrées scolaires. Elle y a aussi intégré des temps forts du calendrier réunionnais. La fête CAF, le Ramadan ou encore le Nouvel An chinois.
15: Ça permet vraiment aux enseignants d'avoir ces petits repères d'événements importants à La Réunion pour pouvoir les intégrer dans les cours, proposer des activités autour de ces événements importants comme le Grand Raid, on le disait, le Deepavali, tous ces événements aussi religieux, culturels. On pourra avoir des cours adaptés à toute cette richesse culturelle à La Réunion.
1: Objectif réussi pour cette première édition. Les 250 exemplaires produits ont été écoulés. Caroline espère désormais voir son agenda équiper plus de professeurs des écoles à La Réunion.
0: C'est un classement toujours très scruté par de nombreux parents ou futurs parents d'ailleurs, celui des prénoms les plus donnés en France et dans chaque région. L'INSEE, l'Institut de la Statistique, a donc publié il y a quelques jours ces traditionnelles tendances. L'an passé à La Réunion, Caïs et Gabriel arrivaient en tête chez les garçons, Inaya chez les filles, Candice Vessier.
16: Gabriel, Caïs, Inaya, ces trois prénoms résonnent de plus en plus dans les cours de récréation.
17: J'ai une amie à moi qui a appelé son fils Gabriel. J'ai pas beaucoup entendu parler, beaucoup d'Alia, mais pas d'Inaya.
18: C'est des beaux prénoms, Gabriel j'aime bien, Inaya un petit peu moins.
19: Moi pour une fille, Inaya oui c'est super, mais Gabriel ça fait un petit peu ancien on va dire, mais voilà.
16: Chez les filles, Inaya arrive en tête avec 70 naissances enregistrées à La Réunion en 2025. Elle domine largement devant Alma, puis Jade. Du côté des garçons, Caïs s'impose avec 75 naissances, suivi de très près par Gabriel et Hayden. Pourtant, à notre micro, ce sont d'autres prénoms qui remportent les suffrages.
20: On a voulu l'appeler vraiment dans cette signification-là, apporter, qu'elle puisse porter le nom miracle. Et effectivement, Mila signifie miracle.
21: Elle s'appelle Keita parce que, en fait, nous, on aime bien la culture d'Afrique.
22: Ma femme s'appelle Nelly, donc Eloane, c'est pour moi le E.
2: Et Noélie, c'est pour Nelly.

0: Almafa.
1: Inaya, un prénom qui s'impose depuis plusieurs années, notamment en Outre-mer.
2: Inaya est le prénom dans 4 des départements d'Outre-mer le plus donné. Donc Martinique, Guyane et Mayotte, en plus de La Réunion, sont les départements qui ont placé en tête de liste Inaya comme prénom le plus donné pour les enfants nés en 2025. Et Inaya, à La Réunion en tout cas, il est le prénom le plus donné depuis déjà 5 ans.
1: Dans l'Hexagone, Gabriel conserve la première place et reste l'un des prénoms les plus attribués depuis 2010. Il est suivi par Noah, Léo et Raphaël. Chez les filles, Louise domine le classement devant Jade, Ambre et Alma. Si les tendances de l'Hexagone inspirent de nombreux parents, les histoires de famille et les racines culturelles continuent toujours de guider leurs choix.
3: C'est l'annonce de la nuit. Air France a décidé de prolonger les suspensions de vols vers Dubaï et Riyad. Conséquence sans surprise de la reprise des hostilités au Moyen-Orient entre les États-Unis et l'Iran. Une guerre qui risque à nouveau de se faire ressentir sur notre pouvoir d'achat. Alors que dans l'Hexagone, le prix du diesel a bondi, par exemple, la semaine dernière. Voté cette nuit à l'Assemblée nationale, le projet de loi d'urgence agricole a donc été adopté malgré les tensions entre le gouvernement et ses troupes. Le projet offre la possibilité de réintroduire de manière dérogatoire certains pesticides. Le texte doit encore passer par la case Sénat avant une adoption définitive en fin de journée aujourd'hui au Parlement. Dans l'Hexagone, le feu qui a détruit plus de 200 hectares dans le Var est fixé, malgré des températures toujours très chaudes. Et de manière générale, c'est l'Europe qui souffre de la canicule et des flammes. En Espagne, par exemple, 1200 personnes ont dû être évacuées au nord de Madrid. L'Écosse, mais aussi la Norvège, sont confrontées à ces incendies. Ignacio Bornassin et Mathilde Lopinski.
4: Un incendie ravageur aux portes de ce village de Sicile vient de se déclarer, prenant de court ses 3000 habitants. Dans l'urgence, un ordre d'évacuation a été donné. Les secours peinent à arriver sur place. Plus de 1000 personnes évacuées aussi en Espagne, où l'incendie monstre à 100 km au nord de Madrid continue de grossir et a déjà ravagé 26 000 hectares de forêt. Notre correspondante sur place est auprès des réfugiés.
5: Regardez, des lits de camp ont été installés dans ce gymnase pour accueillir les habitants évacués. Certains dorment ici depuis 5 jours déjà, sans savoir quand ils pourront rentrer chez eux.
4: Ricardo Jiménez est le maire de La Merlia, l'un des premiers villages évacués, toujours cerné par les flammes.
6: On est très inquiet parce qu'autour du village, il n'y a que des pins. Et si ça brûle, il n'y a aucune échappatoire.
4: C'est presque toute l'Europe qui surchauffe. Sur cette carte, les zones les plus foncées sont celles où le risque d'incendie est le plus élevé. Parmi ces pays, l'Espagne, la France, mais aussi le Royaume-Uni ou la Norvège.
7: Malheureusement, c'est pas surprenant parce que c'est le changement climatique qui est à l'œuvre. Donc on a de moins en moins de pluie et des climats de plus en plus chauds en remontant un peu plus au nord. Et donc un des effets négatifs de ce changement de climat, ce sont ces incendies à répétition.
4: Exemple à Édimbourg, en Écosse, où il n'a pas plu depuis plusieurs semaines. Ici, les pompiers luttent contre un feu qui se ravive sans cesse sur ce massif en plein cœur de la ville. Encore plus au nord, en Norvège, un incendie s'est déclaré dans la banlieue d'Oslo il y a 2 jours, détruisant une centaine de logements. Là aussi, la sécheresse qui frappe le pays a rendu plus difficile le travail des pompiers.
3: Lui a pris ses quartiers au 10 Downing Street en Angleterre. Andy Burnham est le nouveau Premier ministre britannique. Il est travailliste. À 56 ans, il succède à Keir Starmer. Il aura de nombreux défis à le relever, notamment la crise des services publics. Le football à Madrid, cette fois, hier, c'était la fête. Plus de 2 millions de supporters étaient réunis dans les rues de la capitale espagnole pour célébrer, bien sûr, la Roja, vainqueur de la Coupe du Monde dimanche face à l'Argentine. Les festivités qui se sont poursuivies jusqu'à très tard cette nuit du côté de l'Espagne. Pas de foule en liesse, par contre, avant-hier pour accueillir notre équipe de France à leur retour des États-Unis. La page Didier Deschamps, désormais tournée, après 14 années à la tête des Bleus, c'est bien évidemment un autre nom qui fait la une de l'actualité, Zinedine Zidane, qui n'a pas encore été officiellement présenté, mais qui fait déjà pourtant l'unanimité. Yann Ovin et Christian Vartagnan.
8: Était-il là en observateur hier soir à New York? Ou déjà en futur sélectionneur des Bleus, à s'inspirer de

0: Espagne, ce qui se fait de mieux au monde. Zidane le discret, nous n'avons pas pu l'approcher. Alors nous nous sommes contentés de ce portrait, comme les visiteurs de ce musée.
1: Bah, c'est quand même une légende. Je suis entièrement ébloui devant le futur sélectionneur.
2: Il adora et juste il en impose. Et je me dis, en tant que sélectionneur, il peut très bien faire le taf.
0: Nous avons croisé des Lyonnais, des Belges. L'association Zidane et le capitaine Mbappé vous fait saliver.
3: Ils se comprennent, tous les deux joueurs de talent, donc je pense que ça va fonctionner sans problème.
4: Ils se connaissent bien, du coup ils pourront se parler, ils pourront lui donner des conseils.
0: Ils ne s'affichent pas souvent ensemble. L'une des dernières fois, c'était il y a 2 ans, lors de la présentation de Kylian Mbappé au Real Madrid. Là où vit Zinedine Zidane, là où il a brillé comme joueur, comme entraîneur, il a remporté 11 trophées, dont 3 Ligues des Champions.
5: Il est juste là.
0: Mais c'est ici qu'il a grandi.
5: Avec le logo de l'équipe de France.
0: À Marseille.
5: Quand il y a Zidane sur le terrain, c'est obligé que ça brille. C'est une lumière.
6: Quand on pense à la France, on pense à qui? On pense à Zinedine Zidane, il ramène la première Coupe du Monde. Et franchement, c'était lui et pas un autre, finalement.
0: Une évidence. Mais est-ce que cela suffira? Il incarne la France qui gagne, qui vibre, qui joue bien.
7: Il faut un entraîneur qui arrive à gérer les égos, à ce que les joueurs aient aussi une certaine crainte et respect par rapport aux sélectionneurs qu'ils ont. Et je pense que Zidane est légitime pour représenter tout ça.
0: Il devrait renouveler en grande partie le staff de l'équipe de France. Devrait s'appuyer sur les cadres, ceux qui ont marqué cette Coupe du Monde. Mbappé, Olise, Dembélé. Le réservoir de talents français est grand, mais vous en demandez plus.
8: À voir. On verra.
5: On attend qu'il soit... qui nous montre un petit peu ce qu'il peut faire avec l'équipe de France.
0: Le prochain match des Bleus sera le 25 septembre.
9: Hâte de regarder les matchs à la télé. Hein. Peut-être aller les voir même.
0: Entre excitation, attente et espoir, il ne reste plus que l'officialisation de sa nomination.
10: Repartons au Royaume-Uni, où le nettoyage des rues, l'entretien des parcs se fait par des riverains. Oui, oui, vous avez bien entendu, plusieurs villages ont en fait décidé de se débrouiller sans l'État. Comme on dit, on n'est jamais mieux servi que par soi-même. Reportage dans le nord du pays avec Ellie Stern et Fanny Boudillon.
11: Dans ce village de 2000 âmes, au nord-ouest de l'Angleterre, nous trouvons une bibliothèque, un bureau de poste et une salle des fêtes bien occupée. Pourtant, aucun de ces lieux n'est géré par la mairie. Ce sont des habitants volontaires qui s'occupent de tout. Les gens peuvent venir au bureau de poste toucher leur chèque de retraite. Nous faisons également office de banque, car beaucoup d'entre elles ont fermé. La bibliothèque est bien utilisée. Les gens y viennent aussi pour passer un bon moment entre amis, prendre un café ou discuter.
12: Nous sommes à Trowden, surnommé village le plus gentil d'Angleterre par la presse britannique, car l'initiative de ses habitants a fait parler d'elle.
13: Et les gens sont volontaires, ils viennent là deux heures, il semblerait. Ouais, 2 heures chacun, puis ils se renouvellent, etc. C'est très sympathique.
14: Je suis très fière du fait qu'il y a une communauté qui travaille ensemble pour la bénéfice de tout le monde.
12: Le gouvernement britannique a réduit ses financements aux mairies de 46% en moyenne en 15 ans. Ici, sans les volontaires, tout aurait fermé, y compris la seule épicerie du village.
15: La mairie est assaillie de toutes parts. Il y a les nids de poules, ceci, cela. Ce serait bien qu'ils fassent plus, mais ça m'étonnerait.
16: Tout ce que fait notre gouvernement, c'est taillé. Les impôts augmentent, mais on n'a rien en retour.
12: Cette initiative locale, née il y a 10 ans, compte désormais plus de 100 volontaires qui ont pensé à tout.
17: Dans ce village où les bus ne sont pas toujours fiables, les volontaires ont aussi ce transport pour les marchandises du magasin, mais aussi pour les personnes âgées lorsqu'elles le demandent.
12: Il y a 5 ans, cette aventure s'est poursuivie de manière très britannique. Les habitants ont réuni plus de 500 000 euros pour racheter leur pub.
18: C'est le pub de notre village. Venez nous voir.
12: La belle histoire de Trowden inspire de plus en plus de villages touchés par l'inflation et le manque de financement. Plus de 1000 projets portés par des bénévoles sont en développement dans le pays.
10: C'est la fin de cette édition. Merci de l'avoir suivi. Tout de suite, l'info trafic. L'info trafic, c'est avec Lloyd du CRGT que nous rejoignons tout de suite. Lloyd, bonjour. Dites-nous comment on démarre cette journée sur les routes.
19: Oui, bonjour Jonathan, bonjour à toutes et à tous. Écoutez, elle démarre plutôt bien, pas d'embouteillage signalé pendant cette période de vacances scolaires. Tout d'abord, on vous rappelle donc que le Cap Laoussé, lui, est toujours fermé à la circulation, donc sur la RN1.

0: Hein, à Saint-Paul, donc fermeture donc du Cap Laoucé dans les deux sens, donc entre le cimetière marin et Boucan-Canotte. Vous êtes dévié donc par la RD10, la route du théâtre, direction Cormoran, et puis par la route des Tamarins. Restez donc vigilants si vous empruntez ces différents secteurs. On a également eu des travaux cette nuit à Saint-André, des travaux d'enrobé. La route est donc rainurée, donc Saint-André entre les échangeurs de La Balance et celui de Petit Bazar. On est donc dans le sens est en direction du nord. Restez donc vigilants si vous empruntez cette courte portion dans l'est. Et n'oubliez pas donc ce soir fermeture, puis demain soir également. Fermeture donc dans ce sens de circulation de 20h jusqu'à 5h. Et puis pour terminer, voilà, très important, on vous rappelle que la campagne sucrière, elle est lancée à La Réunion, donc, et ce jusqu'à la fin de l'année. Les usagers de la route sont donc invités à rester prudents, notamment en présence d'engins agricoles. On vous demande d'adapter votre vitesse, de respecter les distances de sécurité et de, bien sûr, redoubler de vigilance. Voilà, notez ceci, bonne route à vous, prudence sur l'ensemble du réseau routier, et puis moi je vous dis donc à tout à l'heure.
1: Merci beaucoup Lloyd pour toutes ces précisions et à tout à l'heure. À suivre sur Antenne Réunion, votre météo, bien sûr avec Harmonie Perrier. J'aurai le plaisir de vous retrouver dans une dizaine de minutes sur Antenne Réunion. Excellent début de journée à tous.
2: Bonjour à tous et ravi de vous retrouver pour votre météo. C'est une belle journée qui nous accompagne aujourd'hui et dès ce matin d'ailleurs, le soleil est bien présent sur l'ensemble du département. Regardons la carte, du soleil sur l'ensemble de l'île et puis pour cet après-midi, un peu plus de nuages, c'est vrai, mais ça reste quand même une journée assez agréable. Ce sera surtout sur l'intérieur où on observe quelques précipitations et puis dans l'après-midi, en fin d'après-midi, quelques nuages qui vont arriver sur le sud-est, mais sur le reste du littoral, notamment sur le nord et sur le nord-ouest de l'île, on profite d'un temps bien dégagé. Regardons maintenant le vent, ce sera des brises sur l'ensemble de la Réunion, ça reste assez faible. On a une mer agitée dans l'ensemble mais qui reste calme sur le nord, également sur l'est de l'île, et puis on a toujours une petite houle de secteur sud-ouest qui avoisine les 2 mètres, donc présente, c'est vrai, un petit peu sur l'ouest et sur le sud. Température minimale pour ce matin, 8 degrés du côté de Petite-France, 12 degrés à Salazie également pour Takamaka, et on terminera avec Saint-André avec 18 degrés. Pour cet après-midi, 26 degrés à Saint-Denis, 27 pour la pointe des Trois Bassins. On terminera avec Saint-Pierre avec 26 degrés. Aujourd'hui, nous sommes le mardi 21 juillet. Des bisous à vous les Victor et le soleil nous quittera à 17h56. Belle journée à tous sur Antenne Réunion.

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0: un petit peu content.
1: Non, mais il pense que c'est le bon moment.
0: Bon, vous pouvez y aller.
1: Vas-y.
0: Allez, ça va ou ça va?
1: Oui, ah, où ça va?
0: Ça va, alors.
1: On est bien lancé, là. Allez, donne tout, mais pas en haut. Vas-y.
0: Alors, c'est mon gars. Bonjour.
2: Bonjour.
0: Ça va?
2: Ça va et vous?
0: Oh, c'est joli.
1: C'est joli ta bague.
2: Oh, pour une fois, ça t'y remarque.
0: C'est trop joli.
2: Ouais. Bah ça, c'est ma nouvelle bague d'anxiété, en fait.
0: T'as
2: bah, en fait, ça, quand il met ça, il n'a aucune énergie négative, il rentre en moi et du coup, il n'énerve pas. Tous les toutes les énergies négatives, bim, dans la bague.
0: Oh, mais
2: et moi, de l'eau sur feuille.
0: C'est vrai. Oh, mais ça tombe bien. Ça tombe bien parce que Thierry n'a pas pu dire.
1: Non, non, non, Brice n'a pas pu dire. Brice,
2: ça se crie.
0: Alors, en fait, là, alors, c'est très simple. En fait, tu vois ton sac de luxe Chamel, oui. Le gros sac de luxe.
2: Hein. Voilà, arrive mon sac Chamel à 1500 euros, Brice.
0: Hein, pas la bague. Retiens la bague. Non, la bague d'ancienneté. Voilà, tu tiens. Et en fait, la bague, enfin, le sac, si tu veux.
2: Bon, accouche là, c'est quoi?
0: Non, mais en fait, là, il y a parti football. Mmh. Et en fait, là, il va mettre son ballon dedans. Moi, il me dit, il va mettre le crampon tout, enfonce bien. Et en fait, quand il a enfoncé comme ça, il a fait. Et il a ouvert comme ça. Et il me dit, oh, il y a un trou dedans maintenant.
2: Ça démonte. Mon sac Chamel à 1500 euros. Je la partie football avec.
0: La bague est où?
2: Non, mais c'est une blague.
0: Non, mais la bague.
2: Je n'ai pas besoin de vieux sac là.
0: Non, mais la bague est où là?
2: La bague est où?
3: Les amis, alors, mais ça explique à Zone le jeu.
1: T'as pas trop envie de jouer, moi, en fait, Brice.
3: Non, mais si, c'est important. On a dû partager des moments ensemble. Nous partage des moments ensemble. Alors, il est très simple, le jeu. Déjà, il faut me donner 12 cartes. D'accord? Quand tu en as 12, voilà. 12 cartes. Quand tu en as 12, voilà. Donc, moi, il me prend 14 parce que c'est moi le chef de projet. Dans
2: déjà,
3: le jeu.
2: J'ai même pas 12.
3: Combien on a?
2: Ben, j'ai 8.
3: Ben, c'est pas grave parce qu'on est ambidex. C'est pour ça.
1: Et ben, moi, point, moi, on a rien que 5.
3: Mais c'est pas grave. C'est pas grave parce que c'est l'ex d'ambidex. Comprends comme tu veux. Parce que dans le jeu, là, il faut avoir cette concession entre nous. Comprends? Très simple, les amis. Maintenant, il faut lancer ça. Lance ça, c'est quoi? C'est un dé. Entre 1 et 6. Si vous faites plus que 6, ou la PN. D'accord?
2: Même mais si tu peux pas commence. Faire plus que 6 si. Dès qu'il va de 1 à 6.
3: Ben si, tu lances en deux fois. Comprends comme tu veux aussi.
2: Et pourquoi j'ai la notice du jeu?
3: Parce que. Ah ouais? Bon, ça, c'est à moi. Bon, voilà. Donc là, nous lance. Elle m'a fait 2. Moi, par exemple, là, il peut sauter 1, 2. Et là, il arrive dans l'agglomération. L'agglomération, c'est quoi? C'est un centre hospitalier sur rejoint par la case départ. Et heureux, ça va.
1: Il ne peut pas jouer une eau les plus simples.
3: Non, elle n'est pas simple du tout. Mais... Attends, et maintenant, il faut me lancer 2 cartes. 1, 2. Voilà. Donne-moi 2 cartes parce que ça représente 3000 euros dans la case.
2: C'est super, Brice. Merci beaucoup.
3: Non, mais pourquoi on finit le jeu?
2: Parce non, mais là, en fait.
3: Non, mais.
1: Alors, parce regarde... que si ou même on ne comprend pas le jeu, ben, il ne sert à rien de jouer.
2: Et nous regarde un petit peu le journal.
1: Oui, hein, les journaux.
3: Au moins, on ne comprend pas le jeu.
2: Voilà.
3: À moins,
2: parce qu'au moins, Antoine Asselet, à l'école français, nous comprend ce qu'il dit.
3: Non, mais c'est moi, il ne comprend pas le jeu.
1: Brice, arrête. Hein.
3: Ah ouais, c'est lui.
4: Mais c'est quoi, c'était. C'est quoi ça? Ah, c'est rigueur, par ramasse aux bonnes affaires, mais mal à l'insignifiant, arrête de déconner donc.
1: Tiens, mets ça là, t'es Audrey, ramasse le bon. C'est lourd les affaires. T'es Audrey, là, t'es jamais dérangé.
2: Oui. Non, attends, Mirabelle. C'est quoi ça? Eh, bonne gala, ce petit fatigament nous l'avait dit, nous fait ménage toutes les propres. Regarde là, Thierry! Brice! Thierry!
1: Ouais!
2: C'est quoi ça? Hein? Vous l'avez dit.
1: C'est boule, non?
2: Quelle boule?
3: Non, ça c'est boule Thierry. Parce que ma.
1: Non, moi, m'a jamais mettre boule, t'es la main.
2: Et ce petit fatigament, c'est pas où? C'est pas. C'est qui? La tombe du Saint-Esprit peut-être?
1: Attends, c'est pas de boule?
2: Ben non, c'est pas mon boule!
1: Oui, c'est pas où? Mais gars, qui a mis ça là?
4: C'est la boule à qui?
5: Très bon début de journée, bon réveil aussi, il est 6h30. Les grands titres de l'actualité de ce mardi 21 juillet, tout d'abord cette mobilisation dans le sud, la collecte des ordures, toujours à l'arrêt, à Saint-Pierre et à Petite-Île, sur fond, vous le savez, de bras de fer entre salariés et la direction de Richebourg. Les poubelles débordent. Écoutez justement les employés et les délégués syndicales, donc sur fond de colère en ce moment du côté du sud.
6: On ne peut plus parce que, au fait, la direction métropole, il donne un peu trop de sanctions, déjà une. Sur la désanction, nous, on a le droit, mais au niveau récompense, rien du tout.
7: Je fais la prime, les beaux ramassent tout l'argent envoyé en France. Ben, c'est depuis 2024, 1 euro jamais gagné. Nous travaillons nuit et jour, ils pensent que c'est une organisation de maîtrise, et nous disons rien.
8: Les revendications c'était basé plus ou moins sur les primes qu'on n'a jamais eues depuis 2024 qu'on est arrivé à De Richebourg. Une certaine personne, une catégorie de personnes qui étaient conventionnées ont eu cette prime, et nous on n'a jamais eu cette prime, c'est pour les autres. La prime, on se réveille tous les matins à 1h du matin. L'ensemble du personnel font très très bien leur boulot. Depuis 20 ans, on n'a jamais eu de grève. Tout était bien se passer, mais là, ça ne va plus avec un mépris total.
5: C'est l'information de la nuit. Air France a décidé de prolonger la suspension de ses vols vers Dubaï, vers Riyad. Conséquence sans surprise de la reprise des hostilités au Moyen-Orient entre les États-Unis et l'Iran. Une guerre qui risque à nouveau de se faire ressentir sur notre pouvoir d'achat. Alors que dans l'Hexagone, déjà, le prix du diesel a bondi, par exemple, la semaine dernière. Voté cette nuit à l'Assemblée nationale, le projet de loi d'urgence agricole a donc été adopté malgré les tensions entre le gouvernement et ses troupes. Le projet offre la possibilité notamment de réintroduire de manière dérogatoire certains pesticides. Le texte doit encore passer par la case Sénat aujourd'hui. La politique toujours lui a pris ses fonctions au 10 Downing Street en Angleterre. Andy Burnham est le nouveau Premier ministre britannique. Il est travailliste, il a 56 ans, il succède à Keir Starmer et aura de nombreux défis à relever, notamment la crise des services publics. C'est un enchaînement de circonstances dans l'Hexagone, peu commune d'ailleurs, qui a conduit à l'arrestation de voleurs hier à l'est de Lyon. Un accident de la route, un policier hors service et une chasse à l'homme qui aura duré une bonne partie de la matinée. Écoutez justement ces propos du service public au micro de Sophie Chevalroux.
9: Dans leur fuite, ils ont abandonné un gros volume de colis qui viennent probablement d'un casse. De téléphonie, des téléphones neufs, encore sous blister, donc dans une volumétrie assez importante. Donc on suspecte un retour de périple.
10: L'accident a eu lieu là, et en fait, ils ont sauté et ils étaient là dans les bois. Et j'ai eu un appel pour qu'on puisse aller donner un petit coup de main pour couper la barrière, pour que les services de police et gendarmerie puissent accéder.
5: Du sport et du foot à présent, puisque c'était la fête à Madrid hier. Plus de 2 millions de supporters étaient réunis dans les rues de la capitale espagnole pour célébrer la Roja, l'équipe championne du monde. Ça s'est passé dimanche, vous le savez, face à l'Argentine. Les festivités qui se sont poursuivies jusqu'à très tard hier soir. Un moment très attendu cette fois pour les passionnés de vélo. Coup d'envoi ce mardi d'une semaine décisive dans les Alpes pour le Tour de France. 16e étape donc aujourd'hui entre Évian-les-Bains et Thonon-les-Bains en Haute-Savoie. Le maillot jaune est toujours sur les épaules du Slovène Tadej Pogacar. L'arrivée sur les Champs-Élysées est prévue, je le rappelle, ce dimanche. Et puis c'est un classement toujours très scruté par de nombreux parents, par de futurs parents, également celui des prénoms les plus donnés en France. L'INSEE a publié il y a quelques jours ses traditionnelles tendances. L'an passé à La Réunion, Caïs et Gabriel sont arrivés en tête chez les garçons, Inaya chez les filles. Écoutez tout de suite des Réunionnais, mais aussi le chef de la division d'études de l'INSEE, Jamel Mekaoui.
11: On a voulu l'appeler vraiment dans cette signification-là, la porter, qu'elle puisse porter le nom miracle. Et effectivement.

0: Mila signifie miracle.
1: Elle s'appelle Keita parce que en fait nous on aime bien la culture d'Afrique.
2: Ma femme s'appelle Nelly, donc Eloane c'est pour moi le E et Noélie c'est pour Nelly ma femme.
3: Inaya est le prénom dans 4 des départements d'outre-mer le plus donné. Donc Martinique, Guyane et Mayotte, en plus de La Réunion, sont les départements qui ont placé en tête de liste Inaya comme prénom le plus donné pour les enfants nés en 2025. Et Inaya, à La Réunion en tout cas, il est le prénom le plus donné depuis déjà 5 ans.
4: L'information revient dès 7h tout à l'heure. À suivre Tous au Jardin avec Victoria Aslikoré. Excellent début de journée à tous et à tout à l'heure.
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0: Bonjour Araignée, on nous retrouve du côté de la plaine des Cafres et aujourd'hui on va à coin tranquille, c'est le cas de le dire puisqu'on se sent particulièrement bien, particulièrement tranquille dans le jardin de Cécile qui nous accueille aujourd'hui. Bonjour Cécile.
1: Bonjour Victoria.
0: Vous allez bien?
1: Oui, ça va très bien.
0: Alors on a un petit peu de brouillard mais c'est pas très grave parce qu'il y a tellement de couleurs dans le jardin qu'au final on voit que les fleurs. Alors, vous avez beaucoup, moi c'est la première chose que j'ai vue, puisque ce sont mes fleurs préférées, beaucoup de roses chez vous. Ça pousse bien du coup ici?
1: Oui, ici les roses, ça pousse très bien.
0: Et vous en avez plusieurs types aussi? Plusieurs types de roses, ce que vous avez un petit peu?
1: Ici chez nous, à la plaine des Cafres, les roses, ça pousse très bien. Après, quand les roses, c'est fini, il faut le tailler. L'année d'après, ça revient, ça repousse, ça repousse.
0: Et puis on a une petite spécificité dans le jardin aussi, c'est surtout les cultures, les sculptures aussi, où on fait plein de choses.
1: Oui, j'aime bien bricoler.
0: D'accord.
1: Oui, je bricole beaucoup. Je fais je trempe les couvertures dans du ciment.
0: D'accord.
1: Et puis, ben, je fais des petits bateaux. Je fais l'âne. Je fais le petit avion. Quand tu trempes le ciment, il faut faire vite, parce que sinon, ça va sécher. Et après, bon, ben, le temps de séchage, parce que ici en haut, la plaine des Cafres, ça prend du temps pour sécher. On va dire une semaine pour sécher et après pour mettre la peinture et tout.
0: Et toute la peinture, etc., vous faites aussi vous-même?
1: Oui, oui.
0: Le jardin, il est assez jeune. Il est assez jeune puisqu'il a moins de 10 ans. Qu'est-ce que vous avez commencé? C'est quoi la première chose que vous avez plantée dans le jardin?
1: Ben, il y avait un gros tas de blés là. Mm-hmm. Il fallait égaliser, il fallait enterrer les roches. Et après, ben, fur et à mesure, planter.
0: Et vous vous occupez toute seule du jardin?
1: Moi, avec mon mari.
0: Monsieur aussi aime bien le jardinage, alors.
1: Oui, ben après, c'était son métier. Il était agriculteur et moi aussi, j'allais l'aider, parfois. Et après, en bricolage, il n'est pas trop fort.
0: D'accord.
1: Ouais.
0: Donc c'est plus madame qui assure le bricolage, alors.
1: Voilà. Et lui, c'est comme mon manœuvre. Parfois, il ne va pas faire cuire à manger et moi, je bricole.
0: Et vous me disiez, par contre, il aide, vous faites la petite liste, vous lui dites ce que vous avez besoin et puis il arrive à trouver, à aller chercher, etc.
1: Oui, si j'ai besoin de fer, j'ai besoin de planches, ben, il va chercher, j'ai besoin des vis, il va chercher pour moi. Ici, à la plaine des Cafres, les roses, comme des géraniums, des orchidées, sabidium, tout ça, ça pousse ici en haut, mais peut-être dans les bas, ça pousse moins bien. Et dans les bas, il y a beaucoup de plantes aussi que ça ne pousse pas ici à la plaine des Cafres.
0: Comment vous avez commencé, vous, à jardiner? Parce que vous avez commencé, du coup, à travers l'agriculture, en aidant monsieur,
1: Oui.
0: Ou même avant, on avait déjà la passion des fleurs?
1: Non, avant, je plantais pas des fleurs. Mais j'ai un fils handicapé. Il allait à l'IMPRO. Mais après, à un moment donné, il ne voulait plus partir.
0: D'accord.
1: Et il fallait que je restais garder mon fils à la maison. Je ne pouvais plus aller travailler avec mon mari. Et ben, je restais là, je tournais mon pouce. Et mon mari, il était là-bas dans le travail tout seul. Ben, je lui ai dit, il faut que je trouve quelque chose pour faire. C'est là que j'ai commencé à planter des fleurs, à décorer avec les petits galets. Ben maintenant, mon fils, quand je fais, par exemple, des petits lavions, je fais des... Ben, il l'aime beaucoup aussi. Il aime promener dans le jardin.
0: D'accord. Donc, il vient ici souvent, il regarde.
1: Oui, oui.

0: Oui, il aime regarder les fleurs, il aime regarder tout.
1: D'accord, mais vous voyez qu'il aime bien passer du temps.
0: Il aime bien,
1: ici,
0: il aime bien. Il aime bien y avoir ce que je fais.
1: Ah, c'est beau.
0: Nettoyer le jardin.
1: C'est chouette.
0: Et puis ça me fait beaucoup du bien aussi.
1: Mm-hmm. C'est un peu comme un havre de paix, on va dire un petit paradis.
0: C'est mon petit paradis. Il faut que tous les jours je viens là.
1: Tous les jours. Combien de temps ça prend pour s'occuper d'un jardin comme ça?
0: Ah ben, un petit peu tous les jours. Il faut désherber, il faut arroser. Il faut pas oublier d'arroser surtout, sinon...
1: C'est vrai que c'est compliqué sur l'arrosement pour le coup.
0: Ah oui.
1: Et vous faites du coup beaucoup de sculptures, même à l'intérieur de la maison. On retrouve des petites créations que vous faites, même pour les fêtes, tout ça.
0: Oui, oui. Oui.
1: Et vous rénovez tout le temps, vous innovez tout le temps, on fait tout le temps de nouvelles choses, un petit peu chaque année.
0: Oui, oui, j'aime changer.
1: Mm-hmm.
0: Oui, j'aime changer.
1: Et c'est pareil dans le jardin?
0: Dans le jardin,
1: on
0: aussi,
1: reste plus sur les mêmes fleurs qu'on a l'habitude.
0: J'aime changer un petit peu aussi dans le jardin.
1: Mm-hmm.
0: Ouais. J'aime déplacer, j'aime...
1: Et vous avez fait une belle thématique dans le jardin, c'est autour de la couleur aussi.
0: Oui, oui.
1: Comment on a commencé cette thématique-là? Au final, vous avez toujours continué. On se retrouve dans un jardin où on a de tout, de la peinture, de la sculpture, des fleurs.
0: Oui.
1: Est-ce que vous avez un nouveau projet en tête? Quelque chose que vous aimeriez bien faire vraiment? Que vous l'avez vu, par exemple, une photo, une vidéo, même où, imagine, on trouve que ce serait bien rajouté dans le jardin?
0: Des petits animaux.
1: Petits animaux encore?
0: Oui, oui. Comme des petits cochons ou des petits... Un éléphant aussi serait bien.
1: Ah oui, ce serait bien. Faudra nous revenir voir l'éléphant, alors, s'il vous plaît. Il rappelle à nous. Et c'est vrai que c'est très joli et on se sent très calme ici, avec beaucoup de bonne humeur.
0: Oui, oui. On se sent bien là, ici, dans le jardin. Et...
1: Ah oui.
0: C'est trop bien.
1: Ben, merci beaucoup de nous avoir accueillis.
0: Ben, merci à vous.
1: Un jardin qui fait véritablement honneur à son quartier. On est dans un vrai coin tranquille. Moi, je vous dis à très bientôt pour de nouvelles aventures ensemble.
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12: Il est trop mou, hein. 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
14: Et il croit que c'est le canapé.

0: T'es encore sur ce jeu, maman ?
1: Eh ouais, je farme.
2: Oh.
1: Ça va pas, Didier ?
2: Oui, ça va.
1: Qu'est-ce qui t'arrive, chérie ?
2: Ça va, tout va bien. Tout va bien, c'est juste un point de côté, c'est tout. Je vais me faire une tisane.
3: T'es super pâle, papa.
2: Non, c'est le soleil. Voir tes yeux, je sais pas.
1: Non, ça va pas, ça va pas. Assieds-toi, Didier, là. Qu'est-ce que... Tiens, bois de l'eau.
2: Merci.
1: Bois un peu d'eau.
2: Non, mais ça va, hein. J'ai juste besoin d'espace, là, c'est bon. Voilà, tout va bien. Je vais bien.
1: Chérie, t'as...
2: Mal, mais bien.
1: Mal ou bien ?
2: Ah, mais...
1: T'as un peu forcé, là, chérie, là, on dirait, hein.
3: Maman, il a mal, là, hein.
1: Il a mal, ouais.
2: Non,
1: ouais.
2: Ça va.
1: Écoute...
2: Je vais aller prendre une douche, je vais prendre ma tisane et...
1: Oh, punaise ! Qu'est-ce qui se passe ?
2: Ça va.
1: Didier !
2: Ah, ça va.
1: Ça va pas du tout, là. Ça va pas du tout. Qu'est-ce que c'est ?
2: Didou,
1: regarde-moi.
2: Dans le bras ?
1: Non, mais c'est super grave, là. J'appelle le docteur. Il est où, mon téléphone ? Quoi ? Qu'est-ce qu'il y a ?
2: Pas le docteur.
1: Comment ça, pas le docteur ? Mais bien sûr que si.
2: Mais tu ressembles à un zombie, là.
4: Attendez. Symptômes selon le CHU. Douleur poitrine, bras, sueur, nausée. Papa, c'est un infarctus.
1: Quoi ? Un infarctus ? Mais c'est super grave, un infarctus !
2: Oh,
1: mais il est où, mon portable ?
2: Non, je suis pas là.
1: J'appelle.
2: Maman, papa, je suis beaucoup, là. Hein.
4: Papa ?
1: Oh là là.
4: Papa ! Allez.
1: Calme-toi, Didier, calme-toi. Mais non, mais Didier, mais le cœur, ça se soigne pas avec de la tisane, là. J'appelle le 15, là.
4: Allô ?
1: Oui, le SAMU. Oui. Mon mari a mal à la poitrine. Oui, il a tous les symptômes de l'infarctus. Il a mal au bras, il a des nausées, des sueurs, des... Voilà, on est pas... Oui, s'il vous plaît. Oui, on vous attend. Je vous donne mon adresse tout de suite. Ok. Calme-toi.
5: Bon, on a une forte suspicion d'infarctus. Heureusement que vous avez réagi vite. Cela, il a évité le pire.
1: Merci, docteur.
5: Bon courage.
1: Merci.
4: Je suis là. Dis tout.
6: J'ai eu chaud, on dirait. Hein.
4: Et plus on intervient tôt, moins il y a de séquelles. Merci la vidéo du CHU.
6: C'était à ça de faire 410 mètres, quoi.
4: Tu pourrais trouver une autre activité aussi. Te reposer un petit peu. Faire du yoga. Le yoga, c'est super. Le tai chi, c'est un super sport.
6: Mais ça ira vraiment. Ça va. Non, ça va. Ouais, bien, viens, Maura. Fais yoga.
4: Avec moi ?
6: Oui.
4: Avec moi ?
6: À la limite.
4: Oui.
7: Papa a fait son speedrun aux urgences.
8: Benchmark dépassé. Et nouveau record, le 400 mètres SAMU.
4: Mon héros, fragile.

0: Didier ?
1: Oui. Oh, chérie.
0: Tu fais quoi, là ?
1: Mais chérie, je veux juste une infusion. C'est
0: non,
1: bon, ça
0: non,
1: va pas
0: non,
1: me
0: non,
1: tuer.
0: Non, il n'y a pas d'infusion, là.
1: Oh.
0: Didou, mais... Tu nous as fait peur, tu sais. Très peur. On compte tous sur toi, Didier. Reste avec nous. C'est la dernière fois que tu me fais ça, hein.
1: Ok.
0: Quelle infusion veut, là ? On l'a pas eu assez chaud, quoi ? Arrive, Azad ! Oublie pas !
2: Toutes les informations sur l'ARS et ça que nous l'a causé dans cet épisode...
0: Les disponibles, juste... Atiala ?
2: Atiala, ma Atiala. Ou en description si tu suivis à nous sur les réseaux sociaux.
3: Cette saison, Défi Déco sort des studios. Nous allons à la rencontre d'artistes et d'artisans. Et pour cette nouvelle aventure, je vous embarque avec moi. Aujourd'hui, Défi Déco a pris la direction du tampon pour mettre en lumière Alcide, qui travaille le bois sous différentes manières, luminaire, ameublement. Je vous propose d'aller à sa rencontre de suite. Bonjour Alcide.
4: Bonjour Amoni.
3: Ou accueillez-moi chez vous.
4: Oui.
3: Dans votre demi-atelier, parce que là, c'est pas vraiment l'atelier.
4: Oui, là, c'est plutôt la petite salle d'expo. Et donc, voilà, un petit peu mes œuvres. Je suis diplômé là-dedans. J'ai un CAP de menuiserie. Ça remonte dans les années 80, depuis. Ouais. Après, ben, suite à ça, ben, j'ai travaillé dans des entreprises, dans les quatre coins de l'île, si on peut dire ça. Uh-huh. Et donc, après, ben, voilà, suite à une maladie cancéreuse... Je me suis fait traiter. Après, bon, ben, après la rémission, la guérison, et donc, je me suis dit, bon, ben, quoi faire ? Je ne voulais plus partir avec l'employeur.
3: T'avais envie de
4: donc,
3: travailler
4: relancer
3: pour toi,
4: à mon propre compte, et donc, bon, ben, voilà, et après, je dis, bon, ben, la santé est revenue, la lumière est revenue. Ben, je me suis lancé dans ma propre création luminaire. Mais après, il y a encore, il y a des meubles de déco, il y a des petites meubles d'appoint,
3: ouais.
4: Voire même des commandes.
3: Mais le plus gros que tu fais, c'est quand même le luminaire.
4: Le plus principal, c'est le luminaire. Tout forme, tout modèle, et voilà un petit peu. Hein.
3: Ton histoire est très belle.
4: Oui, voilà.
3: Franchement, elle est magnifique.
4: Et puis,
3: tu
4: bon,
3: vois la lumière, tu te lances dans le luminaire. Bien, est-ce qu'on dessine d'abord ou non, il vient direct ?
4: Il faut dessiner, parce que si on ne dessine pas, on...
3: La point de repère.
4: On a la point de repère pour capter vraiment la forme du produit. Après, on fait des gabarits, et après, on trace, et on fait le chantouinage. C'est lui qui donne des formes...
3: D'accord, les formes un peu arrondies, là.
4: Voilà. Et après, bon, ben moi, je donne ça à ma façon et à mon idée, et puis voilà, ben, ça plaît les gens, et donc, ben, je dis, bon, ben allez, continue.
3: C'est très beau. Et c'est quoi le bois que tu utilises principalement ?
4: Avant, j'étais dans le tamarin.
3: Oui.
4: Mais comme, bon, ben, suite à manquement de la matière, ben, je me suis lancé un petit peu dans le bois d'importation qui vient de l'Afrique.
3: Oui.
4: Le Mauvingui, le bois clair, le bois foncé, couleur rouge, et le Sapelli.
3: C'est vrai, j'ai vu que tu combinais les deux couleurs. C'est
4: et
3: très beau.
4: Voilà, je fais un mariage des deux. Souvent, des fois aussi, c'est la commande du client. Il demande s'il est possible. Ben.
3: Et même peut-être aussi une pièce,
4: voilà,
3: si une pièce en particulier.
4: J'essaye de faire aller un goût.
3: Alors là, on va faire une... Enfin, tu vas plutôt me faire une démo.
4: Oui, oui.
3: Plus
4: oui.
3: Qu'un défi, parce que c'est quand même du gros œuvre.
4: Oui, bien sûr. Là, on passe sur un caisson de tiroir.
3: OK.
4: On va faire un montage à blanc.
3: Ouais. Ça, c'est pour la commode que tu es en train de faire, du coup.
4: Exactement. Il y a 3, 4, 5 tiroirs.
3: Ah ouais, t'as du taf, là.
4: Ah oui, oui.
3: Là, tu vérifies que les angles...
4: Les angles, c'est d'équerre.
3: OK.
4: Ici, ça veut dire qu'il est droit.
3: OK.
4: On prend la perceuse.
3: Ouais. Ça, je connais.
4: Oui.
3: Ça, j'ai déjà utilisé dans des films.
4: Oui, mais j'ai...
3: T'as déjà remarqué ?
4: Oui,
3: t'as
4: oui.
3: Déjà vu ?
4: Oui. On va fraiser un petit peu.
3: Alors, fraiser. Moi, je connais que les fraises à manger, hein.
4: Non, ça, c'est... Là. Après, on fait...

0: Merci d'avoir suivi cet épisode et à bientôt pour un défi déco.
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7: 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Et nous allons encore plus loin. Avec un plateau de courtoisie composé de fruits frais, une plancha électrique, du matériel pour bébé, une chambre accessible aux personnes à mobilité réduite, mais aussi pour rendre votre expérience encore plus unique, un service de conciergerie est à votre disposition.
6: 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Et croyez-moi, vous n'aurez plus envie de repartir de ce super bon plan.

Très bon début de journée si vous nous rejoignez. Il est 7h, l'information, c'est tout de suite. Les grands titres de l'actualité de ce mardi. Avec tout d'abord, bien sûr, cette enquête ouverte donc par les gendarmes après la noyade d'une petite fille dans la piscine de l'hôtel Les Aigrettes à Saint-Gilles. La victime était toujours en réanimation pédiatrique à l'hôpital cette nuit. On va faire le point dans un instant. Dans ce journal également, ce coup dur pour les parents d'élèves à Saint-Joseph, la garderie et les activités périscolaires sont supprimées à la rentrée, la faute au manque de contrats aidés. Inquiétude forcément dans la commune, vous l'entendrez. Et puis 48 heures après la finale de la Coupe du Monde, un visage, un nom, celui de Zinedine Zidane pour succéder à Didier Deschamps. L'arrivée de la légende des Bleus sur le banc tricolore devrait être officialisée dans les prochains jours. Et nous partons dans le sud, tout d'abord pour démarrer ce journal avec cette collecte des ordures, toujours à l'arrêt à Petite-Île et à Saint-Pierre, sur fond de bras de fer entre les salariés de Richebourg et leur direction. Les poubelles débordent par endroits et le ras-le-bol est général pour les habitants. Sur place,

0: Farouk Moulan.
1: Les poubelles débordent à Saint-Pierre et à Petite-Île. Le ramassage des déchets est quasiment à l'arrêt depuis le 13 juillet.
2: Je pense qu'il faut trouver une solution. Plus vite ils ramassent, les meilleurs. Parce qu'après, il y a maintenant le rat partout, le chien il fouille dans la poubelle, le chat, tout ça là. Ben, l'idéal, c'est de trouver une solution et puis finir avec ça.
1: À l'origine de cette perturbation, une grève des salariés de la société de Richebourg, seul prestataire de la Civis pour la collecte des déchets. Les grévistes dénoncent une absence de prime malgré des conditions de travail difficiles.
3: Arrête, exploite à nous comme l'est en train de faire.
4: Parce que nous on ne peut plus, parce que au fait la direction métropole, ils donnent un peu trop de sanctions, déjà une. Sur la désanction, nous on a le droit, mais sur les, au niveau récompense, rien du tout.
5: Je fais la prime, les bourgs ramassent toute l'argent envoyé en France. Ben, c'est depuis 2024, 1 euro jamais gagné. Nous travaillons nuit et jour, ils pensent que c'est une organisation de maîtrise et nous disons rien.
6: Les revendications c'était basé plus ou moins sur les primes qu'on n'a jamais eues depuis 2024 qu'on est arrivé à De Richebourg. Une certaine personne, une catégorie de personnes qui étaient conventionnées ont eu cette prime et nous on n'a jamais eu cette prime, c'est pour les autres. La pluie, on se réveille tous les matins à 1h du matin. L'ensemble du personnel font très très bien leur boulot. Depuis 20 ans, on n'a jamais eu de grève. Tout était bien se passer, mais là ça va plus avec un mépris total de la direction.
1: À ce stade, aucun accord n'a été trouvé entre les salariés et la direction. La grève est reconduite pour une durée indéterminée. Sollicitée, la direction de Richebourg n'a pas souhaité répondre à nos questions.
0: Également dans l'actualité, cette enquête qui continue deux jours après la noyade d'une fillette de 5 ans dans la piscine de l'hôtel Les Aigrettes à Saint-Gilles. Selon nos informations, un panneau qui indiquait une baignade non surveillée était bien affiché à l'extérieur de la piscine. La victime était toujours en réanimation. Cette nuit, on attend des nouvelles encore ce matin. L'émotion, elle, est toujours vive aujourd'hui à Saint-Gilles. Ambre Calza.
7: L'émotion est toujours vive à l'hôtel des Aigrettes à Saint-Gilles. Dimanche après-midi, une fillette s'est noyée dans la piscine de l'établissement aux alentours de 15h30. Plusieurs vacanciers ont immédiatement réagi et alerté les secours.
8: J'ai été l'une des personnes, des clientes de l'hôtel qui a appelé les pompiers, qui ont eu le premier réflexe d'appeler les pompiers. J'ai donné l'âge approximativement, le poids approximativement, jusqu'à ce qu'on a eu un petit peu l'aide de sa maman, je pense que c'était sa maman. Elle aussi un peu sous le choc, du coup, c'était un peu compliqué.
9: On est toujours quand même choqués, on se dit ça peut arriver aux nôtres, un accident c'est très vite arrivé. Donc on est là pour le week-end, donc on essaie de penser à autre chose, comme on a un petit, et puis on profite comme on peut, mais on a toujours ça dans la tête en fait.
10: On a été choqués d'autant de l'âge de la petite, hein, donc nous on a deux enfants aussi de 9 et 6 ans, donc on fait attention régulièrement. On a vu le panneau à la piscine, comme quoi il n'y avait pas de sauveteur, que c'était aux parents de faire attention aux enfants. Donc.
7: Selon nos informations, l'enfant se serait retrouvé sans surveillance pendant un court instant. Transportée en urgence absolue au CHU Nord, elle se trouvait dans un état critique à l'arrivée des secours. Sollicité, le propriétaire de l'établissement n'a pas souhaité s'exprimer pour le moment. Une enquête a été ouverte afin de préciser les circonstances de l'accident.
0: Une mauvaise nouvelle à présent, à un peu plus de 3 semaines de la rentrée scolaire. Saint-Joseph a annoncé hier la suppression de la garderie, des mercredis périscolaires, mais aussi des centres de loisirs sans hébergement prévus pour le mois d'octobre. Conséquence de la baisse des contrats aidés pour cette nouvelle année. Une décision, bien sûr, qui s'explique aussi par la réduction de plus de 90% des contrats PEC accordés par l'État pour 2026. Inquiétude, forcément, pour les parents d'élèves. Farouk Moulan.
1: On parle de plus de 300 contrats PEC supprimés, et cela n'est pas sans conséquence. La fermeture de plusieurs services de garderie en semaine et pendant les vacances scolaires. Ces mesures suscitent l'inquiétude des parents d'élèves.
11: Les contrats PEC, a diminué, n'a plus de périscolaires, ils vont réduire les quotas de centres aérés aussi, donc que ce soit pour récupérer des enfants en fin de journée ou les occuper pendant les vacances, ça sera diminué et il faudra qu'on trouve une solution pour gérer nous-mêmes, parents qui travaillent.
12: Les dommages, parce que déjà, il y a plein de gens qui pensent que ceux-ci aimeraient travailler auprès des enfants, il fait aussi de l'emploi. Et les enfants ont besoin d'accompagnement dans les écoles. Déjà, je trouve qu'il en manquait déjà auparavant. Donc voilà, je trouve ça dommage.
13: Je pense que ça va être vraiment terrible pour les parents qui travaillent. parce que nous, personnellement, on est touchés avec ma fille, hein, qui a un petit garçon de 3 ans qui va à la garderie le matin et le soir, hein, parce que ben, les parents travaillent loin et rentrent tard. Donc ça va être très, très compliqué et on est à la recherche d'une solution.
1: La majorité de ces postes étant affectés au service scolaire, la municipalité affirme avoir choisi de maintenir en priorité les missions essentielles au fonctionnement des établissements.
14: Pour 2026, l'État nous a signifié un quota de 32 PEC uniquement, soit une baisse de plus de 90%. Cette situation pèsera sur le fonctionnement des écoles, et ce, dès la prochaine rentrée scolaire.
1: Les familles disposent désormais d'un mois pour trouver une nouvelle organisation avant la rentrée prochaine.
0: Et justement, la rentrée, le retour en classe de nos marmailles, c'est prévu le 18 août. Ce sera quelques jours plus tôt, bien évidemment, pour les professeurs. Les enseignants qui ramèneront dans leur sac un objet assez particulier, un agenda cahier journal particulièrement conçu pour eux. L'outil intègre en fait les spécialités, les spécificités du calendrier local. Farouk Moulan a d'ailleurs rencontré l'enseignante qui est à l'origine de ce projet. Écoutez.
1: L'agenda cahier journal, c'est la feuille de route des professeurs des écoles tout au long de l'année. C'est un outil indispensable pour suivre le programme scolaire. Mais un problème revient chaque année, les dates s'appuient sur le calendrier national, bien différent de celui de La Réunion. Caroline a donc conçu un calendrier pays.
15: Notre calendrier, il est très différent de celui du calendrier métropolitain. Donc on a nos vacances, on a nos événements importants, nos dates locales. Donc le but était vraiment de créer un outil qui soit adapté à notre réalité à La Réunion et vraiment de répondre à ce besoin d'outils qui n'existaient pas du tout ici.
1: Elle ne s'est pas contentée d'adapter les vacances et les rentrées scolaires. Elle y a aussi intégré des temps forts du calendrier réunionnais. La fête CAF, le Ramadan ou encore le Nouvel An chinois.
15: Ça permet vraiment aux enseignants d'avoir ces petits repères d'événements importants à La Réunion pour pouvoir les intégrer dans les cours, proposer des activités autour de ces événements importants comme le Grand Raid, on le disait, le Deepavali, tous ces événements aussi religieux, culturels. Nous aurons à avoir des cours adaptés à toute cette richesse culturelle à La Réunion.
1: Objectif réussi pour cette première édition. Les 250 exemplaires produits ont été écoulés. Caroline espère désormais voir son agenda équiper plus de professeurs des écoles à La Réunion.
0: Dans l'Hexagone, c'est un enchaînement de circonstances peu communes qui a conduit à l'arrestation de voleurs hier à Lyon, à l'est de Lyon plus précisément. Un accident de la route, un policier hors service et une chasse à l'homme qui aura duré une bonne partie de la journée. Le récit de Sophie Chevalereau.
16: Au beau milieu de l'autoroute A43, la voiture accidentée, une citadine grise que l'on aperçoit ici, est remorquée. Une scène rocambolesque vient de se produire, nous avons reconstitué les faits. Tout commence par un accident, la même voiture se retrouve sur le toit. Quatre personnes en sortent, des cartons sous le bras, et courent en direction d'une forêt à proximité. Un policier en civil en route vers son travail, témoin de la scène, appelle des renforts. Les agents se lancent à leur poursuite, tirent deux coups de feu vers le ciel selon eux. Deux des fuyards se couchent et se rendent. L'arrivée d'un hélicoptère et d'une équipe cynophile de la gendarmerie permet l'interpellation des deux derniers membres du groupe dans la forêt, après 2h30 de recherche. Dans les cartons abandonnés, les forces de l'ordre découvrent des téléphones portables volés.
17: Dans leur fuite, ils ont abandonné un gros volume de colis hein, qui viennent probablement d'un casse. De téléphonie, des téléphones neufs, encore sous blister, donc dans une volumétrie assez importante. Donc on suspecte un retour de périple.
16: L'autoroute fermée une partie de la matinée a depuis rouvert. Des riverains stupéfaits, en premier lieu la gérante de ce garage limitrophe.
18: L'accident a eu lieu là, et en fait, bah, ils ont sauté et ils étaient là dans les bois. Et j'ai eu un appel pour qu'on puisse aller donner un petit coup de main pour couper la barrière pour que les services de police et gendarmerie puissent accéder.
16: Les quatre personnes interpellées ont entre 17 et 23 ans. Elles ont été placées en garde à vue.
0: Sur le territoire national, le feu qui a détruit plus de 200 hectares dans le Var est fixé. Malgré les températures toujours très chaudes, De manière générale, c'est bien l'Europe qui souffre de la canicule et des incendies. En Espagne, 1200 personnes ont dû être évacuées au nord de Madrid, mais l'Écosse ou encore la Norvège aussi sont confrontées à ces feux. Ignacio Bornassin, Mathilde Lopinski.

0: Un incendie ravageur aux portes de ce village de Sicile vient de se déclarer, prenant de court ses 3000 habitants. Dans l'urgence, un ordre d'évacuation a été donné. Les secours peinent à arriver sur place. Plus de 1000 personnes évacuées aussi en Espagne, où l'incendie monstre à 100 km au nord de Madrid continue de grossir et a déjà ravagé 26 000 hectares de forêt. Notre correspondante sur place est auprès des réfugiés.
1: Regardez, des lits de camp ont été installés dans ce gymnase pour accueillir les habitants évacués. Certains dorment ici depuis 5 jours déjà, sans savoir quand ils pourront rentrer chez eux.
0: Ricardo Jiménez est le maire de La Merlia, l'un des premiers villages évacués, toujours cerné par les flammes.
2: On est très inquiet parce qu'autour du village, il n'y a que des pins. Et si ça brûle, il n'y a aucune échappatoire.
0: C'est presque toute l'Europe qui surchauffe. Sur cette carte, les zones les plus foncées sont celles où le risque d'incendie est le plus élevé. Parmi ces pays, l'Espagne, la France, mais aussi le Royaume-Uni ou la Norvège.
3: Malheureusement, c'est pas surprenant parce que c'est le changement climatique qui est à l'œuvre. Donc on a de moins en moins de pluie et des climats de plus en plus chauds en remontant un peu plus au nord. Et donc un des effets négatifs de ce changement de climat, ce sont ces incendies à répétition.
0: Exemple à Édimbourg, en Écosse, où il n'a pas plu depuis plusieurs semaines. Ici, les pompiers luttent contre un feu qui se ravive sans cesse sur ce massif en plein cœur de la ville. Encore plus au nord, en Norvège, un incendie s'est déclaré dans la banlieue d'Oslo il y a 2 jours, détruisant une centaine de logements. Là aussi, la sécheresse qui frappe le pays a rendu plus difficile le travail des pompiers.
4: Et au Royaume-Uni à présent, le nettoyage des rues, l'entretien des parcs se fait, écoutez bien, par des riverains. Oui, oui, plusieurs villages ont en fait décidé de se débrouiller sans l'État. Comme on dit, on n'est jamais mieux servi que par soi-même. Reportage au nord du pays avec Élie Stern et Fanny Boudillon.
5: Dans ce village de 2000 âmes au nord-ouest de l'Angleterre, nous trouvons une bibliothèque, un bureau de poste et une salle des fêtes bien occupée. Pourtant, aucun de ces lieux n'est géré par la mairie. Ce sont des habitants volontaires qui s'occupent de tout. Les gens peuvent venir au bureau de poste toucher leur chèque de retraite. Nous faisons également office de banque, car beaucoup d'entre elles ont fermé. La bibliothèque est bien utilisée. Les gens y viennent aussi pour passer un bon moment entre amis, prendre un café ou discuter.
6: Nous sommes à Trowden, surnommé village le plus gentil d'Angleterre par la presse britannique, car l'initiative de ses habitants a fait parler d'elle.
7: Et les gens sont volontaires, ils viennent là deux heures, il semblerait. Ouais, 2 heures chacun, puis ils se renouvellent, etc. C'est très sympathique.
8: Je suis très fière du fait qu'il y a une communauté qui travaille ensemble pour la bénéfice de tout le monde.
6: Le gouvernement britannique a réduit ses financements aux mairies de 46% en moyenne en 15 ans. Ici, sans les volontaires, tout aurait fermé, y compris la seule épicerie du village.
9: La mairie est assaillie de toutes parts. Il y a les nids de poules, ceci, cela. Ce serait bien qu'ils fassent plus, mais ça m'étonnerait.
10: Tout ce que fait notre gouvernement, c'est tailler. Les impôts augmentent, mais on n'a rien en retour.
6: Cette initiative locale, née il y a 10 ans, compte désormais plus de 100 volontaires qui ont pensé à tout.
11: Dans ce village où les bus ne sont pas toujours fiables, les volontaires ont aussi ce transport pour les marchandises du magasin, mais aussi pour les personnes âgées lorsqu'elles le demandent.
6: Il y a 5 ans, cette aventure s'est poursuivie de manière très britannique. Les habitants ont réuni plus de 500 000 euros pour racheter leur pub.
12: C'est le pub de notre village. Venez nous voir.
6: La belle histoire de Trowden inspire de plus en plus de villages touchés par l'inflation et le manque de financement. Plus de 1000 projets portés par des bénévoles sont en développement dans le pays.
4: En Espagne, la fête à Madrid hier, plus de 2 millions de supporters étaient réunis dans les rues de la capitale espagnole pour célébrer la Rora, vainqueur de la Coupe du monde de foot dimanche face à l'Argentine. Les festivités se sont poursuivies jusqu'à très tard cette nuit. Pas de foule en liesse par contre pour accueillir notre équipe de France à leur arrivée sur le tarmac dans l'Hexagone. Après leur retour des États-Unis, la page Didier Deschamps désormais tournée après 14 années à la tête des Bleus et un titre mondial. Tout le monde attend désormais un homme, Zinedine Zidane, pas encore officiellement présenté mais qui fait déjà l'unanimité. Yann Ovine, Christian Vartagnan.
13: Était-il là en observateur hier soir à New York? Ou déjà en futur sélectionneur des Bleus à s'inspirer de l'Espagne? Ce qui se fait de mieux au monde. Zidane le discret, nous n'avons pas pu l'approcher. Alors nous nous sommes contentés de ce portrait, comme les visiteurs de ce musée.
14: Bah, c'est quand même une légende. Je suis entièrement ébloui devant le futur sélectionneur.
15: Il adora et juste il en impose. Et je me dis, en tant que sélectionneur, il peut très bien faire le taf.
13: Nous avons croisé des Lyonnais, des Belges. L'association Zidane et le capitaine Mbappé vous fait saliver.
16: Ils se comprennent, tous les deux joueurs de talent, donc je pense que ça a fonctionné sans problème.
17: Ils se connaissent bien, du coup ils pourront se parler, ils pourront lui donner des conseils.
13: Ils ne s'affichent pas souvent ensemble. L'une des dernières fois, c'était il y a 2 ans, lors de la présentation de Kylian Mbappé au Real Madrid. Là où vit Zinedine Zidane, là où il a brillé comme joueur, comme entraîneur, il a remporté 11 trophées, dont 3 Ligues des Champions.
18: Il est juste là.
13: Mais c'est ici qu'il a grandi.
18: Avec le logo de l'équipe de France.
13: À Marseille.
18: Quand il y a Zidane sur le terrain, c'est obligé que ça brille. C'est une lumière.
19: Quand on pense à la France, on pense à qui? On pense à Zinedine Zidane, il ramène la première Coupe du Monde. Et franchement, c'était lui et pas un autre, finalement.
13: Une évidence. Mais est-ce que cela suffira? Il incarne la France qui gagne, qui vibre, qui joue bien.
20: Il faut un entraîneur qui arrive à gérer les égos, à ce que les joueurs aient aussi une certaine crainte et respect par rapport aux sélectionneurs qu'ils ont. Et je pense que Zidane est légitime pour représenter tout ça.
13: Il devrait renouveler en grande partie le staff de l'équipe de France. Devrait s'appuyer sur les cadres, ceux qui ont marqué cette Coupe du Monde. Mbappé, Olise, Dembélé. Le réservoir de talents français est grand, mais vous en demandez plus.
21: À voir. On verra.
18: On attend qu'il soit... qu'il nous montre un petit peu ce qu'il peut faire avec l'équipe de France.
13: Le prochain match des Bleus sera le 25 septembre.
22: Hâte de regarder les matchs à la télé. Hein. Peut-être aller les voir même.
13: Entre excitation, attente et espoir, il ne reste plus que l'officialisation de sa nomination.
4: Un moment très attendu pour les passionnés de vélo. Coup d'envoi ce mardi d'une semaine décisive dans les Alpes pour le Tour de France. 16e étape entre Évian et Thonon-les-Bains en Haute-Savoie. Le maillot jaune est toujours sur les épaules du Slovène Tadej Pogacar. Caïs, Gabriel chez les garçons, Inaya chez les filles, voilà les prénoms les plus donnés l'an passé à La Réunion. L'INSEE a publié donc il y a quelques jours ses traditionnelles tendances. Écoutez tout de suite des Réunionnais ainsi que le chef de la division d'études de l'INSEE, Jamel Mekawi.
23: On a voulu l'appeler vraiment dans cette signification-là, apporter, qu'elle puisse porter le nom miracle. Et effectivement, Mila signifie miracle.
24: Elle s'appelle Keita parce que en fait nous on aime bien la culture d'Afrique.
25: Ma femme s'appelle Nelly, donc Eloane c'est pour moi le E et Noélie c'est pour Nelly ma femme.
26: Inaya est le prénom dans 4 des départements d'outre-mer le plus donné. Donc Martinique, Guyane et Mayotte, en plus de La Réunion, sont les départements qui ont placé en tête de liste Inaya comme prénom le plus donné pour les enfants nés en 2025. Et Inaya, à La Réunion en tout cas, il est le prénom le plus donné depuis déjà 5 ans.
4: Voilà, c'est la fin de ce journal. Merci de l'avoir suivi. Tout de suite, l'info trafic. L'infotrafic avec Lloyd du CRGT. Rebonjour Lloyd, alors dites-nous s'il y a eu des petites évolutions sur les routes en cette période de vacances scolaires.
27: Non, pas d'évolution à cette heure-ci. La circulation reste assez fluide hein, sur l'ensemble du réseau routier. Sauf sur le boulevard Lancastel, on a un petit peu de monde pour rejoindre le Barachois et un petit peu plus loin donc la nouvelle route du littoral. Donc on reste bien sûr vigilant dans ce secteur. On a toujours ce véhicule également arrêté au niveau de la montée Bel Air sur la voie de bus, donc juste après l'échangeur de la Marine à Sainte-Suzanne en direction du nord. On reste prudent également si vous êtes dans la zone. On rappelle que la route est rainurée du côté de Saint-André entre la Balance et Petit Bazar. Donc on est en direction du nord. Les travaux d'enrobés seront également prévus ce soir et demain soir avec une fermeture donc de 20h jusqu'à 5h du matin. Et puis bien sûr, dernier appel très important, la fermeture du Cap Laoussé. La réouverture se fera ce vendredi aux alentours de 15h30. Donc on le rappelle, les déviations se font par la RD10, donc la route du théâtre et la route des Tamarins. Je vous souhaite une belle journée, de la prudence une nouvelle fois sur l'ensemble du réseau routier. Et puis moi, je vous dis à demain.
4: Excellente journée, Lloyd, et à demain. À suivre, bien sûr, sur Antenne Réunion, votre météo avec Harmonie Peria. Je vous retrouve à 7h30. Excellent début de journée à tous et à tout à l'heure.
0: Bonjour à tous et ravi de vous retrouver pour votre météo. C'est une belle journée qui nous accompagne aujourd'hui et dès ce matin d'ailleurs, le soleil est bien présent sur l'ensemble du département. Regardons la carte, du soleil sur l'ensemble de l'île et puis pour cet après-midi, un peu plus de nuages, c'est vrai, mais ça reste quand même une journée assez agréable. Ce sera surtout sur l'intérieur où on observe quelques précipitations et puis dans l'après-midi, en fin d'après-midi, quelques nuages qui vont arriver sur le sud-est, mais sur le reste du littoral, notamment sur le nord et sur le nord-ouest de l'île, on profite d'un temps bien dégagé. Regardons maintenant le vent, ce sera des brises sur l'ensemble de la Réunion, ça reste assez faible. On a une mer agitée dans l'ensemble mais qui reste calme sur le nord, également sur l'est de l'île, et puis on a toujours une petite houle de secteur sud-ouest qui avoisine les 2 mètres, donc présente, c'est vrai, un petit peu sur l'ouest et sur le sud. Température minimale pour ce matin, 8 degrés du côté de Petite-France, 12 degrés à Salazie également pour Takamaka, et on terminera avec Saint-André avec 18 degrés. Pour cet après-midi, 26 degrés à Saint-Denis, 27 pour la pointe des Trois-Bassins. On terminera avec Saint-Pierre avec 26 degrés. Aujourd'hui, nous sommes le mardi 21 juillet. Des bisous à vous les Victor et le soleil nous quittera à 17h56. Belle journée à tous sur Antenne Réunion.
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0: plus 4.
1: Ah, plus 4. N'importe. Alors, le plus 4 déjà.
0: Plus 4, on là. Tu prends tes 4 cartes.
1: Mais non, à cause.
0: Tu arrêtes, en fait. Brice, là, bon, à chaque fois, tu vas pas blablabla.
1: Mais à cause, c'est moi qui ai plus 4.
0: Parce que c'est plus 4, Brice.
2: Mais on parce a qu'il essaie, il tourne comme ça, Brice.
1: Mais tourne comment?
0: Prends tes cartes mais... et joue.
2: Brice, vous l'avez compris, le but du jeu, c'est de ne pas avoir de cartes dans la main.
1: Oui, mais là, le leader, moi, plus 4. M'a pas demandé ça, moi.
2: Bon, c'est moi, quelle couleur, Brice?
1: Déjà, comment il joue? Il comprend pas.
0: Bleu.
2: Bleu, allez.
0: Change de sens, c'est encore à toi.
1: Ah, change de sens, mais quel sens?
0: C'est à toi.
2: Ça veut dire, il tourne, Brice. Ça veut dire,
1: mais
2: voilà.
1: Mais tourne où?
0: Rouge.
2: Rouge.
1: Et à moi, à quel moment il jouait main? À quel moment?
2: Brice, vous l'avez gagné plus que vous.
0: C'est le jeu, en fait.
1: Mais c'est le jeu, mais le jeu, le but du jeu, c'est de jouer.
0: Bah oui, bah
1: mais
0: voilà,
1: si
0: plus 4, bah voilà, tu vois, là, il m'a mis plus 4, et ben je prends plus 4 et je ferme ma bouche, et c'est tout, en fait.
1: Bah oui, mais t'es tant ou t'es gagné plus 4 aussi, parce que... Mais là, est-ce que il jouait moins?
0: Attends.
2: Là, attends, parce qu'on va pas choisir la couleur. Alors, le vert.
0: Le vert. Vert. T'as pas de vert, tu joues pas, à toi.
1: Mais ma nana, dis...
0: Allez, c'est à toi.
1: Mais nana...
2: Brice, plus 2.
1: Mais ça n'est pas vert, ça.
0: Plus 2.
1: Mais n'est pas...
0: Plus 2 pour toi, Brice. Allez.
2: Et bien joué Uno ou bien pas joué Uno?
1: En tout cas, on connaît quoi? C'est peut-être pas que moi, je suis en train de jouer Uno, mais moi, je suis tout seul. C'est ça le jeu? Uno, moi tout seul?

0: pensant mettre une télécommande, hein, pour une télé, s'il te plaît.
1: Que t'es pas où sa télécommande? Elle est libre, hein, ou la cache? Bah, la télé, où c'est les?
0: La télécommande, c'est les?
1: J'ai pas une télé,
0: c'est qu'il y a des places télé.
2: Ah, ben la télé, où ça il est?
0: Mais c'est quoi le train? Eh, mais Jules avait la télé!
2: Mais la première fois, 5 minutes, la télé était là!
0: Mais vous avez la télé là?
2: Eh, mais c'est ça aussi le truc,
0: le temps de le coller
2: devant au téléphone, il nous voit pas rien voler, la rentre dans la case et. Mon Dieu! Comment on nous l'a fait pour pas voir ça? T'es brise, c'est grave quand même, hein?
0: Mais là, moi, là, moi, mais pas bien.
2: Mais moi non plus, m'a fait cauchemar hier soir! Oui!
3: Allez! Rentre, voilà.
2: Oh mon Dieu, oh mon Dieu, mon Dieu, mon Dieu, mon Dieu.
3: C'est pas chaud. Allez, on rentre, allez. Rentre toute, bonjour. On met là.
0: Bonjour.
3: Voilà. Et maintenant, la prochaine fois, il ne rentrera pas. On vole la case de moune, hein, ou quoi? Allez, sort, fous le camp. Allez.
0: Vole la case de moune.
3: Allez,
0: vole.
3: Allez, sort là, hein. Voleur.
2: Mais comment on l'a fait pour retrouver l'idée?
3: Comment on l'a fait? On connaît pas maintenant le réseau FBI. Par contre, écoute-moi bien, la prochaine fois, parce que Thierry l'a mis plein d'ailleurs chez moi, hein, vous allez sur votre téléphone, je ne vois pas ce qui se passe autour là. Réveillez-vous, t'es un peu marmaille. La vie n'est pas que sur les écrans. Hein? Bon, mais j'espère que m'y reviendra plus, parce que là, on n'avait plus télé, on n'avait plus rien. Hein?
0: Mais,
3: quoi,
0: mais,
3: vous
0: c'est pour... En fin de compte, là, tu vois, le t-shirt, t'es chez le monsieur là.
3: Hein?
0: Mais c'est à moi, tu peux récupérer pour moi.
3: Et à moi, c'est Mémé qui? Mémé Thierry. Appelle l'autre Mémé. Hein?
2: Et Mémé, du coup, et mes lunettes Chamel.
3: Et à où? On a pour la famille? Ou de Mémé au CD? Appelle de Mémé. On est capable. C'est pas possible, ça.
0: Elle a récupéré.
2: On l'a pris de sac?
4: Non, mais mon sac est de l'auto.
2: Allez, tu
1: t'es, ça t'imagine? Hé, hey, qu'est-ce que tu penses, Zot? Un gars que je fréquente depuis 5 ans. Il vient de sortir avec la tantine et le tantine, il dit n'importe quoi sur moi. Il dit ouais, que ma cause est qu'elle pendant 20 minutes et il m'a raconté n'importe quoi sur lui. Est-ce que tu crois ça normal?
2: 20 minutes?
1: Est-ce que ça. Ouais,
0: ah, ou
1: que...
0: la cause pendant 20 minutes?
1: Oui, il a dit ça.
0: Ou la trouve des choses à dire?
1: Bah, mais que n'est pas moi, elle a dit ça.
2: Sauf si le tantine était joli.
1: Non, peut-être. Le tantine n'est pas joli, mais m'a jamais causé avec ce tantine, moi. Ou même donc, moi. Est-ce que c'est un truc à faire? Ça t'es... Bah, non, et là, en fait, j'ai l'impression qu'il est en train de gâcher l'amitié que nous n'ayons avec pote qui fait 5 ans et là le tantine il raconte après, n'importe quoi mais ça fait pas ça t'es bon mais c'est pas un gars commun ou mais que néanmoins jamais où ça dit un très commun si on est un nouveau gars jamais où ça dit que Thierry la cause avec lui pendant 20 minutes en train de dire n'importe quoi moi là c'est pas un truc commun et là il est en train d'envoyer un message depuis ce matin qu'est-ce que tu penses
4: moi il pense que les
1: non mais moi il pense que c'est pas du tout le cas et qu'il faut qu'il arrête de dire n'importe quoi sur moi parce que un problème
2: c'est peut-être ça le sucré après ça le sucré peut-être
1: ce que m'a répondu Anima, elle a dit comment arrête de croire ce que dit cette fille parce qu'elle n'est pas vraiment vraie et que s'il faut nous régler le problème, ben nous règle de haut en face à face et nous cause, nous donne à nous des rendez-vous. Nous cause...

0: pose vraiment face à face, que ça te pose. Ben, soit disant, toi, tu aimes commérage, et là, toi, tu viens pas assis avec moi, tu fais commérage. Ben, arrête, fais commérage, c'est comme ça. Bon, à autant qu'à où ça gagne, à moins longtemps, non.
1: Très bon début de journée, il est 7h30. Dans le sud de l'île, la collecte des déchets toujours en stand-by à Saint-Pierre, à Petite-Île, sur fond de bras de fer entre les salariés de Derichebourg et leur direction. Le ras-le-bol est général. Écoutez tout de suite des riverains ainsi que les délégués syndicaux rencontrés hier.
2: On ne peut plus parce que, au fait, la direction métropole, il donne un peu trop de sanctions, déjà une. Sur la descension, nous, on a le droit, mais sur au niveau récompense, rien du tout.
3: Je fais la prime, les bourgeois marchent toute l'argent envoyé en France. Ben, c'est depuis 2024, 1 euro jamais gagné. Nous travaillons nuit et jour, ils pensent que c'est une organisation de maîtrise, et nous disons rien.
4: Les revendications, c'était basé plus ou moins sur les primes qu'on n'a jamais eues depuis 2024, qu'on est arrivé à Derichebourg. Une certaine personne, une catégorie de personnes qui étaient conventionnées ont eu cette prime, et nous, on n'a jamais eu cette prime, c'est pour les autres. La pluie, on se réveille tous les matins à 1h du matin. L'ensemble du personnel font très, très bien leur boulot. Depuis 20 ans, on n'a jamais eu de grève. Tout était bien se passé, mais là, ça ne va plus avec un mépris total.
1: Également dans l'actualité, Air France qui a décidé de prolonger la suspension de ses vols vers Dubaï et vers Riyad. Conséquence sans surprise de la reprise des hostilités au Moyen-Orient entre les États-Unis et l'Iran. Une guerre qui risque à nouveau de se faire ressentir sur notre pouvoir d'achat. Dans l'Hexagone, déjà, le prix du diesel a bondi la semaine dernière. La loi agricole, elle a été votée cette nuit à l'Assemblée nationale, malgré les tensions entre le gouvernement et ses troupes. Le projet offre la possibilité de réintroduire de manière dérogatoire certains pesticides. Le texte doit encore passer par la case Sénat en fin de journée, avant une adoption définitive au Parlement. Lui a pris ses quartiers, 10 Downing Street en Angleterre. Andy Burnham est le nouveau Premier ministre britannique. Il est travailliste, il a 56 ans, il succède à Keir Starmer. Il aura de nombreux défis à relever, notamment la crise des services publics qui touche le Royaume-Uni. Le foot et la fête à Madrid hier en Espagne. Plus de 2 millions de supporters étaient réunis dans les rues de la capitale espagnole hier pour célébrer l'Aurora, équipe vainqueur de la Coupe du Monde dimanche face à l'Argentine. Les festivités se sont poursuivies jusqu'à très tard cette nuit. Ils ont même été reçus par le roi et le premier ministre espagnol. En vélo, c'est un moment très attendu pour les passionnés du Tour de France. Coup d'envoi ce mardi d'une semaine décisive dans les Alpes. 16e étape entre Évian-les-Bains et Thonon-les-Bains en Haute-Savoie. L'arrivée sur les Champs-Élysées est, je le rappelle, prévue ce dimanche. C'est un moment très attendu pour les nombreux parents et futurs parents, celui des prénoms les plus donnés en France par l'INSEE. Chaque année, l'INSEE, vous le savez, l'Institut de la Statistique qui a publié ses traditionnelles tendances, alors que l'an passé, on a appris que Caïs et Gabriel arrivaient en tête à La Réunion chez les garçons. C'est Inaya qui arrive en première position chez les filles. Écoutez tout de suite, c'est Réunionnais, mais aussi le chef de la division d'études de l'INSEE, Jamel Mekaoui, rencontré hier.
5: On a voulu l'appeler vraiment dans cette signification-là, apporter, qu'elle puisse porter le nom Miracle. Et effectivement, Mila signifie Miracle.
6: Elle s'appelle Keita parce que, en fait, nous, on aime bien la culture d'Afrique.
7: Ma femme s'appelle Nelly. Donc, Eloane, c'est pour moi le E. Et Noélie, c'est pour Nelly, ma femme.
8: Inaya est le prénom dans 4 des départements d'outre-mer le plus donné. Donc Martinique, Guyane et Mayotte, en plus de La Réunion, sont les départements qui ont placé en tête de liste Inaya comme prénom le plus donné pour les enfants nés en 2025. Et Inaya, à La Réunion en tout cas, il est le prénom le plus donné depuis déjà 5 ans.
1: L'information qui revient à 8h tout à l'heure. Excellent début de journée à tous. Tout de suite, tous sur la route avec Grégoire Manès.
9: 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Bonjour à tous, bienvenue dans Tous sur la route, sur Antenne Réunion. Aujourd'hui, nous sommes dans l'ouest de l'île, à la rencontre de Jules, qui s'occupe de mini-moc électrique en location. Nous allons faire un petit tour. Venez avec moi. Bonjour Jules.
10: Bonjour Greg.
9: Comment ça va?
10: Très bien, merci. Et toi?
9: Merci de nous recevoir. Au top, devant cette mini-moc électrique, toute belle, avec un bleu, comment on dit? Comment on l'appelle ce bleu?
10: Ah, pour moi, c'est bleu surf.
9: Ouais, bleu surf, ah, quoi. Voilà. Bleu Miami.
10: C'est ça.
9: Et nous sommes dans l'ouest de l'île et bah, on va aller faire un petit tour. Ça fait combien de temps que vous faites la location de ce
10: véhicule? Ça fait 3 ans.
9: Voilà. Il y a plein de gens qui viennent pour aller faire leur petit tour.
10: Oui, un petit tour d'une heure jusqu'à la journée, des mariages.
9: D'accord. On a combien d'autonomie avec ce type de véhicule?
10: Tour de 90 km.
9: 90 km, bah, c'est déjà pas mal.
10: Oui.
9: Bah, c'est des véhicules qui sont, je suppose, vraiment pour le littoral.
10: Oui, tout à fait.
9: Pour la balade, quoi.
10: Voilà, balade. On a le droit, en fait, d'aller sur le quatre voies, mais c'est pas l'intérêt.
9: Ouais, ça doit pas être très agréable non plus.
10: Non, voilà. Beaucoup de bruit et beaucoup d'odeur.
9: Ouais, là, c'est vraiment pour la petite balade.
10: C'est clair.
9: Ouais. Eh ben, écoute, est-ce qu'on pourrait pas aller faire une balade?
10: Avec grand plaisir.
9: On y va, les amis. Venez avec nous. Allez, on s'installe.
10: Yes.
9: Hop. Alors, il n'y a pas de portier, hein?
10: Non. Ouvre la vitre, hein?
9: Ouais. Bah écoute, on est parti. Je vois un petit peu d'eau parce qu'on est quand même dans l'ouest, il fait chaud. Mais là, dès qu'on roule, tout de suite.
10: Ah, un peu d'air, hein, ça fait du bien quand même.
9: Il y a du vent. Ouais. Et puis, le côté qui n'est pas de bruit électrique, là, c'est sympa. Hein.
10: Ouais, c'est très sympa. Et on profite aussi bien de l'entour de nous.
9: Voilà,
10: tout est ouvert.
9: De l'environnement. Ouais. Vous avez combien de véhicules de ce genre?
10: Ben, on a 5 mini-moc électriques.
9: D'accord.
10: Et une Mehari électrique aussi.
9: D'accord, ça vaut combien un véhicule de ce type-là?
10: En achat?
9: Ouais, à l'achat.
10: En partant de Métropole, on est à 31 000.
9: Ah oui, quand même?
10: Ah oui, c'est très très très cher pour ce qu'il vaut. Hein.
9: Ouais, c'est ça.
10: Mais pas grand-chose de luxe. Hein.
9: On paye le style, quoi.
10: Voilà, c'est ça.
9: Et donc ça se loue à l'heure?
10: Ça se loue à l'heure. Ça se loue à...
9: Ça démarre à partir d'une heure?
10: Voilà, c'est ça. Bon, en location... On est obligé d'avoir des permis de minimum 3 ans.
9: D'accord. Ah oui, il faut avoir un permis qui a minimum 3 ans pour avoir l'expérience quand même, quoi.
10: L'expérience et pour l'assurance, bien sûr, qui demande ça.
9: Bien sûr, bien sûr. Ça se charge rapidement, je suppose, quand même?
10: Bon, on a 100% d'autonomie.
9: D'accord. 100% d'autonomie, 90 km.
10: Oui, à peu près, ouais. Mm-hmm.

0: Les amis, on est venu admirer un peu le paysage ici au port de Saint-Gilles. On est passé en mode décapotable, mais avant de continuer avec Jules et cette mini-mop, je vous propose de retrouver, comme dans chaque épisode, notre expert malicounien qui répond à une question et qui nous conseille dans Tous sur la route.
1: Les accidents se produisent souvent sur le trajet habituel. Le conseil que je donnerais aux automobilistes serait de ne jamais banaliser sa conduite. Chaque trajet peut être différent et amener son lot de surprises. Il faut toujours se remettre en question sur la route.
0: De retour après l'intervention de notre expert malicounia, je vais essayer de prendre le volant. Jules, c'est possible que je fasse un petit test de conduite?
2: Obligé.
0: Je pense que c'est obligatoire.
2: Comme ça, tu vas sentir comment ça fait un gros plaisir.
0: C'est parti. Allez, je prends le volant, les amis. Allez. C'est parti pour l'essai de cette mini-moc électrique.
3: Allez, alors, ceinture, hop.
2: Ça la tienne.
3: D'accord.
0: On enlève le frein à main.
2: Ouais.
0: Et donc, c'est une boîte de vitesse, marche avant, marche arrière.
2: Tout simplement.
0: Le frein à main est bien tiré.
2: C'est parti.
0: C'est parti. On sent les regards, hein. On sent le regard des gens.
2: Ouais.
0: Eh bien, nous voilà revenus à mon port. Merci beaucoup, Julien.
2: Bah écoute, j'espère que ça te plaît.
0: Franchement,
2: tu as pris le plaisir de conduire ce petit véhicule.
0: C'était un vrai plaisir et je pense que je vais revenir pour moi-même la louer pendant une heure et aller faire une balade avec mon enfant.
2: Tu es de bienvenue.
0: Très gentil, merci à toi. Puis à bientôt.
2: Plaisir.
0: À bientôt. Merci beaucoup, Jules. Les amis, quant à nous, on se retrouve très vite dans votre émission Tous sur la route avec encore des surprises et plein d'invités. Soyez au rendez-vous. Ça se passe bien sûr sur Antenne Réunion. Bye bye.

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10: J'espère que vous allez bien. Alors aujourd'hui, c'est un grand jour pour moi parce que j'ai 5 rendez-vous pro sur myjobglasses.re pour découvrir des métiers. Donc, je vais vous montrer les petits looks que j'ai concoctés. Alors, d'abord, on va commencer avec le look du juge, donc quelque chose d'assez strict quand même. Ensuite, on a la petite salopette pour l'animateur d'atelier créatif. Et puis bon, vous aurez compris, un petit look pour chaque métier qu'on va découvrir aujourd'hui. Donc voilà, on verra bien comment ça va se passer. En tout cas, moi, j'ai l'intention de tout donner. Ciao, ciao!
11: Ma fille prépare enfin ses vœux pour Parcoursup.
12: Ouais, enfin, on dirait qu'elle va à un date.
11: Mais c'est professionnel! Moi aussi, j'ai un date pro pour devenir conseillère France Travail.
12: Bah, s'il te plaît, trouve-moi un job où je suis payée pour aller à des dates.
11: Ça s'appelle commercial, Kylian.

0: Bonjour, je m'appelle Zoé Rivière et j'aimerais beaucoup en savoir plus sur le métier de pédiatre. Ah oui, j'adore les bébés. Oui, bien sûr, tout à fait. Oh my God, guys! Le pédiatre, c'était incroyable. Il était trop mignon et en plus, il aide les bébés. Je crois que j'ai trouvé l'amour. Professionnel, bien sûr. Mmh. Mais ça y est, c'est décidé, je veux faire ça.
1: Mais depuis quand on intéresse à vous aux bébés?
0: Ben,

0: depuis maintenant. Enfin bref, je dois y retourner, j'ai un call là avec un juge des familles, donc on se dit à tout à l'heure. L'audience est levée.
1: Objection.
2: Elle a dit l'amour professionnel.
3: C'est métaphorique, chérie.
2: C'est marrant, elle a jamais dit l'amour scolaire.
3: Chérie, pourquoi notre facture d'eau a augmenté ?
0: Guys, on oublie le pédiatre, le juge, c'était le feu. Hyper classe, respect, justice, petite robe, on a grave matché. Enfin, connecté professionnellement, quoi.
4: Matché ?
0: Bon, je peux pas m'éterniser avec vous, j'ai rendez-vous dans 10 minutes avec un ingénieur pédagogique. On en retrouve la famille. Je suis trop deg.
4: Comment ça va
0: faire ? Le juge m'a laissé un vu. Il a pas l'air d'être dispo. Et l'ingénieur pédagogique, on va dire qu'il n'y a pas eu de feeling, genre. Par contre, le professeur, c'était intense. Il a passé 20 minutes à me parler de mathématiques avec une passion chelou pour les équations. Hyper red flag.
1: Non, mais Zoé, vous n'avez pas fait ça. On peut pas choisir ton métier. C'est pas Tinder, c'est bon.
0: Ah ben si. Si, c'est carrément pareil. Tu swipe, tu matches, tu vois si ça colle.
3: Non, Zoé. En tant que future conseillère, je pense que tu devrais prendre le temps.
0: Bah tu vois, c'est justement ça, j'ai pas le time là. J'ai un rendez-vous avec un animateur d'atelier créatif, donc on reprend cette conversation plus tard si tu veux bien. Ciao.
3: Pardon ? Elle a pas le time ?
0: L'animateur d'atelier créatif me plaît, mais il est un peu en mode freelance précaire.
5: Ah ouais, le côté artiste fauché, ça te branche pas ?
0: Bah non, next.
3: Voilà.
0: Bon, alors, animateur d'atelier créatif, super mime ça, je dis pas, mais pas un rond quoi. Les artistes.
3: Stop Zoé, stop. Un job, ça se swipe pas Zoé, ok ? Il faut que ça vienne de toi. Qu'est-ce que tu veux apporter au monde ?
1: Oui, et moi, j'ai fait un paperboard avec tes compétences versus tes envies versus le marché de l'emploi, et oui.
0: Non, je pense que ça va aller pour le paperboard. Mais en vrai, ce que j'ai kiffé, c'est rencontrer des professionnels qui aident les gens. Genre, le juge, il aide les familles. L'ingénieur pédagogique, il aide dans l'éducation des jeunes. Le pédiatre, il aide les bébés. Et en vrai, quand on y réfléchit, en me racontant leur métier, en m'expliquant, ils m'ont aidé, moi, à trouver ma voie. Ouais.
3: Oh, ma chérie. Ma petite fille adorée. Elle veut aider les autres. Mais grave.
0: Et même toi, maman. Parce qu'en m'aidant à comprendre tout ça, quelque part, tu m'as vraiment aidée. En fait, t'es déjà une conseillère.
5: Eh oui.
3: Tu crois ?
0: Ouais, carrément.
5: Rivière Consulting, je pose le nom.
4: Au final, elle a trouvé quoi comme métier ?
0: J'ai trouvé ma mission. Aider comme maman m'aide.
3: Cœur avec les mains.
1: Moi, j'aide aussi, avec mes paperboards.
4: Papa, non.

0: Bon, alors du coup, au vu de tes passions, on va explorer game designer, journaliste e-sport,
1: coach
0: sportif.
1: Maman, j'ai trouvé mon crush professionnel. Soyez pas droite, game designer. Incroyable.
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0: Ouais, bah il a raison.
1: Mais c'est qui, maman?
0: Dispositifs de France Travail et spécifiquement ceux évoqués dans cet épisode sont à retrouver juste ici et également sur les réseaux. Il est ravi d'Orient Azote. Nous la retrouve.
3: Bonjour à tous et bienvenue dans Tous en douceur. Plus que des recettes, nos passionnés vont vous faire découvrir leurs histoires, leurs souvenirs à travers leurs desserts. Et puis chaque fin de semaine, tous les vendredis, nous allons nous retrouver ici, dans la boutique de Julien Leveneur qui va nous apporter des conseils sucrés. Alors préparez-vous, c'est le moment de se régaler. Bonjour à tous. Vous l'aurez compris, aujourd'hui, je suis accompagnée des Asiatiques 974, Émilie et Clara. Merci les filles.
4: Merci à toi.
0: Qu'est-ce que vous nous proposez aujourd'hui?
4: Alors, aujourd'hui, on va faire un gâteau classique d'Asie du Sud-Est. Un gâteau
5: qu'on appelle le gâteau pandan.
0: Eh bien, très bien. Expliquez-moi tout. Alors déjà, c'est quoi le pandan?
4: Le pandan, en fait, c'est une plante originaire d'Asie du Sud-Est, un peu comme la citronnelle et tout. Et avec cet extrait-là, ils font beaucoup de pâtisseries, ils aromatisent les plats et tout ça.
0: C'est un extrait naturel.
4: Oui, voilà.
0: Ouais. OK, très bien. Alors, on commence par quoi?
4: On va commencer par séparer les blancs des jaunes.
5: Alors, il faut des œufs, du sucre.
0: Ouais.
5: De la farine et de la levure,
6: du sel,
5: de l'huile et du lait de coco.
0: Ah, sympa le lait de coco.
5: Et l'arôme de pandan.
0: L'arôme de pandan. On trouve facilement ça, l'arôme de pandan, à La Réunion?
4: À La Réunion, oui, on pourra retrouver dans les épiceries asiatiques.
0: Étape suivante.
4: Étape suivante. Donc, on va blanchir les jaunes d'œufs avec le sucre.
0: C'est qui vous a appris cette recette?
4: On l'a appris toute seule en regardant sur Internet parce que...
5: Oui. En général, c'est des secrets de famille.
4: Voilà, c'est ça. Ils veulent pas trop donner,
5: Ils veulent pas donner la recette. Ils veulent juste que tout le monde goûte et que tout le monde dise que c'est,
0: que c'est bon.
5: Et que c'est bon. Oui. Mais ils te donnent jamais la recette.
4: Nous, on est allés chercher.
5: Voilà, on est allés chercher.
0: Et puis, vous êtes sympa parce que vous,
5: voilà,
0: vous
5: voilà,
4: c'est ça. Et nous, on aime partager.
0: Mais est-ce que dans les repas de famille, vous goûtez à ça?
5: Ah oui,
0: oui, ça vous parle pour vous.
4: Oui. À chaque fois qu'il y a un grand repas de famille, il y a toujours une tante qui ramène ce gâteau-là.
5: C'est celui qui aura le plus épais, le plus moelleux.
0: Il y a un concours ou pas?
4: Presque.
5: Des fois.
4: Donc, une fois qu'on a fait ça, on va rajouter l'huile dans le lait de coco.
0: L'huile dans le lait de coco.
4: Et l'extrait de pente. On va verser ça dans les jaunes.
0: Tout d'un coup.
4: Voilà. Oh, regarde la belle couleur.
0: Oh là là, c'est trop beau. Très sympa.
4: Et ensuite, bah, on va mettre la farine.
0: Oui.
5: Tamiser, si
4: tamiser.
5: Vous voulez.
0: Oui, bien sûr. Ça, c'est important. Et là, on a mis la levure déjà directement.
4: Voilà. Oui. Et on va rajouter une pincée de sel. On va mélanger.
0: Très, très bon. Comment ça vous est venu l'idée de vous mettre à faire des vidéos sur la pâtisserie?
5: Alors, c'est pas que la pâtisserie. Alors, de base, en fait, on voulait faire tout ce qui dit podcast pour justement montrer à La Réunion tout ce qu'il y a au niveau locaux, les gens, les personnalités. Et de fil en aiguille, en fait, on sait que tout le monde s'est réuni autour de la de manger, en fait.
4: Manger. Qu'est-ce qui intéresse les gens?
5: C'est ce qui intéresse les gens. Du coup, on est parti pour faire de la cuisine. Au départ, pas vraiment de la pâtisserie, mais vraiment plus des plats.
4: Asiatiques.
5: Soit chinois, thaïlandais, coréen. Plus le temps avance, plus les choses se perdent.
0: Ouais.
5: Et voilà, c'est pas transmis. Et c'est dommage.
0: C'est ça qui est intéressant, c'est de transmettre un peu
5: pour
0: les plus jeunes qui arrivent. Donc là, on va monter les blancs en neige.
4: Voilà.
0: Mais là, on va te laisser faire. Parce que t'as dit pas trop faire, mais pas trop coulant. Alors, on regarde.
5: Je fais ce que je veux.
4: Non, tu tiens alors.
0: Sinon, ça, on peut faire un chifoumi, si vous voulez. On fait un chifoumi. Allez, faites un chifoumi, les filles. Allez, faites un chifoumi. 1, 2, 3.
5: Ah,
3: Allez, go.
4: Allez. On enlèvera les...
5: Je tiens ton bras.
3: Les solidaires.
4: Verdict. C'est un peu ferme. En fait, c'est juste qu'on aura du mal à mélanger. Mais ah, sinon, c'est bon, ça change pas trop
3: d'accord.
4: La recette. Ben, là, du coup, on va prendre les blancs et on va les mettre dans la préparation verte.
3: Faut incorporer, là, c'est ça?
4: Voilà.
3: Faut pas mélanger.
4: Non. Faut pas faire redescendre les blancs. Et donc, on va délicatement monter.
3: Ouais.
4: Et tourner le bol en même temps. Et dans le four, on va rajouter un fond d'eau, justement pour recréer un petit peu de vapeur.
3: Oui, super. Voilà.
5: Le remplissage et circulation.
4: On va mettre la maryse pour enlever les bulles.
3: Ah, d'accord. Une technique. C'est une technique, ça. Voilà.
4: Tu vois, il y a encore des bulles.
3: Oui.
4: Ce qu'on va faire, c'est qu'on va taper trois fois.
3: Un, deux, trois.
4: Tu vois, ça a fait péter les bulles en surface.
3: Ah.
4: Voilà. Donc là,
3: du coup,
4: on va enfourner.
3: Ah, ça y est?
4: Oui, c'est prêt.
3: OK,
4: c'est prêt.
3: OK. Et donc, on enfourne pour combien de temps?
4: 1h20.
3: Donc 1h20 à combien de degrés alors?
4: 150.
3: 150, basse 150. Température.
4: Voilà. Une fois sorti du four, on va venir le retourner pour pas qu'il s'effondre sur lui-même.
3: D'accord, faut le laisser refroidir combien de temps?
4: Bah, tant, bah,

0: Pandan que je mange. Vous regardez tous en douceur. Et merci beaucoup, les amis. Et on vous dit à très bientôt. Bye.
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0: Excellent début de journée à tous. Il est 8h. Tout de suite, l'info. Et les grands titres de l'actualité de ce mardi, c'est bien évidemment cette enquête ouverte par les gendarmes après la noyade d'une petite fille dans la piscine de l'hôtel Les Aigrettes à Saint-Gilles. La victime était toujours en réanimation pédiatrique à l'hôpital. Cette nuit, on fait le point dans un instant. Dans ce journal, également ce coup dur pour les parents d'élèves à Saint-Joseph. La garderie et les activités périscolaires sont supprimées à la rentrée, la faute au manque de contrats aidés. La municipalité l'a confirmé, inquiétude forcément dans la commune. Et puis, 48 heures après la finale de la Coupe du Monde, un visage, un nom revient en boucle pour succéder à Didier Deschamps. C'est bien entendu Zinedine Zidane, l'arrivée de la légende des Bleus sur le banc des tricolores devrait être officialisé dans les prochains jours. Et donc cette enquête qui continue deux jours après la noyade d'une fillette de 5 ans dans la piscine de l'hôtel Les Aigrettes à Saint-Gilles. Selon nos informations, un panneau qui indiquait une baignade non surveillée était bien affiché à l'extérieur de la piscine. La victime était toujours en réanimation ce matin. On attend des nouvelles dans les prochaines heures. Mais l'émotion, elle, est toujours vive sur place. Ambre Calza.
1: L'émotion.

0: question est toujours vive à l'hôtel des Aigrettes à Saint-Gilles. Dimanche après-midi, une fillette s'est noyée dans la piscine de l'établissement aux alentours de 15h30. Plusieurs vacanciers ont immédiatement réagi et alerté les secours.
1: J'ai été l'une des personnes, des clientes de l'hôtel qui a appelé les pompiers, qui ont eu le premier réflexe d'appeler les pompiers. J'ai donné l'âge approximativement, le poids approximativement, jusqu'à ce qu'on a eu un petit peu l'aide de sa maman, je pense que c'était sa maman. Elle aussi un peu sous le choc, du coup, c'était un peu compliqué.
2: On est toujours quand même choqués, on se dit ça peut arriver aux nôtres, un accident c'est très vite arrivé. Donc on est là pour le week-end, donc on essaie de penser à autre chose, comme on a un petit, et puis on profite comme on peut, mais on a toujours ça dans la tête en fait.
3: On a été choqués d'autant de l'âge de la petite, hein, donc nous on a deux de 9 et 6 ans, donc on fait attention régulièrement. On a vu le panneau à la piscine, comme quoi il n'y avait pas de sauveteur, que c'était aux parents de faire attention aux enfants. Donc.
0: Selon nos informations, l'enfant se serait retrouvé sans surveillance pendant un court instant. Transportée en urgence absolue au CHU Nord, elle se trouvait dans un état critique à l'arrivée des secours. Sollicité, le propriétaire de l'établissement n'a pas souhaité s'exprimer pour le moment. Une enquête a été ouverte afin de préciser les circonstances de l'accident.
4: Également dans l'actualité, cette mauvaise nouvelle. À 3 semaines de la rentrée scolaire à Saint-Joseph, la municipalité a annoncé hier la suppression notamment de la garderie et des centres de loisirs sans hébergement pour le mois d'octobre. Conséquence de la réduction de plus de 90% des contrats PEC accordés par l'État pour 2026. Inquiétude forcément des parents d'élèves. Farouk Moulan.
5: On parle de plus de 300 contrats PEC supprimés et cela n'est pas sans conséquence. La fermeture de plusieurs services de garderie en semaine et pendant les vacances scolaires. Ces mesures suscitent l'inquiétude des parents d'élèves.
6: Les contrats PEC a diminué, n'a plus de périscolaires, ils vont réduire les quotas de centres aérés aussi, donc que ce soit pour récupérer les enfants en fin de journée ou les occuper pendant les vacances. Ça sera diminué et il faudra qu'on trouve une solution pour gérer nous-mêmes, parents qui travaillent.
7: Les dommages, parce que déjà, il y a plein de gens qui pensent que ce type aimerait travailler auprès des enfants. Il fait aussi de l'emploi et les enfants ont besoin d'accompagnement dans les écoles. Déjà, ils trouvent qu'il en manquait déjà auparavant. Donc voilà, ils trouvent ça dommage.
8: Je pense que ça va être vraiment terrible pour les parents qui travaillent parce que nous, personnellement, on est touchés avec ma fille. Qui a un petit garçon de 3 ans qui va à la garderie le matin et le soir, hein, parce que les parents travaillent loin et rentrent tard. Donc ça va être très très compliqué et on est à la recherche d'une solution.
5: La majorité de ces postes étant affectés au service scolaire, la municipalité affirme avoir choisi de maintenir en priorité les missions essentielles au fonctionnement des établissements.
9: Pour 2026, l'État nous a signifié un quota de 32 PEC uniquement, soit une baisse de plus de 90%. Cette situation pèsera sur le fonctionnement des écoles, et ce, dès la prochaine rentrée scolaire.
5: Les familles disposent désormais d'un mois pour trouver une nouvelle organisation avant la rentrée prochaine.
4: C'est l'annonce de la nuit. Air France a décidé de prolonger la suspension de ses vols entre Dubaï et Riyad. Conséquence sans surprise de la reprise des hostilités au Moyen-Orient. Les États-Unis, l'armée américaine ont annoncé avoir bombardé l'Iran pour la 10e nuit consécutive. Téhéran a répondu en ciblant des sites stratégiques dans la région. Cette guerre qui risque à nouveau de se faire ressentir sur notre pouvoir d'achat dans l'Hexagone. D'ores et déjà, le prix du diesel a bondi la semaine dernière. Dans l'Hexagone, tiens, justement, le feu qui a détruit plus de 200 hectares dans le Var est fixé ce matin, malgré des températures toujours très chaudes. Et alors que, de manière générale, c'est bien l'Europe qui fait face à cette canicule et ses flammes. En Espagne, 1200 personnes ont dû être évacuées au nord de Madrid. L'Écosse et la Norvège également font face à ces incendies. Ignacio Bornassin, Mathilde Lopinski.
10: Un incendie ravageur aux portes de ce village de Sicile vient de se déclarer, prenant de court ses 3000 habitants. Dans l'urgence, un ordre d'évacuation a été donné. Les secours peinent à arriver sur place. Plus de 1000 personnes évacuées aussi en Espagne, où l'incendie monstre à 100 km au nord de Madrid continue de grossir et a déjà ravagé 26 000 hectares de forêt. Notre correspondante sur place est auprès des réfugiés.
11: Regardez, des lits de camp ont été installés.

0: Dans ce gymnase pour accueillir les habitants évacués, certains dorment ici depuis 5 jours déjà sans savoir quand ils pourront rentrer chez eux.
1: Ricardo Jiménez est le maire de La Merlia, l'un des premiers villages évacués, toujours cerné par les flammes.
2: On est très inquiets parce qu'autour du village, il n'y a que des pins. Et si ça brûle, il n'y a aucune échappatoire.
1: C'est presque toute l'Europe qui surchauffe. Sur cette carte, les zones les plus foncées sont celles où le risque d'incendie est le plus élevé. Parmi ces pays, l'Espagne, la France, mais aussi le Royaume-Uni ou la Norvège.
3: Malheureusement, c'est pas surprenant parce que c'est le changement climatique qui est à l'œuvre. Donc on a de moins en moins de pluie et des climats de plus en plus chauds en remontant un peu plus au nord. Et donc un des effets négatifs de ce changement de climat, ce sont ces incendies à répétition.
1: Exemple à Édimbourg, en Écosse, où il n'a pas plu depuis plusieurs semaines. Ici, les pompiers luttent contre un feu qui se ravive sans cesse sur ce massif en plein cœur de la ville. Encore plus au nord, en Norvège, un incendie s'est déclaré dans la banlieue d'Oslo il y a 2 jours, détruisant 100 de logements. Là aussi, la sécheresse qui frappe le pays a rendu plus difficile le travail des pompiers.
4: Les fortes chaleurs et les incendies qui n'ont pas empêché près de 2 millions de personnes de défiler hier dans les rues de Madrid pour célébrer la victoire de la Roja à la Coupe du Monde de foot face à l'Argentine dimanche en finale. Les festivités qui se sont poursuivies jusqu'à très tard cette nuit. Les joueurs espagnols qui ont même été reçus par le Premier ministre et le roi d'Espagne. Pas de foule en liesse par contre pour accueillir notre équipe de France avant-hier leur retour des États-Unis. La page Didier Deschamps est tournée. C'est désormais celle de Zinedine Zidane qui devrait s'ouvrir. Alors, pas encore officiellement présenté, la légende des Bleus. Il fait déjà pourtant l'unanimité. Yanovin, Christian Bartagnan.
5: Était-il là en observateur hier soir à New York? Ou déjà en futur sélectionneur des Bleus à s'inspirer de l'Espagne? Ce qui se fait de mieux au monde. Zidane le discret, nous n'avons pas pu l'approcher. Alors nous nous sommes contentés de ce portrait, comme les visiteurs de ce musée.
6: Bah, c'est quand même une légende. Je suis entièrement ébloui devant le futur sélectionneur.
7: Il adora et juste il en impose. Et je me dis, en tant que sélectionneur, il peut très bien faire le taf.
5: Nous avons croisé des Lyonnais, des Belges. L'association Zidane et le capitaine Mbappé vous fait saliver.
8: Ils se comprennent, tous les deux joueurs de talent. Donc je pense que ça va fonctionner sans problème.
9: Ils se connaissent bien, du coup ils pourront se parler, ils pourront lui donner des conseils.
5: Ils ne s'affichent pas souvent ensemble. L'une des dernières fois, c'était il y a 2 ans, lors de la présentation de Kylian Mbappé au Real Madrid. Là où vit Zinedine Zidane, là où il a brillé comme joueur, comme entraîneur, il a remporté 11 trophées, dont 3 Ligues des Champions.
10: Il est juste là.
5: Mais c'est ici qu'il a grandi.
10: Avec le logo de l'équipe de France.
5: À Marseille.
10: Quand il y a Zidane sur le terrain, c'est obligé que ça brille. C'est une lumière.
11: Quand on pense à la France, on pense à qui? On pense à Zinedine Zidane, il ramène la première Coupe du Monde. Et franchement, c'était lui et pas un autre, finalement.
5: Une évidence. Mais est-ce que cela suffira? Il incarne la France qui gagne, qui vibre, qui joue bien.
12: Il faut un entraîneur qui arrive à gérer les égos, à ce que les joueurs aient aussi une certaine crainte et respect par rapport aux sélectionneurs qu'ils ont. Et je pense que Zidane est légitime pour représenter tout ça.
5: Il devrait renouveler en grande partie le staff de l'équipe de France. Devrait s'appuyer sur les cadres, ceux qui ont marqué cette Coupe du Monde. Mbappé, Olise, Dembélé. Le réservoir de talents français est grand, mais vous en demandez plus.
13: À voir. On verra.
10: On attend qu'il soit. Qu'il nous montre un petit peu ce qu'il peut faire avec l'équipe de France.
5: Le prochain match des Bleus sera le 25 septembre.
14: Hâte de regarder les matchs à la télé. Hein. Peut-être aller les voir même.
5: Entre excitation, attente et espoir, il ne reste plus que l'officialisation de sa nomination.
4: Et partons au Royaume-Uni pour terminer, où l'entretien des parcs ou encore le nettoyage des rues se fait, écoutez bien, par des riverains. Oui, oui, vous avez bien entendu. Plusieurs villages, en fait, ont décidé de se débrouiller sans l'État, car comme on dit, on n'est jamais mieux servi que par soi-même. Sur place et dans le nord du pays, Élie Stern, Fanny Boudillon.
15: Dans ce village de 2000 âmes, au nord-ouest de l'Angleterre, nous trouvons une bibliothèque, un bureau de poste et une salle des fêtes bien occupée. Pourtant, aucun de ces lieux n'est géré par la mairie. Ce sont des habitants volontaires qui s'occupent de tout. Les gens peuvent venir au bureau de poste toucher leur chèque de retraite. Nous faisons également office de banque, car beaucoup d'entre elles ont fermé. La bibliothèque est bien utilisée. Les gens y viennent aussi pour passer un bon moment entre amis, prendre un café ou discuter.
16: Nous sommes à Trodden, surnommé village le plus

0: plus gentil d'Angleterre par la presse britannique. Car l'initiative de ses habitants a fait parler d'elle.
1: Et les gens sont volontaires, ils viennent là deux heures, il semblerait. Ouais, deux heures chacun, puis ils se renouvellent, etc. C'est très sympathique.
2: Je suis très fière du fait qu'il y a une communauté qui travaille ensemble pour la bénéfice de tout le monde.
0: Le gouvernement britannique a réduit ses financements aux mairies de 46% en moyenne en 15 ans. Ici, sans les volontaires, tout aurait fermé, y compris la seule épicerie du village.
3: La mairie est assaillie de toutes parts. Il y a les nids de poules, ceci, cela. Ce serait bien qu'ils fassent plus, mais ça m'étonnerait.
4: Tout ce que fait notre gouvernement, c'est tailler. Les impôts augmentent, mais on n'a rien en retour.
0: Cette initiative locale, née il y a 10 ans, compte désormais plus de 100 volontaires qui ont pensé à tout.
5: Dans ce village où les bus ne sont pas toujours fiables, les volontaires ont aussi ce transport pour les marchandises du magasin, mais aussi pour les personnes âgées lorsqu'elles le demandent.
0: Il y a 5 ans, cette aventure s'est poursuivie de manière très britannique. Les habitants ont réuni plus de 500 000 euros pour racheter leur pub. C'est le pub de notre village. Venez nous voir. La belle histoire de Trowden inspire de plus en plus de villages touchés par l'inflation et le manque de financement. Plus de 1000 projets portés par des bénévoles sont en développement dans le pays.
6: C'est la fin de cette matinale. Merci de l'avoir passée avec nous. À suivre en télé la suite de vos programmes, en radio, nous cause ensemble, ainsi que vos journaux. Pour l'information, je vous laisse entre les mains de Julien Andy à 12h30 et à 19h. Excellent début de journée à tous et à demain.

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0: Bonjour.
1: Il vous attend.
2: Un cabinet d'avocats de la rue Grassa Aranha et l'ambassade des pots de vin à Rio de Janeiro.
3: Qu'est-ce que c'est ?
2: Lee.
3: Assieds-toi.
2: C'est Gasparian.
3: Je n'ai besoin de rien d'autre, Jorima. Merci.
1: Bien, monsieur.
3: Ça va, il y a plein de cabinets d'avocats dans le centre.
2: Ademar, le paradis des valises. Tu crois que c'est une coïncidence ? Est-ce que quelqu'un est au courant ?
3: Bien sûr que non.
2: Une minute. Ah, je rends dire. Oui, oui, on l'a lu. Oui. Je suis chez Ademar, bien sûr. Oui. Oui, on va trouver qui a bien pu écrire ça. Oui, d'accord. Oui, on se rappelle plus tard. Son paillot est vraiment stressé.
3: Mais cet article ne dit rien.
2: Mais il insinue. Et si Denilson se retire à cause de ça ?
3: Cet article ne dit rien.
2: Et si Stella...
3: Luis Fernando, Stella est ma femme.
2: Oui, mais après ce qui s'est passé à la fête...
3: Stella n'est au courant de rien.
2: Il n'y a qu'une chose pire qu'une femme en colère. Une ex-femme en colère.
3: Je vais vérifier cette histoire et tout arranger. J'arrange toujours tout, pas vrai ?
2: Oui. Je vais aller calmer Jourandir, ok ?
3: Vas-y.
2: À plus tard.
4: Excusez-moi, maître. Pas bien.
5: D'accord.
6: Bonjour, monsieur Fantini. Un décès dans sa famille aurait été plus simple à gérer.
5: Oui, on aurait simplement présenté nos condoléances et c'était plié.
6: Oui, bon. C'était quoi, ça ? Qu'est-ce qui s'est passé ?
5: Qu'est-ce que c'était, Damiana ?
6: Je ne sais pas.
5: On y va, on y va ! Qu'est-ce qui s'est passé ? Oh, mon Dieu !
6: Il est tombé ?
5: Monsieur Fantini ! Oh, mon Dieu ! Monsieur Fantini ! Monsieur Fantini !
6: Oh, non, c'est pas vrai !
5: Mon Dieu, ciel !
6: Qu'est-ce que je peux faire ?
5: Appelle les secours, Damiana ! Je vais essayer de faire quelque chose. Elle démarre ? Oh, mon Dieu ! Elle démarre !
7: Je fais ma valise. Comme ça, j'irai directement du bureau à l'aéroport, d'accord ?
1: Oh, tu dois vraiment y aller. Hein ? Aujourd'hui, alors que ma mère a disparu.
7: C'est ma première conférence, et Sao Paulo est juste à côté.
1: Ah, et le pire, c'est qu'elle reçoit tous mes messages, mais elle ne me répond pas.
7: Bon.
1: Si elle les reçoit, c'est
7: si
1: que...
7: Si elle reçoit tes messages et qu'elle n'y répond pas, c'est déjà une forme de réponse.
1: Et qu'est-ce que ça veut dire ? Qu'elle est folle ?
7: Je l'ai toujours trouvée très lucide.
1: Quoi ? Quoi ? Lucide ? Kléber, lucide ?
7: Livia... Ta mère s'est toujours bien occupée de sa famille, c'est sûr qu'elle sait s'occuper d'elle. Hmm ?
1: Allô, Damiana ? Oui, quoi ? Mon père ? Mon père ? Tu te rends compte qu'il aurait pu mourir ?
8: Mais il n'est pas mort.
1: Est-ce que tu lui as fait à la fête était franchement incroyable.
8: Son père a toujours eu des problèmes de tension.
1: Et tu ne te sens pas coupable. Franchement.
8: Coupable ? Tu crois vraiment que je devrais me sentir responsable de la génétique de ton père ?
1: Le stress.
8: Tu penses vraiment ce que tu dis ?
1: Le stress. Tu sais très bien que le stress augmente la tension. Peut-être que tu as fait ça pour te débarrasser plus vite de lui.
8: Si je voulais faire ça, j'aurais recours à des méthodes beaucoup plus subtiles.
1: Non. C'est pas ce que...
9: Bonjour, vous allez bien ? Je vais vous demander d'attendre quelques minutes parce qu'on est en train de lui donner des soins. Veuillez m'excuser.
1: Et tu... Où tu... Où est-ce que t'as dormi ? Pourquoi t'es pas rentrée chez toi ?
8: Je suis dans la maison de ma mère.
1: Elle tient encore debout ?
8: Ton père m'a toujours fait croire qu'il payait un gardien pour entretenir la maison. Et je lui faisais confiance, comme toujours, aveuglément.
1: Arrête de mal parler de mon père, pas maintenant. Mon Dieu, je ne te reconnais vraiment plus.
8: Et moi, je ne me reconnais plus depuis des décennies.
1: Maman, t'as toujours été un modèle pour moi et pour tout le monde. Quand les gens parlaient de couples parfaits, de personnes faites l'une pour l'autre, vous étiez mon modèle. Toi et papa.
8: Tu vois à quel point c'est dangereux de croire en des modèles. Bon, si tu as fini, on peut aller le voir maintenant ?
1: J'arrive.
10: Bonjour, maman.
11: Ah, qu'est-ce qui se passe ?
10: C'est juste pour un moment, le temps de me refaire.
11: Ça n'a pas marché, le gâteau ?
10: Je te raconterai plus tard. Je peux entrer, maman ?
11: Ah, entre, ma chérie, entre. Mon pied ! Attention, on y est presque. Non, Cléo, pas dans la chambre de ton frère, ma chérie. Il va revenir.
10: Mais non, maman.
11: Cléo, tu as dit qu'il allait revenir.
10: Moi, j'ai dit ça?
11: Oh, ma chérie, tu as une mémoire encore pire que la mienne. Bon, viens par là, tu vas t'installer ici, dans cette chambre.
10: Oh, non, maman,
11: viens
10: non,
11: là.
10: Non, je...
11: C'est là que tu vas t'installer. Viens, Cléo. Oh,
10: sérieusement?
11: Mais oui, enfin. Tu n'as pas dit que tu ne restais pas longtemps, hein, Cléo? Alors, on va faire un peu de rangement et ce sera bon. Allez, viens.
1: Oui. Non, ne vous inquiétez pas, juste le temps de m'organiser un peu, ça va aller. Je ne vais pas vous laisser tomber, Elena. Dès que le médecin vient pour voir mon père, je vais pouvoir vous recevoir.
8: T'occuper de ta patiente. Vas-y, je vais attendre que le médecin arrive.
1: Attendez une minute. Tu vas attendre ici?
8: Vas-y.
1: Non, je vais pas avoir le temps parce qu'il faut aussi que j'aille chercher des vêtements pour papa.
8: Ne t'inquiète pas, je peux m'en occuper. Allez.
1: Elena, je peux venir. C'est ça, je vous retrouve là-bas. Oui, ciao.

0: tiens.
1: Le mauvais côté de cette situation, c'est que grand-père est à l'hôpital, mais le bon côté, c'est que maman n'est pas à la maison et qu'on peut manger des lasagnes toutes faites pleines d'additifs.
0: Ta mère est inquiète pour tes grands-parents, sois gentil avec elle, hein?
1: C'est vrai que c'est triste pour lui, mais tu sais quoi? Je trouve que grand-mère a carrément assuré.
0: Oui, oui, elle a été très courageuse, ça je ne peux pas le nier.
1: Maman est beaucoup plus conservatrice qu'elle.
0: Elle est plus dans le contrôle, on doit s'y faire.
1: Tu en as déjà parlé avec elle?
0: Non, ta mère est née comme ça, elle changera jamais. Elle contrôlera toujours les autres et elle ne va pas se libérer comme l'a fait ta grand-mère. Quoi?
1: Rien, c'est juste que je savais pas que tu la soutenais à ce point.
0: Passe-moi le ketchup. Tu manges des lasagnes avec... Tiens. Attention, il y a ta mère. Cache-le, vite, vite, vite.
2: Ah, salut.
1: Cache le ketchup.
2: Comment ça va?
0: Prends-le.
2: Oh, mon Dieu.
1: Tiens, prends-le.
0: Non.
2: J'ai quand même une bonne
0: salut.
2: Nouvelle. L'état de mon père est stable et il y a des chances qu'ils se remettent ensemble.
1: Hein, déjà?
0: Comment?
2: Comment ça déjà? Pourquoi déjà? Comment ça?
0: C'est super.
2: Pourquoi tu fais cette tête? Hein? On dirait que j'ai annoncé une mauvaise nouvelle. Qu'est-ce qu'il y a?
0: Rien.
1: Non.
0: Mais dis-moi, pourquoi tu penses ça?
2: Pourquoi? Eh bien, parce que ma mère m'a dit de m'occuper de mes affaires et qu'elle restait à s'occuper de lui.
1: Juste ça?
2: Comment ça, juste ça? On parle de 50 ans, ok? 50 ans de mariage, c'est pas 50 jours. Bien sûr qu'il y a des tensions, mais ils s'aiment vraiment. Il y a des tensions, mais ils s'aiment. Elle va revenir, c'est sûr. Elle va changer d'avis.
0: C'est ton intuition de psychologue?
2: Non, mon amour, c'est mon intuition féminine.
0: Ah.
2: Ah, c'est que je meurs de faim, moi. Il faut que je mange quelque chose rapidement parce qu'il faut encore que j'aille au cabinet, parce que j'ai bientôt une consultation. Donne-moi un morceau de thon. Qu'est-ce que c'est? Qu'est-ce que vous êtes en train de manger? Des lasagnes? Des lasagnes?
0: Oui.
2: Toutes faites?
0: Oui, un petit peu.
1: Quelle horreur!
0: Il y a du ketchup aussi, si tu veux.
1: C'est
0: meilleur avec du ketchup.
2: Je vais aller me faire une.
1: On boit du jus.
2: Une bonne salade, mon Dieu, ça alors. Des lasagnes toutes faites!

0: Maman ? Tu es triste ? C'est parce que je suis là.
1: Oh, ma chérie, mais non, non, non. Comment tu peux dire ça, voyons ? Ma chérie. Ton frère n'a pas dit quand il allait revenir exactement ?
0: Ah, il a dit un jour ou l'autre.
1: Ah oui, et il n'a pas écrit ce mois-ci.
0: Ah, oh, maman, il doit être en train d'aider des gens dans le besoin. Tu sais comment il est, non ? Dès qu'il voit quelqu'un qui va mal et qui a besoin d'aide, il lui cherche une solution.
1: Oui, Julio César, un cœur grand comme ça.
2: Regardez-moi ça! Votre fils a cassé ma vitre, bon sang!
1: Julio César, non, c'est impossible, impossible!
2: C'est lui qui a tapé dans le ballon!
1: Il y a plein d'autres enfants qui jouent au ballon, je les regardais, c'est pas lui!
2: Je m'en fiche, je veux savoir qui va s'occuper de réparer ma vitre!
1: J'en sais rien, mais j'en mettrai ma main au feu que ce n'est pas Julio César! Si mon fils chéri faisait une chose pareille, j'en ferais une crise cardiaque, c'est pas lui, Eunice!
3: Madame, excusez-moi, c'est moi qui ai cassé la vitre!
0: Oui, il a vraiment un grand cœur, oui.
1: Oh, ma chérie. Toi aussi, tu as des qualités. Il faut juste qu'on les trouve.

0: Quelle surprise de te voir ici.
1: Pour moi aussi.
0: Un cabinet d'avocats de la rue Grassa à Rania est l'ambassade des pots de vin à Rio de Janeiro. C'est toi qui as déterré la hache de guerre, Stella.
1: C'est toi qui l'as déterré, quand tu m'as laissé sans rien. Adhémar ? Adhémar ? Qu'est-ce que tu as ?
0: On va tout arranger. On va voyager. On va se remettre de tout ça. Tu voulais tellement retourner à Prague. On y va ? On passera à Paris au retour. On pourra aller manger une merveilleuse blanquette de veau chez la Pérouse. Et rire de tout ça. La maison sans toi, c'est pas pareil. Où est-ce que tu es allé?
1: Dans la maison de ma mère.
0: Stella, tu peux pas rester là-bas.
1: Pourquoi pas?
0: La maison est vieille. Et c'est un quartier dangereux. Tu ne peux pas. Tu peux pas rester là-bas, Stella. Tu ne peux pas.
1: Adhémar, tu devrais te reposer.
0: Ah, mon Dieu.
1: Non, ne t'agite pas.
0: C'est un vrai cauchemar.
1: Qu'est-ce qui t'arrive?
0: Ça doit être... J'ai la tête qui tourne.
1: Peut-être que ta tension est trop élevée. Vous pouvez entrer.
2: Bonjour.
1: Ah, c'est l'infirmière.
2: Comment ça va aujourd'hui? Nous allons devoir emmener votre mari à l'étage pour faire un examen.
1: Bien. Je vais passer à la maison pour prendre tes affaires. Et je reviens.
3: La diversité ethnique? Non. Sociale?

0: Maman?
1: Oui?
0: Regarde ce qui est arrivé.
1: Non, j'y crois pas. Julio César est revenu, il est là.
0: Non, c'est juste une lettre de lui.
1: Une lettre de mon fils chéri. Ah non, ça alors, je ne peux pas y croire. Oh mon Dieu, quel bonheur! Oh mon chéri. Oh mon enfant chéri, oh, une lettre. Incroyable. Qu'est-ce qu'il me manque? Regarde-moi ça, il m'envoie de l'argent pour me faciliter la vie. T'as vu un peu?
2: Oui, Julio César pense à tout.
1: Ah oui, regarde, il écrit qu'il pourrait revenir d'un moment à l'autre.
2: Je te l'avais dit, maman.
1: Ah, ma chérie.
2: Quoi? Qu'est-ce qu'il y a?
1: Toi aussi, un jour, tu trouveras ta voix.
2: Oh, j'ai déjà trouvé ma voix, maman. J'ai pas de chance en affaires, mais en amour.
1: Ah, et qui est l'heureux élu?
2: Non, je vais te le montrer.
1: Ah, je veux le voir.
2: Attends.
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0: Maman?
1: Oui?
0: Regarde ce qui est arrivé.
1: Non, j'y crois pas. Julio César est revenu, il est là.
0: Non, c'est juste une lettre de lui.
1: Une lettre de mon fils chéri. Ah non, ça alors, je ne peux pas y croire. Oh mon Dieu, quel bonheur! Oh mon chéri. Oh mon enfant chéri, oh, une lettre. Incroyable. Qu'est-ce qu'il me manque? Regarde-moi ça, il m'envoie de l'argent pour me faciliter la vie. T'as vu un peu?
2: Oui, Julio César pense à tout.
1: Ah oui, regarde, il écrit qu'il pourrait revenir d'un moment à l'autre.
2: Je te l'avais dit, maman.
1: Ah, oh, ma chérie.
2: Quoi? Qu'est-ce qu'il y a?
1: Toi aussi, un jour, tu trouveras ta voix.
2: Oh, j'ai déjà trouvé ma voix, maman. J'ai pas de chance en affaires, mais en amour.
1: Ah, et qui est l'heureux élu?
2: Non, je vais te le montrer.
1: Ah, je veux le voir.
2: Attends.
9: Merci.
10: Kléber, c'est Thiago du programme de Fatima. Beaucoup de personnes m'ont demandé votre contact. Je peux leur donner votre numéro ou votre email. Tenez-moi au courant.
1: Waouh!
11: Monsieur Fantini, c'est Lucia de l'hôtel Viamonte. C'est à propos de votre conférence de demain à Sao Paulo. Je vous informe que vous pouvez rester 2 jours de plus comme vous l'avez demandé.
1: Tu vas rester 2 jours de plus à Sao Paulo?
12: Bonjour.
13: Vous allez bien?
12: Ça va, merci. Vous arrivez pile au bon moment, je vous en prie.
13: Bonjour.
1: Bonjour.
13: Comment allez-vous?
1: Bien, merci. Et vous? Comment il s'appelle?
2: Kléber.
1: Clique sur cette photo, je veux bien le voir. Montre-le-moi. Ça alors? Ma chérie, il est canon, hein?
2: Carrément canon, ouais.
1: Il est célibataire?
2: Bien sûr, maman. Il est célibataire, oui. Pas mal, hein. Il est beau, intelligent. C'est mon type d'homme. Et en plus, il est célèbre.
1: Et vous êtes ensemble depuis combien de temps?
2: Eh ben, on est... C'est encore le début, en fait.
1: Je vois.
12: Prenez soin de vous, hein, Jonas.
13: Merci, vous aussi.
12: À la prochaine, d'accord?
13: À la prochaine.
12: Merci, bonne journée.
1: T'as décidé de rester 2 jours de plus à Sao Paulo, pourquoi? Sao Paulo, les 2 jours en plus, c'est pourquoi?
12: Qui, moi? Qu'est-ce que j'ai fait 2 jours à Sao Paulo, non, je... Ah, bien sûr. Oui, oui, le type de la conférence. Il m'a invité à... Il m'a proposé de visiter une ONG de psychologues, de travailleurs bénévoles. Et j'ai trouvé ça intéressant.
1: Ah oui, super intéressant.
12: N'est-ce pas?
1: Mais t'aurais pu me prévenir avant. On aurait pu passer ces 2 jours ensemble à Sao Paulo, non?
12: Il faut que tu restes ici, non? Tu dois rester ici, tu dois t'occuper de ton père, aider ta mère.
1: Ils vont se remettre ensemble, ça va aller, ça va aller.
12: C'est pour ça qu'il faut que tu restes. Tu les aides en restant là, pas vrai? Quoi? Quoi? Hé, c'est juste 2 jours, ce sera pas long, ok? Et en plus, c'est bien d'être loin, ça crée le manque.
1: Oui, ça crée le manque. Ça crée le manque. Oui. 100 days!

Kléber, je vais y aller parce qu'il faut que j'aille à l'hôpital pour voir mon père. Mm-hmm. Même si je me demande si ça serait pas mieux de le laisser seul, je sais pas. Bon, j'y vais. Mm-hmm. Tu ne m'embrasses pas? Mm-hmm. Mm-hmm. Mm-hmm. Encore un. Mm-hmm.

0: Leo? Je n'y crois pas.
1: Quelle coïncidence, c'est dingue.
2: Je ne crois pas aux coïncidences, c'est le destin.
0: Non, parce que j'avais besoin de parler avec quelqu'un et je tombe sur vous, du coup. Venez prendre un café avec moi.
2: Oh, je peux pas maintenant,
0: allez,
2: désolée.
0: Allez, s'il vous plaît, cinq petites minutes.
2: Non, mais une autre fois.
0: Non, mais allez, moi aussi, je suis vraiment pressée, mais vous m'aviez pas dit que vous étiez très douée pour aider les gens qui ont du mal à s'en sortir.
2: Non, pas aider, j'ai dit
0: soutenir. Il y a un petit café juste là, à l'angle. Venez avec moi, juste cinq minutes. Oh, merci,
2: bon, d'accord.
0: Merci. Je vous promets que ça prendra pas longtemps.
3: Ah, je le savais. Je savais que vous alliez revenir, Madame Fantini.
4: Ah, je suis juste venue chercher des affaires.
3: Ah non, vous avez vraiment beaucoup manqué à Monsieur Fantini et à moi aussi. Vous n'imaginez pas à quel point il se plaint.
4: Ah, pas maintenant, Jurema.
3: Non, n'allez pas.
4: Reste là.
0: Leur couple marchait tellement bien, tellement bien. Et là, ma mère a paniqué, elle a fait ce scandale à la fête. Vous avez vu. Vous étiez là, vous avez vu ce qu'elle a fait.
2: Oui, j'ai d'abord cru que c'était de ma faute, à cause du gâteau.
0: Je sais plus très bien où j'en suis, moi non plus. Parce que même ma relation avec mon mari est bizarre depuis ce qu'elle a fait. On dirait qu'il essaie de me fuir. Vous avez déjà eu l'impression que quelqu'un tentait de vous éviter?
2: Oui, bien sûr, tout le temps. Je pourrais écrire un livre là-dessus.
0: Je finis par penser qu'il y a peut-être une autre femme. Est-ce qu'il aurait une maîtresse? Non, il n'a pas de maîtresse, non. C'est
2: non, je pense pas. Je sais pas, faites quelque chose. Quelque chose de marquant, vous voyez. Un truc fou. Une grande preuve d'amour.
0: Un truc fou?
2: Oui. Faut vraiment que j'y aille maintenant, je suis en retard. Surprenez-le. Ça va marcher.
0: Une preuve d'amour?
2: Mais bon, si ça marche pas, c'est qu'il faut trouver autre chose.
0: Oui, c'est... Attendez.
2: Hein?
0: Un truc marquant, un truc fou. Vous venez de me donner une idée.
5: Je devrais travailler, mais je pensais plutôt aller à la plage, ça vous dit?
6: Ah ouais, moi aussi j'ai trop envie d'y aller.
5: Parce qu'il fait tellement chaud,
6: ouais,
5: et ça fait longtemps qu'on n'y est pas allé.
7: Salut.
6: T'as vu ça?
5: Eh ben dis donc.
6: Doucement.
5: Apparemment, t'as une touche avec le bogey.
6: Parlez doucement. En plus, il est vraiment mignon.
5: Oui, c'est pas faux.
8: Ouais, vraiment mignon. Et son père a une chaîne de resto qui fait des hamburgers.
5: Non.
8: Des hamburgers.
5: Des burgers gratuits, ça se rate pas. Vas-y, ça va.
8: C'est juste un resto.
5: Comment ils t'ont regardé?
8: Ça m'intéresse pas.
5: On sait jamais.
0: Ça va faire mal. J'ai la phobie des aiguilles. Ah, je panique. Je commence déjà à transpirer. J'ai froid.
9: Ça va aller.
0: Oh, je vais fermer les yeux.

0: Ce divan n'avait jamais été aussi bien utilisé.
1: Quelque chose me dit que ça devait arriver.
0: Ah oui, c'est une intuition.
1: T'imagines si un patient entrait ici et qu'il nous surprenait?
0: Ce n'est pas le meilleur endroit pour se voir tous les deux. Je suis de Sao Paulo, ça tu le sais. Je fais des allers-retours, j'ai des conférences, j'ai beaucoup de travail, tu vois. Mais c'est bientôt fini tout ça, je compte bien me poser un peu plus.
1: Ah oui?
0: Oui.
1: Tu réfléchis à venir t'installer à Rio?
0: À Rio, oui. Peut-être. Qui sait, hein?
2: T'es devenue folle. T'as oublié que tu t'évanouis même pour une prise de sang.
3: J'ai cru que j'allais y arriver. J'ai cru que...
2: Mais qu'est-ce qui t'a pris?
3: Je voulais faire une surprise à ton père.
2: Ah, super. Avec ta phobie des aiguilles, tu t'es fait un tatouage pour plaire à papa?
3: Oui.
2: Je peux pas y croire, maman.
3: Dora, quand tu tomberas vraiment amoureuse, on en reparlera.
2: Ah, écris son nom sur ton visage tant que t'y es.

0: Salut, ça va?
1: J'ai une nouvelle.
0: Ah oui, bonne ou mauvaise?
1: Excellente. C'est pour toi.
0: c'est...
1: Alors, tu aimes?
0: C'est un vrai ou c'est tu es né?
1: Tu es né? Bien sûr que non. C'est un vrai. C'est pour nous. C'est pour toujours. Tu n'aimes pas?
0: Si, si, si. Il me plaît. Il est très bien fait.
1: Bien fait? Il est bien fait. Ah, mon Dieu, c'est pas vrai. Ça lui plaît pas. Ça te plaît pas?
0: Oui, ça me plaît. Attends un peu. Il faut que je réponde à cet appel.
2: Hé, où je suis là?
0: C'est le type de la voiture de demain. Le type qui va venir me chercher le matin.
1: Je te le montrerai en vrai. Ce sera encore mieux.
0: Oui, d'accord. Mais quoi?
1: Oh, Kléber, mon tatouage. Oh, mon Dieu. Mon tatouage.
0: Ah, oui, oui. Allez, d'accord, bisous. Oui, allô?

0: Qu'est-ce que c'est?
1: Ça? Ce sont les comprimés que tu as jetés exprès dans les toilettes pour laisser augmenter ta tension.
0: Tu as été jusqu'à mettre la main dans le caca, Stella?
1: Je viens de commencer, mais j'irai jusqu'au bout. Et je vais tout ressortir. Et tu vas arrêter de me pourrir la vie.
0: Calme-toi un peu. C'est pas l'endroit pour faire un scandale.
1: Tu ne sais pas ce que c'est qu'un scandale, Adébar. Tu n'as aucune idée de ce que c'est qu'un scandale.
0: Tu ne le sais pas non plus.
1: J'ai entendu tellement de choses toutes ces années. Toutes les conversations que tu as eues avec des personnes importantes.
0: Qui ne te serviront à rien.
1: Et tu sais que l'article que j'ai écrit, d'ailleurs, aurait pu être plus explicite.
0: Tu ne gagneras rien à ce petit jeu, Stella.
1: Kasparian sera ravi d'apprendre que tu as un compte à l'étranger. D'ailleurs, la police fédérale aussi.
0: Attention, Stella, on est encore liés. Si tu me fais tomber, tu tombes aussi.
1: Je ne cours aucun risque, parce que je n'ai jamais rien eu à voir avec tes affaires. Je n'ai rien à voir avec tes magouilles.
0: Le compte à l'étranger est le tien. Le compte est à ton nom. Tu as signé. C'est ta signature, tes documents, tout.
1: Mais qu'est-ce que tu bluffes mal?
0: Je bluffe?
1: Tu n'as pas fait ça. Tu n'es pas tombé aussi bas.
0: Tu crois vraiment que quelqu'un va croire que tu ne savais pas que tu avais 10 millions de dollars sur un compte?
1: Je ne les ai pas.
0: Tu en es bien sûr? Ce n'est pas mon argent, tu sais. C'est bien le tien.

0: Et si ce comte existe? Où est-ce qu'il est?
1: C'est à toi de me le dire. C'est ton compte. Échec et mat. La meilleure chose que tu puisses faire, c'est arrêter cette guerre. On est ensemble. Comme l'a dit le prêtre. Jusqu'à ce que la mort nous sépare.

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Vous êtes bien dans votre émission de Téléachat Boutique Antenne et aujourd'hui, on va se détendre. En tout cas, je vais partager avec vous mes petites astuces pour être détendu, tonifié, pour prendre soin de vous, pour passer un bon moment à la maison avec la gamme Actiforme. 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
1: C'est un bon jour pour se mettre au sport. Vous êtes bien dans votre émission de Téléachat Boutique Antenne et nous l'est toujours dans mon cours parce que je trouve que chez moi, c'est le meilleur endroit pour tester les produits Boutique Antenne et pour Amont Azote, vraiment.

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Il y a au bon marché, il coûte cher. 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Là, on peut dire vraiment qu'elles sont durables parce qu'elles sont solides. En plus, elles sont anti-rayures. Hein. Regardez, depuis tout à l'heure, j'utilise ma fourchette comme ça. Il est vrai que moi, Mila Moon ne m'y fait pas attention. Elle m'étrape mes ustensiles, mais elle m'utilise cette spatule-là. Et puis, bah, forcément, il abîme les poêles classiques. Avec celle-là, aucun risque. Donc, j'ai fait mes crêpes avec ma petite spatule en fer sans craindre d'abîmer ma poêle de grande qualité. Parce que oui, vous avez là un bijou entre les mains, vous avez envie d'en prendre soin. Mais croyez-moi, vous allez pouvoir la malmener. Elle tiendra la route, elle est vraiment solide. Elle est chouette, on n'a pas besoin d'utiliser énormément de matière grasse pour cuisiner avec elle. Donc voilà les crêpes que j'ai pu préparer. Et regardez, c'est pas sale du tout. On a un petit bout de crêpe là, reste là. Voilà. Donc le nettoyage se fait facilement parce qu'il n'y a rien qui accroche sur la poêle. Et pourtant, ma pâte, elle n'était pas parfaite. Hein. J'ai mis peut-être un petit peu trop de lait, donc tu accroches un petit peu. Mais quand on enlève la crêpe, regardez, n'a point rien la rester. Alors comme toutes les nouvelles poêles, lors de la première utilisation, on vous conseille d'huiler la poêle hein, de manière abondante. Vous mettez sur un petit feu doux, vous attendez que l'huile y imprègne bien dans la poêle. Ça, c'est pour la première utilisation. Ensuite, vous verrez que vous n'aurez pas besoin d'une quantité énorme de matière grasse pour cuisiner. C'est anti-adhésif avec cette toute nouvelle technologie qui vous permettra de cuire vos aliments à la perfection, sans trop de matière grasse, ce qui permettra eh bien, de conserver le goût naturel de tout ce que vous allez préparer. Donc je vais continuer mes crêpes tranquillement pour en avoir suffisamment parce que ça marmaille, il mange par paquet et nous aussi les parents, hein, nous adorons ça. Et puis au moins quand Banaï rentre dans un petit instant, tout est prêt et la maison est embaumée. Ça va très vite hein, même si mon feu est un peu fort. Thank you.
La cuisson est impeccable. 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
1: 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Que ça nous fait? Nous fait le tour de ce qui se fait de meilleur partout dans le monde et nous ramène ça à La Réunion dans votre émission de téléachat boutique antenne. Et là, il y a un petit produit qui est arrivé dans ma cuisine et qui ne repartira pas. Mais préviens l'équipe tout de suite, ça m'y garde parce qu'il est vraiment ingénieux. Nous tout y connaît. Nous, toute La Réunion, a besoin de barquettes. À chaque fois que nous cuisinons, NRS nous ramasse pour le lendemain ou bien parce que nous ça emmène au travail le lendemain. Ou bien parce que nous ça mange la case moment et que nous ramène un petit peu carré pour le lendemain. Donc Néna a un rapport particulier en fait à la barquette. Le souci, c'est que si Mia monte à Zot mon placard là tout de suite, Zot va avoir le désordre là-dedans. Parce que les barquettes ne sont pas forcément bien rangées, c'est super encombrant, il y en a de différentes tailles. Au final, je perds les couvercles, je ne sais plus ce qui va avec quoi. Et c'est vraiment très très très compliqué à gérer. Au final, quand on a besoin de ramasser un peu le grain, mettre dans le congélateur, moi, on n'a plus de barquettes. Donc, on a trouvé la solution idéale. Regardez, je tiens entre les mains un lot de 5 barquettes en silicone rétractable, ça ne prend pas du tout de place. Donc si vous avez une petite cuisine ou même si vous avez une grande cuisine, on a toujours plein de choses à stocker. C'est vraiment pratique d'avoir autant de barquettes qui prend si peu de place. 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En lot de 4, donc là vous avez le lot de 4 ici, voilà, avec des barquettes, avec une contenance allant de 350 ml à 1200 ml, voilà pour le lot de 4. Et ici, vous avez

0: Une contenance de 1500 ml. L'azotido à dire, mais comment ça se fait? Le Zafel est plat, que ça me fait rentrer là-dedans. Eh bien, parce que ces barquettes, elles sont rétractables. Regardez comment est-ce que ça fonctionne. Je vais l'ouvrir. Donc, j'ai un couvercle qui est très étanche. Et hop, la barquette, elle va se déployer. Ça, c'est la barquette idéale pour amener un petit rougail mong, un petit rougail zévi, selon la période, ou un rougail courgette, justement. Ou bien, si pour aller au travail, Zotivo ramasse un petit peu de courgette pour faire une salade, parce qu'il est conseillé de démarrer son repas avec de la crudité. Donc, ce que je vais faire, c'est que je vais mettre ça ici. Et voilà, j'ai ma petite salade de courgettes qui ne prend pas beaucoup de place. Donc, je choisis la plus petite barquette. Et maintenant, il prend la barquette moyenne. Là-dedans, tu peux mettre cette portion de riz, par exemple. Normalement, on en a assez. Bon, il dépend de mon appétit du jour quand même. Mais il tombe bien, on a plusieurs barquettes de 350 ml à 1200 ml. Donc, tout va bien, on ne s'inquiète pas. Là-dedans, je peux mettre mon riz. Voilà, regardez. Ça se rétracte en un temps record. C'est vraiment très simple d'utilisation. Je vais t'y mettre le doigt dedans, un petit coup de pression et ça descend. Et voilà, ça prend sa forme avec sa contenance maximale. Donc là-dedans, je peux mettre mon riz. Pourquoi est-ce que... Mais c'est partout parce qu'il y en a un peu, ils mettent tout d'un gros barquette ensemble. Bah, avec la chaleur, ils tournent plus rapidement. Donc ce sont vraiment des gestes à éviter lorsqu'on veut ramener à manger au travail. Et ça, on le sait tous à La Réunion. Donc voilà pour la deuxième barquette. La troisième barquette, la voici. Donc pas mal du temps, toutes les couleurs sont jolies. Et là, ça, tu peux pas dire que ça, tu trouves pas le couvercle parce que, regardez, là, on est sur du orange, le jaune, on sait que ça va avec. La petite bleue, on sait que ça va avec. Vous n'allez pas perdre de temps pour retrouver les couvercles des barquettes. Et juste pour ça, ce produit, je l'adore. Parce que des fois, on peut perdre un quart d'heure juste pour ce détail-là. Donc, regardez, je vais mettre un petit peu de salade de choux, un petit peu de carotte là. Quand il dit, ça, tu manges sainement. Il essaye. Après, il y en a mon curry, vous voyez, mais... J'aime bien avoir ma petite salade et je commence par là. Hop, je referme. Et là, bah finalement, ça prend pas plus de place que ça. Donc, je peux mettre comme ça dans mon sac. C'est vraiment pratique. On adore. Et puis là, je vais vous présenter la plus grande barquette. C'est celle-là. Donc, elle est à part. Voilà, là-dedans, on a 1500 ml de contenance possible. Je vous le disais, elles sont très étanches, ces barquettes rétractables en silicone. Je vais tout de suite faire un petit test avec vous pour vérifier son étanchéité. Je vais remplir la barquette d'eau. Voilà. Donc la moitié, elle est remplie d'eau. Hein. Pour info, je ferme. Et maintenant, je vais renverser la barquette. Il n'y a rien qui coule. Et juste pour ça, on l'adore, la box Silicoflex. Donc, je vous le disais, il y a la grande barquette avec une contenance de 1500 ml. 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Donc, vous avez celle-ci, la grise, la petite bleue. On a la barquette orange, bon, du coup, que j'ai rétractée davantage parce que j'avais pas besoin de toute sa contenance pour y mettre ma petite salade. Et puis, on en a une autre qui est pas mal du tout, qui fait 1200 ml. Voilà, il rentre un bon reste caricoque là-dedans, mais suffisant. Voilà mes petites barquettes. Donc voilà tout ce que vous allez pouvoir ranger dans ces barquettes. Hein. Si je les entasse, ça donne ça. Je vais ouvrir ma barquette avec ma salade pour que vous voyez bien sa taille. Donc voilà le lot de 4 barquettes et la barquette la plus grande. Qui a une contenance de 1500 ml. Donc vous avez bien vu la place que ça prend quand je rétracte tout. 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Il faut savoir que ça va au micro-ondes, ça passe au lave-vaisselle, ça va au congélateur. 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
0: Aujourd'hui dans votre émission de téléachat, Boutique Antenne, nous l'est en cuisine. C'est vraiment ma pièce préférée de la maison, mais je pense que ça, tout y connaît à cette heure. Et aujourd'hui, je vous propose un produit que vous connaissez bien chez Boutique Antenne, le H&Cut. Il vous permet de gagner un temps considérable en cuisine. Surtout si vous aimez bien préparer un chop suey, un petit gratin de légumes ou manger des légumes au quotidien. Et vous le savez tous, c'est recommandé de manger 5 fruits et légumes par jour, mais on ne sait pas toujours comment les préparer. Et on ne va pas se mentir, ça demande un temps supplémentaire. 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Ce qui est chouette, c'est qu'on peut par exemple râper son fromage. On a décidé de ne plus acheter de fromage râpé à la maison. Donc, moi, je râpe mon fromage cocolement et il fait toute la différence. Puis un gratin de chouchou, il faut me dire à Zot que vous étiez abandonne le fromage râpé vraiment. Achète ce fromage pays et râpe avec une bonne râpe. Ça doit avoir rien à voir le goût. Donc, on a ces deux râpes là. Ou nous peut râper aussi du pain racime à la déesse de Talola pour faire une chapelure maison. 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Le chou, la salade de chou, c'est vraiment très bon avec une bonne vinaigrette, mais il faut vraiment que les hachés finement. 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Donc, vous avez fait un chop suey avec des légumes vraiment coupés de manière régulière et fine comme ça, il fait toute la différence. Et là, ça n'a pas besoin de mettre longtemps sur le feu pour qu'il reste bien croustillant. Bon, il dépend comment vous étiez à manger. Comme ça, c'est parfait. Moi, je goûte à tout, à toutes les étapes. C'est comme ça, vous étiez fait avec. Et puis, si vous voulez préparer un bon gratin dauphinois, c'est pareil. Vous pourrez eh bien, râper des tranches bien fines et régulières pour votre petit gratin. Donc, le tout, c'est qu'on essaie en fait de vous accompagner dans votre volonté de préparer à manger tous les jours, de privilégier le fait maison, d'essayer de manger des légumes et des fruits tous les jours. 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Par exemple, un courgette, on aime bien faire un petit rougail avec ou bien ça, une salade tout simplement avec un peu de vinaigrette. 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

0: Rapidement, une carotte, une courgette nacée, avec un petit morceau de la viande, et on est parti pour le repas du midi et du soir. 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
0: 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Écoutez bien ce qui va suivre. Nos deux invités vont vous faire découvrir à quel point le nettoyage est devenu facile et rapide avec le Duo Spinner. Voici Joe Fowler et Michel Carac.
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2: Du ketchup dans la cuisine.
3: Oh.
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2: 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Oh, regarde du vin. 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
5: 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Vous pouvez partir, Joe, merci.
0: Quoi?
5: Oui, je vais attaquer le reste de la maison.
0: Oh, Joe doit partir, Joe doit partir. 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Au revoir.
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0: 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Et pour ça, on va se diriger vers les toilettes.
1: Oh, super, je sens que ça va être dégoûtant.
0: Tiens-moi ça, s'il te plaît. J'ai une lumière fluo avec moi, tu vois ? On va tenter un truc. C'est parti. Est-ce qu'on peut éteindre la lumière ? Oh ! Non, mais c'est une blague ! Ce que vous voyez, ce sont les saletés que l'on ne peut pas voir à l'œil nu. 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Oh ! Wow !
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0: 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Qu'est-ce que tu en penses, hein ? Nettoyer et désinfecter.
1: Oui.
0: Allez, un autre maintenant. 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
1: D'accord.
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0: Alors rappelle-moi de toujours être de ton côté, hein.
1: T'aurais pas dit ça hier soir.
0: Pourquoi? Qu'est-ce qui s'est passé hier soir?
1: J'ai couché avec une cliente du coffee shop.
0: Ah.
1: Je suis désolé. Je te balance ça comme ça, mais j'ai...
0: Ah non, non, non.
1: J'ai besoin d'en parler, en fait, tu vois. Je sais pas ce qui m'a pris.
0: J'imagine que tu t'en veux par rapport à Alice.
2: Mmh.
0: Et c'est qui cette fille? On la connaît?
1: Non, elle est de... Elle est de passage pour le festival, là. C'est... C'est l'assistante de Mentissa.
0: Hein?
1: Ouais. Alors, c'était l'affaire que d'un soir, elle et moi. Et je sais pas, depuis ce matin, j'ai l'impression d'avoir trompé Alice, tu vois, je me sens hyper mal.
3: En tout cas, je comprends, vous venez à peine de vous séparer avec Alice, donc c'est un peu normal. Hein.
1: Je sais plus où j'en suis. Je lui en veux pour cette histoire d'avortement, mais en même temps...
3: C'est son corps, sa décision.
1: Ouais, et puis je suis toujours amoureux d'elle, tu vois.
3: Et elle aussi, elle t'aime, hein.
0: T'as goûté le gâteau qu'elle t'a préparé en pensant à toi?
1: Non. Non, j'ai pas voulu goûter. Et puis en même temps... Elle s'attendait à quoi? Que toi allais s'arranger grâce à ça?
3: Non. Non, c'était juste histoire de faire un pas vers toi, quoi.
0: Elle est malheureuse, hein, tu sais. Je sais pas si je devrais te dire ça, mais... Je l'ai entendu pleurer dans sa chambre, hier soir.
1: Pourquoi elle m'a pas dit pour cette histoire d'avortement? Je sais pas si j'arriverai à lui pardonner un jour.
0: Elle sait que tu veux de papa. Elle voulait t'éviter de souffrir inutilement, c'est tout.
1: Ouais, bah c'est raté.
3: Ouais. Elle regrette, en tout cas, de pas t'en avoir parlé. Et c'est pour ça qu'elle est si mal aujourd'hui. C'est un peu comme toi, finalement.
1: Tu peux pas comparer.
3: Non, je compare pas. C'est juste que ça arrive de faire des erreurs dans le couple. Mais l'important, c'est que vous vous aimiez, non? Ça va aller.
4: Ok, vous avez bien tout en tête, faut qu'on fasse vite.
5: Ouais, attends, j'ai les mains
4: moites. Moi, je trouve qu'on va finir regard à vue. T'es sûr que tu veux pas demander à Duchesnay plutôt?
6: Non, chez moi, on gagne notre place, on se fait pas pistonner. De toute façon, il a d'autres trucs à gérer. Allez, pas.
4: Bah oui, mais enfin, pas de piston, c'est tout à ton honneur, mais tu m'en vas au front, là.
6: Arrête de flipper. Je déclare l'opération banquise lancée. C'est parti.
5: Pourquoi banquise?
4: Parce que Tessie, il est froid comme un glaçon.
6: Mais je sais pas, pourquoi banquise? Fallait trouver un nom qui claque, voilà.
4: Oui, bah, t'aurais pu trouver plus claquant, hein. On n'est pas des manchots non plus. Hein.
5: Opération dernière chance.
4: Non, ça, c'est trop négatif, tu vois.
7: Opération crème brûlée, parce qu'on va tous finir carbonisés.
8: Pour les merdés, je veux que ce soit fait demain.
4: Si bien approche. Tiens, c'est à toi, petit.
9: Chef?
10: Quoi?
9: Ça va? Dites-moi, c'est normal qu'il y ait quelqu'un qui soit en train de tracter pour l'école de Bordeaux, en bas?
10: Pardon?
9: Oui, il est en train de dire à tout le monde que le cursus, il est meilleur que chez nous.
10: C'est qui, ce connard?
9: Je sais pas, mais il me dit quelque chose, hein. Il est pas très grand, plutôt beau gosse, les yeux perçants...
10: Louis Guinaud.
9: Ah, c'est ça, je me disais bien que j'allais croiser quelque part.
10: Viens avec moi.
9: Où ça?
10: On va lui clouer le bec à ce connard.
4: La voie est libre, on y va.
5: Ouais, égaré. Quoi? Bah, si Tessie se rend compte qu'il ment, on est foutus.
10: Sacrifié pour la bonne cause. C'était un soldat courageux et dévoué.
5: Oui, pour moi. Et voilà pour le contraste visuel. C'est magnifique, hein? Merci. J'ai fait des cuillères parfaites. Si tu veux goûter, j'ai l'impression qu'il manque encore un truc à ma gelée de réglisse.
11: Ouais, ok. C'est bluffant. Vraiment. Ah, tu vois, hier, c'était pas du tout pour l'idée, mais le fait d'avoir travaillé la tomate comme un fruit rouge, c'est une super idée. En revanche, au niveau de la réglisse, je trouve qu'elle est encore un peu trop ronde, tu vois.
5: Ouais, je trouve qu'il manque encore une tension pour vraiment dialoguer avec la tomate, tu vois, mais j'ai pas encore trouvé de...
11: Peut-être que tu peux rajouter une pointe de fleur de sel dans le voile, tu vois. Ou alors, si tu veux de la fraîcheur, Tu peux aussi rajouter du basilic citronné.
5: C'est intéressant. Va falloir que je fasse des tests.
11: J'ai cru comprendre que la dégustation avec Mendissa s'était bien passée.
5: Oui, elle a dit que le gâteau était parfait tel quel, mais bon. Elle est chanteuse, pas pâtissière, donc c'est pour ça que je le retravaille aujourd'hui.
11: Et Gaëtan, comment ça va?
5: Il a dit des choses très dures hier, et depuis, j'ai plus aucune nouvelle. Je crois que c'est vraiment fini, là.
11: Je vais passer un petit coup de fil à Jeanne pour des plannings, tout ça.

0: Je voulais m'excuser pour ce que je t'ai dit hier. J'étais en colère et je cherchais juste à te blesser.
1: T'avais toutes les raisons d'être en colère.
0: Non, mais ça m'autorise pas à être injuste envers toi. Et même si j'aurais préféré que ça se passe autrement, j'imagine que ça devait être difficile d'avorter toute seule.
1: C'est le premier que j'ai failli t'appeler. L'infirmière, elle arrivait pile à ce moment-là. Je m'en veux tellement de t'avoir caché ce qui se passait. Toi, t'aurais jamais fait un truc pareil. T'aurais jamais pris le risque de faire quoi que ce soit qui pouvait détruire notre relation. Bon, moi, j'ai tout caché.

0: sais, j'ai lu une étude qui disait que dans un couple, l'honnêteté, c'était essentiel, alors... Faut que tu me dises la vérité. Est-ce que tu crois que tu vas pouvoir me pardonner ou... Est-ce que tu veux que je disparaisse définitivement de ta vie? Il faut que je sache, là, je veux pas rester dans cette incertitude.
1: Non, je veux pas. Je veux pas que tu sortes de ma vie. Je veux pas du tout.
0: C'est vrai?
1: Ouais. On va se battre pour notre couple. Et on va surmonter tout ça.

0: Ok, donc melon, cassis, aubergine, piment rouge.
1: Et courgettes.
2: J'ai croisé Madame Latour, elle va passer ce midi. Moi, je lui ai vendu du rêve avec ma soutenance, hein, donc on a intérêt à assurer.
3: Super, merci pour la pression. Je te rappelle que moi, perso, j'ai déjà assuré hier. Hein.
2: Ouais, c'est vrai. Pas moi de faire mes preuves.
1: Bonjour.
4: Bonjour.
2: On a ouvert hier.
3: C'est cool, ça se passe bien entre vous. Ouais, c'est fluide, c'est naturel.
5: C'est tout frais, c'est cool. Tout nouveau.
3: Après, comme des potes, hein.
0: Oui, oui, je sais.
2: C'est un concept qui a déjà fait ses preuves.
4: J'ai lu les commentaires, ouais. Je trouve ça génial comme idée. J'ai jamais vu ça ailleurs.
2: Ah bah ça, c'est le fruit de longues années d'études à l'Institut avec une année bonus pour ma part. J'ai redoublé.
4: Félicitations.
2: Pour un redoublement, je vous remercie. Non, en vrai, j'aurais bien fait le grand chelem, mais bon.
5: Mais tellement, ils ont préféré me garder un an de plus. Ouais. En même temps, je comprends.
2: On ouvre à partir de midi. Est-ce que je vous réserve une table?
4: Avec plaisir. Je ferai un tour en attendant.
2: Ok, trop bien. Alors attendez, je vais juste vous poser quelques questions. Comme ça, je vous fais vraiment une assiette sur mesure, une assiette unique, rien que pour vous.
4: J'adore. Oui, allez-y.
2: Alors, commencez par choisir trois ingrédients dans la liste.
4: Ok, aubergine, piment rouge et tomate.
2: Ok, trop bien. Et maintenant, bah, parlez-moi de vous.
5: Mais pas forcément en cuisine. Hein.
4: Ah bon, genre dans la vie?
2: Dans la vie en général, ouais, ouais. Donc, okay. Ce que vous aimez, est-ce que vous aimez les balades en bord de mer? Est-ce que vous aimez les mangas, le rafting, les chatons?
4: Les chatons.
2: Les chatons.
4: Grosse passion, les chatons, ouais.
2: Passion chaton.
4: Oui.
2: D'accord. Ok, autre chose?
4: Mon dernier voyage, c'était en Indonésie. J'ai trop aimé.
2: Indonésie. Eh bien, je commence à voir ce que je peux vous préparer. Mais rassurez-vous, ce sera pas du chaton qu'on a fait en stock.
4: Ok.
2: On va choisir une table?
4: Oui.
2: Allez, suivez-moi.
6: Quelle pétasse, celle-là. Fleur. Quoi? C'est son rire, ça me crispe.
7: Trop heureuse qu'on soit de nouveau ensemble. J'ai pas du tout aimé ce premier chagrin d'amour. C'était vraiment pas une expérience agréable.
8: En général, ça allait jamais, hein.
9: Et bah alors? Vous deux, vous...
7: On a décidé de se remettre ensemble. On va se battre pour notre couple. Mais pas physiquement.
8: Non. On va essayer de surmonter tout ça.
7: Oui. Je dois te laisser, j'ai encore pas mal de travail.
8: On va ce soir?
7: Ah, je peux pas, j'ai promis à Solène qu'on irait boire un verre. Je dois me faire pardonner de pas être allée me balader avec elle hier.
8: Mais c'est qui, Solène?
7: C'est ma petite sœur.
8: Ah.
7: Mais viens avec nous. Elle arrête pas de me dire qu'elle veut faire partie de ma vie et rencontrer mes proches.
8: Ah bah pourquoi pas.
7: En plus, elle va pas rester longtemps, là. Elle travaille avec Mentissa, mais elle repart après le festival.
8: Qu'est-ce qu'elle fait exactement avec Mentissa?
7: C'est son assistante personnelle.
8: Son assistante personnelle?
10: Bah non, parce que je viens de me rappeler que ce soir, j'avais un cours particulier avec un deuxième année.
7: Ouais. Bon, on pense plus tard, alors?
10: Ouais, ce soir.
7: J'y retourne.
10: Ouais, bien sûr. Plus tard. Chérie.
8: T'étais au courant que sa sœur était dans le coin?
10: Non, pas du tout. Pas du tout. Ah, putain.
8: Pardon, excuse-moi. Je suis désolé, c'est nerveux. Mais ôte-moi d'un doute, t'as déjà eu un truc avec deux sœurs?
10: Oh là là, non mais tu m'aides pas là, sérieux, t'es con.
8: C'est pardon. Possible. Alice me parle jamais avec sa sœur. Je savais juste qu'elles étaient pas proches du tout, moi, c'est tout.
11: Ah bah là, pour le coup, ça leur fait un sacré point commun.
8: Pardon, excuse-moi.
10: Oh là là.
8: Excuse-moi.
10: Ah ouais. Non, je sais ce qu'il faut que je fasse. Il faut que je retrouve Solène avant qu'elle parle à Alice.
8: Ouais. Oui, il faudra mieux, oui.
10: Ouais, je vais faire ça. Merci.
8: Bah, bon courage.
12: Merci.
13: Mais je vous jure qu'il est final.
14: Je sais pas pourquoi t'as inventé un truc pareil.
10: C'est quoi ce bordel?
15: Bienvenue à votre séance dégustation.
10: Vous foutez de ma gueule?
15: Du tout. On voulait juste vous mettre dans les meilleures conditions pour apprécier ce moment.
10: C'est le bureau où je travaille ici, y a rien à apprécier.
15: Une petite coupe?
10: Même le meilleur millésime ne vous sauvera pas, tu le sais ça quand même.
14: Et un très bon plat alors, peut-être?
10: Bon, à ce stade c'est médical, donne-moi ça.
15: Suivez-moi.
10: Alors toi aussi, t'étais dans le coup.
8: Oui, vous savez, moi, quand il s'agit de vous faire plaisir, je réponds toujours présent.
14: Lieu jaune, sauce chauron et rouleau de courgettes.
10: C'est vrai que j'espérais que tu te bouges un petit peu le cul, mais je ne m'attendais pas du tout à ce que tu me prépares un repas aux chandelles.
14: Ah bah, je vous avais dit que j'étais du genre tenace. Fallait le prouver, voilà.
10: Je vois ça la sangsue, c'est bien.
14: La sangsue? Vous m'avez donné un surnom, ça y est, la sangsue.
10: Tu préfères le morpion, peut-être?
14: Ah non, non, la sangsue, c'est parfait. Ça veut dire que je peux rester à l'Institut l'année prochaine?
10: Oh, tu t'emballes, là. D'abord, je vais goûter.

0: Mais non, arrête, t'es pas sérieuse.
1: Si, je peux t'avoir des passes VIP même pour samedi.
0: Non mais meuf, tu sais que ce serait chiant, mais parce que mon agent sait que je l'ai tanné hein, pour qu'il me chope des places. Mais c'est impossible, c'est pire que Coachella, votre truc.
1: Ah non mais meuf, tout est sold out. Par contre, ça va te coûter cher.
0: Tu pars pas le Nord, toi. Vas-y, dis-moi, combien?
1: Tu vois le homard de fou que t'as fait dans ta dernière vidéo?
0: Ouais.
1: Tu me l'as fait, on est quitte.
0: Là, maintenant, là?
1: Pourquoi pas.
0: T'es maligne, toi, hein? Bah, en fait, là, le problème, c'est que j'ai pas beaucoup de temps, tu vois. Par contre, je peux te le faire samedi ou même dimanche, si tu veux.
1: Bah non, non, non. Pas de homard, pas de passe. J'avoue, j'y vais grave au culot, mais en même temps, t'es la meilleure chef du monde. Ça se tente, non? Mais non, mais non, mais bien sûr, tu me fais pas de homard, je vais te les filer, les passes.
0: Ouais, c'est trop facile, meuf, c'est trop tard, là, tu m'as chauffé, ça y est, je vais te le faire, ton homard.
1: Ouais,
0: mais oui.
2: Salut.
0: Ah pardon, je crois que c'est le moment où je dois faire des présentations, c'est ça? Donc, je te présente Gaëtan Rivière, qui est...
2: Non, c'est bon, t'inquiète pas, on s'est rencontrés vite fait hier, ça va aller.
1: Ah, vite fait? Bah, on a quand même fait bien connaissance, quoi.
2: Ah. Ouais. Je peux te parler en privé deux secondes, s'il te plaît?
0: De toute façon, les gars, moi, je vais y aller, parce que j'ai un homard ébouillanté, si je veux pouvoir écouter du bon son sous le cal, là.
1: Ok, donc t'es barman, t'es prof, quoi d'autre? Espion? Chercheur d'or? Bon, qu'est-ce que tu veux me dire? On s'était pas dit que c'était un one-shot hier?
2: Ah si, mais si, exactement, c'est exactement ce qu'on s'est dit.
1: Ok, ouais. Non, parce que j'avoue que là j'ai cru que t'allais me dire que t'étais hyper amoureux de moi. Excuse-moi, mais j'ai grave du taf, donc j'ai pas le temps pour des dramas de...
2: On a un gros problème en fait.
1: Ah bon?
2: Ta sœur, Alice.
1: Tu la connais?
2: Ouais, c'est ma copine. Je sais, c'est une histoire de fou, je peux tout t'expliquer, hein, vraiment.
1: Bah, on va pas régler ça là, enfin...
2: Ok.
1: Y a la suite de Mantissa qui est là.
2: Ok.
3: J'adore cette énergie. Hier soir, t'aurais vu ça? Mantissa a chanté et bam en version acoustique. J'en ai chialé.
4: Moi, j'ai vraiment hâte que ça se termine.
3: Mais pourquoi? C'est trop bien. Elle, on la croise 15 fois par jour, son équipe pareil, plein d'autres groupes. C'est le meilleur début d'été ever.
4: Ouais, ça se voit que tu t'es pas occupé des icônes de la 112, toi.
3: Ils ont fait quoi?
4: Rien, juste un petit concert improvisé. Pile au moment de la sieste des clients de la 111, un régal à gérer.
3: C'est bon, ils dormiront quand ils seront morts. Ils ont eu droit à un live rien que pour eux. C'est cool.
4: Ouais.
3: Attention!
4: Sympa l'ambiance.
3: Vous faites partie du festival? Messieurs!
4: Mais vas-y, laisse tomber, tu vois pas qu'ils ont pas le temps. Je sais pas, ils doivent être occupés à réveiller une chambre ou quoi.
3: T'inquiète, Bichon. Tu vas vite leur trouver ton petit confort de papy.
4: Je préfère être un papy qu'une groupie. Alors, ce balade au terroir de revisité, ça vous a plu?
5: J'ai adoré. La sauce, incroyable.
4: Parfait, c'était pas trop relevé?
5: Non. De toute façon, j'adore quand c'est bien piquant.
4: Parfait.
6: De toute façon, j'adore quand j'ai le feu au cul. Ni.
3: Ok, t'as carrément envie de la tuer, là.
7: Mais non, mais c'est son rire, c'est insupportable.
3: Tu sais que t'as le droit d'être jalouse. C'est ton ex et je comprends.
7: Mais meuf, il veut rien avoir. C'est juste que là, on est en plein rush. C'est le chef. Je sais pas, peut-être qu'il pourrait passer la seconde au lieu de se taper des parts avec le gruche.
3: Oui, enfin, la base du concept, c'est quand même le contact client.
7: Je pense qu'on est bien, là. On est pas mal niveau contact avec le client. On est bien proche.
8: On peut lancer...

0: Le dessert pour la 4, c'est déjà réservé, il n'y a plus qu'à dresser.
1: Allez. Reçu. On est d'accord que c'est comme ça qu'ils voulaient qu'on mette le melon. Ouais, attends.
2: Vous du piment, elle va te servir.
1: Qu'est-ce que tu fais? Arrête,
2: ça va, c'est juste un flingue. Oh.
1: Bonne dégustation.
3: Merci.
4: Madame Latour.
3: Alors, comment ça se passe?
0: Tout se passe bien, les clients sont contents, il n'y a pas trop d'attente, donc on est bien.
1: Bonjour.
0: Tout va bien, qu'est-ce qui se passe?
1: Non, mais c'est quoi ce dessert? Vous êtes taré?
0: Pardon, il y a vraiment dû avoir une erreur. Je le relance, désolé.
3: Il va falloir que tu m'expliques ce qui se passe.
5: Hier, je t'ai dit que je m'étais séparé de ma copine. Il s'avère que j'ai encore des sentiments pour elle et que on s'est remis ensemble ce matin.
3: Félicitations. Donc ta copine, c'est ma sœur. C'est Alice.
5: Je sais pas quoi te dire, là.
3: Bah comme ça, on est deux.
5: On est d'accord que... elle doit rien savoir. Non, parce que je pense que ça lui ferait trop de mal, hein.
3: Non, c'est clair. C'est pas hyper fluide entre nous, donc si elle apprend que j'ai couché avec son mec... Fuck, c'est Mancita, planque-toi.
0: Qu'est-ce que tu fous là, toi?
3: Je suis l'assistante de Mancita.
0: Tu bouges, t'exploses, t'as compris?
6: Putain, c'est quoi ce bordel? La chambre devait être vide. On ferait mieux de se barrer.
0: On est là, on fait ce qu'on a à faire. Les bijoux, là, et le cache.
3: Hé!
0: Je veux pas t'entendre.
6: Allez, les mecs, là. Venez, on se tire. C'est mort, on part pas sur la tuile, ok? Alors occupe-toi du coffre et porte tes couilles.
0: Assieds-toi, vite.

0: Attends, vous avez redécoré le bureau de Tessier ? Non, mais vous êtes des grands malades, hein ?
1: Et il vous a laissé repartir en vie.
2: Alors, on a frôlé la catastrophe, mais Bakary a su se montrer convaincant.
0: Mais qu'est-ce qu'il a dit, Tessier ? Comment il a réagi ?
3: C'est moi la sangsue ! C'est moi ! C'est moi la sangsue !
2: La sangsue. C'est le nouveau surnom que lui a donné Tessier, c'est positif.
1: Positif ?
3: Plus que ça ! Ça veut dire que maintenant j'ai un minimum d'importance à ses yeux, qu'il sait qui je suis et que je peux rester à l'Institut l'année prochaine.
0: Attends, c'est sûr ça?
3: Ouais.
0: Mais c'est génial.
3: Mais oui, c'est génial. J'avoue que j'ai un peu flippé au début quand il est arrivé, mais en fait il attendait que ça. Il voulait que je fasse un move de genre, il voulait voir ce que Bakary avait dans le ventre.
4: Ah mais c'est génial ça, bravo
3: oui,
4: la sangsue.
3: Merci.
4: Tu vois, faut jamais abandonner.
3: Comme
4: faut jamais
3: tu m'as abandonné.
1: Et donc tu passes bien en deuxième année?
3: Ouais. Comme si j'avais fait mon cursus ici l'année dernière.
2: Je pense que Tessier est très content d'avoir piqué un bon élève à Louis Guinaud.
0: Oui, ça c'est pas impossible, enfin même si tu l'as complètement...
3: Ça va ? Y a un truc qui va pas ?
0: C'est Gaëtan, y a un braquage à Jourdain.
2: Un braquage ? Là, maintenant ?
0: J'appelle la police.
5: Y a rien ici. Allez, on se mène là, faut trouver le coffre. Et à toi, il est où le coffre? Réponds! Bouge pas, bouge pas! T'es qui toi?
6: Les mecs, y'a un autre invité surprise. Avance.
7: Et on se calme, on se calme, on se calme. Tout peut encore s'arrêter là, ok?
5: Tu te prends pour qui toi?
7: Je dis juste qu'on peut trouver une solution, c'est tout.
5: La solution, c'est ferme ta gueule. Va t'asseoir. Allez, allez, allez. Vérifie son téléphone. Si ça se trouve, il a appelé les keufs.
8: Il y a intérêt pour toi que t'aies pas fait ça, t'as compris? Sors-le.
5: Sors-le!
8: C'est bon, y'a rien.
5: Toi, l'assistante, t'as forcément les codes. Allez, viens l'ouvrir, là.

0: Allez, dépêche-toi. Allez.
1: Mais je sais pas, attends, vous stressez là.
0: Bah, envoie un message à ta boss et fais pas de conneries.
1: J'ai besoin de la combinaison du coffre pour checker un truc sur ton passeport.
0: Allez, vas-y. Bouge, écoute-toi. Regarde ça, on a pour des milliers d'euros. Allez, c'est bon, on se tire. Attends, d'abord tu m'attaches ces deux-là, tu les enfermes dans la salle de bain.
2: Allez.
0: Debout, lève-toi. Debout.
2: Les mains derrière le dos.
0: Les mains. Passe les mains, vite.
2: C'est quoi, ça? Oh, putain, c'est les flics.
0: Qu'est-ce qu'on fait?
1: Yo.
2: Quoi?
1: Ça s'est passé comment, le rendez-vous avec la tour?
2: Elle voulait comprendre ce qui s'est passé.
1: Mais t'as dit quoi?
2: Bah, elle a dit qu'elle voulait pas que ça recommence, mais vu que je ne sais pas ce qui s'est passé, c'est compliqué.
1: Ouais. Mais moi non plus, je comprends pas.
2: T'es sûr? Parce que c'est toi qui l'as amené, le dessert. Hein. Pleure.
1: Bon, d'accord, je suis désolée. J'ai renversé du poivre dans l'assiette.
2: Putain, mais t'as renversé le pot entier, elle a failli s'étouffer, la meuf. Pourquoi tu l'as pas jeté, le dessert?
1: Parce que je me suis pas rendu compte.
2: T'en es pas rendu compte, mais est-ce que tu réalises que le restaurant éphémère, il compte pour moi? Je suis en train de tester mon concept, je suis chef, je joue mon avenir, et toi tu te dis, Osef, on verra si ça passe?
1: Ok, d'accord, je l'ai fait exprès. Ça va, c'est bon, t'es content?
2: Mais pourquoi tu fais ça?
1: Parce qu'elle m'énervait!
2: Mais elle t'énervait de quoi? Tu devais pas parler à la cliente!
1: Mais j'ai pas eu besoin. Elle rigolait tellement à toutes tes blagues qu'on entendait que ça. Oh, ça va, t'étais à ça lui donner ton numéro sur mes...
2: Mais arrête, mais je m'en bats les reins de cette meuf! Et je m'en fous de toutes les autres meufs, y'a que toi qui compte. Tu vois pas que j'arrive pas à t'oublier ?

0: Il se passe quoi?
1: Je sais pas, c'est pas pour le festival, ça?
2: C'est bizarre, non?
3: On est arrivé à l'hôtel.
4: Putain, il est en flingue!
2: Ça tire au Jourdain, appelez les renforts!
0: À terre! Personne ne bouge!
4: Je vais pas voir.
0: Ça va aller, t'inquiète pas.
5: Faut bloquer les issues!
6: Putain, on est dans la merde!
5: Hé, hey, toi! Et toi! Allez l'aider! Faut pas qu'on nous voit depuis l'extérieur.
6: Mais qu'est-ce qui se passe? C'est quoi ce bordel?
5: Fais ce que je te dis. Oh, tu fais quoi là?
7: Le seul moyen de s'en sortir, c'est de négocier.
5: Alors à partir de maintenant, vous êtes tous nos otages.
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13: Précédemment.
14: Bouge pas! Les mecs, il y a un autre invité surprise. Il est où le coffre?
13: Ça va? Y a un truc qui va pas?
15: C'est Gaëtan, y a un braquage à Jourdain.
16: J'appelle la police.
17: Regarde ça, on a pour des milliers d'euros.
6: C'est quoi ça? Putain, c'est les flics. Il se passe quoi?
2: C'est bizarre, non?
4: Y a un mec avec un flingue!
2: Ça tire au Jourdain, appelle les renforts!
0: À terre! Personne ne bouge!
5: Le seul moyen de s'en sortir, c'est de négocier. À partir de maintenant, vous êtes tous nos otages.

0: vous avez reçu le message de Monsieur Rivière. Qu'est-ce que vous avez fait?
1: Je vous ai appelé directement et je suis venu.
0: Mon collègue va prendre votre déposition.
1: Oui.
2: Capitaine, on a inspecté toutes les routes autour, on n'a pas trouvé de véhicule suspect.
0: Bon. On continue à quadriller la zone, ils peuvent avoir des complices à l'extérieur.

0: Capitaine !
1: Qu'est-ce qui se passe ?
2: Qu'est-ce que les pompiers font là ? Vous nous avez parlé d'un cambriolage ?
3: Les braqueurs ont pris peur en nous voyant arriver.
2: Les braqueurs ?
3: Oui, ils se sont calfeutrés dans le hall en retenant une dizaine de personnes.
1: Et il y a qui dedans ?
3: Des employés, des clients. Une des personnes qui a réussi à s'extraire n'a pas mentionné Madame Jourdain, mais elle a identifié Denis Sanko comme faisant partie des otages. Je suis désolé.
2: Qui d'autre est à l'intérieur ? Ce qui est mon fils Noé qui est en service aujourd'hui, répond pas au téléphone.
3: Il n'y a qu'un employé et deux clients qui ont réussi à s'extraire. Je sais que c'est dur. Je vous garantis qu'on va tout faire pour vous les ramener sains et saufs.
1: C'est qui ces braqueurs ?
3: On a très peu d'informations pour le moment. Je suis pas autorisé à vous les communiquer.
2: On va pas rester ici sans rien faire, non ?
3: J'ai besoin que vous gardiez votre calme, d'accord ? On doit consacrer toute notre énergie à les libérer.
1: Ils veulent quoi ? De l'argent ?
3: On essaie d'établir un dialogue avec eux.
4: Capitaine ?
3: Ouais.
4: On a besoin de vous.
3: J'arrive.
1: Le GIGN ?
3: C'est la procédure en cas de prise d'otage.

0: Je suis le capitaine Brassac.
1: Je suis là pour trouver une solution ensemble. Et que tout se passe bien.
2: Putain, c'était pas censé partir en couille comme ça, là.
3: C'était un risque, on n'en a plus le choix.
2: Si. On peut se rendre.
3: Oh, t'as envie de faire 10 ans de tôle ? Faut juste qu'on garde notre calme, ok ?
4: C'est bon, on a fait le tour des accès, tout est verrouillé. Regarde ce qu'il nous a ramené.
3: Vous les attachez.
4: Allez, le pingouin, tu vas nous aider, là. Attache-les.
3: Eh, hey, y a aucun moyen que les keufs accèdent à l'hôtel par les étages ?
5: Ça paraît pas probable. Faudrait escalader.
2: Ah ouais ? Et comment on peut en être sûr ? Si ça se trouve, il y en a déjà dans le bâtiment.
4: Non, j'ai regardé, c'est bon, y a rien. Les mains.
2: Mais c'est hyper serré, là, ça lui fait mal.
4: C'est quoi ? Tu veux que je lui fasse un massage ?
6: Qu'est-ce que vous allez faire avec nous ?
4: Ferme ta gueule, toi. Les mains.
6: Vous nous dites rien depuis tout à l'heure. Vous allez pas me répondre, là.
4: Ferme ta putain de gueule, je te dis.
7: On peut se parler normalement. Si on veut s'en sortir, vous comme nous, là, il va falloir redescendre, ok ?
4: Tu veux faire la malène avec moi, toi ? Ferme ta gueule.
3: Hé, hey, c'est bon. Stop.
8: Mais je crois que tu t'es trompé de salle. Ce jour, j'en ai marre d'être un loser, c'est la salle juste là-bas.
9: Qu'est-ce qui se passe ? T'as peur de la concurrence maintenant ?
8: Ah non. Non, je voulais juste éviter une humiliation. Parce que la place au championnat, elle est pour moi.
9: Championnat des poulies, ouais. Parce que celui de la mère école de cuisine, ça sera pour moi.
8: Mais mon petit chat, on t'a pas dit qu'il fallait avoir les nerfs solides ?
9: Oh, mais t'inquiète pas, je suis bien rodé avec toi.
8: Ok, bah tu devrais peut-être me remercier.
10: Remercier de quoi ?
9: De Mvikos.
8: Non, mais c'était une blague, hein. C'est pas...
9: En fait, ça m'endurcit, tu vois.
10: Ok.
8: Vous pensez qu'il va nous tester sur quoi, le chef Jourdan ?
9: La technique, je présume. A priori, le premier année qui va intégrer l'équipe sera plus un commis qu'un second, non ?
10: Peut-être, ouais. Mais toi, t'es grave avantagé. Vous avez déjà gagné le duel contre Evero ensemble. J'étais même un peu surprise qu'il ne choisisse pas direct.
8: Non, bah c'est normal. Enfin, on savait que potentiellement, ce serait pas la même brigade. Hein.
9: Retour à la case départ. Va falloir que tu te battes.
8: Mais c'est ce qui est prévu, en fait.
9: Oh.
8: Mais oui.
11: Bonjour tout le monde.
12: Bonjour chef.
13: Bonjour chef.
11: Vous allez bien ?

0: Alors, comme vous le savez, le championnat de la meilleure école de cuisine de France approche à grands pas et c'est moi qui vais avoir l'immense privilège d'emmener la brigade qui va représenter l'Institut. Cette brigade sera composée d'un ou d'une élève de chaque promotion. Et pour vous départager, vous allez devoir sublimer des produits que vous connaissez depuis votre plus tendre enfance en les intégrant à un plat gastronomique.
1: Des bonbons ?
0: Vous avez 2 heures au travail.
2: Regarde-moi. Regarde-moi. Prends une grande inspiration. Vas-y. Lentement.
1: S'arrête quand ?
2: Je sais pas. Non, reste concentré sur Mathéo et moi. Regarde-la.
3: Putain, sérieux, on va faire quoi maintenant ? On a 9 otages. Faut que ça se passe bien.
1: T'y arrives pas ?
3: Oh, je galère là.
1: Tu vas te faire griller là.
3: Ah putain.
4: Oh, il se passe quoi là ? Pourquoi vous parlez ?
1: On parle pas.
4: Je t'ai vu t'agiter, toi. Tu caches un truc ?
3: Non. Je cherchais une position plus confortable.

0: c'est bon, ils vont bien, y a pas de blessés.
1: Putain.
0: Bon, les flics veulent savoir si vous êtes en vie. Toi, là.
1: T'as intérêt à faire ça bien, t'as compris?
0: Et tu dis pas de conneries.
2: Allô? Salut, Crévalo. Oui, je confirme. Personne n'est blessé à ma connaissance.
0: Voilà. Satisfait? Maintenant, si vous voulez que ça se passe bien, vous mettez une voiture à l'arrière de l'hôtel à notre disposition et vous nous laissez partir. Sinon, il y aura plus que des blessés.
2: D'accord, donc tu me colles, en fait?
3: Oui, pour que mon génie infuse vers toi. C'est cadeau.
2: D'accord, tu veux pas aller à côté de ta meuf et arrêter de me parler? Merci.
3: Pigeon plus caramel mou?
2: Oui. Bah écoute, je suis ravie que ça te dépasse, on appelle ça l'audace.
3: Oh, t'inquiète pas, je pense que niveau prise de risque, je suis plutôt pas mal.
2: D'accord. Du homard et des bonbons. Donc ça qui est censé me faire peur. Oh là là.
0: Concentrez-vous sur vos assiettes.
4: Chef, on peut partir sur une pâtisserie.
0: Ben, je sais pas, c'est vous qui voyez. Hein. Maintenant, pâtisserie friandise, c'est un petit peu attendu, donc c'est à double tranchant. Hein.
4: Je suis confiante, j'ai une idée qui surprend.
0: Ah. Et vous allez vous en sortir sans thermomètre pour tempérer votre chocolat?
4: Dès que j'entends le premier bloc, je réduis le feu, comme vous nous avez appris.
0: Ok. Fayotte. Oh.
5: Donc j'attends de vous des propositions qui me surprennent, hein. Autant que le plat qui m'a inspiré cette consigne et qui était composé de saucisses et de guimauves.
2: Mais chef, c'est pas un plat, c'est une tentative d'homicide.
5: Non, détrompe-toi, Bianca. C'est une grande chef qui m'a fait découvrir cette association et c'était délicieux. Tout ça pour vous dire, ne vous bridez pas. Faites-vous plaisir et donnez le meilleur.
6: Oui, chef.
7: Je fais un pas vers vous, alors faut en faire un vers moi. Non, on s'est pas bien compris, là. C'est la règle, si vous voulez qu'on avance. Pour l'instant, je tiens mes gars à distance. Alors, montrez-moi que vous êtes prêts à coopérer.
4: Pourquoi ça avance pas?
3: On braque négocier avec eux.
4: Tout à l'heure, le mec du GIGN a dit que les braqueurs étaient armés. Ça va dégénérer.
3: Il faut qu'on leur fasse confiance, là. On n'a pas le choix.
7: On s'est d'accord pour le véhicule, vous pourrez partir sans obstacle. En échange, on veut que vous libériez les otages maintenant. Non, un, c'est pas suffisant. En libérez quatre. Sinon, on oublie la voiture. Vous réfléchissez, je vous rappelle. Ok, on se tient prêt. On a quatre otages qui peuvent sortir à tout moment par la porte principale.
8: Quatre otages, c'est tout?
7: Il faut vraiment nous laisser travailler, là.
4: Stanislas? C'est quoi cette histoire? J'ai rien compris à ce que tu m'as dit au téléphone.
3: On sait pas exactement ce qui s'est passé, mais apparemment, c'est un cambriolage qui aurait mal tourné.
4: Mais elle fait partie des otages, ma sœur?
3: Ouais. Et Gaëtan, aussi.
4: C'est impossible, il a aucune raison d'être ici.
3: C'est lui qui m'a envoyé un message pour me donner l'alerte.
9: Ils vont s'en sortir, t'inquiète pas.

0: Madame joue avec le feu. Ah oui, donc même plus tu me réponds.
1: Non, parce qu'en fait, j'ai une ouïe surdéveloppée qui permet de filtrer tes blagues de merde.
0: Oh, waouh.
1: Ouais. Chef, il nous reste combien de temps?
2: 1h06. Ah. Est-ce qu'elle est drôle?
1: De quoi?
2: À la Black Caramel.
1: Ah. Eh bien, écoutez, je vous laisse le plaisir de la découvrir.
2: Oui. Que dit un oignon quand il se cogne?
0: Aïe!
3: Pardon, c'est un classique.
2: Mais c'est bien.
4: Chef Jourdain, je peux vous interrompre? On peut se parler à l'extérieur, plutôt.
3: Elle avait l'air dans le mal, Grimbert, là, non?
1: Tu peux arrêter de me déconcentrer, s'il te plaît?
3: Non, non, je suis sérieux, là.
4: Non, je suis d'accord, il se passe un truc. Je sais pas trop comment vous dire, parce qu'on n'a pas plus d'informations que ça, mais il y a une prise d'otage qui est en cours à l'hôtel Jourdain. La police est sur place et...

0: On écoute les flics ou pas?
1: Mais t'es malade? On va pas en lâcher quatre, hein?
0: Eh, le plan, c'était pas de faire une prise d'otage. C'était de vider le coffre et se barrer.
1: Mais tu crois qu'ils vont nous dire quoi? Qu'ils vont nous passer une caisse et vas-y, ciao. On va sortir, on va se faire allumer, hein, direct.
2: On n'a pas le choix. On a libéré une partie.
3: T'es là?
4: Non, là, ça va pas.
3: Tu veux un truc, un verre d'eau, là?
5: Eh, il lui faut de l'eau, elle se sent pas bien.
2: Toi, ferme ta gueule.
5: Non, mais sérieux, on est en train de faire un malaise.
0: Bon, on va relâcher quatre. Mais s'il y en a un qui fout le bordel ou quoi que ce soit, il n'y a personne qui sort. C'est compris? Toi, et toi, là, vous sortez. Et vous deux aussi, là.
4: Non. Prenez un autre élève à ma place, moi, je peux rester.
6: Oh, relâchez-moi, Thelma. Elle fait une crise d'angoisse, là.
2: Quoi? T'as peur? Wow, je te parle.
5: Ouais. Fous-lui la paix.
0: Bon, toi, t'as gagné, tu sors plus. Continue de l'ouvrir, tu vas prendre cher. Allô? Ok, c'est bon, on en relâche quatre.
7: Dès qu'on les réceptionne sains et saufs, on positionne le véhicule à l'arrière du bâtiment. Une fois que c'est fait, je vous appelle.
8: Quand vous quittez le haut de l'hôtel, vous laissez les otages restants sur place. J'ai votre parole.
7: On a quatre otages qui vont sortir, on se met en position.
9: Reculez, s'il vous plaît, laissez-nous faire notre travail.
10: Sortez-vous, il se passe quoi, là?
4: Il y a un homme dedans.
10: Ah, je sais, oui, Anaïs m'a prévenu. Et Ismaël, il est où, là?
4: À la plage avec Léo, heureusement.
11: Ok, avancez. Levez les mains. Avancez vers nous lentement, levez les mains.

0: avancez, lentement.
1: Allez, reculez, reculez.

0: dernier.
1: Ok, c'était le dernier.
0: Je suis désolée.

0: sûr que ce sera les prochains.
1: J'ai lu sur Internet que les 30 premières minutes d'une prise d'otage étaient les plus dangereuses à cause du niveau de nervosité des agresseurs et des victimes. Donc là, statistiquement, on a passé le plus dur. N'est-ce pas ?
0: Ouais. Vous avez pas intérêt à nous la mettre à l'envers. C'est bon, on a la voiture.
2: Parfait. Parfait, vous avez votre caisse, vous pouvez nous laisser tranquillement ici, tout est bien qui finit bien.
3: Toi, et toi, vous venez avec nous.
0: Pourquoi là ? C'est bon, vous avez eu tout ce que vous vouliez.
3: Vous serez notre monnaie d'échange si les flics nous prennent pour des cons. Allez, debout.
4: Hein, tu vois pas qu'elle est pas en état ? Emmenez-moi plutôt.
3: Bouge ton cul, t'as dit.
4: Elle a besoin d'aide.
5: Putain, vous êtes vraiment des merdes, hein.
3: Allez, debout, là. Lève-toi, toi.
6: Qu'est-ce qu'il y a ? Hein ?
3: Tu veux que je te pète le crâne contre la barrière ? C'est ça que tu veux ? Enferme ta gueule, assis-toi.
4: Ça suffit maintenant, debout, là.
3: Avec toi.
7: Vite fait !

0: À l'heure où on parle, ils sont toujours retenus par les braqueurs?
1: Écoutez, pour l'instant, la police fait ce qu'elle peut.
0: Mais là, vous savez vraiment pas qui fait partie des otages?
1: Je suis pas sûre à 100%, donc je préfère pas me prononcer.
0: Mais Ismaël, il est là-bas ou pas?
1: Je sais pas, Bianca, je suis désolée. Écoutez, je comprends que vous soyez inquiète et inquiet, mais je vais vous demander une chose, s'il vous plaît. N'allez pas à l'hôtel Jourdain, vraiment. La police est sur place, elle fait déjà son travail, et vous, vous serez d'aucune utilité là-bas. En revanche, si vous avez besoin de parler, s'il y a quoi que ce soit, si ça va pas, je suis là, et je me rends disponible pour vous.
2: Carrément une prise d'otage.
0: Ça t'arrange si je vais rejoindre Béret?
2: Non, t'inquiète, elle va pas bien.
0: Apparemment, Noé fait partie des otages.
2: Vas-y.

0: quoi?
1: De me mettre dans des états comme ça pour des gens qui font même plus partie de ma famille.
0: Je trouve pas ça ridicule, c'est normal. Tu les aimes.

0: Attends, je vais te cliquer.
1: Laissez-nous partir, s'il vous plaît.
0: Vas-y, ferme-la.
1: Vous allez faire quoi,
0: ça? Ferme ta gueule, je t'ai dit.
2: La touche-moi, je te dis.
0: Thelma, Thelma, ça va bien se passer, d'accord? Ça va bien se passer, je te jure. Allons, bouge. Allez.

0: Ça va?
1: Ça va, je vais bien.
0: Putain, j'ai eu peur.
1: Moi aussi.
2: Monsieur, on doit prendre en charge.
0: Vas-y.
3: Qu'est-ce que tu fous? Ils ont forcément laissé un tracker GPS. C'est pas cool, les flics.
4: On s'en branle, on trace le plus possible et on change de bagnole.
5: Lâchez-nous ici, comme ça on la voit pas la prochaine voiture. Vous voyez bien qu'elle va pas bien, ma pote, là.
6: T'es pas blessé?
7: Non, je vais bien.
6: T'es sûr? Parce que parfois, avec l'adrénaline, on s'en rend pas toujours compte.
7: Non, tout va bien, je te promets.
6: Ok. Est-ce que t'as vu mon compagnon? Il s'appelle Gaëtan et d'après Stanislas, il fait partie des otages. Il est où?
3: Allez. Dépêche-toi, là. Fais pas un genou!
6: Monsieur,
3: si vous voulez, on sait rien. Si t'as vu ou entendu un truc, tu peux nous identifier. Et tu balances quoi que ce soit au flic, on te retrouvera.
5: On dira rien, elle vous a dit, on dira rien.
3: Bon, on fait quoi? On les laisse là? Sinon, on les dégomme et puis on en parle.
6: Si vous voulez. Gaëtan, 1m91, métisse, brun, ça te dit rien?
7: Si, il était avec nous.
6: Mais il est où alors?

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1: Précédemment. Non mais j'arrive pas à y croire, pourquoi ils font ça?
2: Pour pas assumer le fait qu'ils aient explosé ma lampe.
1: Pardon, je suis désolée, non mais c'est nerveux, hein. Je comprends que tu sois énervé.
3: Bon ok, on est désolé, on a complètement merdé.
1: En fait on n'en peut plus de se prendre des leçons de morale toutes les 5 minutes.
4: Bah d'accord, ça va être de ma faute maintenant.
5: Merci, hein, vraiment c'est trop gentil de m'accueillir.
1: Ça nous fait plaisir.
5: Dès que je vais mieux, je vous laisse tranquille et je vais en foyer.
1: Pas avant qu'on ait retrouvé tes parents.
6: Le logiciel de reconnaissance faciale a trouvé une correspondance. Diego Luti, pas d'antécédent.
5: J'ai aucun profil nulle part, comme si j'existais pas.

0: J'ai des infos sur Diego. Il a bien grandi à 7.
1: Vous avez retrouvé ses parents? Dis-moi.
0: Sa mère est morte d'un cancer et son père est dans le coma.
1: Non, c'est pas vrai.
0: Il s'appelle Bernard Lucci. Il est à la clinique de 7.
1: Vous savez ce qui s'est passé ou pas?
0: Ouais, il a fait une tentative de suicide il y a 3 semaines.
1: C'est horrible.
0: Bon, sinon, comme je t'ai dit, j'ai fait des recherches sur Diego. Alors, il a 16 ans, il fait de l'athlétisme et il était en sport études à Nancy. J'ai eu aussi son proviseur au téléphone. Et d'après lui, c'était un garçon sans histoire. Et même son cloche pour ses camarades. Apparemment, il vivait que pour le sport.
1: Donc il est revenu à 7 pour voir son père.
0: Ouais. Après cette tentative de suicide, je pense. Et vu qu'il a que lui...
1: Quoi, il a personne d'autre sur qui compter?
0: Pas que je sache, en tout cas.
1: Comment je vais faire pour lui annoncer un truc pareil? Il est tellement impatient d'avoir des réponses.
0: Tu veux que je m'en occupe?
1: Non, je pense que c'est mieux si c'est moi.
2: Il reste presque plus de café, t'en veux?
0: Ouais, s'il te plaît. Merci.
3: Vous avez pas vu ma montre?
2: Non.
3: C'est pas possible.
4: Je sais pas, t'as regardé dans ton tiroir à bijoux?
3: Ouais, elle y est pas, elle doit forcément traîner quelque part ici.
2: Attends, il a un tiroir à bijoux.
3: Ne me dites pas que c'est vous qui l'avez planqué.
4: Bah non. Bah sérieux, tu nous vois faire ça?
3: Vous avez cambriolé l'appartement. Je m'attends à tout.
4: Ouais, bah on n'y a pas touché à ta montre.
2: Si tu ne crois pas, t'as qu'à demander au voisin. Il a peut-être une vidéo.
3: Hilarant.
2: Non mais ça te ressemble pas en plus de paumer tes affaires. T'es si ordonné d'habitude.
3: Ouais, c'est bizarre, hein. Ah bah tiens, bah c'est peut-être toi qui l'as déplacé en rangeant tout ton bordel. Tu l'as peut-être embarqué sans faire exprès.
2: Alors non, je suis désolée de te décevoir, mais j'embarque pas le bordel des autres.
3: Ouais, donc elle s'est envolée toute seule, quoi.
2: Non, t'as juste dû la laisser traîner, tu l'as perdue. Mais ne t'inquiète pas, ça arrive aux gens très bien.
3: Ah. C'est marrant, elle était sous l'infirmier. C'est pas à toi, ça?
4: Bah voilà, tu l'as trouvée, hein, mais c'était résolu.
3: Oh, je suis en retard.
2: Et l'ambiance, elle est super chez toi, hein. Comme ça, hein.

0: pourquoi il a voulu se suicider.
1: On ne sait pas, ça. Il n'a pas laissé de mots. Mais la police va aller chez ton père, je pense qu'ils en sauront davantage.
2: Comment tu te sens?
0: Je sais pas trop, l'idée que ma mère soit morte, mon père dans le coma... Je sais que je devrais être triste. Enfin, je le suis, mais... Mais comme je me souviens pas d'eux, ça reste...
1: Oui, c'est abstrait pour toi.
0: Ouais, et ça rend tout ça encore plus flippant.
1: Mais c'est normal.
0: Je suis censé faire quoi maintenant? Rentrer dans mon lycée à Nancy, je me souviens de personne là-bas.
2: Non, y a pas d'urgence. Pour l'instant, tu restes là?
1: Oui. Et autant que tu voudras.
0: Merci, je sais pas ce que je ferais sans vous.
1: Avec Alex, on se posait la question de savoir si tu voudrais voir ton père à la clinique.
2: Ça pourrait peut-être t'aider à retrouver des souvenirs.
0: Je crois pas que j'en ai la force, là. Je le connais pas, ça serait trop bizarre.
1: Bien sûr, il n'y a aucune obligation, tu fais comme tu sens, d'accord?
2: Non, mais sinon, on peut peut-être juste demander à passer chez lui.
1: Oui, ça je peux demander à Karim, je pense que c'est tout à fait envisageable, oui.
2: Parce que revoir les lieux, ça peut aider.
0: Ok.
3: Donc les dossiers traités, tu me les mets ici. On t'a déjà fait faire le tour du service gynécologique ?
4: Oui, ce matin.
3: Très bien. Donc comme t'as pu le remarquer, on est très souvent en flux tendu. Donc quand on va te demander quelque chose, il faudra que tu sois super réactive.
4: Ok.
3: Et même si t'es juste en stage d'observation, je vais forcément être amenée à te confier certaines petites responsabilités. J'attends de toi que tu sois professionnelle et assidue.
4: Bien sûr. Merci de votre confiance.
3: Alors la confiance, ça se gagne. Pour l'instant, t'as juste le bénéfice du doute.
4: Excusez-moi, je cherche la gynécologue. On m'a dit que c'était ici.
3: Oui, vous êtes au bon endroit. Je suis le docteur Vernet. Vous avez rendez-vous?
4: Non, mais ça va être rapide. J'ai juste besoin d'une prescription.
3: Une prescription pour?
4: Stopper mes fausses contractions.
3: Très bien, ben, on va voir ça.
5: C'est bien toi qui as les clés, hein?
6: Ouais. Vous avez récupéré où? La clinique?
7: Ouais. Dans les affaires de Bernard Louty.

0: se passer de là. Ah, fais chier.
1: Laisse tomber. C'est ouvert.
2: On dirait qu'il y a une bagarre.
0: Ouais.
2: Mettez les gants.

0: penses à quoi? Un cambriolage?
1: Non, ça m'étonnerait.
0: En même temps, on n'est pas loin de l'endroit où on a retrouvé Diego. Peut-être qu'il squattait ici.
2: Je confirme. Il y a des vêtements d'ado près du lit, et dans le frigo, il y a de la bouffe et des boissons énergétiques.
1: Mais ça me paraît logique. Il serait resté ici pendant que son père était hospitalisé.
0: Donc la personne qui s'en est prise à Diego lui est tombée dessus ici.
1: Et le gamin a réussi à s'enfuir. D'où la porte restée ouverte.
2: Je fais quoi avec l'ordi? Je l'embarque ou quoi?
0: Ouais. Et demande aussi à un de tes gars de faire des relevés, on sait jamais. On va à l'étage?
1: Ouais.
3: Pourquoi vous pensez avoir besoin de salbutamol?
4: Je vous l'ai dit, pour stopper mes fausses contractions. Je suis à un mois de mon terme, je peux pas accoucher maintenant.
3: Vous avez l'air de très bien vous y connaître, vous êtes médecin?
4: Non, mais j'ai eu deux enfants. J'ai eu exactement le même problème avec le deuxième et le salbutamol a très bien fonctionné.
3: D'accord. Vous avez des contractions comme ça depuis combien de temps?
4: Ce matin.
3: Et votre dernier rendez-vous gynéco, c'était quand?
4: Il y a un mois.
3: Tout était normal?
4: Oui, oui, parfaitement bien. Bon, écoutez, je suis vraiment pressée, j'enchaîne les réunions tout l'après-midi, alors si vous pouviez me faire cette prescription, ce serait gentil.
3: Mais moi, je suis vraiment désolée, mais je fais pas de prescription sans vous avoir ausculté.
4: C'est vraiment nécessaire?
3: Oui, c'est vraiment nécessaire. Cependant, je peux vous assurer que ce sera rapide, et que si ce sont des fausses contractions, je vous libérerai sur le champ.
5: Devine où Stéphane m'emmène ce soir.
6: Dans un gastro? Une dégustation de vin? Vraiment, Soraya, je sais pas. Ah, si, un pot avec ses collègues au club de bridge.
5: Ah, mais t'es chiante, pourquoi tu proposes que des trucs relous comme ça? Non, il m'emmène voir un concert de musique classique.
6: Oh, waouh, c'est fun, hein?
5: Alors, pardon, mais en fait, c'est un grand orchestre symphonique qui joue dans une très belle salle, et ça va être canon.
6: Ma foi, il en fout pour tous les goûts.
5: Alors, est-ce que tu sais qu'on a le droit d'apprécier d'autres choses dans la vie que de s'envoyer en l'air et boire de la bière?
6: Mais parce que toi, t'aimes la musique classique maintenant. C'est nouveau. Tu sais que je t'ai jamais entendu en écouter, hein.
5: Eh ben, justement, ça change.
6: Et t'es au courant que ce genre de concert, c'est minimum 4 heures?
5: Non, ça dure 2h45 parce que j'ai déjà vérifié.
6: Donc je t'ai renseigné. Non mais avoue, t'as peur de t'emmerder.
5: Mais non, pas du tout. J'ai même hyper hâte d'être à ce soir. C'est juste que je sais pas comment je vais m'habiller.
6: Bah t'es bien comme ça.
5: Comme ça? Ah non, je crois pas, non. Non, non, c'est le genre d'endroit où faut être hyper sapé.
6: Excuse-moi.
5: Bah ouais. Et comme j'ai hyper envie de marquer le coup, bah... je vais être obligée de m'acheter une nouvelle robe.
6: Oh, c'est dommage.
5: Crains.
7: Il est complètement perdu, ce pauvre Diego. Si son père sort pas du coma, franchement, je sais pas du tout ce qu'il va devenir.
8: Bah ouais.
7: Maman, qu'est-ce qui se passe là?
8: Bah rien, je t'écoute, chérie.
7: Bah non, tu m'écoutes pas, je vois bien que t'es complètement ailleurs. Tu repenses encore à tes histoires avec Renaud, c'est ça? Ça s'est pas arrangé?
8: Bah non, j'ai toujours pas de nouvelles depuis qu'il est parti de la maison.
7: Bah, je comprends pas, tu le vois pas à l'hôpital?
8: Non, mais il a rien trouvé de mieux que de poser ses congés, donc...
7: Et tu sais pas du tout où il pourrait être?
8: Non, enfin, à l'hôtel, j'imagine, mais... je sais pas, il répond à aucun de mes appels, donc... À croire qu'il est très en colère contre moi. Ah ben, on dit que je suis butée, mais là, j'ai trouvé mon maître, hein.
7: Oui, enfin, en même temps, maman, excuse-moi, mais t'as un peu joué avec le feu, quoi.
8: Absolument pas. C'est Sébastien qui m'embrassait, pas l'inverse.
7: T'es gonflée, quoi. Non, mais c'est vrai, t'es quand même allée à l'opéra avec Sébastien. Enfin, t'as rien dit à personne.
8: Oui, parce que si j'écoutais Renaud, on serait couchés tous les soirs à 22h avec une tisane.
7: Arrête, toi, t'exagères.
8: Bon, à peine. Et puis mince, quoi, j'ai choisi de lui dire la vérité. Ça prouve bien que ce baiser n'avait aucune importance pour moi.
7: Tu penses vraiment que tu lui aurais dit la vérité si t'avais pas été obligée de le faire?
8: Évidemment. Oh, écoute, je sais ce que tu penses. Mais tu te trompes. J'ai rien fait de mal.
7: C'est pas ça, c'est juste que je pense à Renaud, voilà. Ça me fait de la peine pour lui.
8: Mais moi aussi, qu'est-ce que tu crois? Mais c'est pas de ma faute s'il s'est fait toute une montagne, un petit bisou de rien du tout, enfin.
7: Alors, si vraiment tu penses que c'est un petit bisou de rien du tout, tu sais quoi? Clarifie les choses avec Sébastien, c'est tout, on n'en parle plus, voilà.
8: Ouais. Bah je... je vais le faire. Ouais.
9: Bien. Madame Moucher, j'ai le plaisir de vous annoncer que le travail a commencé. Quoi?
3: Oui.
4: Non, c'est pas possible, vous vous trompez.
3: Ah bah non, non, non, non, je me trompe pas, votre col est raccourci, vous êtes dilatée à 2-3 cm, donc là vous allez accoucher ce soir ou demain matin plus tard.
4: Mais non, mais le bébé est pas prévu avant un mois. Oh non, non, non, je suis venue ici pour le boulot, j'ai une journée hyper chargée, je peux pas rester ici. Hein.
3: J'entends bien, mais là vous allez devoir décaler vos réunions parce que vous avez un autre travail qui vient de commencer, et celui-là il va pas pouvoir attendre.
4: Écoutez, mes enfants sont toujours nés à terme, y a aucune raison que ça change.
3: Eh bien, visiblement, le petit dernier est plus pressé de sortir que ses aînés. Vous en faites pas, 37 semaines aménorrhées, c'est rien. Y a aucun risque pour le bébé.
4: Mais enfin, je peux pas accoucher maintenant, pas ici, pas sans mon mari. On habite à Avignon, c'est pas du tout ce qui était prévu.
3: Calmez-vous, calmez-vous. Écoutez, je comprends que ça chamboule tous vos plans, tout ça. Mais Avignon, c'est pas si loin que ça. Votre mari a largement le temps d'arriver. Et le plus important, c'est que vous soyez prise en charge maintenant, vous pensez pas? Excusez-moi. Merde, j'ai une urgence. Julie va vous installer dans une chambre. Et rassurez-vous, tout va très bien se passer. Tu t'en occupes, tu la mets sous monitoring. Et surtout, tu ne la quittes pas des yeux.
4: Non, ok.
3: Je reviens.
10: Non, mais sérieux, ce mec, il veut pas être comme tout le monde à emmener sa meuf, je sais pas, au ciné ou au restaurant. Un orchestre symphonique, sérieux, mais qui va voir ça?
11: Bah ma sœur du coup.
10: Ouais. Bah après une journée au cabinet, se taper 3 heures de clarinette, elle va lutter pour pas s'endormir la pauvre. Hein.
11: Ouais, mais elle au moins, elle a un mec qui lui fait découvrir des choses et qui l'emmène dans des endroits hyper classe.
10: Ah non, parce que t'aimerais que je t'invite à un orchestre symphonique toi aussi?
11: Non, non, non, je me fous de ta gueule, pitié, non, jamais. C'est le truc le moins sexy au monde.
10: Ah putain, tu m'as fait peur. Mmh. Non, je les imagine déjà demain matin en plus, ils vont nous saouler. En nous racontant à quel point le saut de clarinette était exquis et sensible. Quelle bande de relous.
11: Ah oui, non mais ça c'est clair qu'on va pas pouvoir y couper, hein. À son petit air supérieur de mec qui aime la culture.
10: Sérieux, la prochaine fois que je choisis un coloc, rappelle-moi surtout pas prendre un vieux. Hein.
11: Oui, mais toi au moins tu peux t'en débarrasser. Alors que moi, si ma sœur décide de l'épouser, je suis dans la merde. Je vais devoir le subir jusqu'à la fin de mes jours, tu te rends compte?
10: Ouais, j'avoue. Ah.
11: Tu crois qu'elle va devenir comme lui?
10: Bah au pire, si on voit qu'elle devient vraiment comme lui, on interviendra. Hein. Il fera une thérapie de conversion ou des chocs électriques.
11: Deal.

0: Waouh.
1: Oups. Pardon, je croyais que vous déjeuniez dehors ce midi.
0: C'est pas grave. Mais je savais pas que vous aimiez la musique classique.
1: Ah, c'est parce que mon copain m'emmène voir un orchestre symphonique ce soir, donc j'essayais de me mettre un petit peu dans le bain, quoi.
0: Je vois ça.
1: Et j'aime bien la musique classique, c'est juste que j'ai rarement eu l'occasion d'en écouter, donc...
0: Qu'est-ce qu'on ferait pas par amour?
1: Ah ouais. Ah, c'est si chiant que ça.
0: Bon, pour être honnête, la première demi-heure, c'est génial. Mais après, un orchestre symphonique, c'est pas comme un opéra où il y a une histoire ou un concert et on connaît les paroles de la chanson, quoi. Là, c'est long et un peu statique.
1: Ouais, et depuis, il n'y a jamais retourné.
0: Si, j'ai été obligée parce que mon ex-mari adorait ça. D'ailleurs, je me demande si on s'est pas séparés à cause de... Ah non, mais non, je plaisante. Mais non. Vous savez quoi, faut tout essayer dans la vie.
1: Ouais.
0: Ça se trouve, ça va vous plaire.
1: Bah oui, oui, oui.
0: Vous me direz?
1: Ça marche.
2: Écoutez, je suis sûre que votre collègue se trompe. D'ailleurs, vous avez vu, j'ai presque plus de contractions. Je pourrais très bien prendre ma voiture et en moins d'une heure, je...
1: Oh. Ok. Respirez à fond. Voilà. C'est bien. Ok.
2: Vous pouvez me donner mon téléphone, il est dans mon sac.
1: Ouais.
2: Je vais prévenir mon mari. Oui, c'est moi. Bon, écoute, je suis à l'hôpital de Sète, là. Visiblement, je vais accoucher. Oui, bah, moi non plus, je m'y attendais pas, mais c'est comme ça.
1: D'accord, ok.
2: Waouh.
1: Allô? Ouais, je suis avec votre femme, là. Elle a une contraction.
2: Dis-tu de se ramener vite fait. J'ai aucune envie d'accoucher toute seule.
1: Ça serait bien que vous veniez vite, là. Elle a vraiment besoin de vous. Il sait pas trop comment faire avec les enfants. Il se demande qui va le garder s'il vient ce soir.
2: Putain, qui demande à sa mère pour une fois qu'elle peut servir à quelque chose.
1: Ok. Votre femme suggère de demander à votre mère. Peut-être qu'elle pourrait sans doute.
2: Je vois.
1: Votre belle-mère fait une crise de rhumatisme.
2: Mais moi j'accouche. Je suis en train de mettre un enfant au monde. J'aimerais rien lui demander à celui-là.
1: On souffle.
3: Hey, ma fille.
4: Ça va?
3: C'est gentil d'être venue te chercher.
4: Oh, j'avais envie de passer un petit moment avec toi.
3: Ben oui. Alors, comment ça se passe à ton cabinet?
4: Ben bien. L'affaire Portelot a été encore repoussée.
3: Ah.
4: Et si, tu sais, le petit jeune amnésique que Chloé a récupéré?
3: Oui, la police a relevé son identité, non?
4: Ouais, mais figure-toi que c'est le fils de mon expert comptable.
3: Vraiment?
4: Je te jure, c'est un truc de dingue.
3: Mais attends, ton expert comptable, c'est pas lui qui avait déjà un problème?
4: Oui, il avait tenté de se suicider il y a quelques semaines.
3: Eh oui. Oh, Renaud, vous avez besoin de... quelque chose?
5: La prochaine fois que vous voudrez embrasser ma femme, souvenez-vous de ça.
4: Ça va, papa?
3: Ça va, allez, ça va.
4: T'es sûr?
3: Puis je n'ai pas volé.
4: Bonjour.
6: Monsieur Dom.
3: Bonjour. Bonjour.
4: Et voilà. C'est ici que vivait ton père. Rentre. Merci.
6: C'est gentil de la part de Karim de nous avoir autorisé à venir ici.
4: Bah, ils ont fini le relevé il y a une heure. Et comme c'est le dernier endroit où il a vécu, tu vois, Karim... En fait, il espère que ça va lui permettre de se rappeler de ce qui s'est passé.

0: Ça m'évoque rien.
1: En tout cas, tu ressembles beaucoup à ton père. Ça a le même sourire.
0: Il y a mon nom sur ses coupes.
2: Mmh. Bah, c'est peut-être tes victoires. En tout cas, ton père a l'air d'être ton premier supporter. Hein.
0: Ouais. Je me revois courir, en fait. Je sens que j'adore ça, je le sais, mais... Mais c'est tout. Y a rien d'autre qui me vient.
1: Mais c'est pas grave, ça, c'est déjà super encourageant.
2: Ça veut dire que c'est en train de revenir.
1: Ouais.
0: Mmh. Même si c'est que des sensations.
2: Bah ouais, moi c'était comme ça au départ. Hein. C'est des flashs. Puis petit à petit, t'as la mémoire qui revient, quoi. Faut juste être patient.

0: Ça vous a pris combien de temps pour tout récupérer?
1: 3 mois.
0: Mmh. 3 mois, mais je vais jamais tenir aussi longtemps, moi je vais devenir fou.
1: Non mais ça va, c'est pas une science exacte. Ce sera peut-être plus rapide pour toi.
0: Mmh. Sauf que vous, vous étiez entouré de votre famille. Moi j'ai personne pour me rappeler qui j'étais. Je crois que c'est une bonne idée que j'aille voir mon père au final.
2: Je pense aussi, oui.
0: Ouais.
2: Et je serai là, je t'accompagnerai.
0: Merci.
2: Pardon, excusez-moi. Ouais, Raph. Quoi? Non, c'est pas vrai. Oh. Mais Renaud a mis un bourre-pif à Sébastien.
1: Putain.
2: Ça va, ton père?
3: Je me sens beaucoup mieux.
4: Tant mieux.
3: Vous pensez que vous pourriez aller me chercher une petite barre chocolatée?
4: Non, désolée. Si on devait faire une anesthésie générale, avant de faire une césarienne, faudrait que vous soyez à jeun.
3: Ben oui, c'est vrai, je suis bête. C'était déjà comme ça pour mes deux premiers. D'ailleurs, c'était très long à venir. Hein. Je suis sûre qu'il me reste bien 48 heures avant d'accoucher.
4: Ah ben, c'est possible. Ça fait un moment que vous n'avez pas eu de nouvelles contractions.
3: Je pourrais très bien prendre la route, vous savez. J'ai tellement de travail. Les gens qui comptent sur moi, je peux pas les laisser tomber.
4: Non, désolée. Conduire dans votre état, ce serait beaucoup trop risqué.
3: Dans ce cas, on pourrait demander un transfert en ambulance. Comme ça, je serais bien entourée s'il m'arrive quoi que ce soit.
4: On va attendre le docteur Vernet. Mais bon, je suis à peu près sûre qu'elle préférera vous garder ici en observation.
3: Mais dans l'ambulance aussi, je pourrais être surveillée. C'est pas si long d'aller à Avignon, surtout en transport médicalisé. J'y serai en à peine 1 heure. S'il vous plaît. S'il vous plaît. Je peux pas accoucher ici toute seule. J'ai besoin d'être auprès de ma famille, de mon mari.
4: Je peux toujours me renseigner, mais je pense vraiment pas que ce soit possible. Vous savez, un transport en ambulance, ça coûte très cher. Et dans votre cas, il n'y a pas d'urgence médicale qui le justifie.
3: Vous pouvez quand même vous renseigner, s'il vous plaît.
4: Je vais voir. Vous bougez pas de votre chambre, hein. Je reviens tout de suite.
3: Merci. Merci beaucoup.

0: Stéphane, t'es pas encore habillé, on va être en retard là.
1: Alors, je suis désolé, on va devoir annuler.
0: Quoi? Mais pourquoi?
1: Parce qu'on a un imprévu qui nous est tombé dessus et là, je dois retourner au bureau.
0: Mais attends, je comprends pas, ça peut pas attendre demain?
1: Non, c'est la mairie qui a changé ses normes de sécurité, on a toute une partie du projet à repenser. Si je fais pas ça ce soir, on perd notre plus gros client.
0: Oui, enfin, d'accord, je comprends, mais je me faisais une joie de cette soirée. Moi, je me suis même acheté une nouvelle robe.
1: Oui, je suis désolé. Je te promets qu'on fera ça, d'accord? Bon, allez, je file.
2: Julie, qu'est-ce que tu fais là?
3: Madame, mon chien m'a demandé, tu l'as laissé sortir?
2: Bah non.
3: Attends, c'est ma patiente, qu'est-ce qui s'est passé?
2: Elle a fait un malaise sur le parking au moment où elle montait dans sa voiture.
3: Mais c'est ton trait de souffle, c'est bon. Ta pressée est constante?
2: Elle est stable.
3: Ok, on va la perfuser et aide-moi à la ramener dans sa chambre, s'il te plaît.
2: On y va.
3: Je peux faire quelque chose? Anne, toi t'en as assez fait pour aujourd'hui, ok?
2: Mais c'est ton trait de souffle, c'était arrêté. Je voulais juste un transport en ambulance, mais... J'ai juste passé à l'accueil pour savoir si c'était possible.
4: Entrez. Bonsoir Marianne. Venez.
5: Dis-moi, vous êtes pas loupé, hein? Qu'est-ce qui vous est arrivé?
4: Ah ça, c'est une porte, je me suis pris une porte.
5: Je me permets de regarder? Mm-hmm. On dirait plutôt un coup, hein?
4: Ça va...
5: Ne dites pas que c'est Renaud qui vous a fait ça.
4: Ne vous inquiétez pas, ça va aller.
5: C'est pas vrai. Quand est-ce que c'est arrivé?
4: Tout à l'heure devant chez moi, et devant ma fille en plus. C'est une double humiliation, alors vous comprendrez que j'ai pas très envie d'épiloguer là-dessus.
5: Il a complètement pété les plans.
4: Écoutez, ça va, et puis ça en valait la peine.
5: Mais non, ça va pas du tout. Il a aucun droit de se comporter comme ça. Merde, quoi. On n'est pas au Moyen-Âge, je lui appartiens pas. Excusez-moi.
4: En même temps, je le comprends. J'arrête pas de penser à notre baiser. Je suis tellement heureux que vous soyez là. J'ai pas osé vous laisser trop de messages, vous harceler par téléphone. Mais maintenant que vous vous êtes déplacé, ça veut dire que...
5: C'est qu'on va arrêter, Sébastien. Je suis désolée, mais... La situation est intenable, la preuve. Alors il vaut mieux qu'on coupe tout. Pas d'appel, pas de SMS, pas de rendez-vous, rien.
4: Et pourtant, vous m'avez dit que vous en vouliez à votre mari.
5: Mais bien sûr que je lui en veux, de se comporter comme un idiot, là. C'est ridicule. Mais bon, n'empêche que je l'aime, quoi. Non, mais je vais pas nier que je suis très troublée par vous, Sébastien. Vous le savez. Mais c'est mon mari. Je veux pas le perdre.
4: Ça n'ira pas plus loin tous les deux.
5: En tout cas, je voulais vous dire que j'ai vraiment passé un très très bon moment avec vous à l'opéra. C'était... Mais c'est mieux comme ça.

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8: Mythe, je suis venue ici avec toi parce que j'ai quelque chose d'important à te dire.
9: Quoi?
8: Ça concerne ta relation avec Mythe. Tu sais que toi et Mythe, vous êtes les seuls à me donner la force et le courage nécessaires pour surmonter toutes les épreuves de ma vie. Comment vous pourriez être séparés, vous deux?
9: On en parlera plus tard. Pour l'instant, on va chez Chambou, à sa boutique de petites bouchées croustillantes farcies. On va vraiment se régaler avec ces petites bouchées croustillantes acidulées. Tu vas aussi te remonter le moral, je te le promets. Alors viens avec moi, allez. Tout-puissant, j'espère que Monsieur Vavid arrivera à temps.
10: Mythe, tu as dit que tu voulais me voir. Je n'arrive pas à y croire. Tu dois être fâché contre moi, non? Hein?
11: Qu'est-ce que je t'ai dit au téléphone? On est amis, alors on se retrouvera comme des amis. On ne parlera pas du passé. Je ne veux pas revenir sur le passé et me replonger dans ce qui est déjà derrière nous.
10: Mythe, écoute-moi. Si quelque chose nous fait souffrir dans une relation, on peut l'ignorer et passer à autre chose. Mais vivre avec cette douleur, c'est vraiment difficile. Mettons au clair nos malentendus du passé.
11: Tu dis des choses tellement matures. On parlera de tout ça, mais pas maintenant. Ce sera plus tard. Mythe doit être en train d'arriver là-bas. Maintenant, on va se régaler avec ces boulettes comme de vrais vieux amis. Viens.
10: Boule farcie?
11: Oui, c'est toi qui paieras l'addition.
8: Deux assiettes de petites bouchées sucrées et acidulées.
11: Tu es là?
9: Je suis là, et toi, qu'est-ce que tu fais là? Je veux dire, depuis quand as-tu commencé à manger ces petites bouchées croustillantes, hein? Tu es vraiment quelqu'un qui aime dîner dans des hôtels 5 étoiles. Monsieur, faites une chose. Annulez le jus sucré. Donnez-moi seulement le piquant.
10: Salut, Mythe.
9: Qu'est-ce que tu fais avec lui? Dis-moi, il te raconte vraiment des bêtises, celui-là?
10: Non, Mythe.
11: Pourquoi je raconterais des bêtises? Tu crois vraiment ça? C'est toi qui inventes toutes ces histoires. Édipe est mon vieil ami. Notre voiture est tombée en panne, alors nous cherchons un mécanicien.
9: Tu cherches un mécanicien à un stand de petites bouchées, toi? Monsieur, rendez-le encore plus épicé.
11: Oui, je pensais être au mauvais endroit, mais maintenant, je sais bien que je suis au bon endroit. Ma voiture est tombée en panne. Y a-t-il quelqu'un qui la répare mieux que toi? Allez, viens mettre ton savoir à profit. Si tu ne t'en sers pas, tout ton savoir risque de se perdre.
9: Je suis désolée, mais je ne veux pas me salir les mains pour toi. Je suis venue ici avec Isha.
10: Écoutez-moi,
11: alors Isha,
10: s'il vous plaît.
11: Attends un peu. Isha n'a pas encore commencé à manger. Elle va prendre un peu de temps pour manger. Viens avec moi, on va réparer la voiture. Allez, allez, dépêche-toi.
9: On dit s'il te plaît.
11: S'il te plaît.
9: Il a dit s'il te plaît. Je vais l'aider alors, sinon tu sais, je t'aurais jamais aidé, tu vois. D'accord, je viens avec toi. Mais je prendrai une autre bouchée croustillante.
11: Reste avec Isha, on vient tout de suite, d'accord?
9: Comment pourrait-on revenir plus tôt? Ça va prendre du temps pour réparer la voiture. Eh bien, Isha, écoute, fais une chose, reste avec Deep. Il te raccompagnera à la maison, d'accord? C'est
11: oui,
9: bon?
11: Allez, donne-moi sa mythe. Viens, on s'en va. Ne t'inquiète pas. Deep, prends bien soin d'Isha. Pourquoi est-ce que tu...

0: en faisait autant.
1: Il nous aurait surpris en voyant ton mauvais jeu, alors que tout se passe bien. J'ai pris en charge ta part aussi, tu sais.
2: Comment ça va, Isha ?
3: Quoi ? Je vais bien, merci. Et toi, comment tu vas ?
2: Ça va.
4: Hé ! Hey ! Je ne vois pas que quelqu'un est là ! Comment oses-tu la toucher ?
3: Ce n'est pas grave. Calme-toi. Il ne l'a pas fait exprès. C'était une erreur. Écoute, faisons une chose. Allons ailleurs. Tiens. Tu n'as vraiment pas changé, Deep.
2: Pas du tout. Je n'ai pas changé. Et mes sentiments pour toi non plus.
3: Mais la situation a beaucoup changé. Moi non plus, je ne suis plus la même. Écoute, ce serait mieux que tu ne m'attendes pas. On ne peut plus rester ensemble, nous deux.
2: Puis-je te dire quelque chose, Isha ? Prends ton temps, ne te presse surtout pas. Mais tu te souviens ? On s'était promis de toujours marcher côte à côte et de suivre le même chemin. Alors ne parle pas de changer de chemin. En tant qu'ami, on peut marcher ensemble sans se gêner. Je ne veux rien d'autre.
0: Et voilà, ils ont enfin commencé à parler. J'espère que tout ira bien. Bon début.
1: Deep est quelqu'un de très calme et toujours raisonnable. De nos jours, les hommes sont tellement impatients et ils n'attendent plus. Je veux dire, ils sont très rigides surtout. Ils n'écoutent jamais personne, peu importe ce qu'on leur dit, c'est impossible de leur faire changer d'avis. Ils ne peuvent même pas attendre quelqu'un, pas un seul jour.
0: Tu as à moitié raison. De nos jours, ce ne sont pas seulement les hommes, mais les femmes aussi sont très impatientes. Se préparent à divorcer plus vite que des nouilles qui cuisent dans l'eau. Se précipitent dans un deuxième mariage, n'est-ce pas ? Comme si c'était les soldes dans un centre commercial, pas vrai ?
1: Ah, merci de me le rappeler, j'avais complètement oublié. Vraiment. Eh bien, la famille du prétendant vient me voir. Alors amène-moi à la maison, il se fait tard.
0: Je te l'avais dit, ce n'est pas possible. La voiture est tombée en panne.
1: Je vais sortir la boîte à outils.
0: Ce n'est pas dans le coffre, il n'est pas rangé là. Je le garde toujours sous mon siège.
1: D'accord, laisse-moi vérifier.

0: Comment ça a bien pu se verrouiller tout seul?
1: Je te l'avais déjà dit, il y a un problème avec la voiture.
0: Tu dois avoir la clé de la voiture ou la télécommande. Ouvre la porte!
1: Oui, la télécommande et la clé.
0: Quoi?
1: Je ne trouve pas la clé, Mythe. Elle était bien dans ma poche. J'ai laissé tomber la clé quelque part, Mythe.
0: Monsieur, va vite. C'est une clé, pas une simple graine de cumin. Comment as-tu pu la faire tomber de ta poche sans que tu t'en rendes compte?
1: Je ne la trouve pas, Mitch. J'ai dû la faire tomber quelque part. Pourquoi tu me cries dessus, comme ça?
0: Est-ce que je crie?
1: Oui.
0: Je ne crie pas, j'ai juste envie de te faire une petite offrande de lumière. Tu veux que je le fasse? Il faut absolument que je sois chez moi avant 4 heures et là, je perds mon temps.
1: Je ne veux pas non plus écouter des émissions de radio ici avec toi. Il faut que je rentre chez moi aussi.
0: Bon, tu veux que je t'envoie une invitation pour que tu te mettes enfin à chercher ta clé?
1: Non, non, je vais la chercher. Toi aussi, cherche-la. Où est la clé? Où est... La clé. Cherche-la, sous-inspecteur Issouda. T'as bien dû fouiller des scènes de crime à la recherche de preuves, non? J'ai caché la clé et la télécommande dans un endroit où les longues mains de la loi ne peuvent pas atteindre. Je ne te laisserai pas partir avant 4 heures. Tu n'iras nulle part. Désolé, Mi, mais aujourd'hui, je ne te laisserai pas rentrer à la maison à l'heure. Je vais m'en occuper. Qu'est-ce que tu fais?
0: Je vais casser la vitre de la voiture.
1: Quoi?
0: Tu peux fermer les yeux.
1: Attends une seconde, mais pourquoi? Comment ai-je pu passer à côté du fait que ma femme n'est pas une femme normale, elle est unique? Mi, que fais-tu, Mi?
0: Papa?
1: Papa?
0: Je remercie le Tout-Puissant que tu sois venu nous sauver. Je ne sais pas comment la voiture s'est verrouillée. Monsieur Vavit a perdu la clé et la télécommande aussi.
2: Il a perdu la clé par erreur ou c'était fait exprès?
1: Non, non, papa, mais pourquoi est-ce que je perdrais la clé de la voiture exprès? Et pourquoi je cacherais la clé et la télécommande? Pas du tout. Je l'ai sûrement laissé tomber quelque part sans même m'en rendre compte.
2: Mon fils, je suis ton père. Je peux bien deviner ce que tu penses. Rien qu'en te regardant ton visage depuis que tu ne savais même pas parler. Tu comprends? Je sais bien que tu mens et que tu t'attardes sur un sujet. À toi en dire à prolonger chaque détail juste pour cacher la vérité. Ma fille, il ne voulait pas que tu rentres à la maison à l'heure pour rencontrer ton futur conjoint.
0: C'est vrai?
2: Tu vois, je sais que j'ai raison puisqu'il reste silencieux. Dis-moi, mon fils, qui t'a donné le droit de jouer avec sa vie? Hein? Si tu ne veux pas vraiment vivre avec elle, pourquoi te préoccupes-tu de savoir avec qui elle vit? Laisse-la vivre sa vie, mais quel est ton problème?
1: Je veux juste vivre avec elle. C'est pour ça que je ne veux pas qu'elle rentre chez elle et rencontre quelqu'un d'autre. Pourquoi tu comprends pas, papa?
2: Je comprends tout.
1: Je suis désolé, papa.
2: Allons-y, Mythe. La famille du prétendant doit attendre.
1: Allons-y.
2: Mais où vas-tu, Mythe? Tant que le prétendant n'est pas parti après l'avoir rencontré, tu ne rentreras pas à la maison. Je ne veux pas que cette relation se termine avant même qu'elle ne commence à cause de toi. Allez, Mythe.
0: Tiens, attrape. Ça me fait vraiment mal de te voir avec ce visage triste et cette peine dans les yeux. Mais je n'ai pas le choix, je dois jouer ce rôle pour te faire réaliser ton amour.

0: Je savais très bien que Monsieur Vavit allait finir par faire quelque chose.
1: Je l'avais moi aussi deviné, tu sais. C'est pour ça que j'ai gardé un mécanicien en attente. J'irai avec lui s'il commence à faire tout un cinéma avec la voiture. Juste pour m'assurer que tout se passe bien. Mais il y a une chose que je n'ai pas compris. Il a démarré la voiture, donc la clé doit être avec lui. Comment ça a bien pu disparaître ?
0: Elle était dans la poche juste en dessous de son siège.
1: Parfait. Mead s'est montré sacrément futé.
0: Il est vraiment intelligent. Exactement comme son père.

0: Eh bien voici Aravgard. Docteur Aravgard.
1: Bonjour.
0: Il a fait ses études à l'étranger. Mais il exerce ici, dans sa propre ville et son pays. C'est pas génial ça ?
1: Parfait. Oui, c'est vraiment génial. Que vous soyez heureux, vraiment.

0: Allez, veuillez entrer, s'il vous plaît.
1: Allez, entrez.
2: Ah, mais franchement, je n'ai vraiment pas besoin de me stresser pour ça. Il ne peut pas impressionner Mit Ouda. Il en fait trop avec son style. Hein? Et Mit aime les hommes sophistiqués et simples, et je suis exactement le genre d'homme qu'elle préfère. Dans 2 minutes, il sera là, juste devant cette maison, sur le point de sortir. Il doit être en train de siroter tranquillement des boissons à l'intérieur pendant qu'ici, les moustiques me dévorent.

0: Elle ne le connaît que depuis à peine 2 minutes et pourtant, elle rit déjà et lui parle. Alors Mythe s'est habillé aussi bien pour cet idiot? Ça veut dire que Mythe veut vraiment se remarier avec cet homme? Mais pourquoi est-elle en train de rire et de parler comme ça? Comment est-ce possible que Mythe puisse aimer un homme qui ressemble à un singe sérieux? Mais de quoi peuvent-ils bien être en train de parler pour que ça les amuse autant qu'ils en viennent à rire si fort? C'est un médecin? Ou un humoriste? Mythe, si ça continue encore comme ça, le singe va gagner le prix et moi, je vais rester là à le regarder.
1: Excusez-moi. Eh oh, qu'êtes-vous en train de chercher?
0: Vous êtes médecin, n'est-ce pas? Ah, d'accord, d'accord. Alors, dites-moi, qu'en pensez-vous? Croyez-vous que vous pouvez la guérir?
1: Que dites-vous? Et qui êtes-vous?
0: Peu importe qui je suis, mais je vais vous le dire puisque vous me le demandez avec tant d'affection et de respect. Eh bien, moi, je suis un voisin de la famille Alawat et j'habite juste à côté. Voilà. Et... vous êtes là pour un examen médical, n'est-ce pas?
1: Examen?
0: Oui, un examen. Celui de Mythouda.
1: L'examen de Mythouda?
0: C'est une fille vraiment adorable. Elle est si gentille et généreuse. Elle a beaucoup de qualités et fait preuve de gentillesse, de générosité. Mais quand une crise d'épilepsie survient, tout change soudainement.
1: Crise d'épilepsie?
0: Oui, c'est très dangereux. Combien de jours y a-t-il dans une semaine?
1: 7.
0: Alors enlevez-en 4. 3, mardi, mercredi, vendredi. Mardi, mercredi et vendredi. Elle a fait des crises d'épilepsie pendant ces 3 derniers jours. Les fondations de la maison tremblent et peu à peu tout autour semble se détruire. Tout se casse, les gens courent dans tous les sens pour sauver leur vie. Beaucoup de choses se passent. Mais pendant les 4 jours restants, elle est très calme. Hein? Il n'y a rien à craindre. Tous les voisins et nous aussi, on a tout essayé. Tout. Les remèdes maison possibles. Rien n'a été laissé de côté juste pour essayer de l'aider. On lui a fait sentir des choses étranges, comme des chaussures en cuir usé et des chaussettes sales. Et le sage, assis tranquillement sous le grand margousier, lui a donné une amulette pour la protéger et l'aider. Vous savez quoi? Tous les experts, scientifiques et médecins ont fini par abandonner. Personne n'a pu résoudre ça. Mais vous? Si vous n'êtes pas venu pour la soigner, pourquoi êtes-vous venu ici?
1: Moi, je suis...
0: Oui, vous?
1: Je suis venu la voir pour le mariage.
0: Vous êtes venu la voir pour le mariage?
1: Ouais.
0: J'ai fait une grosse erreur. Comment je vais l'expliquer à Monsieur Raj Alawad? Je vous ai tout raconté. Oh. Écoutez, oubliez tout ce que je viens de dire. Considérez-le comme si je n'avais rien dit du tout. Que la déesse vous protège et vous gardera tous les deux.

0: D'accord ? Ne vous prenez pas trop la tête, d'accord ? Mais réfléchissez-y attentivement. Une famille souhaite toujours marier sa jeune fille et la voir heureuse dans sa nouvelle vie. Qui pourrait être mieux pour elle qu'un médecin ? Vous pouvez très bien prendre soin d'elle. Quels étaient les trois jours ? Mardi ?
1: Mercredi ?
0: Vendredi ? Pendant les quatre jours restants, elle est parfaitement en pleine forme. Dites-moi, vous pouvez tenir pendant quatre jours, n'est-ce pas ?
1: Merci, mon frère.
0: Merci ? Pourquoi me remercier ?
1: Parce que vous m'avez sauvé la vie, vous m'avez empêché de tout gâcher.
0: Je n'ai fait que... mon devoir, c'est tout.

0: Fels, attention, la route devant est vraiment dangereuse. Au revoir. L'affaire du docteur Arave est réglée. Il ne reviendra plus jamais ici et n'osera plus jamais remettre les pieds ici. Car Mithalawat lui a donné un bon remède. Qu'est-ce que Mi disait? Hein? Je ne sais pas comment réagir. Oh, je t'en prie.
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9: C'est pour ça que je l'ai dit. D'accord.
10: Au fait, Mith a beaucoup de chance. Parce que Arave Garg est un homme très sensé. Franchement, je n'ai que rarement eu l'occasion de rencontrer des hommes aussi sophistiqués et raffinés dans toute ma vie.
11: Exact. Massoum. Oui, c'est vrai, tu as totalement raison. Je pense que la personnalité d'Arave est proche de la mienne. Quelqu'un d'organisé. Quelqu'un qui fait toujours tout à l'heure. Et peu importe à quel point sa femme l'agace, il ne dit rien. Il ne se plaint jamais.
9: Oh, Mith, allez, viens ici. Où étais-tu passé?
0: Papa, en fait...
9: On t'attend depuis un moment. Si tu étais venu plus tôt, tu aurais pu rencontrer Arave. Je suis sûr que tu l'aurais aimé aussi.
0: En fait, papa, j'ai été coincé avec quelque chose d'important. Est-ce que tout s'est déroulé comme prévu?
9: Oui, tout s'est bien passé. Mais Mith n'a pas pu rentrer à la maison à l'heure prévue, à cause de la bêtise de quelqu'un. Enfin bon, ce n'est pas grave. Comme on dit, tout est bien qui finit bien. Maintenant, on attend juste le consentement d'Arave. Et il va bientôt nous appeler.
0: Après tout ce que je lui ai raconté, Arave ne va vraiment pas nous appeler, papa. Je t'assure, il ne le fera pas.
9: Oh, viens. Ma chérie.
12: Arave m'avait appelé tout à l'heure.
9: Qu'a-t-il dit?
0: Qu'est-ce qu'il a dit?
12: Il a dit que...
9: Allez, dis-nous, ma chère. Qu'a-t-il dit? Raconte-nous un peu.
0: Cet homme a été assez sensé pour passer un coup.

0: Papa, il faut que je te parle.
1: C'est pas exactement ce que tu voulais. Tu voulais qu'elle parte loin. Tu voulais qu'on la transfère ailleurs, pas vrai? C'est fait. Sa lettre de mutation est arrivée. Maintenant, elle va partir loin d'ici, loin de nous. Et cette fois-ci, ce sera pour toujours. Allez, allez, danse!
2: Non, je n'ai pas dit ça!
3: Comment ça? Tu ne veux pas que je sois heureuse et que je mène ma vie comme je l'entends? Pourquoi? Quel défaut ai-je? Ou bien, Ara a-t-il un défaut, dis-moi? C'est un médecin accompli, respecté dans son domaine. Et en plus, il est quelqu'un d'ouvert d'esprit. Il n'a aucun problème avec le fait que je sois policière. Alors quel est ton problème?
2: Si tu veux rentrer dans cette maison, il faudra que tu enlèves ton uniforme et que tu quittes ton travail de policière.
1: Hé, ma fille! Allez, mais pourquoi vous parlez de tout ça? Ne vous disputez pas pour une occasion si joyeuse. Bon, distribuez des bonbons à tout le monde. Donnez-leur des bonbons. Allez, vas-y. Allez, donne-moi un.

0: Tu veux bien te taire? J'essaie vraiment de me concentrer pour travailler.
1: Ce n'est pas comme si je gardais un troupeau ici. Je suis juste en train de fredonner un peu, je n'ai pas le droit de faire ça.
0: Bien sûr, pourquoi pas. Fais une chose, prends un micro et monte sur le toit. Dis à tout le quartier que le docteur Arav est revenu à la maison aujourd'hui et que tu es très heureuse pour ça. Et que tu es sur un petit nuage depuis, qu'il a accepté de t'épouser. Ça ne fait aucune différence pour ces gens. Il y a quelqu'un qui souffre, mais ils s'en fichent complètement. Ils veulent juste suivre le courant. Je ne veux pas lui parler.

Je veux être avec toi, à tes côtés, jusqu'à mon dernier souffle. Quand je serai vieux et que mes mains trembleront, je voudrais caresser les rides de ton visage avec ces mains qui tremblent pour te rappeler tout l'amour que j'ai pour toi et tout ce que nous avons partagé. Quand mes yeux commenceront à faiblir, je veux plonger mon regard profondément dans tes yeux et y trouver l'amour pour moi, le sentir pleinement. Oui. Oui, tout ce que je veux, c'est toi seul et rien d'autre. Toi seul. Je ne veux rien d'autre, Beat.

Comment vais-je pouvoir vivre sans toi, Abit? Mais comment? Que serais-je sans toi? Comment supporter chaque jour loin de toi? Comment vais-je me convaincre que tu appartiens

0: Je ne pourrai jamais vivre sans toi, Mythe.
1: Ma fille.
2: Dis, papa, Mythe est arrivé.
1: Non, il n'est pas encore arrivé. On dirait qu'il n'y a qu'un seul moyen de le faire revenir. Si tu veux, on peut lui dire que tout ça n'était qu'une mise en scène et qu'on faisait semblant. C'était une mascarade.
2: Non, papa. Tu disais toujours qu'on ne doit jamais reculer ni abandonner une fois qu'on est si près d'atteindre notre but. Je suis un peu égoïste. Mais très bientôt, Monsieur Vavid se rendra compte, j'en suis sûre, qu'il m'aime énormément. Alors on ne reculera pas, quoi qu'il arrive.
1: D'accord, maintenant tu veux qu'il s'incline devant toi, tu veux qu'il finisse par céder et qu'il te dise enfin « Désolé, j'ai perdu », pas vrai?
2: Ah non, papa. En amour, on ne perd jamais. En amour, on gagne toujours, même dans la défaite. Il ne s'agit pas de faire plier l'autre. Au contraire, il s'agit de se respecter mutuellement. Moi, tout ce que je veux, c'est que Mythe comprenne enfin ce que son cœur sait depuis toujours. Qu'il m'aime vraiment. Mais je veux que notre amour soit aussi fort que possible pour toujours. C'est possible uniquement lorsqu'il avouera qu'il m'appartient et que je lui appartiens aussi. Étant sa femme, je veux qu'il dise ces mots devant tous les membres de la famille et qu'il montre à chacun combien nous nous appartenons l'un à l'autre.
1: Alors il se rendra compte de combien tu es précieuse pour lui, crois-moi bien. Que tout ce drame se termine demain et qu'on fera enfin notre prochain pas. Et que tout obstacle disparaîtra. Une bonne fois pour toutes. D'accord ?

0: Mythe n'est-elle pas magnifique, comme si elle illuminait tout autour d'elle?
1: Alors Mythe s'est fait toute belle pour ce bon à rien? Ça veut dire que Mythe a vraiment pris sa décision. Elle veut vraiment se remarier.
2: Mythe, ma chérie, viens, assieds-toi. Assieds-toi ici.

0: Dis-moi, comment tu peux faire ça, Amit? Tu n'en as vraiment rien à faire de moi? Tu n'as même pas pensé à moi une seule fois, Amit? Et ses longs cheveux? C'est pour lui? Tu sais bien que j'aime les longs cheveux et pourtant, toi, tu ne l'as jamais fait pour moi.
1: Amit, qu'est-ce que tu racontes, mon fils? Il y a une cérémonie qui se déroule ici.
0: Non, je n'accepte pas cette cérémonie et aucun engagement n'aura lieu. Comment as-tu pu penser à construire une relation avec quelqu'un d'autre, Amit? Comment as-tu pu penser appartenir à quelqu'un d'autre sans même penser à moi? Je sais que je ne t'ai jamais exprimé mes sentiments, mais ça ne veut pas dire que tu ne devrais pas essayer de comprendre ce qui n'a jamais été dit. Tu aurais dû le comprendre. Tu ne vois pas à quel point je t'aime, Amit? Tu ne le ressens pas? Tous les moments qu'on a passés ensemble, tout le bonheur qu'on a vécu ensemble, et les souffrances, la douleur et les difficultés qu'on a traversées ensemble, Amit. Notre amitié, toi qui prends soin de moi à chaque instant, et moi qui veille sur toi en retour, tu ne donnes vraiment aucune valeur à tout ça? Pose ta main sur ton cœur et dis-moi que tu n'as toujours pas réalisé à quel point mon amour pour toi n'a cessé de grandir et de s'intensifier chaque jour depuis le jour de notre mariage. Tu n'as toujours pas réalisé ça? Pourquoi, Amit? Dis-moi pourquoi!
2: Amit!
0: Maman, comment pourrais-je laisser Amit aller avec quelqu'un d'autre? Je vais perdre ma Amit pour toujours! Comment est-ce que je peux vous dire que je... Vous dire que j'aime Amit plus que tout au monde, elle est...

Mitch, je suis désolé. Essaie de comprendre, s'il te plaît. Mitch, n'accepte pas ce transfert, s'il te plaît, ne prends pas cette affectation. Ne pars pas, reste avec moi. Je ne veux rien d'autre au monde que toi, Mitch. Je ne veux que toi, s'il te plaît. S'il te plaît. S'il te plaît, je t'en prie.

0: Toi, écoute-moi maintenant. Tu as déjà fait beaucoup d'opérations et tu en feras encore beaucoup d'autres à l'avenir. Mais seulement si tu pars dans les 5 prochaines minutes, n'ose même pas essayer de m'arracher ma femme. Compris?
1: Quoi?
0: Sors de cette maison! Sors d'ici!
1: Mais qu'est-ce que tu fais? Calme-toi, s'il te plaît.
0: Lâche-moi. S'il te plaît. Mais il t'annule ses fiançailles. Mais dis quelque chose, s'il te plaît. Mais...
2: Arrête! Remets ça tout de suite! Et écarte-toi! J'en ai assez! Tu n'as pas le droit d'empêcher ses fiançailles!
0: Papa?
2: Tu es entièrement responsable de tout ce qui se passe ici! Tout est de ta faute! Maintenant, il est trop tard, Mythe. Alors, arrête.
3: Mythe, mon chéri, Mythe!
0: Non, maman, c'est
2: fini!
0: S'il te plaît. Non, papa, papa, papa, je t'en supplie, pardonne-moi. Papa, ne me prends pas, ma Mythe. Papa, sans Mythe, je me sentirai complètement perdu. Comment puis-je te convaincre? Je ne me rendais vraiment pas compte à quel point Mythe comptait beaucoup pour moi, papa. Ce qu'elle représentait pour moi. Papa, je suis désolé. S'il te plaît, papa. Comment pourrais-je te faire comprendre, papa? Je ne te dirai jamais que nous avons été forcés dans ce mariage ou que tout cela reposait sur un mensonge. Papa, je t'en prie, je suis désolé, papa. Papa, fais-moi jurer sur n'importe quel livre sacré. Je jure que je n'abandonnerai jamais Mythe et que je resterai toujours à ses côtés. S'il te plaît, papa. S'il te plaît, papa. Ne fais pas ça.
4: Espèce d'idiot. Monsieur, va vite.

0: Je voulais que votre relation soit aussi forte, solide et profonde.
1: Un bébé ?
2: Mid Junior va arriver.

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0: se passe, madame, que je viens de choper un taf. C'est qui le patron, là?
1: Mais non, mais c'est trop bien. C'est quoi comme taf?
0: Écoute bien, distributeur de tracts dans une gare. Ça me prend juste quelques heures le week-end et je me fais facile 100 balles par mois, ma gueule. Qu'est-ce que tu penses de ça? Blablabla.
1: C'est un peu disproportionné comme réaction, non?
0: Ouais, peut-être bien, ouais. Mais avoue que cette joie-là, elle t'a donné un petit peu envie de ken.
1: Ouais, j'avoue.
0: Ouh, deuxième bonne nouvelle, mais qu'est-ce que c'est que cette journée? J'ai un mot de camp.
2: Ah, je t'ai pas dit, au boulot, ils m'ont trouvé un surnom.
3: Ouais?
2: Ouais, il m'appelle Paul.
3: Paul?
2: Je sais pas pourquoi. Quand ils me voient arriver, ils disent « Ah, voilà le pote Paul. » Ou Paul le pote, je sais plus.
3: Paul Pot?
2: Ouais, ouais.
3: Non mais Emma, Paul Pot, c'est un dictateur. Un Khmer Rouge. Il a dirigé la révolution communiste au Cambodge dans les années 70. Il a tué plus de 2 millions de personnes.
2: Ah!
3: Bah oui.
2: D'accord, non, je vois le truc. Ça veut dire qu'ils me craignent, quoi. Ah non, mais je préfère ça, écoute. Parce que Paul le Pot, ça n'avait aucun sens. Bon, à Paul Pot?
3: Bah non.
2: Oh là là, trop marrant.
3: Bah quand même, Paul Pot.
4: Alors, ton artiste, ça donne quoi? Ça avance?
5: Oui, oui, oui.
4: Bah, qu'est-ce qu'il y a? T'as pas l'air convaincu?
5: Non, je suis perplexe. Ah. Bah, certes, Grégoire a beaucoup de talent, beaucoup, beaucoup, beaucoup. Et puis son sujet est passionnant. La dénonciation du pouvoir phallocrate. Alors, hein, tout est dit, hein, jusque-là, tout va bien.
4: Non bah oui, bah c'est super.
5: Oui, oui. Sauf que pour dénoncer le pouvoir phallocrate, il ne peint que des...
4: Ah.
5: Oui, 32 toiles, José.
4: Ah bon, quand même.
5: Oui, mais... oui, oui. À quoi elle va ressembler, cette expo, hein? 2000 mètres carrés de zones dans tous les sens.
4: Oui, bien sûr.
5: Alors, tu comprends, moi, cette expo, c'est... C'est l'événement de ma vie. Hein. C'est l'aboutissement de mon engagement comme attaché culturel. Voilà. Alors là, c'est la honte. Alors certes, c'est de l'art. Certes, il y a du Warhol là-dedans. Certes, c'est coloré. Et puis alors, ça n'est jamais vulgaire. Hein.
4: Ouais, mais c'est des bites, quoi.
5: Voilà.
4: Ouais, je comprends. Je vois, oui.
5: Ah oui, oui.

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0: Annie Réan, pilote de rallye, plus spécialement sur la Polo Rallye 2. J'ai gagné deux fois le rallye du Tour Auto. J'ai été champion de France junior en 2021. On a fait plusieurs podiums sur le championnat de France des rallyes en 2025 aussi, en première division. Bah, l'objectif, c'est carrément de gagner. Après, bon, j'ai pas de chiffre en tête, que ça soit 3, 4, 5. Quand je participe sur une course, c'est de faire le maximum pour gagner. Et voilà, après, si c'est 3, tant mieux. Si c'est pas le cas, on réessayera l'année prochaine. Moi, mon objectif, ça a toujours été la métropole. Malheureusement, cette année, avec les budgets, c'était super compliqué de continuer mon programme. Donc, je suis rentré sur l'île de La Réunion. J'ai Souka, que je connais bien, mon copilote, qui m'a proposé de rouler sur la Polo. On va dire que j'ai un niveau qui est pas supérieur à ici, mais j'ai pas ma place ici. Ma place, c'est en métropole. Je fais de la première division et j'essaie de me battre à chaque fois pour décrocher des volants. Mais par contre, revenir ici, c'est quand même une chance extraordinaire. On se rend compte à quel point le rallye ici, c'est hyper suivi, c'est hyper médiatisé grâce à vous et grâce à toutes les personnes médiatiques aussi, donc c'est top.
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8: Il y a une civile qui vient de retourner à l'intérieur.
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0: Bonjour et bienvenue à tous, il est 12h30 sur Antenne Réunion, à la une de l'actualité ce mardi. La fillette de 5 ans, victime d'une noyade dimanche dans l'hôtel Les Aigrettes à Saint-Gilles, n'a malheureusement pas survécu. Elle est décédée à l'hôpital suite au drame. L'enquête ouverte doit permettre de déterminer maintenant l'existence ou non d'une infraction pénale. Plusieurs centaines de salariés de la clinique Les Orchidées du Port au chômage technique, conséquence de l'incendie survenu vendredi soir. L'activité chirurgicale est à l'arrêt. Les précisions en direct de Mathias Delefly, le directeur général du groupe Santé Clinifutur. Les auto-écoles de Lille font le plein durant ces vacances scolaires. Les candidats au permis de conduire profitent de cette période pour tenter de décrocher le précieux sésame, à condition bien sûr de trouver une place pour l'examen. Elles cartonnent sur les réseaux sociaux, des boissons énergisantes créées par des youtubeurs. Elles ont débarqué à La Réunion depuis quelques mois et séduisent les consommateurs. Mais ces boissons sont-elles bonnes pour la santé? Réponse dans un instant. Elle avait été transportée en état d'urgence absolue dimanche après-midi après s'être noyée dans la piscine de l'hôtel Les Aigrettes à Saint-Gilles. La fillette de 5 ans n'a malheureusement pas survécu à l'accident. On a appris la triste nouvelle ce matin. Confirmation du parquet de Saint-Denis qui indique que l'enquête ouverte doit permettre maintenant de déterminer l'existence ou non d'une infraction pénale. Anna Leroy.
1: La prise en charge en urgence absolue n'a pas permis de sauver la petite fille de 5 ans, victime d'une noyade survenue dimanche après-midi dans la piscine de l'hôtel des Aigrettes à Saint-Paul. Hospitalisée au CHU Nord de Saint-Denis, où elle avait été admise en service de réanimation, l'enfant est décédé après plusieurs jours de soins. Dans ce contexte, la saisine d'une association d'aide aux victimes a été engagée afin d'accompagner la famille confrontée à ce drame. Un soutien à la fois humain et administratif pour les aider dans les différentes étapes de la procédure à venir. L'enquête se poursuit sous la qualification de recherche des causes de la mort. Elle devra permettre de déterminer les circonstances exactes des faits et d'établir l'existence ou non d'éventuelles responsabilités pénales.
0: Les conséquences de l'incendie survenu vendredi soir à la clinique Les Orchidées du Port se font toujours ressentir. Des expertises doivent avoir lieu dans les prochaines heures pour tenter de comprendre ce qu'il s'est passé et pour estimer les dégâts. On fait le point tout de suite en direct avec Mathias Delefly, le directeur général du groupe Clan de Santé Clinifutur. Bonjour et merci de répondre en direct à nos questions. Pouvez-vous déjà nous dresser un état des lieux de la situation ce mardi ?
2: Oui, bonjour à tous, merci. Donc actuellement, la clinique, suite au sinistre qui est survenu vendredi soir, a cessé ses activités de bloc opératoire. Le plateau technique est fermé, ce qui a entraîné l'arrêt de toutes les salles d'opération, les 12 salles d'opération, et l'arrêt de la maternité, qui, elle, n'a pas été touchée. Les salles d'accouchement, le service d'hospitalisation fonctionne, mais comme il n'y a pas de sécurité avec le bloc opératoire pour les césariennes, toute cette partie est arrêtée. Donc sur l'établissement, vous avez l'accueil des patients de chimiothérapie, l'accueil des hospitalisations de jour pour préparer ces chimios ou des chirurgies d'obésité, et également l'hébergement de chirurgie ou de maternité qui fonctionne, avec notamment la case 1000 jours qui a ouvert il n'y a pas très longtemps pour l'accueil des patients autour de la naissance. Tout ça fonctionne encore, et les consultations ainsi que le laboratoire de biologie et de la radiologie fonctionnent correctement. C'est uniquement le plateau technique de chirurgie, et donc plus aucune intervention à compter de vendredi dernier, pour une durée qu'on n'a pas encore estimé, puisqu'on n'a pas pu accéder au lieu du sinistre. Les expertises ont lieu demain, judiciaires, et ensuite on pourra commencer à déblayer, commencer à évaluer les dégâts plus en profondeur et avoir une estimation pour nos praticiens et nos patients des délais de remise en charge progressive et normale de l'établissement.
0: Impossible donc de se faire opérer et d'accoucher pour l'instant à la clinique Les Orchidées. Est-ce que vous pouvez nous dire le nombre d'interventions programmées qui ont dû être annulées ou reportées?
2: Alors, on a malheureusement une très grosse activité habituelle. Donc, on a 70 à 80 interventions par jour sur les orchidées. Donc, vous multipliez ça par 5 jours de semaine. Donc, tout le mois à venir va être impacté, c'est sûr. Donc, il y a eu des procédures de palliatives mises en place. Tous les accouchements sont régulés par le SAMU. Les dames qui devaient accoucher ici sont réorientées sur les structures avoisinantes qui ont, suivant les capacités de chacun et le lieu de résidence de la patiente, Chors, CHU Nord ou Sainte-Clotilde. Après, il y a une possibilité pour la patiente de revenir une fois passé l'accouchement dans l'autre structure avec son bébé en hospitalisation sur la clinique, ce qui permet de ne pas non plus emboliser complètement les autres maternités du département qui sont venues en aide et qui nous soutiennent. Donc ça permettra de rapatrier les patientes une fois accouchées. Pour la chirurgie, nous avons déjà travaillé avec les autres acteurs du département pour replacer les patients urgents. Donc toutes les chirurgies urgentes, notamment de cancérologie, sont assurées pour l'instant alors sur la clinique Sainte-Clotilde, qui est quand même l'établissement phare du groupe, qui est aussi avec les mêmes habitudes, les mêmes structures, donc c'est plus facile d'aller là-bas. On a aussi la clinique Saint-Vincent qui va pouvoir assurer une partie des vacations opératoires prévues ici sur Saint-Denis Centre-Ville, avec nos praticiens, nos anesthésistes, notre personnel qui va se déplacer dans ces lieux-là et les patients qui vont donc, avec leur accord, être reprogrammés ailleurs. Mais ça ne permettra pas de caser tous les patients. Donc, il y aura un petit délai de reprise en charge pour le reste des patients. Il faut qu'ils voient directement avec leur chirurgien.
0: Voici donc les conséquences.
2: Et nous avons les autres acteurs de l'île. Il y a des cellules de crise deux fois par semaine qui, ouais, permettent d'ouvrir leur plateau. Donc si éventuellement on a besoin et que ça se prolonge, on aura accès au plateau technique du CHU, du CHOR, du GHER, où on pourrait éventuellement envoyer des équipes si vraiment ici le plateau est trop longtemps immobilisé.
0: Voici donc les conséquences pour les patients. Quelles sont les conséquences de cet incendie maintenant sur le personnel de la clinique ?
2: Alors déjà, on tient à remercier le personnel qui était présent parce qu'ils ont vraiment joué le jeu. Et il n'y a eu aucune blessure pour les patients présents, évacués, qui ont pu s'en être remis dans les chambres une fois le sinistre terminé. Donc déjà, ce personnel est mis à rude épreuve. Et en plus, c'est depuis lundi en chômage technique, puisque c'est quasiment le personnel de bloc opératoire ici qui travaille. Sur 300 personnes, 200 sont concernées par les activités de plateau technique. Et donc, pour l'instant, sont en chômage technique. Donc, certains ont pu commencer à aller travailler dans les autres établissements avec leurs équipes de chirurgiens et d'anesthésistes et leurs patients, mais pas tous, donc on le déplore et on essaiera d'accompagner au mieux ce personnel et de réouvrir le plus vite possible de façon à ce que ce chômage soit le moins long possible pour eux.
0: Sur l'origine du sinistre, est-ce que vous avez peut-être des pistes supplémentaires à nous fournir ?
2: Non, pour l'instant, aucune piste, puisqu'on n'a pas pu accéder au lieu du sinistre, qui a été mis sous scellé par les instances pour pouvoir déjà faire le diagnostic judiciaire qui aura lieu demain. À partir de là, on commencera, j'espère, à avoir des réponses, parce que nous, c'est vraiment l'incompréhension comment un feu d'une telle ampleur a pu prendre. Heureusement, les processus de sécurité ont fonctionné. Ils ont rapidement signalé l'incendie. Les pompiers ont pu être prévenus rapidement. On avait des agents sur place qui sont intervenus et qui ont ensuite prévenu les pompiers rapidement. Ça a pu être quand même circonscrit assez vite, mais les dégâts sont assez importants. Quand on pourra accéder, on pourra vous montrer des images des lieux du sinistre. Ce sera à partir de jeudi, vendredi, qu'on pourra diagnostiquer un peu plus, estimer les choses. On n'a aucune idée pour l'instant. C'était un endroit où il y avait une zone de stockage, donc de matériel médical qui sert à intervenir, et aussi de dispositifs médicaux. C'est ce qui sert pour opérer des champs opératoires, tout ce qu'on prépare pour une intervention. Et c'est dans cet ensemble-là que un incendie a pris. On n'a vraiment aucune origine. On attend beaucoup de l'enquête pour comprendre. Mais en tout cas, ce qui est important, c'est que les procédures de sécurité, les portes coupe-feu ont fonctionné et ont pu contenir l'incendie. Et heureusement, il semblerait pas avoir trop impacté les salles d'opération, qui sont vraiment un outil précieux et très long à remettre en route si elles avaient été plus sinistrées.
0: Bien, merci beaucoup Mathias Delefly d'avoir été en direct dans le 12h30 d'Antenne Réunion. Je rappelle que vous êtes le directeur général du groupe Santé Clinique Future et merci à Thierry Sueur qui vous accompagne donc ce midi. Le hall de l'aéroport Roland-Garros évacué hier soir aux alentours de 20h en cause d'un objet abandonné qui a nécessité l'intervention des forces de l'ordre et des deux mineurs, comme le veut le protocole. Tout danger a rapidement été écarté. L'évacuation a tout de même eu une incidence sur le programme des vols. Les vacances scolaires, une période toujours très appréciée des auto-écoles qui voit la fréquentation des candidats au permis de conduire progresser fortement. Les étudiants ou futurs étudiants profitent de leur temps libre pour tenter de décrocher le précieux sésame, à condition bien sûr de trouver une place d'examen. Morane Sacle.
3: Dernière ligne droite pour Léa. Diplômée de son baccalauréat il y a quelques semaines, elle profite des vacances pour relever un défi, décrocher son permis avant la rentrée.
4: Là, je profite des vacances pour les cours parce que quand on a l'école en même temps, c'est un peu plus compliqué. Mon objectif, c'est de passer le permis avant de reprendre l'école pour pouvoir aller à l'école après avec le permis.
3: Dans les auto-écoles, la tendance se confirme. Les vacances d'hiver représentent chaque année une période clé pour les nouvelles inscriptions.
5: On est sur une augmentation de 30% du nombre d'élèves par rapport à une période normale. Et on a différentes situations. Ça va de l'élève qui a besoin de passer son permis avant de reprendre les études, à l'élève qui doit partir en métropole ou l'élève qui vient spécialement de métropole pour profiter de cette période pour passer son permis.
3: Dans cet autre établissement, l'afflux de nouveaux inscrits est lui aussi constaté. Face à cette hausse, les places d'examen ne suffisent pas toujours à répondre à la demande.
6: Pour les examens, généralement, on ne peut pas casser tout le monde parce que soit on a vraiment une demande forte de quantité d'élèves et on n'a pas forcément toutes les places qu'il faut. Par exemple, on peut avoir au moins 20 élèves en attente et on ne reçoit que 15 places.
3: Pour faire face à cette hausse de la demande, la préfecture assure adapter le nombre de places d'examen. En 2024, près de 2300 places étaient proposées chaque mois entre juillet et octobre. En 2025, elles passent de plus de 2200 en juillet à près de 2700 en octobre. À La Réunion, le taux de réussite à l'épreuve pratique reste stable, autour de 55% contre 59% au niveau national.
0: Les travaux de sécurisation ont démarré autour des Roches à Saint-Paul. L'objectif est notamment de préserver le célèbre moulin à eau. Un arbre qui menaçait de s'effondrer sur la structure a commencé à être élagué ce matin. Sur place, Candice Vessier.
7: Dans ce lieu apprécié des habitants du quartier, le bruit de l'eau fait partie du paysage. Un lieu où règne la tranquillité.
8: C'est vrai que c'est un coin sympathique et original qu'il faut préserver.
9: Ben ça, c'est vraiment un site historique et qui fait partie de notre culture, en fait.
7: Aujourd'hui, le calme laisse place à la tronçonneuse. L'élagage de l'arbre a débuté. Pour ce voisin, ces travaux auraient dû être faits plus tôt.
10: C'est un travail qui doit être fait, ça fait un petit moment. Ils ont mis le câblage, ça fait plus de 8 ans, le câblage sur le pylône. Et c'est le câblage qui a tiré l'arbre sur le monument.
7: Depuis 9h ce matin, les ouvriers sont à pied d'œuvre. Ils découpent, morceau après morceau, le tronc de l'arbre qui surplombe la roue du moulin. Des travaux engagés par le département.
11: Cet arbre, c'est un tamarin de l'Inde, une espèce exotique. Et donc, par mesure de précaution, là, le département a décidé de faire des travaux d'élagage. Donc, il y a une partie de l'arbre qui menaçait de s'effondrer sur la voirie communale en contrebas. Et dans un second temps, là, on a déjà procédé à une première phase de délagage. On va enchaîner peut-être sur l'abattage complet de l'arbre.
7: Pour superviser le chantier, les agents de la réserve naturelle sont également mobilisés.
12: Donc oui, effectivement, on suit très près ce qui est réalisé par l'entreprise, puisque l'objectif de ces travaux, c'est de venir sécuriser le patrimoine culturel. Il ne faut pas que les travaux qui soient réalisés, que les actions soient réalisées, viennent causer des dégâts. Donc à ce titre-là, il y a des règles, il y a des façons d'intervenir. Et donc, nous, on est là pour vérifier ça.
7: Une fois l'élagage terminé, place à la reconstruction de l'un des piliers du moulin. Sa base a été fragilisée par les courants. Le pilier sera d'abord démoli, puis rebâti à l'identique, pierre après pierre.
0: Elle cartonne sur les réseaux sociaux des boissons énergisantes créées par les youtubeurs Squeezie, Noxtag et Lena Situation. Ces breuvages ont débarqué à La Réunion depuis quelques mois et séduisent les consommateurs. Mais ces boissons sont-elles vraiment bonnes pour la santé? Marianne Bulten nous aide à y voir plus clair.
13: Des millions d'abonnés sur les réseaux et désormais des boissons à leur nom. Une première boisson autour du kombucha avec Squeezie et une nouvelle boisson énergisante portée par plusieurs créateurs de contenu. Le phénomène suscite la curiosité des consommateurs.
14: Oui, mais on trouve du chao kombucha ici à La Réunion.
15: Aujourd'hui, dégustation, on va goûter le chao de Inoxtag des frères de La Réunion.
16: Oui, j'en ai déjà entendu parler sur les réseaux, sur YouTube par exemple, avec Squeezie. J'ai vu beaucoup de vidéos qui faisaient la pub de ça justement. Je trouve que ça fait un bon substitut pour les boissons énergisantes.
17: Je pense que faut avoir un palais un peu spécial pour bien aimer. Je trouve que ça va pour un produit de YouTubeur apporté à La Réunion.
13: Au-delà de l'effet de mode et de la notoriété des influenceurs, ces boissons mettent souvent en avant des arguments comme moins de sucre, ingrédients naturels ou encore alternatives plus saines. Mais quelle place pour ces boissons dans l'équilibre alimentaire?
18: Ce sont des boissons, on va dire, qualifiées de boissons de plaisir, comme le café, comme le thé, comme les boissons sucrées et autres. Simplement parce que c'est des boissons qualifiées, des boissons de plaisir en fait, leur consommation doit donc être occasionnelle. Cette canette en fait, elle apporte 80 mg de caféine. Lorsqu'on sait que c'est des boissons souvent consommées par

0: par des adolescents, et que pour un adolescent qui pèse, allez, 50 kilos, la quantité de caféine par jour que son corps peut supporter, en fait, c'est 150 mg. Donc en prenant deux canettes comme ceci, il est déjà au-delà de ce que son corps peut supporter.
1: Si le marketing d'influence séduit de nombreux consommateurs, les spécialistes rappellent qu'avant de se fier à une image ou à une célébrité, il est essentiel de regarder la composition du produit et de le consommer avec modération.
2: L'actualité à l'étranger, l'escalade continue au Moyen-Orient avec de nouvelles frappes américaines sur l'Iran. Pour une 10e nuit consécutive, les tirs ciblent des structures militaires et maritimes. Les derniers éléments avec Camilla Campuzano.
3: Des centres de commandement militaire iraniens, des capacités maritimes, des sites de lancement de missiles et de drones. Voici les cibles que l'armée américaine dit avoir visées hier soir. 10e nuit consécutive de frappes, le conflit s'embrase. Mais Téhéran n'exclut pas pour autant la voie diplomatique.
4: L'objectif est de préserver les intérêts nationaux de l'Iran, tantôt par la défense, tantôt par la diplomatie et parfois par les deux en même temps.
3: De nouvelles attaques encore plus puissantes. Les gardiens de la révolution menacent Washington et multiplient les frappes en Jordanie, à Bahreïn ou encore au Koweït. En appui aux Iraniens, les Houthis du Yémen annoncent le blocage du détroit de Bab el-Mandeb, selon le principe, disent-ils, de siège contre siège.
5: Ils ont des capacités de nuisance. Le détroit de Bab el-Mandeb est une cible, finalement, comme le détroit d'Ormuz.
3: Et que pour l'instant, selon le principe, disent-ils, de siège contre siège.
5: À distance. Alors, est-ce qu'ils rentrent dans le conflit irano-américain, alors que les Saoudiens, finalement, ne sont pas vraiment partie prenante, quand on regarde bien?
3: Le conflit pourrait s'élargir. En même temps qu'il s'enlise dans le détroit d'Ormuz, Téhéran annonce le blocage de deux nouveaux pétroliers.
2: Avec ses frappes, Donald Trump maintient sa volonté de vengeance après la mort de trois soldats américains ce week-end au Moyen-Orient. On retrouve la correspondance devant la Maison-Blanche de Justine Jankowski.
6: C'est la 10e série d'attaques consécutives ordonnées par Donald Trump avec toujours la même justification, objectif, je cite, dégrader la capacité militaire de l'Iran à tirer sur des navires commerciaux dans le détroit d'Ormuz. Selon une source, un responsable américain qui s'exprime de manière anonyme dans la presse ici, il s'agit aussi pour Donald Trump de punir l'Iran pour la mort de trois soldats américains ces derniers jours. Trois morts qui s'ajoutent à une centaine de blessés sur les bases américaines ce mois-ci. Selon la chaîne de télévision CBS, Donald Trump, lui, assistera aujourd'hui à une cérémonie en l'honneur justement de deux soldats tués sur la base américaine de Jordanie vendredi dernier. Cette cérémonie se tiendra à Dover, à une centaine de kilomètres de Washington.
2: Partons dans l'Hexagone à présent, prendre des nouvelles de l'incendie dans le Var. Le feu est désormais fixé. 200 hectares sont partis en fumée. Météo France va lever la vigilance orange canicule dans le Gard et les Bouches-du-Rhône à partir de ce soir, tandis que l'Hérault, le Var et la Corse sont maintenus à ce niveau d'alerte au moins jusqu'à demain. Au-delà de la France, l'Europe entière souffre de la canicule et doit faire face aux flammes. En Espagne, 1200 personnes ont déjà dû être évacuées. Au nord de Madrid, où 25 000 hectares ont brûlé depuis plusieurs semaines, à Édimbourg, en Écosse, les pompiers luttent contre un feu qui se ravive sans cesse sur un massif en plein cœur de la ville. Tour d'horizon avec Ignacio Bornassin.
7: Un incendie ravageur aux portes de ce village de Sicile vient de se déclarer, prenant de court ses 3 000 habitants. Dans l'urgence, un ordre d'évacuation a été donné. Les secours peinent à arriver sur place. Plus de 1000 personnes évacuées aussi en Espagne, où l'incendie monstre à 100 km au nord de Madrid continue de grossir et a déjà ravagé 26 000 hectares de forêt. Notre correspondante sur place est auprès des réfugiés.
8: Regardez, des lits de camp ont été installés dans ce gymnase pour accueillir les habitants évacués. Certains dorment ici depuis 5 jours déjà sans savoir quand ils pourront rentrer chez eux.
7: Ricardo Jiménez est le maire de la Merlia, l'un des premiers villages évacués, toujours cerné par les flammes.
9: On est très inquiet parce qu'autour du village, il n'y a que des pins. Et si ça brûle, il n'y a aucune échappatoire.
7: C'est presque toute l'Europe qui surchauffe. Sur cette carte, les zones les plus foncées sont celles où le risque d'incendie est le plus élevé. Parmi ces pays, l'Espagne, la France, mais aussi le Royaume-Uni ou la Norvège.
10: Malheureusement, c'est pas surprenant parce que c'est le changement climatique qui est à l'œuvre. Donc on a de moins en moins de pluie et des climats de plus en plus chauds en remontant un peu plus au nord. Et donc un des effets négatifs de ce changement de climat, ce sont ces incendies à répétition.
7: Exemple à Édimbourg, en Écosse, où il n'a pas plu depuis plusieurs semaines.

0: Ici, les pompiers luttent contre un feu qui se ravive sans cesse sur ce massif en plein cœur de la ville. Encore plus au nord, en Norvège, un incendie s'est déclaré dans la banlieue d'Oslo, détruisant une centaine de logements. Là aussi, la sécheresse qui frappe le pays a rendu plus difficile le travail des pompiers.
1: À Paris, le projet de loi d'urgence agricole adopté cette nuit par une assemblée nationale fracturée sur la question des pesticides. Le gouvernement craignait que la mesure permettant la réautorisation dérogatoire de deux néonicotinoïdes ajoutés par le Sénat ne conduise au rejet du texte. Le projet de loi a finalement été largement adopté par les députés. Une bonne nouvelle pour certains agriculteurs, mais d'autres alertent sur les risques pour l'environnement. Marie Chaznas.
2: Dans ces noisetiers, des nuisibles prolifèrent.
3: Vous voyez, malheureusement, cette noisette a été piquée par une punaise diabolique.
2: En cause, selon ce producteur, l'interdiction de l'acétamipride, cet insecticide prohibé en France depuis 2018, et pourtant autorisé dans le reste de l'Union européenne. Faute d'alternatives efficaces, il plaide pour un retour de ce pesticide.
3: Malheureusement, notre filière, si elle n'a pas son moyen de défense pendant 3 ans, on ne demande pas un produit ad vitam aeternam. Ça nous met, nous, en difficulté, puisque vous comprenez bien que si l'on perd ne serait-ce que 30% de la récolte, ce n'est pas viable.
2: Mais les opposants redoutent un potentiel retour de ce type de pesticide. Ils craignent des conséquences sur l'environnement, notamment sur les abeilles. Ce produit s'attaque directement à leur système nerveux.
4: Il y aura une mortalité beaucoup plus importante et un total déséquilibre au niveau de la ruche. On remet un produit dont on connaît parfaitement la dangerosité. Donc pour moi, c'est une absurdité, quelque chose de complètement incompréhensible.
2: Les scientifiques alertent aussi sur les dangers de cet insecticide pour la santé humaine.
1: Et suite à l'adoption du projet de loi d'urgence agricole, la ministre de la Transition écologique, Monique Barbu, envisagerait de démissionner. Il s'agit du scénario le plus probable, dit son entourage. La ministre était opposée à la réintroduction des pesticides interdits. La loi doit être définitivement adoptée en fin de journée aujourd'hui, après son nouvel examen, cette fois au Sénat. La galerie Apollon du Musée du Louvre va enfin rouvrir ses portes au public à partir de demain. C'est dans cette galerie que s'était déroulé en octobre dernier le spectaculaire vol de bijoux. La réouverture se fera sans vitrine exposée. Les objets ont été retirés pour être accueillis dans une salle sécurisée du musée. Les précisions de Lino Vial.
5: 276 jours sans ouvrir ses portes, l'attente prend fin pour les visiteurs. Dès ce mercredi, ils pourront à nouveau visiter la galerie d'Apollon. Elle n'aura pas de collection ni de bijoux. Ils seront déplacés dans une nouvelle salle plus sécurisée, sans fenêtres. De nouvelles mesures de sécurité, car le 19 octobre 2025, un commando pénètre dans cette galerie et y dérobe 8 joyaux de la couronne de France pour un butin estimé à 88 millions d'euros. Pour l'heure, l'enquête se poursuit.
6: 4 membres présumés du commando sont depuis en détention provisoire du côté de la traque des bijoux. Plusieurs dizaines de policiers restent mobilisés 24 heures sur 24, 7 jours sur 7 pour les retrouver. Et à l'heure où l'on se parle, la piste d'un receleur à l'étranger est fortement étudiée.
5: Le musée du Louvre annonce aussi que la Joconde sera sécurisée en étant déplacée de l'aile de Nons à une salle spécifique.
1: Un mot de sport et le retour triomphal des joueurs de l'Espagne. Plus d'un million d'Espagnols ont fait le déplacement dans les rues de Madrid hier pour accueillir en fin de journée les champions du monde de football, la Roja, qui avait dominé, je vous le rappelle, en finale du Mondial dimanche soir, l'Argentine 1-0. Après avoir rencontré le roi d'Espagne, la sélection de Luis de la Fuente a paradé sur un bus avant la grande fête qui a duré toute la nuit. Nous vous annoncions la semaine dernière la signature de Melvin Mallard avec son nouveau club Chelsea. Eh bien, c'est désormais officiel. Après 3 saisons, la Réunionnaise quitte Manchester United. Elle s'est engagée pour les 4 prochaines saisons avec les Blues. Son indemnité de transfert avoisinerait le million d'euros. Mon objectif est de devenir meilleur chaque jour et de gagner des trophées. Je sais que Chelsea a toujours cet objectif et j'ai cette ambition. Moi aussi, a-t-elle déclaré dans un communiqué. L'info météo à présent au port. Charline Conti nous annonce du soleil. Il fera 27 degrés. Bulletin complet juste après ce journal. Et c'est la fin du 12-30. Merci à tous de l'avoir suivi. Après la météo, les feux de l'amour. Victor se montre soulagé de voir ses fils Nick et Adam travailler enfin ensemble. La coopération va-t-elle durer? Bon feuilleton à tous. Je vous retrouve ce soir pour un nouveau journal à 19h. À tout à l'heure.
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0: Bonjour à tous et bienvenue dans votre météo du don. Derrière chaque poche de son, il y a une histoire, un visage, une famille. Aujourd'hui, je vais vous raconter l'histoire de Sandro. Sandro était un ancien donneur de sang et de plaquettes. Un jour, il s'est malheureusement retrouvé de l'autre côté en tant que patient. Suite à un syndrome respiratoire aigu, alors qu'il était en parfaite santé, il a dû recevoir 11 poches de sang. Il confie « C'était une histoire de me maintenir en vie. Ce n'était pas une option. On n'avait pas le choix de m'injecter ces transfusions sanguines si je voulais continuer à vivre. » Son témoignage rappelle une réalité essentielle. Personne n'est à l'abri. La maladie, l'accident ou la complication peuvent frapper sans prévenir. C'est pour cela que les dons sont essentiels, pour sécuriser les réserves sanguines et aider les patients au moment où ils en ont besoin. Chacun d'entre nous peut aider son prochain. Si vous aussi, vous souhaitez faire un don, retrouvez toutes les équipes de l'EFS lors des collectes mobiles dès la semaine prochaine. Le lundi 27 juillet, dans la salle du conseil de la mairie de la Possession et à Carrefour Canabadi à Saint-Pierre. 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

un plaisir de vous retrouver en ce mardi. J'espère que vous avez passé une excellente matinée radieuse sur le département. Aucune vigilance en cours. Les brises sont toujours prédominantes dans un faible flux de secteur nord. Cet après-midi, eh bien, la couverture nuageuse va s'emparer dans un premier temps de l'intérieur des terres. Ce sera le cas au cœur des cirques et par la suite, sur les hauteurs du sud et du sud-est, quelques pluies pourront avoir lieu, mais elles resteront de faible intensité. En revanche, eh bien, elles devraient déborder sur

0: au cœur des cirques, 17 sur la plaine des Cafes ou encore 16 pour la plus faible, toujours signé Le Volcan. Aujourd'hui, nous sommes le mardi 21 juillet. Une excellente fête à vous les Victors. La marée sera basse et débasse à 12h02 et le soleil, lui, nous quittera aux alentours de 17h56. 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Je vous embrasse et je vous souhaite une excellente journée.
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0: t'es levé tôt? Et qu'est-ce que tu regardes? Jack?
1: Oh, pardon, chérie.
0: Tu étais très agité cette nuit, qu'est-ce qu'il y a?
1: Oui, j'arrivais pas à dormir.
0: D'ordinaire, ça signifie que tu t'inquiètes pour le travail ou alors pour quelqu'un. Est-ce que c'est pour Ashley?
1: Je suis toujours inquiet pour Ashley, mais non. Je suis inquiet pour autre chose.
0: Dis-moi.
1: J'ai su qu'une amie à moi souffrait de maux de son passé qu'elle croyait avoir réussi à surmonter. Et je vais devoir la soutenir au mieux.

0: savoir ce que vous fabriquez ?
1: Nikki, votre assistant m'a dit d'entrer pour vous attendre.
0: Il vous a dit aussi de fouiller dans mes affaires ?
1: Non, ça c'est une infraction, et je m'en excuse.
0: C'est une infraction, en effet.
1: Écoutez, je m'inquiétais pour vous. Vous m'avez contacté et ensuite vous n'avez jamais répondu à mes messages. J'ai eu peur que vous ayez rechuté et que vous m'évitiez.
0: Et donc vous êtes venu jusqu'ici pour fouiller dans mes affaires et voir si je cachais de la vodka.
1: J'ai dépassé les bornes. Ce n'est pas mon rôle, même en étant parrain.
0: Je doute fort que vous soyez là pour m'apporter votre aide. Je crois que vous êtes venu pour vous.
1: Désolé, je ne vous suis pas.
0: Je pense ne pas être la seule à avoir replongé dans cet enfer.

0: Kyle.
1: Tucker.
0: Vous voulez encore vous en prendre à moi ?
2: Non, vous en faites pas, j'étais juste... en colère à cause du crochet du droit. Ça surprend.
1: Si vous attendez mes excuses, vous ne les aurez pas. Car je ne regrette rien.
2: Ah, je vois. La prochaine fois que l'envie vous prend, on mettra des gants et on ira sur le ring.
1: Je n'ai pas l'intention de recommencer, mais si vous insistez un peu, je ferai une exception pour vous.
2: Venez, j'aimerais crever l'abcès.
1: Pour quelle raison, au juste ?
2: Eh bien, parce que, en dépit d'une mâchoire douloureuse, ou plutôt grâce à elle, j'en suis venu à vous respecter.
1: Après toutes les insultes que vous m'avez balancées, à quoi rime cette nouvelle ruse ?
2: Ce n'est pas une ruse. Vous m'avez montré votre attachement profond à votre famille et votre loyauté envers elle. J'avoue que ça me dépasse, mais je trouve ça impressionnant.
1: Maintenant que vous savez que je ne trahirai jamais ma famille, quel intérêt avez-vous à continuer cette conversation ?
2: Oh non, non, j'ai toujours su que vous étiez un fils à papa.
1: Ça ne mène à rien.
2: Non, non, laissez-moi terminer. J'ai toujours su que vous leur resteriez fidèles parce que vous êtes entièrement dévoué à votre famille.
1: Décidez-vous ? Fils à papa, dévoué et loyal ?
2: Vous êtes surtout loyal. Un trait de caractère agaçant dont vous avez tous hérité. Ashley a brisé notre mariage à cause de ça. C'était risqué de faire équipe avec moi pour le bien de votre famille. Ça n'a rien donné, en partie parce que je vous ai tout de suite cerné.
1: D'accord, mais si c'est vrai, je peux savoir pourquoi vous avez perdu votre temps en me laissant faire ?
2: Non, on peut s'asseoir. Allez. Je me disais... qu'en partageant des informations sur mon plan avec votre famille, vous... vous alimenteriez le doute, ce qui aurait pu créer de la fébrilité et les faire se retourner les uns contre les autres.
1: Eh bien, oui, mon père soutenait cette théorie sur vos motivations.
2: Oui. Et si vous pouviez fournir des informations utiles en plus, c'était tout bonus.
1: Seulement votre merveilleux plan bien pensé a échoué. Aucun d'entre nous n'a craqué. Je ne vous ai rien fourni de grande valeur et on a aussi causé d'énormes dégâts à votre réputation en plus de ça. Donc, de notre côté, c'était gagnant-gagnant.
2: Oui, c'est vrai. Je n'avais pas anticipé que vous divulgueriez ces informations. Je croyais que vous préféreriez les conserver comme une assurance vie.
1: Qu'est-ce que vous voulez ?
2: J'aimerais simplement savoir, une fois pour toutes, ce qu'il y a au sein de la famille Abbott qui inspire autant de loyauté et de dévotion.
1: Ce que j'apprécie dans le fait que mon rôle d'agent double soit terminé, c'est que je n'ai plus à supporter vos sarcasmes.
2: Je vous assure que c'est une vraie question. Je suis très intrigué. Je suis sérieux, j'ai envie de comprendre à quoi c'est dû.
3: Je suis venu parce que je m'inquiète pour vous. Vous m'avez contacté, ensuite vous m'évitez. Du coup, je me demande pourquoi.
4: Parce que quand j'ai eu besoin de vous, vous étiez aux abonnés absents après m'avoir promis que vous répondriez. C'est vous qui cherchez à cacher quelque chose.
3: Oh, vous tentez de rejeter la faute sur moi. De m'accuser. Non, c'est pas sérieux. Est-ce que vous avez touché à un verre ?
4: Non, je suis parfaitement sobre. Et je sais reconnaître quand une personne fuit les questions. En fait, je suis une experte. Croyez-moi, si quelqu'un comprend la situation, c'est moi. C'est loin d'être une chose aisée de rester sobre, j'en suis consciente. Et le fait que vous soyez venu jusqu'à mon bureau me dit que vous le savez, vous aussi. Vous cherchiez soit une autre bouteille, soit que je vous persuade de ne pas vous laisser aller, ou bien les deux.
3: Je suis seulement venu voir comment vous alliez. Je vous assure.
4: Vous voulez continuer à prétendre ça ? Très bien. Mais je sais que vous êtes ici parce que vous avez besoin d'aide et que je peux le déceler.
3: Oui, vous avez raison. J'ai replongé. Ça faisait de nombreuses années que ça ne m'était pas arrivé. Et je dois avouer que j'ai honte de moi. Oui, j'ai honte. Et... Mais hier, c'était mon tout dernier verre. Et aujourd'hui est un nouveau jour.
4: Je comprends. Et je compatis. Je sais que c'est dur. Vous avez été en parler?
3: On pourrait aller à une réunion ensemble, non?
4: C'est impossible. Je ne dois plus vous côtoyer comme parrain, vu que vous avez replongé.
3: Je me suis très vite repris. C'était irresponsable. D'accord, j'ai flanché et ça n'arrivera plus à l'avenir, je vous le jure.
4: Seigneur, combien de fois j'ai dit ça? Sept. Allez en parler. Allez à des réunions. Surtout allez voir votre parrain, parce que je ne dois plus être en contact avec vous.
3: Vous savez quoi? Je suis pas obligé d'être votre parrain. On s'en fiche, c'est pas grave, mais s'il vous plaît, évitez de me lâcher dans la foulée. Seul, j'y arriverai pas.
5: On dirait que cet ami en question traverse une période difficile et intime aussi, je n'insiste pas.
6: Non, c'est vrai que c'est assez sensible, mais je veux que tu sois au courant. Si jamais je décide de lui venir en aide, je refuse que ça se mette entre nous.
5: Ouais, j'apprécie ta franchise, mais j'ai toute confiance en toi. Alors si tu tiens à garder son anonymat, je n'insisterai pas.
6: Non, c'est bon, terminez les secrets.
5: Bien sûr, en référence à tous les
6: miens. Attends, je disais pas ça comme une réprimande. Après ce qu'on a vécu, je ne veux plus de secrets entre nous, plus jamais.
5: Non, moi non plus. Alors, tu n'as qu'à me dire ce que tu peux, et je te promets de ne pas divulguer son identité.
6: Avant de te dire qui c'est, je suis obligé de te révéler un détail à propos de moi.
5: Tu veux dire que tu as des secrets pour moi, tout en disant qu'on n'en veut plus entre nous ?
6: C'est pas quelque chose que je t'ai caché intentionnellement, ça remonte à bien longtemps.
5: Dans ce cas, je t'écoute, peu importe ce que c'est.
6: J'étais accro aux pilules antidouleurs.
5: Pardon? Quand?
6: C'était il y a des années, souviens-toi. Je t'ai dit que j'avais été opéré suite aux complications dues à la blessure par balle.
5: Oui, tu me l'as dit quand j'ai vu ta cicatrice.
6: En revanche, je t'ai pas parlé des pilules qu'ils m'ont données. Elles m'ont aidé pour la douleur, mais c'est devenu une source de plus de souffrance et une chose plus dure à combattre.
5: Oh, je suis vraiment désolée, j'en avais aucune idée. Mais pourquoi est-ce que tu n'as jamais évoqué ce sujet?
6: Je n'en suis pas vraiment très fier. J'ai laissé ce

0: chapitre derrière moi.
1: Je sais. Je sais que les addictions touchent n'importe qui et je sais aussi que tu t'efforces d'être toujours fort. Donc, ne plus rien contrôler a sûrement dû être horrible pour toi.
0: Ces cachotteries, ces mensonges, ce cycle sans fin de culpabilité, de honte, de remords lié à tout ce que j'ai fait pour en avoir, à ce que j'ai fait sous leur emprise, c'était une période assez terrible.
1: Où était Kyle durant cette phase? Il le savait?
0: Oui, Kyle le savait. Ça l'a profondément impacté, et d'ailleurs, en fin de compte, c'est lui qui a décidé de dévoiler mon addiction aux journaux pour que je me réveille et que j'arrête de me détruire.
1: Et je n'étais pas là, pour aucun de vous deux.
0: J'ai réussi à remonter la pente. Neil et Phyllis étaient là, dans les pires moments.
1: Phyllis?
0: Oui, Phyllis. Elle m'a aidé durant un épisode assez intense de mon sevrage et... Et c'est ce qui a marqué le début de mon rétablissement. C'est dur à entendre.
1: Non. Je ne l'aime pas, c'est clair, et je ne l'aimerai jamais, mais... C'est bien qu'elle ait été là pour toi. Et c'est bien aussi que tu m'en aies parlé. Alors, cet ami à qui tu veux tendre
0: Disons
1: la main...
0: Disons que, parce que j'ai traversé la dépendance, je suis en parfaite position pour l'aider avec des conseils, des astuces et en lui apportant mon soutien, enfin si elle est d'accord. Cette amie, c'est Nikki. Et elle...
1: Nikki. Inutile de le dire. C'est son addiction à l'alcool.
2: Le fait que vous en arriviez à me demander ça, c'est une preuve que vous avez les idées confuses.
3: C'était le cas hier soir, mais ça va mieux. Et je suis sûr qu'en nous entraidant, ce sera bien plus facile.
2: Je m'inquiète pour vous, Seth. Mais vous allez devoir chercher une autre personne liée au programme parce que je ne dois pas être exposée à la récidive de quelqu'un, en particulier la vôtre. Ma sobriété est encore trop fragile.
3: S'il vous plaît. Pitié.
2: Ne rendez pas la situation plus difficile qu'elle ne l'est.
4: Désolée, j'ignorais que vous étiez en rendez-vous.
2: Ce n'est pas le cas. Il était sur le point de partir. Pas vrai?
3: Oui. Je suis navré de vous avoir lâché, Nikki.
2: Ne vous en faites pas pour moi. Essayez de prendre soin de vous. Et j'en ferai autant.

0: Est-ce que ça va?
1: Ce n'est pas étonnant qu'il vous faille des conseils à propos de la famille et de la loyauté. D'après ce qu'on m'a dit, votre propre fils refuse de vous voir ces jours-ci, alors il est clair que vous ignorez les bases concernant la façon d'être un excellent parent ou de faire partie d'une famille.
2: Continuez, ô grand sage.
1: Je crois savoir que la seule relation que vous avez été capable de maintenir sur le long terme, c'est celle toxique que vous avez avec Audra.
2: Vous êtes un expert en famille et en mentorat à présent.
1: Mentorat, c'est comme ça que vous appelez ça, alors?
2: Elle n'aurait jamais eu de carrière sans moi.
1: Ce serait la première à le reconnaître. C'est pour ça qu'elle reste à vos côtés depuis si longtemps. Elle attribue une grosse part de son succès à votre mentorat très spécial, mais vous savez quoi? Soyons francs. Si on y réfléchit un peu, on se rend compte que tout ça ne repose que sur l'intérêt.
2: Ah oui, c'est ce que vous vous dites pour vous rassurer sur la relation que vous avez avec elle?
1: Une fois qu'Audra réalisera que vous ne lui servez à rien pour devenir riche et puissante, vous croyez qu'elle restera à vos côtés? Et si elle ne vous témoignait pas sa loyauté, son soutien inconditionnel, béate d'admiration, vous la garderiez à vos côtés?
2: Est-ce qu'il y a une morale?
1: Oh oui, il y en a une. En gros, sans Audra, vous n'auriez personne. Vous seriez seul. Vous n'auriez aucun soutien, aucun ami, aucun proche. Tucker, la loyauté familiale est un mystère pour vous parce que vous ne savez que détruire les ponts et non les bâtir.
2: Car je suis le mal, dépourvu de toute émotion humaine, qui ne cherche que la vengeance. Sauf que les Abbott sont bien plus mesquins et bien plus agressifs que toutes les personnes que j'ai rencontrées. C'est peut-être votre ciment. Il vous faut un ennemi commun.

0: Hein, pour vous éviter de vous entretuer, et j'ai parfaitement rempli ce rôle. Ouais. Un pour tous. Tous pour un, tant que c'est contre moi.
1: Oui, parce que tout se rapporte à vous.
0: Regardez-moi dans les yeux. Et dites-moi qu'à aucun moment, vous n'avez songé à vous joindre à moi en échange du statut de PDG chez Jabot. Ouais. Laissez tomber. Je crois surtout qu'il n'y a rien à admirer chez les Abbott. Une dernière petite chose. J'en ai pas fini avec vous.
2: On sait tous que Nikki a déjà traversé cette épreuve. Elle a fait des rechutes avant d'en ressortir bien plus forte. Ça signifie qu'il y a encore de l'espoir.
3: Ça doit tout de même être dur. Elle était sobre depuis un bail, d'après ce que j'ai entendu.
2: Oui, et ça n'aide pas que son parrain ait aussi connu une rechute avec la boisson. Elle n'avait pas besoin de ça. Lorraine a tenté en vain de l'aider un peu, après quoi elle m'a tout de suite contacté discrètement. Lorraine insiste afin que j'intervienne, car elle est convaincue que grâce à mon expérience, je serai en mesure de lui apporter des solutions.
3: Mais est-ce que tu as la moindre idée dans quoi tu t'embarques? Parce que il y a très certainement une raison derrière sa rechute.
2: Oui, Lorraine m'a partagé ce qu'elle savait sans trop entrer dans les détails.
3: Bon, on dirait que tu as déjà pris ta décision, tu vas l'aider.
2: Diane, si tu as un problème avec tout ça, je tiens vraiment à le savoir.
3: Toutes les deux, on n'est pas vraiment en bon terme depuis mon retour en ville. Et à notre réception de mariage, elle m'a prévenu que si jamais je te faisais souffrir, elle ferait de ma vie un véritable enfer. Enfin, je te cite ça de mémoire.
2: Et ensuite, elle a trinqué à notre union.
3: Je t'en prie. Elle s'est sentie obligée. Mais au-delà de ça, elle était présente. Et j'ai envie de penser qu'on a progressé un peu ces derniers temps.
2: La question étant, es-tu à l'aise avec le fait que je veuille l'aider et la soutenir?
3: Jamais je n'entraverai la guérison d'une personne. C'est plus important que tous les différends.
2: Même en sachant qu'on a un passé commun, tous les deux?
3: Un passé? Tu veux dire marié?
2: Oui, ça.
3: Je te l'ai déjà dit, j'ai toute confiance en toi. Donc, si tu ressens le besoin d'être présent pour elle, alors tu as mon approbation. Je n'ai qu'une seule crainte.
2: Laquelle?
3: Est-ce que tu crois qu'en lui apportant ton aide, tu... Enfin, j'en sais rien, mais tu pourrais réveiller ta propre addiction?
2: Oh, non, absolument aucun risque.
3: Dans ce cas, tu as mon soutien.
2: Je te remercie, c'est gentil.
3: Je t'en prie, c'est normal. Tu es toujours prêt à tout pour les personnes qui te sont proches. C'est toi tout craché. Je ne suis pas contrariée que tu veuilles être là pour Nikki. En fait, ça me pousse à t'aimer encore plus.

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4: J'ignore ce à quoi vous croyez avoir assisté.
5: Rien de très grave. Et puis si ça ne concerne pas Newman, eh bien ce ne sont pas mes affaires, Nikki.
4: Audra. L'autre jour, vous m'avez parlé de votre père qui luttait depuis longtemps contre l'alcoolisme.
5: Oui. Je suis vraiment désolée si j'ai dépassé les bornes.
4: Non, je... J'apprécie que vous ayez eu assez confiance pour vous confier à moi. Mais j'espère que vous comprendrez que ce que je m'apprête à vous dire ne doit jamais sortir d'ici.
5: Oui, bien sûr.
4: Cet homme qui se trouvait ici, c'est mon parrain. Et il a replongé. Je lui ai dit ne plus pouvoir compter sur lui à présent. Et surtout que je devais à tout prix l'éviter.
5: Je suis sincèrement désolée. Seulement, je crois que vous vous êtes préservée au vu de la situation.
4: Maintenant, je m'inquiète que le fait de l'avoir rejeté puisse le pousser à bout et l'enfoncer davantage dans cette spirale.
5: Il doit avant tout s'occuper de son addiction, de la même façon que vous essayez de combattre la vôtre.
4: J'en ai conscience, c'est la logique. Mais ça ne m'aide pas à me sentir mieux.
5: Y a-t-il quelque chose qui vous aiderait un peu? Si vous voulez alléger votre emploi du temps, je peux m'occuper des dossiers urgents. Ça vous libérera la journée.
4: C'est gentil, Audra, mais vous avez déjà beaucoup de travail.
5: Aucun souci, comptez sur moi. Je vais gérer. Il y a des priorités. Même après toutes ces années, chaque fois que j'entends que quelqu'un vient de replonger, j'ai comme une boule dans l'estomac. Ça me fait revivre ce qu'a traversé mon père.
4: Audra, surtout éviter de le prendre mal. Mais c'est une nouvelle facette de vous plus attentionnée que je n'avais encore jamais vue auparavant.
5: Je ne le prends pas mal, rassurez-vous. C'est plutôt clair pour tout le monde que je suis ambitieuse à l'extrême. J'ai toujours accordé la priorité à ma carrière et au travail. C'est pourquoi je pense que c'est le seul côté touchant que je possède.
4: J'avoue que j'ai du mal à vous croire. Mais je vous remercie pour votre offre. C'était très gentil. J'apprécie votre sollicitude.

0: Il y a un problème ?
1: Non, ce n'est qu'une invitation surprenante. Je crois savoir pour quelle raison on me l'a envoyée.
2: Bon, c'est une excellente nouvelle. Elle a accepté de venir.
3: La connaissant, elle doit probablement avoir quelques soupçons.
2: Je suis déterminé à protéger le rôle joué par Lorraine. Je vais lancer une conversation ouverte et si ça vient sur le tapis, là, eh ben j'aviserai. Seulement, tu dois bien te douter que c'est une situation qui risque de durer longtemps, alors je dois savoir.
3: Inutile de demander. Je ne trahirai pas ta confiance. Et je n'ajouterai aucun fardeau au problème de Nikki en révélant l'information.
2: Qu'est-ce que je t'aime.
3: Oui, tu as raison. Allez, je dois filer. Je vais petit déjeuner avec Kyle. Alors, je vais vous laisser entre vous, sinon je pense que ma présence risque fort de la mettre sur la défensive.
2: Merci pour ta compréhension.
3: Non, c'est rien. Je ne souhaite ça à personne. Tu sais quoi? Si jamais tu peux l'aider, n'hésite pas.
2: Essaie d'être naturel.
3: Nikki, entrez.

0: Quelle surprise!
1: Jack m'a demandé de venir.
0: J'adorerais rester parler avec vous, mais je suis en retard pour rejoindre Kyle pour le petit déjeuner. Enfin bref, prenez soin de vous.
1: C'est le but.
2: Nikki, je te remercie d'être passée.
1: Ton message ressemblait à une convocation. Ça avait l'air très important.
2: Je ne voulais pas t'alarmer, je souhaitais juste m'assurer que ça allait, j'étais inquiet.
1: Pourquoi donc?
2: À cause de toute cette histoire que ta famille et toi avez traversée.
1: Jack, c'est moi. Alors cette pêche aux infos n'est pas utile.
2: Non, j'ignore tous les détails et ce n'est pas plus mal, je veux juste savoir comment tu vas. Nikki, je m'inquiète en tant qu'ami.
1: Jack, tu es un excellent menteur, mais désolé, pas à ce point-là. Lorraine t'a tout raconté, c'est ça ?

0: Oh, merci.
1: Qu'est-ce que tu veux ?
2: J'allais commander une tasse de café. Tu te joins à moi ?
1: Pourquoi ?
2: Pour parler de nous.
1: Il n'y a plus de nous, Tucker.
2: Je vois. Ça me chagrine de t'avoir déçu. Et j'ose espérer que ta colère ne durera pas.
1: Ce n'est pas de la colère, Tucker. C'est juste moi qui m'éloigne de toi et de ton côté toxique avant d'être empoisonné.
2: Donc ce sera juste professionnel, une relation basée sur l'intérêt. J'ai de grands projets pour Glissade et ils t'incluent toi aussi.
1: Ne compte plus du tout sur moi.
2: Si, au contraire, je compte sur toi. Je vais vite régler ces soucis insignifiants.
1: Vraiment? Alors ça veut dire que tu vas enfin tourner le dos à Ashley, une bonne fois pour toutes?
3: Ah, tu es déjà là, mon chéri. Désolée, j'étais en train de parler avec ton père.
4: Est-ce que tout va bien?
3: Ça reste à voir. Il se fie trop à son grand cœur.
4: Comme toujours.
3: Oui, j'ai peur qu'il se mette dans une situation très compliquée afin de venir en aide à une amie.
4: Mais qui est mieux placé que lui?
5: Maman, ne t'en fais pas. Il sait très bien prendre soin de lui comme il sait prendre soin des autres.
3: C'est vrai, tu as raison. Et comment tu vas? Comment tu te sens? Je suppose que tu es soulagée de ne plus avoir à pactiser avec Tucker.
5: Oui, il était temps. Je suis heureux d'accorder enfin à Jabot toute mon attention.
3: Écoute, Kyle, je conçois que tu sois encore contrarié que Jack n'ait rien dit concernant le remplacement de William. Mais c'est bon, j'y travaille.
5: Non, c'est inutile.
3: Non, sois patient, ça reste réalisable.
5: Je t'assure, c'est inutile de persévérer. En fait, j'ai changé d'avis à propos de tout ça.
3: Kyle, on est tellement proche du but. Ta place est au sein de Jabot.
5: Oui, je sais. Et je sais aussi que mon poste actuel est déjà bien suffisant.
3: Là, je ne te suis plus.
5: J'étais à deux doigts de gâcher ma relation avec papa. J'ai laissé ma fierté et le sentiment d'être spolié envenimer les choses. J'estimais que cette place me revenait sans avoir de vision globale, au point où ça a failli me pousser à faire une chose réellement stupide. J'ai failli suivre Tucker.
3: Mais tu as réalisé que tu ne pouvais pas trahir ta famille.
5: Encore heureux. Mais du coup, avec le recul, je vois bien mieux qu'avant que cette inclinaison était réellement néfaste. Non mais t'imagines si j'avais suivi Tucker, maman?
3: Mais tu n'as pas cédé, Kyle. Tu as prouvé à Jack et à tous les membres de la famille que tu étais loyal.
5: Oui, on a évité la catastrophe. Et papa a raison, je dois avancer tout en conservant une certaine humilité. Ce n'est pas encore le moment que j'ai ce poste. Et celui de directeur des opérations est plus gratifiant que je l'imaginais.
3: C'est très noble à toi de le dire, seulement je crois que tu en fais trop. Et puis surtout, ça ne règle pas le problème de savoir à qui attribuer le rôle.
5: Je crois savoir à qui il devrait donner le poste.
3: À qui?
5: À toi.
6: S'il te plaît, n'en veux surtout pas à Lorraine si je me suis permis de te faire venir.
7: Je me doute qu'elle t'a tout raconté sans penser à mal. Elle sait qu'on est proches et elle voulait juste m'aider. Alors, vas-y, je t'écoute. Dis ce que tu as à dire.
6: Elle se fait du souci pour toi. Elle est terriblement inquiète. Elle ne m'a pas tout raconté, mais en entendant la nouvelle, j'étais très inquiet moi aussi. Je veux être présent pour toi. Je veux t'apporter mon aide, t'apporter mon soutien et t'écouter. Tu peux compter sur moi de jour comme de nuit.
7: C'est vraiment très généreux de ta part, Jack, mais tu es très occupé et je refuse d'être un poids mort ou un fardeau.
6: Tu ne seras jamais un fardeau pour moi. Et si tu n'arrivais pas à t'en sortir, ça me rendrait malade de ne pas avoir été dans ton équipe. En disant oui, tu me rends service.
7: Seigneur, ce que tu es borné.
6: Oui, et tu l'es tout autant. J'ai vécu ce que tu es en train de traverser. Trop fier pour demander de l'aide. Une chance que des amis aient été là pour moi. Et je veux être là pour toi. Tu peux surmonter ton addiction. Laisse-moi être ton oreille attentive. Laisse-moi être ton sac de frappe. Ce qu'il te faut pour gagner la bataille.
7: Pourquoi c'est si important
6: à
7: tes yeux?
6: Parce que je tiens énormément à toi. Et il y a aussi une autre raison. c'est que tu as commencé à boire quand on était mariés. Et je ne l'ai pas géré comme il le fallait. Je n'en suis pas fier, crois-moi, et je me suis très longtemps senti coupable de t'avoir laissé tomber.
7: Ce n'était pas ta faute.
6: J'y peux rien, c'est comme ça. En traversant mon addiction, ça m'a ouvert les yeux. J'ai vu ton calvaire sous un tout nouveau jour. Et je veux me racheter auprès de toi.
7: Je ne sais pas quoi te dire.
6: Tu n'es pas obligé de me répondre tout de suite. Sache une chose. Je serai là pour toi quand tu en auras besoin, de jour comme de nuit. Laisse-moi être celui vers qui tu te tournes.
2: Pourquoi tout tourne autour de mon ex avec toi?
1: J'en déduis que c'est non, tu n'as toujours pas réussi à tirer un trait sur ton ex et tu ne le feras jamais. Ashley est et restera ton talon d'Achille.
2: Mais peu importe mes sentiments pour elle, ça n'a pas d'incidence sur notre partenariat.
1: C'est justement là que tu as tort. Quand elle est là, tu n'as plus les idées claires. Et elle est toujours partie prenante dans Glissade.
2: Oh, c'est une actrice mineure.
1: Tu refuses vraiment de l'admettre. Il suffit qu'elle soit là et toutes tes facultés sont compromises. C'est sa faute si tu n'as pas anticipé le fait que Léa Bott allait divulguer le scandale. Tu pensais que ta précieuse Ashley ne te ferait jamais une telle chose. Mais elle l'a fait sans hésiter. Ce qui prouve que tu ne l'as pas cernée. Elle représente un idéal à tes yeux et peu importe le nombre de chances qu'elle t'accordera, il est clair qu'Ashley n'acceptera jamais qui tu es. Mais toi, tu refuses d'accepter que ce n'est pas avec elle que tu devrais être.
2: Et selon toi, avec qui je devrais être?
3: Kyle, moi, en tant que co-PDG, tu n'es pas sérieux, mais d'où vient cette idée?
5: Ça tombe sous le sens. Papa adore travailler avec toi chez Jabot. Il a besoin de quelqu'un en qui il a pleinement confiance, qui soutiendra ses décisions professionnelles. Du coup, qui mieux que toi?
3: Non, ce poste te revient de droit, et non à moi. Jack et toi, vous êtes complémentaires au travail, il en est conscient. Non, je ne suis pas encore prête pour ça. Je manque encore d'expérience pour un rôle aussi crucial.
5: Tu parles en tant que directrice de la gestion des talents ou ma mère?
3: Je dirais les deux en même temps. Jack ne doit pas prendre ce risque et je lui déconseillerais. On a eu assez de problèmes quand j'étais directrice technique. Non, je vais faire campagne pour ta promotion.
5: Maman, je te répète que c'est l'idéal pour nous tous. Même si la famille n'est pas convaincue, ce que tu as accompli parle à ta place. Tu as de l'instinct en matière de cosmétiques, ça vaut de l'or et ça a déjà beaucoup rapporté à Jabot. Alors, oui, tu vas probablement devoir affronter quelques revers, mais je n'ai aucun doute que tu les surmonteras.
3: Kyle, je suis très touchée que tu aies une si grande confiance en moi. Mais toutes ces qualités, tu les as également, toi, voire même plus. C'est toi qui devrais travailler avec ton père dans notre société, c'est mon rêve et ce serait aussi un plus pour nous tous.
5: Et alors, on continuera de travailler ensemble. C'est le plus important, c'est ce qui fait plaisir à papa.
3: Toi et moi, on avait un plan
5: et c'est une partie du problème. On n'était pas tout à fait honnête avec ça et quand j'ai enfin révélé la vérité à propos de mes liens avec Tucker, ça a été un vrai soulagement. Écoute, on est plus fort quand on est unis. Je regrette vraiment de m'être allié avec Audra et Tucker.
3: Mais chérie, tu as déjà présenté tes excuses et il a passé l'éponge.
5: T'es sûr? Parce que s'il hésite à me faire confiance, il y a une raison. Et je sais qu'il n'a pas tort. J'ai encore beaucoup à apprendre. Enfin, pas à propos des chiffres, mais à propos du genre de personne que je veux devenir. Je ne suis pas prêt pour ce poste. C'est toi qui devrais remplacer William et tu peux me croire, je vais m'assurer que papa accepte.
1: Regarde-toi. Tu crois que je vais dire que tu devrais être avec moi, pas vrai? Qu'il ne faut pas laisser le ressentiment s'installer entre nous? Qu'Oli, c'est génial. Qu'on n'ait que deux personnes super égoïstes qui placent leur carrière et leur ambition avant le reste. Et tu n'as peut-être pas tort. Seulement, je veux croire que j'ai encore quelques sursauts d'humanité. Et je veux éviter à tout prix que tu les réduises à néant.
2: Audra.
1: Donc, avec qui je pense que tu devrais être? Je commence à me demander si ton destin ne serait pas d'être seule toute ta vie.
0: Thank you.

0: Lorraine, c'est moi. On peut se voir? Il faut qu'on se parle.
1: Alors, ça a été avec ton amie?
2: Eh bien, c'est en suspens, elle réfléchit. Mais j'ai espoir qu'elle accepte. Et vous, de quoi vous discutiez?
3: On discutait du remplaçant de William pour t'aider
1: Évitons
3: dans ta tâche.
1: Évitons d'en parler. Je sais que tu souhaites encore y réfléchir.
2: Inutile d'attendre, j'ai beaucoup réfléchi au sujet et j'ai enfin pris une décision.
3: Avant que tu décides quoi que ce soit, je souhaiterais
2: dire... Laisse-moi commencer. Tu as fait beaucoup de chemin durant ces derniers mois afin de faire tes preuves. Tu nous as galvanisés contre Tucker. Tu nous as montré ta détermination à protéger la société familiale.
3: Waouh, tu n'imagines pas à quel point ça me fait plaisir que tu dises ça.
1: On dirait que tu as enfin trouvé ton nouveau co-PDG.
2: C'est vrai, je l'ai trouvé.
3: Non, avant que tu le dises... Écoute-moi. Tu devrais choisir maman.
2: Mais comment tu as deviné?
3: C'était déjà ton choix.
2: Oui, bien vu.
1: Jack, je suis flattée, je t'assure, mais Kyle est bien plus qualifié que je
3: ne
1: suis.
3: Non, arrête, maman, arrête, c'est bon. C'est ce que je veux et c'est ce qu'il veut aussi. C'est la bonne décision.
2: Je suis on ne peut plus d'accord avec toi. Je suis convaincu que c'est une nouvelle ère pour Jabot.

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0: Monsieur Cayetano Gomez.
1: C'est moi, il y a un problème.
2: Regardez, commandant, les bijoux.
0: Regardez.
1: Non, ça ne m'appartient pas.
3: Ne pensez-vous pas que c'était une idée de génie de me débarrasser de ce chauffeur avec cette histoire pour l'éloigner de ma sœur et de ma nièce?
4: Je ne peux pas croire que vous ayez fait une telle chose à ce monsieur. Cayetano était un homme gentil.
3: Vous parlez comme si vous le connaissiez.

0: Pourquoi tu l'as arrêté, Gaetano?
1: C'était une erreur, mon amour. Gaetano est un homme bon. Et il n'a rien fait. C'était une erreur.
2: Oui, je ne vois pas pourquoi nous devons vivre un moment aussi désagréable. Comment pouvez-vous créer un homme honnête et respectueux, comme s'il était criminel? Tu veux colorier? Attends, je t'apporte ton cahier.
1: Mon amour, je vais voir ce que je peux faire pour aider Gaetano et résoudre ce problème. Vous restez ici et coloriez, d'accord? Je t'aime. Je reviens tout de suite.
2: Ma chérie, tu veux dessiner?
3: Je vous le redemande. Où se trouve le reste du butin? Donnez-moi des noms. Qui sont vos complices?
4: Je ne vais rien vous donner. Je n'ai rien fait. Je ne suis pas un voleur.
3: Comment expliquez-vous la présence des bijoux que nous avons trouvés dans la boîte à gants de votre voiture?
4: C'est vous, le policier, non? Pourquoi ne pas enquêter et me dire ce que faisaient ces bijoux dans ma voiture? Parce que moi, je l'ignore.
3: Qui les a mis là, alors?
4: Je ne sais pas. Mais quelqu'un essaye de me faire porter le chapeau. Je ne me laisserai pas faire. Je travaille pour la famille de La Fuente depuis 8 ans, est-ce que vous comprenez? Plus de 8 ans que j'ai l'occasion de les voler, je ne l'ai jamais fait. Je n'ai jamais pris un seul crayon. Pourquoi le ferais-je maintenant?
3: Je ne sais pas, peut-être que quelque chose a changé dans votre vie, non? Une dette, ou alors une urgence médicale, ou peut-être un événement familial à venir. Qu'en pensez-vous? Cela arrive souvent. Les employés et les plus fiables finissent par trahir leurs employeurs. Réfléchissez bien, car vous aurez de graves ennuis si vous ne vous confessez pas. Et si vous avouez aussi, ce sera bien. Ferme.

0: Monsieur Arturo, une de vos employées veut vous voir.
1: Qui est-ce?
2: C'est moi, monsieur Arturo.
1: Christina?
2: Et pardonnez-moi de venir sans vous faire signe. Je ne sais plus quoi faire.
1: Qu'est-ce qu'il y a? Tu trembles?
2: C'est Cayetano, il a été arrêté.
1: Arrêté? Pourquoi?
2: Ils ont trouvé les bijoux de Madame Rosa dans sa voiture.
1: Quoi?
2: Vous le savez qu'il ne ferait jamais une chose pareille, je vous le jure.
1: Bien sûr que
2: croyez-vous qu'il oserait faire une chose pareille?
1: Non, il a toujours été un excellent employé. Qu'elle ne... Non, allez.
2: Alors, est-ce que vous pouvez m'accompagner au commissariat pour leur dire que c'était une erreur comme vous qui pouvez m'aider?
1: Calme-toi,
2: je vous en prie.
1: Calme-toi. Nous allons l'aider, ok? Hein? Calme-toi.
2: Oui.
1: Tout ira bien, hein?
3: Tu vas voir demain comme Gaetano va revenir et va t'amener manger. C'est un beau gars qu'il t'attend promis, hein?
4: Oui, mais... La police a dit que...
3: Non, ils ne savent pas que Gaetano n'a rien fait. Alors, tout va bien se passer.
4: Mais pourquoi alors toutes ces choses étaient dans sa voiture?
3: Parce que quelqu'un de très méchant veut lui faire du mal et c'est cette personne qui a mis ces choses-là.
4: Mais qui?

0: Tout le monde l'aime bien, en dehors peut-être de Tata Ruby.
1: Mais tu es une femme courageuse. Et au Mexique, les femmes ne peuvent pas continuer à se taire. Les violences domestiques ont déjà coûté beaucoup trop de vies. J'ai failli être l'une de ces femmes.
2: Comment l'as-tu appris?
0: Jenny me l'a dit.
2: Je n'ai rien vu à ce sujet.
0: Détends-toi, tu allais finir par l'apprendre, car l'interview est virale maintenant. Ruby est en train de faire des bêtises comme d'habitude.
1: Je tiens publiquement à dénoncer Hector Ferrer Garza de m'avoir séquestré, menacé et torturé psychologiquement.
2: Pourquoi est-ce qu'elle fait ça?
0: Comment ça, pourquoi? C'est évident. Pour détruire Hector publiquement.
2: Ce qu'elle va faire, c'est empirer les choses. Si Hector a osé l'enlever, maintenant, après tout ça, je sais pas ce qu'il sera capable de faire ensuite.
0: Sérieusement? Tu crois encore que Ruby est une colombe innocente?
2: Mais non, c'est pas ce que je voulais dire, Maribel. Je veux dire que Ruby n'a pas réfléchi aux conséquences, tu te rends
0: compte? Elle l'a accusé publiquement pour se protéger. Quoi d'autre?
2: C'est possible.
0: Eh bien, c'est bon. Parlons plutôt de bonnes choses parce que demain est un jour très important pour moi.
2: Qu'y a-t-il demain?
0: Je vais annoncer la création de ma fondation. Et
2: sérieuse?
0: Oui, et comme tu es mon allié, je veux que tu sois là avec moi, d'accord?
2: Évidemment que je serai là. Tu peux compter sur moi, bien sûr.
0: Merci.
2: C'est super.
0: Oh, quelle horreur.
3: Qu'est-ce qu'il y a?
4: Je regarde ce que les gens disent sur les réseaux sociaux. Et c'est horrible, les gens le détestent.
3: Écoutez, si vous voulez bien m'excuser, je préfère ne pas parler de ce sujet, c'est mon patron.
4: Oh, calme-toi chérie, je te comprends. Écoute, que disent les autres employés ici?
3: Rien. Je n'ai rien entendu.
5: Que faites-vous ici?
3: Monsieur, je lui ai dit que vous étiez très occupé, mais la dame a insisté pour que...
4: Qu'avez-vous à dire sur les accusations que votre femme porte contre vous? Qui ne dit mot qu'on sent?
5: Marina, je m'en vais. S'il refuse de partir, appelez la sécurité. À demain, Marina.
3: Oui, monsieur.
4: Je suppose qu'un professionnel avec la réputation que vous avez ne voudra pas voir son image ternie par des accusations aussi graves.
5: Toute cette farce que met en place Ruby n'a pour but que de m'écarter pour être avec Lucas.
4: Donc une femme ne peut pas tomber amoureuse d'un autre homme?
5: La seule raison pour laquelle cet imbécile l'attire est qu'il peut la rendre très célèbre. Et c'est tout ce qu'elle veut. Être célèbre.
4: Alors, ce que dit Ruby, est-il vrai ou faux?
5: C'est dommage qu'il y ait encore des journalistes, des faux journalistes, qui tombent dans son jeu. Parce que tout le pays devrait savoir qui est vraiment Ruby Perez.
4: Ça, ce sont les déclarations d'Hector Ferrer Garza.
6: Désolé pour le retard, c'est gênant.
7: Tu sais comment nous sommes les médecins?
8: Non, t'inquiète pas, ce n'est pas grave. La bonne chose vaut le coup d'attente, non?
7: T'as déjà commandé?
8: Oui, ça. Qu'est-ce que tu prends?
7: Je ne sais pas, quelque chose de fort, parce que j'ai une journée vraiment très difficile. J'ai dû faire
8: des raisons. Dis-moi, je repars le cœur des autres, quoi.
7: On peut dire ça, oui.
8: Ah ouais? Qui repart le tien?
7: Oh, charron négro, hein?
8: Quoi, pardon?
7: Quoi? J'ai dit que j'allais commander ça, charron négro. Pourquoi? Que croyais-tu que tu voulais...
8: Rien.
7: Écoute, je voulais te remercier parce que, enfin, je crois que ça me fait vraiment du bien sortir pour m'aérer un peu l'esprit.
8: Ah non, mais c'est à toi. Je te remercie.
7: Et pourquoi?
8: Eh bien, juste parce que... Un charron négro, ok? C'est bon.
7: Merci.
8: Du calme, tu es là maintenant. Hein? Voilà.
7: Merci.
8: Santé. Waouh.
1: Aujourd'hui, je vous apporte ce que vous attendez tous. La réponse d'Hector Ferrer Garza aux accusations terribles de son épouse, Ruby Perez, dans ce qui devrait être le divorce du siècle. Nous avons enregistré une vidéo dans les bureaux de Ferrer Garza. Jugez-en par vous-même.
5: Toute cette farce que met en place Ruby n'a pour but que de m'écarter pour être avec Lucas.
1: Donc une femme ne peut pas tomber amoureuse d'un autre homme?
5: La seule raison pour laquelle cet imbécile l'attire est qu'il peut la rendre très célèbre. Et c'est tout ce qu'elle veut. Être célèbre.
1: N'oubliez pas d'aller sur mes réseaux sociaux pour répondre au sondage. Qui croyez-vous ?

0: Ruby ou Hector ?
1: Je n'aime pas la façon dont ce scandale évolue.
2: C'est pas grave, il parle de moi, pas de toi.
1: Oui, mais moi, je voudrais qu'il parle de toi comme la nouvelle image de ma marque. Pas de ça.
2: C'est pas grave s'il parle du bien ou du mal. Plus important, c'est qu'il parle de l'un d'entre eux.
1: J'espère que je ne regretterai pas tout ça.
2: Viens ici. Viens là. Je vais faire quelque chose pour que tu ne le regrettes pas. Je pense à la tournée. Tu m'as dit Milan ou Berlin ?
1: Paris et le reste du monde vont apprendre à te connaître. Mais nous allons faire les choses à ma manière.
2: Pourquoi ? N'aimes-tu pas ma façon de faire ?
1: J'ai peur que ton ex-mari, ce psychopathe, ne s'en mêle.
3: Quoi ? Quoi ?
1: S'il y a quelque chose que je recherche chez les gens, c'est qu'ils aient un bon sens de l'humour.
3: T'aurais dû me le dire plus tôt.
1: C'est pour ça que j'aime tant Alejandro, parce que malgré ce qui lui arrive, il a toujours le sens de l'humour.
3: Tu l'aimes beaucoup, n'est-ce pas ?
1: Oui. Oui. Oui, la vérité, c'est qu'il est comme un frère pour moi. C'est la seule personne à qui je raconte toutes mes histoires.
3: C'est vrai ?
1: Ouais.
3: Je n'en ai entendu aucune.
1: Et qu'est-ce
3: Rien.
1: Que tu veux savoir ?
3: Rien. Comment se fait-il que quelqu'un comme toi, un type comme toi qui est beau, fort, tu l'es, bien sûr que tu l'es. En plus, t'es un médecin qui a du succès. Comment te retrouves-tu seul ?
1: Eh bien, tu veux vraiment savoir ?
3: Bien sûr que oui.
1: Eh bien, écoute, j'ai été en relation. C'était une relation très importante pour moi, tu vois. J'ai essayé de tout mon cœur de faire que ça marche, mais parfois, il y a des choses qui ne marchent pas.
3: Alors, qui était cette personne ? Je peux savoir ?
1: Tu veux voir la personne ?
3: Ouais. Oh non.
1: Quoi ?
3: Oh non, oh non.
1: Ah ? Quoi, tu la connais ?
3: Non, non, le truc c'est que non, non, non, non, non.
1: Non, quoi ?
3: Bon, éclaircissons cette affaire, d'accord, Napoléon, écoute. Parce que je suis un imbécile, un vrai imbécile. J'ai inventé des histoires dans ma tête. Des histoires qui sont pas réelles, qui sont évidemment pas réelles, ce sont des foutaises, ok ?
1: Mais qu'est-ce qu'il y a ?
3: J'ai inventé des histoires sur toi et moi.
1: Comment ça sur toi et moi ?
3: Mais voilà, tu n'as pas remarqué ?
1: Remarqué quoi ?
3: Ok. Je suis gay. Je suis gay. Quoi ?
1: Oh, mon Dieu, je vais dire comment.
3: Oui, regarde,
1: gay.
3: Regarde. Regarde autour de toi. Je suis pas le seul gay ici. Nous sommes dans un bar gay.
4: Bien. En plus, il a été mon employé de confiance depuis de nombreuses années. Je n'ai aucune raison de me méfier de lui.
3: Et comment expliquez-vous les bijoux que nous avons trouvés dans sa voiture ?
5: Quelqu'un les a mis là pour l'incriminer et tromper la police. Vous pensez vraiment qu'il aurait mis dans la même voiture avec laquelle il est rentré chez lui ?
3: Écoutez, peut-être qu'il voulait s'en débarrasser et les donner à son complice, voilà.
4: Pourquoi ?
3: Pourquoi lui ?
4: Oui, pourquoi l'avoir soupçonné alors que je n'ai jamais dit qu'il était suspect ?
3: Eh bien, écoutez, c'est la procédure que nous devons fouiller tous les employés.
5: Vous avez foncé sur lui comme si quelqu'un vous avait dit exactement où on cherchait.
3: Oui, en effet. À la maison, quelqu'un a insisté pour que nous interrogions M. Cateyano Gomez.
5: Qui ?
3: Ruby Pérez. Vous avez 5 minutes.
5: Merci.
3: Vous avez 5 minutes.
5: Merci.
6: Christina, mon amour, ne crois surtout pas ce qu'ils disent.
5: Et t'as pas besoin de m'expliquer.
6: Je n'ai rien à voir avec tout ça.
5: M'expliquer quoi que ce soit, vraiment. Je sais que t'as rien fait.
6: Très bien. Mais alors, qui a mis ces bijoux dans ma voiture ? Qui et
5: je
6: pourquoi
5: crois que
6: moi ?
5: Je sais. Et qui a bien pu le faire ?
6: Qui ?
5: C'est ma sœur.
6: Ruby ? Pourquoi ? Que lui ai-je fait ?
5: Je ne sais pas, mais je dois m'en assurer si mes soupçons sont justes. Je jure que Ruby est allée trop loin.
6: Non, c'est bon. Si tu veux faire quelque chose, alors fais-le prudemment. Ruby est capable de tout.
5: Moi, je suis capable de tout. Et je vais tout faire pour que tu sortes d'ici. Monsieur Arturo est d'ailleurs avec la police.
6: Monsieur Arturo ? Qu'est-ce qu'il fait ici ?
5: Eh bien, il est venu faire sa déclaration en tant que patron. Et eh bien, il confirme que tu es incapable.
6: Bien sûr. Monsieur Arturo est toujours aussi prévenant, n'est-ce pas ?
5: Ah, mon amour. Tu dois me faire confiance. D'accord ? C'est l'une des personnes les plus importantes dans ma vie. Je ne laisserai personne gâcher cela. Encore moins Ruby. D'accord ?
6: D'accord.

0: C'est que justement, ce fait, je veux dire que ça puisse affecter notre
1: amitié, tu sais. Si je n'ai aucun problème à avoir un ami gay, alors je n'ai aucun problème à avoir un ami hétérosexuel.
0: Alors on peut se saluer comme d'habitude.
1: Mais bien sûr que si, mon pote.
0: C'est pas vrai, je n'en avais pas la moindre
1: idée. Sérieux?

0: Rosita.
1: Ma Chorita, pourquoi m'appelles-tu à cette heure de la nuit?
2: En fait, je t'appelle à l'insu de mamie. Nous sommes toutes tristes parce qu'on a trouvé les choses dans la voiture de Galetano et la police l'a arrêté.
1: Si la police l'a emmené, c'est qu'il y a une raison.
2: Mamie dit qu'il n'a rien fait de mal.
1: Alors qu'est-ce qu'il faisait avec des objets qui ne lui appartiennent pas?
2: Je ne sais pas.
0: Tu vois, mon amour, on ne connaît jamais vraiment les gens.
2: Galetano est une bonne personne et je l'aime beaucoup.
1: Non, ma chérie, ne sois pas triste. Tu devrais être heureuse.
0: Que ta maman n'ait pas eu à épouser un criminel.
2: C'est quoi un criminel?
1: C'est un voleur.
2: Bien sûr que non, Galetano n'est pas un voleur.
1: Oh, mon amour, voyons, est-ce que tu en sais plus
0: que la police?
2: Eh bien, non.
1: Oh, Choris, j'ai toujours soupçonné que ce type faisait quelque chose de louche.
2: Ne dis

0: Coucou, Frank.
1: Coucou, ma chérie.
2: Je veux que tu saches, cette recette, je dois la maîtriser mieux que ta grand-mère.
1: Pourquoi ce regard?
0: Non. Non, ce n'est rien.
1: Mon amour, qu'est-ce qu'il y a? Tout va bien?
0: La femme que j'interview est une folle.
2: Qu'est-ce qu'elle a fait pour que tu la traites de folle?
3: Elle a détruit de nombreuses vies. Et elle n'éprouve aucune honte.
0: À m'en parler, au contraire. Elle aime ça.
3: C'est un monstre.
2: Mon amour, termine cet entretien et reviens à la maison.
1: Tu as assez de matière maintenant. La vérité, c'est que...

0: Allô?
1: C'est moi, Carla.
2: Dites à votre patronne que l'entretien est terminé. Elle a gagné. Je rentre chez moi demain à la première heure.
0: Non, non, Carla, écoutez-moi, je pense qu'il est très important.
1: Je n'ai plus rien à dire.
2: C'est votre problème si vous voulez continuer à perdre et à gâcher votre vie avec cette femme.

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0: Allô, mon amour. Qu'est-ce qui s'est passé hier?
1: Qu'est-ce que tu fais?
0: Rien, je n'ai pas dormi cette nuit.
2: Je suis en retard.
0: Je vois que tu es pressée, toi aussi.
1: Un peu.
2: Et que s'est-il passé?
3: Pardonne-moi, j'ai pris un somnifère qui m'a assommée. Mais ne t'en fais pas. Je suis en train de tout ranger pour pouvoir rentrer à la maison.
1: C'était quoi ça?
0: Rien. Au fait, c'est vrai que tu rentres à la maison?
3: Oui, mais je suis un peu pressée. Je peux te rappeler plus tard quand je serai plus calmée sur la route.
0: C'est une bonne nouvelle de savoir que tu rentres. Tu es sûre qu'il n'y a pas de problème là-bas?
3: Je te raconterai tout cela plus tard. Maintenant, ramasse des ordres ou tu pourrais t'occuper. Toi qui aimes bien te promener pieds nus dans la maison.
0: Aucun problème. Au moins, tu t'inquiètes encore pour moi.
1: Bisous.

0: Bonjour.
1: Ne me dites pas que vous quittez déjà notre village.
0: Si, le plus tôt sera le mieux.
2: Bonjour, ma chérie. Je regrette de vous contredire. Heureuse de voir que vos valises sont prêtes. Vous viendrez vivre dans ma maison.
0: Pardon ?
2: Vous avez bien entendu. Il me semble que ce serait mieux pour nous deux. Comme ça, quand vous réagirez comme hier, vous pourriez vous excuser auprès de moi en me regardant dans les yeux.
0: Cela n'arrivera jamais. Je suis déjà restée trop longtemps et mon temps est écoulé.
2: Le temps est relatif.
0: Mes employeurs m'ont dit de rentrer maintenant. De faire le rapport avec ce que j'ai.
2: Moi seule peux vous dire quand ce rapport sera terminé. Et il n'est pas encore prêt. Vous ne pouvez ni prendre ni publier. Parce que je ne vous l'ai pas autorisé.
0: J'ai déjà votre autorisation. Et vous ne pouvez pas changer d'avis.
2: Je peux changer d'avis.
0: Et je peux le publier tel quel.
2: C'est vrai. Vous pouvez le faire. Ce sera une publication de plus parmi toutes celles qui n'ont pas mon autorisation. Et cela implique une action en justice. Boris, les affaires de la demoiselle, s'il te plaît. Monsieur, ne vous inquiétez pas, mon assistant payera toute la facture. Allons-y.
3: Voyons, chérie, s'il te plaît, arrête. Tu vas avoir une attaque.
4: Ouais, Ruby, pour qu'elle ne réponde pas.
3: Tu vas lâcher ce téléphone et te calmer.
4: Non, non, non. Pas tant que Ruby ne m'a pas répondu et expliqué. C'est le cinquième message que je te laisse depuis hier soir. Ruby, tu ne réponds toujours pas. Comme t'as eu le culot de faire ce que t'as fait, aussi le culot de me répondre.
3: Mais qu'est-ce qui se passe? Pourquoi parles-tu de ta soeur?
4: Ce qui se passe, c'est que ce qui arrive à Cayetano, c'est de la faute de Ruby.
3: Qui est-ce qui t'a dit ça?
4: Le chef de la police. Elle lui a dit qu'il était responsable du braquage. Et je ne doute pas qu'elle ait fait pour nous séparer.
3: Peut-être ce que tu veux, mais elle n'oserait jamais faire quelque chose de pareil.
4: Je peux pas croire que tu la défends encore après tout ce qu'elle a fait. Ta fille est un monstre,
3: tu
4: maman.
3: Es injuste.
4: Non, celle qui est juste en voulant me dominer, maman. Ta fille est capable de servir d'autres choses, bon sang.
5: Je me suis fait des films dans ma tête au sujet de Napoléon et moi. Ah, mais quel imbécile je suis! J'y crois pas, j'ai pas remarqué qu'il n'était pas gay! Ah, il faut que j'aille au service technique. Je crois que mon radar gay est foutu. Mais Napoléon est si gentil que n'importe qui peut le confondre. Est-ce que tu m'écoutes?
0: Hmm?
5: Je t'ai demandé si tu m'écoutais.
0: Non, j'écoutais le message de ma sœur.
5: Qu'est-ce qui s'est passé?
0: Son petit ami a été mis en prison.
5: Comment ça?
0: Eh bien, c'est le chauffeur de la maison de Maribel. Et ils ont trouvé des objets dans sa voiture, tu te rends compte?
5: Et tu le dis comme ça? Si calmement? Attends, c'est pas toi qui es derrière tout ça?
0: Non, mon chou.
5: Ruby, je te connais, c'est toi.
0: C'est bon, il fallait que je fasse quelque chose. Ma nièce ne peut pas grandir aux côtés d'un homme si pauvre, je ne sais pas si tu comprends.
5: Mais comment as-tu fait?
0: Peu importe comment j'ai fait. Tu as vu ça? En plus, Lucas est furieux contre moi. Et je suis aussi dans tous les réseaux sociaux. Savais-tu qu'ils choisissent souvent des pires photos? Ils te surprennent en train de parler. Ma bouche a l'air tordue, regarde. Dis, est-ce que Napo t'a dit quelque chose à propos de qui tu...
5: Ah, tu meurs d'envie d'en savoir plus.
0: Oh, oui. Allez, dis-moi, allez.
5: Mauvaise nouvelle.
0: Quoi?
5: Sa relation avec Sonia se porte plutôt bien.
6: Bonjour.
7: Allô?
6: Salut. Je suis allée te chercher dans ton bureau, mais tu n'y es pas.
7: J'ai dû aller m'occuper d'un truc.
6: Tu reviens bientôt?
7: Dès que je finis, je vais accompagner Maribel à un événement.
8: Je viendrai te chercher pour aller déjeuner après.
6: Ok, mais... s'il te plaît, ne me pose pas le lapin, d'accord? J'ai...
9: quelque chose de très important à te dire.
7: De quoi s'agit-il?
6: Non, je te le dirai quand je te verrai. Bye.
7: Alejandro, tu m'attendais ou quoi? T'as pris ton petit-déj?
10: Je suis en train de sortir.
7: T'inquiète pas, moi aussi j'ai beaucoup à faire. As-tu vu les nouvelles?
10: Que veux-tu?
7: Hector, écoute, on se connaît depuis plusieurs années maintenant. Tu te souviens de ce jour-là? Ce jour où tu vivais ce moment terrible. La seule chose possible était notre amitié, tu te souviens?
10: Ça va aller.
11: Je suis là. Je suis avec toi. Il ne va rien t'arriver. Je suis là. Il ne t'arrivera rien.
12: Arrêtez, s'il vous plaît. Vous ne pouvez pas entrer ici.
11: Ce sont mes parents. Ce sont mes parents. Je dois passer, s'il vous plaît.
12: Vous ne pouvez pas entrer ici.
11: Ce sont mes parents.
12: Calmez-vous. Ils vont s'occuper d'eux. Du calme, s'il vous plaît. Du calme. Hey, Duquel, vous vous appelez comment? C'est quoi votre nom?
11: Hector.
12: Hector, tout va bien se passer. Vous en faites pas, d'accord? Ce sont vos parents?
11: Mes parents,
12: ils vont s'en sortir.
11: Calmez-vous,
12: ils vont s'occuper d'eux. D'accord? Tout ira bien. Duquel. Ça va, tu te souviens? C'est pour ça que je suis venu te demander personnellement si tu as vraiment osé faire tout ce que Ruby te reproche. De l'avoir kidnappé, de l'avoir enfermé dans une cave, de l'avoir torturé psychologiquement.
11: Es-tu un parent de Ruby?
12: La même chose que toi. Un ex, une partie de son passé. Et le passé ne peut pas être idiot avec le présent.
11: Je n'ai pas la patience de te supporter.
12: Je trouve inacceptable ce que tu as fait à Ruby.
11: Dis-moi un truc, c'est Ruby qui t'envoie?
12: C'est pas nécessaire, elle sait très bien se débrouiller.
11: Et alors?
12: Je m'inquiète pour mon vieil ami. Tu veux finir en prison, c'est ça?
11: Ça, c'est mon problème! Et d'après ce que je vois, tu es toujours amoureux de Ruby. Et je trouve ça pathétique que tu viennes ici la défendre alors qu'elle t'a envoyé au diable.
12: Écoute, Hector. Pour l'amitié que nous avons eue autrefois, je te prie de te contrôler. Ne fais pas de bêtises, je t'en prie, Hector. Je serais triste de te retrouver en prison la prochaine fois, pense-y.
11: Si cela arrive, c'est parce que j'aurais eu la brillante idée de tuer Ruby. Comme elle mérite.
12: Hector.
11: Si tu n'as pas déjeuné, il reste des casadillas. Profites-en.
13: Je ne comprends pas. Caetano est un homme sérieux et décent.
14: Oui, mais avec ces gens, on ne sait jamais.
15: Je suis tout à fait d'accord avec toi. Caetano a toujours été un travailleur exemplaire. Je n'ai absolument aucun doute à son sujet. Je veux l'aider, Rosa.
14: Pourquoi ne pas laisser la police faire son travail? S'ils ont trouvé les bijoux dans sa voiture, c'est qu'il y a une raison, non? Je ne me méfie pas de Caetano, mais... ce n'est pas surprenant vu ses mauvaises influences. Depuis qu'il a commencé à fréquenter cette fille, Caetano a changé.
13: Qui ça? Quelle fille?
14: Oh, tu ne sais pas? Le chauffeur sort avec la secrétaire, avec Christina, la sœur de Ruby. Je ne serais pas étonnée que cette fille ait les mêmes mauvaises habitudes que sa sœur.
15: Pour l'amour du ciel.
13: Je n'ai jamais eu de raison de me méfier de Christina, mais maman a raison. Tout ce qui concerne Ruby est dangereux, papa. Fais attention à elle.
14: Tu vois, même ta propre fille te met en garde contre cette fille.
15: Je te demande pour l'amour du ciel de l'appeler par son nom. Et de ne surtout pas faire de commentaires négatifs à son sujet. Cette fille est une employée exemplaire.
14: Ruby aussi était l'amie exemplaire de Maribel, jusqu'à ce qu'elle fasse ce qu'elle a fait. Ou l'as-tu oubliée ?

0: Quand allez-vous me laisser aller aux toilettes? Je ne suis pas allé depuis hier. Hey, hey! Donnez-moi de l'eau, s'il vous plaît. Ne suis-je pas censé avoir des droits? J'ai le droit de passer un appel.
1: Hé, hey, quoi? Vous vous plaignez du service, monsieur? Mais dites pas que vous n'êtes pas satisfait de votre suite.
0: Tout ce traitement est inhumain. J'ai des droits et je n'ai rien fait. Je suis innocent, vous comprenez? Par pitié, écoutez-moi!
1: Alors commencez à prier le Saint en qui vous croyez.
0: Non.
1: Car si vous êtes condamné, vous resterez en prison pendant de nombreuses années.
0: Non, revenez. S'il vous plaît, revenez. Hey! S'il vous plaît, revenez.
2: Pouvez-vous m'expliquer pourquoi Madame Ruby m'oblige à rester dans sa maison? C'est à vous que je m'adresse, Boris.
3: Je n'ai absolument aucune explication à vous donner sur les décisions de Madame.
2: Ah, et vous n'avez pas d'explication sur ce que vous faites?
3: Si ça ne tenait qu'à moi, vous ne mettriez plus jamais les pieds dans cette maison. Et autre chose, sachez-le bien, je vous surveille.

0: Où vont nous commencer?
1: Donnez-moi 2 minutes pour tout préparer.
0: Où en étions-nous?
1: Nous nous sommes arrêtés où vous avez gâché la vie de Cayetano du jour au lendemain.
0: Oui, cette partie n'est pas très importante. Ce qui est important, ce sont les conséquences que cela a eues.
2: Tu dois enfin te montrer.
0: Oh, et où est maman?
2: Elle est sortie avec Fernandita, donc il n'y a plus que toi et moi ici. On peut parler tranquillement.
0: J'ai vu tes appels, mais j'étais très occupée.
2: Je ne pense pas que tu sois si occupée que ça si tu as le temps d'accuser un innocent pour un crime qu'il n'a pas commis.
0: J'ignore de quoi tu parles.
2: Ruby, tu ignores de quoi je parle? Je sais très bien que t'as dit à la police que Cayetano avait volé dans la maison de Monsieur Arturo.
0: J'ai juste donné mon avis et ils ont trouvé quelque chose sur lui, alors ce n'est pas mon problème.
2: Ah, c'est pas ton problème? Alors pourquoi sont-ils allés directement chercher les bijoux dans sa voiture? Je sais pas pourquoi je peux pas m'empêcher de penser que c'est toi qui leur as demandé de le faire.
0: Tu hallucines grave, Sereine.
2: Moi, j'hallucine pas, tu vas me faire le plaisir. Hey, à la police et leur dire que Cayetano est innocent.
0: Mon amour, bonjour. Ta maman est très gentille aujourd'hui. Elle me faisait un délicieux massage comme ça.
2: Oui, mon amour.
0: Je ne sais pas ce que cette femme fait ici.
3: Mais pourquoi tu dis ça? C'est une journaliste?
0: Oui, mais du show business.
3: Eh bien, personne n'est parfait.
4: Merci. Merci d'être venu. Ce jour est vraiment spécial. Je suis vraiment très ravi et honoré de ce que cette merveilleuse femme est sur le point de vous exposer aujourd'hui. Cette idée est soutenue même aujourd'hui par notre banque. Sans plus attendre, je vais passer la parole à ma merveilleuse fille, Maribel de la Fuente.
0: Merci. Merci.
1: Arrête de m'accuser d'être comme des sœurs. Vous êtes plutôt comme des ennemis.
0: Maman,
1: non, je ne le permettrai pas.
2: Comment veux-tu que je réagisse face à ce qu'elle a fait au seul homme qui m'a
0: respecté? Je n'ai rien fait.
2: Non?
0: C'est seul homme qui t'a respecté. Écoute, ce dont tu m'accuses est très grave.
2: Je sais de quoi tu es capable, Ruby.
0: Oh, ne me parle pas.
2: J'aurais jamais pensé que tu te mêlerais du bonheur de ta propre sœur.
0: Ça s'appelle un bonheur médiocre.
1: Arrêtez, ça suffit. Taisez-vous toutes les deux.
5: Maman!
2: Si Cayetano n'est pas libéré, je te jure que tu verras une Christina différente.
0: Quand j'y perds, je tremble tellement.
1: Sérieusement, Ruby, tu vas continuer de te moquer de ta sœur?
0: Tu as entendu ce qu'elle vient de me dire?
2: Eh oui, c'est s'ils vont tomber.
0: Oh oui, comme j'ai peur, oui.
2: Allons-y.
0: Barre-toi. Moi aussi, je m'en vais.
1: Non, tu ne vas nulle part.
0: Mais lâche-moi, maman!
1: Je crois que Christina a dit
0: vrai.
1: Tu as gâché la vie de ce jeune homme.
0: Tu penses aussi?
1: Tu me déçois beaucoup, Ruby. Tu es le pire échec de ma vie.
0: Maman, je n'ai rien fait à Cayetano.
1: Tais-toi, je n'ai pas encore fini.
0: Je n'ai rien fait, Cayetano.
1: Je n'en reviens pas. Ces gens qui t'ont aidé, qui t'ont donné un coup de main. Et qu'as-tu fait les tromper, les trahir? Tu es cynique à Ruby.
0: Maintenant, je vais vraiment lui faire un truc. Maintenant, je vais faire en sorte qu'il reste coincé en prison comme ça, de cette façon. Comme ça, elle trouvera un meilleur homme. Cette fille que tu veux, c'est celle-là que je vais te donner.
1: J'ai tellement honte de toi. Tout ce que je peux faire, c'est de prier la Vierge pour qu'elle te pardonne. J'espère que tu te repentiras avant qu'il ne soit trop tard.
0: Je n'ai rien fait à Cayetano, maman. Maintenant, laisse-moi partir. Excuse-moi.
6: Lorsque j'ai eu cet accident et que j'ai perdu une jambe, ma vie a complètement changé. Mais j'ai eu la chance d'avoir les moyens de bénéficier d'une assistance médicale et surtout de pouvoir obtenir une prothèse. Mais en réalité, je n'ai jamais cessé de penser à tous ces gens qui ont vécu la même chose que moi, mais qui n'ont pas les mêmes ressources ou qui ne peuvent pas avoir ce que j'avais à l'époque. C'est incroyable le nombre de personnes qui souffrent d'un accident ou d'une maladie qui les prive d'une jambe, d'un bras ou d'une main. Et c'est pour ça que j'ai décidé de créer cette fondation. Perdre, c'est gagner. Afin d'offrir une aide thérapeutique et psychologique, mais surtout économique, à des milliers de personnes au Mexique qui, comme moi, ont des problèmes de mobilité. Je vous remercie.
4: Excellente présentation, ma chérie. Maintenant, vous pouvez commencer à poser toutes vos questions. Et si quelqu'un voudrait poser la sienne en premier, allez-y.
5: C'est une excellente initiative. Mais avez-vous l'intention de le faire tout seul? Ou y a-t-il un professionnel de la santé qui vous conseille?
6: Merci pour votre question. Bien sûr, nous en avons un. Nous comptons sur le docteur Alejandro Cárdenas, qui va nous aider dans la fondation à faire appel aux meilleurs professionnels.
7: Pour moi, c'est un privilège d'être aux côtés et de travailler avec Maribel, qui est une femme tout à fait admirable. Merci pour l'invitation.
6: Alejandro, je profite de l'occasion pour te remercier de ton soutien inconditionnel.
7: Pas besoin de me remercier, c'est un plaisir.
6: Est-ce qu'il y a d'autres questions?
4: Je vous en prie.
8: Nous apprécions le geste de créer la fondation. Mais pardonnez-moi de changer de sujet. Qu'avez-vous à dire sur le scandale qu'ont provoqué Hector Ferrer et Ruby Pérez?
4: Pardon, ceci est un sujet privé qui ne doit pas être abordé ici.
8: Non, ce n'est pas un sujet privé. C'est dans tous les médias. Il l'a laissé devant l'hôtel à cause de son ami et ça a été un drame.
7: Pourquoi posez-vous cette question? Je pense que c'est
6: bon,
7: pas...
6: C'est bon, Alejandro. Je peux répondre à cette question, oui, papa. Je n'ai pas de commentaire à faire pour répondre à votre question. J'ai décidé de m'éloigner des gens toxiques et de concentrer mon énergie à faire quelque chose de bien comme la fondation. Perdre, c'est gagner. Je suis vraiment désolée, mais la haine est un poison qui commence à nous tuer petit à petit. Alors, il vaudrait mieux l'oublier. Merci.

Okay.

0: Au manoir, madame?
1: Oui, s'il te plaît.
0: Je vais d'abord appeler Monsieur Lucas.
1: Non, je l'appelle.
0: Un problème, madame?
1: J'ai oublié mon téléphone chez ma mère. Boris, fais demi-tour, s'il te plaît.
0: Tout de suite.

0: Les visites sont interdites aux mineurs, mademoiselle. Elles devront vous attendre
1: ici. S'il vous plaît, commandant. La gamine est très proche de Cayetano, qui elle veut le voir. Et puis ça va lui faire beaucoup de bien de la voir aussi.
2: Regardez, j'ai apporté ce dessin pour mon papa Galetano. Il va devenir mon papa, vous savez?
0: Allez, suis-moi.
3: Ils sont délicieux. Ils sont vraiment bons. Très bons. Viens. Attention. Voilà. Non.
2: Oui.
3: Comment va Refugio?
2: Galetano, ceci est pour toi.
3: Tous ces biscuits sont pour moi. Et l'autre aussi est pour moi.
1: Bien sûr.
3: Tout ça. Je ne sais pas si c'est parce que j'ai très faim ou parce que c'est ta mère qui l'a fait. Mais c'est le meilleur sandwich de toute ma vie.
2: Regarde, je t'ai aussi apporté ce dessin. Et quand tu sortiras d'ici, faire du vélo et puis nous irons manger du hamburger.
3: D'accord. Je te promets que quand je sortirai d'ici, ce sera la première chose que nous ferons, toi et moi. D'accord?
2: Merci. Papa, mamie va être super contente. Parce qu'elle va pouvoir également avoir un hamburger, n'est-ce pas?
3: Ouais. On va tous vouloir manger un hamburger.
2: Oui.
1: Elle est restée debout toute la nuit, elle a dessiné parce qu'elle adore ça. N'est-ce pas?
2: Ouais.
3: Bon, dis-moi. Comment va Refugio et tout le monde? Raconte.
4: Maman, je suis juste venue chercher mon téléphone. Que t'est-il arrivé? Lève-toi. Lève-toi, maman. Lève-toi, maman. Lève-toi. À l'aide!
5: Ruby.
4: Maman, lève-toi. Lève-toi. Lève-toi.
5: Ruby.
4: À l'aide! Maman, qu'est-ce qui se passe? Maman! Maman, à l'aide, à l'aide.

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4: Et si t'es pas à moi, t'es à personne!
5: Son corps est beaucoup plus atteint qu'on ne le pensait.
4: Et du coup, c'est quoi la solution?
5: Une greffe.
4: On a beaucoup de chance, tu sais. Le cœur que Louis a récupéré, ça pourrait être celui d'Audrey Dessay. Ça aurait tellement de conséquences.
6: Je vis en toi?
5: Non. Non.
6: Monsieur Roby, tout va bien?
5: Non.
7: Otero est en état de mort cérébrale.
8: Visiblement, il a reçu un coup extrêmement violent derrière la tête.
7: Qu'est-ce que vous faisiez dans la ruelle?
9: On venait de l'identifier comme le voleur de la sculpture de Saint-Joseph. Bon, vous me montrez ce que vous avez trouvé chez Otero?
8: Ils nous ont filé une fausse adresse, ces bâtards. Ça va vous plaire, ouais. Faites défiler les photos.
9: Oh bah tiens, Saint-Joseph, ça c'est quoi ça?
8: Ça c'est les plans Élise. Il y avait des tas de photos comme ça dans son taudis.
9: Là on a la preuve qu'il est impliqué dans le vol.
8: Vous avez trouvé quoi chez Otero?
9: C'est à vous qu'il faut le demander, c'est vous qui avez tapé une perquise, hein. Nous on n'est même pas entrés.
10: Putain, c'est quoi ce bordel là?

0: Apparemment, les cambrioleurs n'ont pas trouvé ce qu'ils cherchaient.
1: On est d'accord que c'est un lien avec Otero?
0: Ah bah, il y a des chances, oui.
1: Et que du coup, ils cherchaient ça.
0: Excellent. C'est dommage hein, qu'on n'arrive pas à savoir ce qu'il y a dedans.
1: Ah, je sais.
0: Les photos de chez Otero, vous les avez conservées dans votre téléphone ou pas?
1: Vous me prenez pour une débutante, c'est mignon. Maintenant, je les ai supprimées.
2: Police judiciaire, perquisition ouvrée.
0: Occupez-les.
2: Normand, je sais que t'es là.
1: On arrive. Je cherche les clés.
0: Oui, on c'est ballon, c'est enfermé à l'intérieur.
2: On va défoncer la porte.
1: Non, c'est bon, je suis là, je les ai. Désolée pour l'attente, hein.
3: Bienvenue chez Tanguy et Normand Investigation.
0: Allez-y, hein. Faites comme chez vous. Vous avez une commission rogatoire, j'espère.
4: Tu nous prends pour des débutants?
5: Sympa, vos petits gadgets. Limite, mieux que les nôtres.
1: Ah, et t'es obligé de prendre ça, là, ça coûte une blinde.
5: On vous les rendra après examen de la PTS, hein?
0: Vous cherchez quoi, au juste, là?
4: Les preuves que vous êtes allé voler chez Otero.
0: Alors ça, si je peux me permettre, c'est n'importe quoi. Hein.
5: Téléphone. Toi aussi.
0: Ah mince, je l'ai oublié chez moi.
4: Oh. S'il vous plaît, fouille corporelle. Tu vois quand tu veux.
1: C'est con, hein, mais je suis super stressée.
4: Mais non, c'est normal. Depuis le temps que tu les attends, c'est retrouvé avec Louis. Ça va être génial, tu vas avoir les papillons dans le ventre et tout.
1: J'espère.
4: Mais s'il sort, c'est qu'il réagit bien à la greffe, non?
1: Pour l'instant, ouais, mais je sais pas, ça me fait encore tellement peur.
4: Mais qu'est-ce qui te fait peur? Faut qu'il fasse un rejet?
1: Non, mais tu l'aurais vu vraiment les premières semaines, il était tellement faible.
4: Ah, mais là, les médecins disent que tout va bien, non?
1: Oui.
4: C'est... Alors, qu'est-ce qui te stresse?
1: Je sais même pas comment le décrire, en fait. C'est juste que... Depuis qu'il est sorti de sa greffe, c'est... Comme si on s'était pas encore vraiment retrouvés, tu vois?
4: Mais attends, ça, c'est normal. C'est sûr que c'est pas en maison de repos que vous allez vous retrouver. C'est tellement glauque, l'ambiance.
1: Oui, c'est pas faux.
4: En tout cas, je suis sûre que tu vas passer une super soirée. Hein? Tu promets de profiter, hein? Bisous, à tout à l'heure.
5: Ah oui, je t'ai pas dit. Mais en fait, je serai pas à l'appart avant 23h ce soir.
4: Oui, parce que j'ai eu l'envie irrépressible d'aller voir ce film de SF. Tu sais, où les gens sauvent des galaxies pendant 3h40.
1: Merci.
4: C'est normal. C'est une soirée spéciale.
1: Vous avez planqué où le téléphone?
0: Dans un endroit génial que vous ne trouverez jamais.

0: Je chauffe là ?
1: Vous êtes glacial.
2: En même temps, vous avez trop bien su éviter la pluie au corps.
1: Oh non, vous n'allez pas vous en prendre à un pauvre homme sans défense. Puis vous êtes tellement à côté de la plaque. Froid.
2: Bon, allez, dites-moi où il est.
1: Si je vous le dis, vous êtes obligé de vous engager, par contre.
2: À quoi ?
1: À trouver les infos qu'il y a à l'intérieur.
2: Bah, en même temps, on est obligé, c'est la seule piste qu'on ait pour retrouver la sculpture.
1: Qui nous permettra d'innocenter Robert Favre. Vous imaginez le coup de pub pour l'agence ? Avec Myrta Torres qui dit ça à tout Marseille.
2: Et donc... Mais non !
1: On dit merci à qui ?
2: Eh ben on dit merci, Will. Mais moi, je suis dans la merde.
1: Jean-Pierre, je vous aiderai. Par contre, il faut qu'on se dépêche, parce que si Ariane et votre sœur apprennent qu'on a cette pièce à conviction, je pense qu'on peut dire adieu à notre licence.
2: Ça, c'est sûr.
3: T'as pas oublié pour ce soir, hein ? J'ai le pot du cercle d'Aphrodite, je sais pas à quelle heure ça va finir.
4: Mais t'inquiète pas, je gère.
3: Sinon, il reste du hachis parmentier, mais le frigo est un peu vide.
4: Mais arrête, j'ai dit que je prenais les choses en main. Toi, t'as juste à profiter de ta soirée, c'est tout.
3: Ouais, si je survis à la journée, parce que je sens que la salle d'attente est déjà bondée.
4: Si tu veux, ce week-end, on se fait un petit week-end cocooning.
3: Oh, j'adorerais.
4: Ouais.
3: Bisous, c'est ça. Qu'est-ce qu'il y a ?
4: Voilà. Je te trouve belle.
3: Pas trop ce matin, surtout après la gastro d'Aurore, mais c'est gentil quand même.
4: Parfois, je me dis que ma vie serait vraiment triste si je t'avais pas rencontré.
3: Tu parles. T'aurais ta voiture. Avec des lunettes de kéké, le bras posé sur la portière, tu reconnaîtrais plus personne.
4: Ouais, c'est vrai. On roulerait pendant des heures, elle et moi. Bah ouais, t'es en train de me tenter. Ah ouais.
3: Mais moi, si je te connaissais pas, bah je serais pas pressée de rentrer chez moi le soir. Je pourrais enchaîner les week-ends de garde. Je me consacrerai entièrement à mes passions.
4: Il faudrait peut-être songer à se séparer, là, tu crois pas ?
3: Je pense que ça serait mieux pour tout le monde.
4: Oh oui, je pense aussi. Hein. Par contre, je n'en reviendrai pas à soi.
3: T'as pas intérêt ?
5: Bah écoute, moi je vais pas tarder à y aller. Faut que je retourne bosser quand même.
6: Ok.
7: Excusez-moi, bonjour. Jules Langlois, enchanté. Je suis journaliste.
6: Bonjour.
7: Je veux pas m'asseoir.
6: On a fini.
7: Vas-y. Merci. Alors voilà, j'ai publié un article récemment sur la sculpture de Saint-Joseph.
6: Oui.
7: Vous êtes spécialiste en histoire de l'art ?
6: Ah, je suis juste guide conférencière.
5: Oui, non. Elle est ultra calée et passionnante.
7: C'est ce que Thomas m'a dit, ouais. Vous auriez une minute à m'accorder ? Vous avez fait une recherche sur la sculpture, non ?
6: Pourquoi ? Qu'est-ce que vous voudriez savoir ?
7: Un maximum d'informations, en fait, pour pouvoir écrire dessus.
6: Ouais, je comprends, mais là, je vais vraiment pas avoir le temps, je suis désolée.
5: Mais, enfin, peut-être que vous pourrez vous organiser un autre jour.
6: Vous voulez des infos ? Allez à la bibliothèque, hein, vous trouverez tout ce qu'il vous faut. C'est là que je suis allée regarder.
7: Ok.
6: C'est pas contre vous, mais toute cette médiatisation autour des œuvres liturgiques des églises, ça fabrique des pilleurs. J'ai pas envie de les encourager. On se voit plus tard ? Eh ben, bon courage !
7: Merci.
8: Bonjour. Ah, Pauline, vous tombez bien. J'ai préparé une publication sur les réseaux pour le pot de ce soir.
9: J'ai hâte. Le groupe de parole, c'est bien, mais passer la soirée un verre à la main à papoter, c'est pas mal non plus.
10: Vous avez bien raison. Et d'habitude, je suis plutôt fêtarde, mais là, justement, je venais vous dire que ce soir, ce sera sans moi. Je suis désolée.
9: Ah ben non, trop dommage. Pourquoi ?
10: Ben, j'adore faire la fête, mais là j'ai 2-3 trucs à gérer à côté, du style me bâtir une carrière d'avocate, par exemple.
9: Non, mais je sais que vous aimez ce que vous faites, mais c'est bien de s'accorder quelques petites pauses aussi. Et puis, il y aura le docteur Léa Nebou, elle est sympa, vous savez.
10: Je sais, oui.
9: Parce que le plus difficile, c'est ce que vous avez fait l'autre fois, quand vous avez parlé de vos difficultés.
10: Mes difficultés. Vous savez que c'est pas un mot interdit, vaginisme. Vous pouvez le dire.
9: Ah non, mais moi, vous savez, j'ai pas de tabou, hein. Pas du tout. D'ailleurs, l'idée de ce soir, c'est de parler de tout. Vagin, clitoris, vibro, la parole est libre.
10: Ah oui, quand même. Enfin, je vous savais pas aussi détendu là-dessus.
9: Ouh là là, mais si vous saviez. J'ai même écrit quelques romans là-dessus. D'ailleurs, il me reste quelques exemplaires de mon petit dernier.

0: Et si vous voulez, je vous le dédicacerai.
1: Ah bah oui, je veux bien, s'il vous plaît. Maintenant que vous l'avez dit, vous êtes obligé de le faire.
0: Non, à condition que vous vous libériez pour ce soir. Bon.
1: C'est nous.
2: Mais non. Ça me fait tellement plaisir de te voir, mon frère.
3: Aussi. Je suis heureux d'être là.
4: Il était temps, Barbara commençait à dépérir.
1: Oh bah c'est clair, on pouvait plus d'être loin de toi.
3: Mais je crois que j'ai deviné le plat du jour.
1: Oh non, mais c'est pas vrai, je voulais te faire la surprise. Ouais. En tout cas, je te promets, j'ai fait gaffe, j'ai mis de la pâte de piment et pas du piment d'Espelette.
2: Ah, si monsieur veut bien se donner la peine.
3: Oula, le service a bien changé ici. Hein. Je suis resté absent si longtemps que ça?
4: Trop en tout cas. Maintenant, c'est de l'histoire ancienne.
1: Hmm, tout comme son bracelet électronique, tu noteras. Ah oui.
3: Admirez un peu.
4: Ah ouais.
2: Excusez-moi. Tom yam de crevettes, citronnelle et galanga.
3: Merci. J'en ai rêvé.
2: Bonne dégustation.
3: D'accord, bah, j'y vais alors.
1: Ah bah oui, vas-y.
3: T'as modifié la recette? Non mais c'est bon, hein, j'aime bien.
1: Ah non, non, j'ai rien modifié. Enfin, je veux dire, j'ai tout fait comme d'habitude.
2: Là, je confirme, je me suis resservi deux fois.
3: Il y a un drôle de goût, je trouve. Non, c'est moi. C'est sûrement moi, je me trompe.
2: Bon, allez, bon appétit.
1: Ça va pas? Qu'est-ce qu'il y a, Thomas?
2: Oui, ça va?
1: Mais on dirait qu'il fait une allergie.
4: Attends, je vais chercher la trousse de secours.
2: Attends, essaie de respirer.
1: Ça va pas? T'arrives plus à respirer? Qu'est-ce qu'on fait? Qu'est-ce qu'on fait?
2: Calme-toi, calme-toi. Attends, attends, attends.
1: Doucement, doucement.
5: La BTS a terminé.
6: Déjà? Mais ils ont fait vite.
5: Bah, il y avait rien d'intéressant. Enfin, il y avait trois pauvres fichiers dans l'ordi de l'agence et rien dans les téléphones.
6: Et les petits gadgets, ça donne quoi?
5: Flambant neuf. Ils ont jamais été utilisés. Hmm.
6: On est d'accord que c'est n'importe quoi, cette histoire de clé, avant qu'on entre.
5: Bah oui. De toute façon, je connais ma sœur. Hein. Elle flippait trop qu'on trouve un truc.
6: La question, c'est quoi?
5: Et surtout, où c'est planqué?
6: Tu sais quoi? On va changer de méthode. Fille-moi le tel d'Eric.
5: Mais la juge, elle n'acceptera jamais qu'on les mette sur écoute.
6: Non, mais qui t'a parlé de ça? On va pas aller jusque-là. Vas-y, c'est lequel?
5: Celui-là. Parfait. Un mouchard. C'est complètement illégal, on peut pas faire ça.
6: Parce que eux, ils sont dans les clous, peut-être? Non. On travaille en enquête, ils nous prennent pour des connes, Morgane. Alors, tu veux que je te dise un truc? Ils veulent jouer?
5: On va jouer.

0: Ça fait tellement de bien de rentrer chez soi.
1: Et ça va mieux, ta gorge?
0: Oui, ça va, c'est passé.
1: Vraiment, tu me dirais?
0: Oui, oui, je te dirais. Le comprimé a marché, tout va bien, t'inquiète pas.
1: C'est quand même bizarre que t'aies fait une allergie. Ou alors c'est peut-être une intolérance à tes immunotrucs, là, le médicament pour éviter le rejet.
0: Des immunosuppresseurs? Non, je pense pas, ça n'a rien à voir.
1: Bah, on n'en sait rien. Peut-être que tu devrais vérifier ça, quand même.
0: Ouais, bah alors, sauf urgence, j'aimerais bien me tenir aussi éloigné que possible des hôpitaux pendant quelques temps. Si tu veux bien.
1: Tu m'as tellement manqué.
0: Toi aussi. T'imagines pas à quel point.
1: Ça va?
0: Non, parce que je
1: sais pas, pardon, tu viens à peine de rentrer, moi je te saute dessus, t'as peut-être besoin de reprendre tes marques.

0: Marc, de te poser un peu. Enfin, vraiment, je comprends.
1: Hein. Non, hé, Barbara. Tout va bien, je t'ai dit.
2: Aïe! Oh, tu m'as fait mal.
1: Pardon. Pardon, je sais. Je sais pas ce qui m'a pris. Je suis désolé.
2: C'est bon, ça va.

0: Apolline ? Qu'est-ce que tu fais ? Tu pars déjà ?
1: Oui, enfin, je suis un peu fatiguée, donc je préfère rentrer.
0: Ah, non, mais bien sûr, c'est la playlist de Blanche Marty, c'est ça ? Allez, viens, reste un peu, on va s'amuser.
1: Une autre fois ?
0: Mais attends, tu vas pas être couché à 18h, si ? Qu'est-ce qu'il y a ? Ben sinon, on oublie la soirée. Tu veux qu'on aille marcher un petit peu toutes les deux ?
1: Non. C'est gentil, mais je me sens pas très bien, en fait.
0: Qu'est-ce qui se passe ?
1: J'ai pas très envie d'en parler.
0: Même avec moi ?
1: Surtout avec toi.
0: Je comprends pas.
1: Pardon, je suis désolée.

0: Entre le vol d'hier et la perquise, c'était dégueulasse.
1: J'arrive pas à déverrouiller son téléphone, ça me saoule. Ça marche pas, ces tutos.
2: J'en viendrais presque à regretter l'époque où on était flic. C'est vrai, on pouvait faire appel à la PTS, c'était super pratique. Ah, tiens, vous pouvez me l'attraper?
1: Votre petit boule ou votre gros téléphone?
2: Super, super drôle, Laura. Dépêchez-vous, là. Allez. C'est qui?
1: Myrta Torres.
2: Eh ben, décrochez.
1: Eh ben non, trop tard.
2: Oh, bravo.
1: Bah, ça va, c'est pas ma faute, vous avez qu'à la rappeler.
2: Mais je peux pas, là, comme ça.
1: Donnez-moi votre code.
2: Bah,
1: Ah ouais, la confiance règne.
0: Arrêtez de bouger.
1: C'est bon?
0: Ouais.
3: Oui, Madame Torres. Oui, bonsoir. Oui, ça avance, ça avance. D'ailleurs, j'ai quelques bonnes nouvelles, mais là, je peux pas trop vous parler.
0: Ouais, bah voilà, c'est ça, je vous rappelle.
3: À bientôt. Au revoir.
0: Qu'est-ce qu'il y a?
1: Le téléphone d'Otero. Je sais comment on va le déverrouiller.

0: train de signer l'arrêt de mort de l'agence, là.
1: Mais non, c'est tout le contraire.
0: Vous avez vu ce que vous voulez faire?
1: Il entend pas, il se rend compte de rien. Je peux avoir le téléphone?
0: Ça n'a jamais marché, cette histoire de reconnaissance faciale.
1: Mais si, ça va, le respirateur est pas si grand.
0: Vous voyez, ça marche pas. Les yeux.
1: Quoi, les yeux?
0: Bah, faut qu'il ait les yeux ouverts.
1: Je vous laisse faire ça.
0: Et pourquoi moi?
1: Bah, parce que je tiens le téléphone et que c'est votre idée. Allez.
0: Vraiment un plan de merde.
1: Non, ça marche pas. C'est peut-être le bandeau.
0: C'est quoi ce délire?
2: Mardi, émotion.
3: C'est Marion.
4: Quoi, Marion? Oh.

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5: Enchaîne les gardes en ce moment, c'est le seul moyen de te voir un peu.
6: Je te promets de rentrer plus tôt ce soir.
5: Bon, comment il va, ton patient ressuscité ?
6: Ah, écoute, ses dernières analyses encourageantes, ses constantes sont bonnes. Un vrai miracle.
5: Bon, ça c'est super. Donc les flics sont venus l'interroger.
6: Ah oui, Ariane est venue tôt ce matin avec sa jeune collègue.
5: Il leur a parlé ?
6: Non, c'est trop tôt. Son état ne lui permet pas de subir un interrogatoire.
5: Ah oui ? Il a même pas pu leur dire comment il s'est réveillé, quoi.
6: Non, il est trop fatigué, tu sais, en plus confus, hein, amnésique.
5: Ok. Il se souvient de rien du tout ?
6: Pas pour l'instant, en tout cas.
5: Super. Super que ce soit provisoire.
6: Espérons-le.
5: Il y a d'autres séquelles ?
6: Pourquoi tu me poses toutes ces questions ?
5: Eh ben parce que je m'intéresse à ce que tu fais.
6: C'est pas pour me soutirer des informations ?
5: Bah non, jamais de la vie.
6: Eric.
5: Adrien Otero est lié au vol de la statuette de Saint-Joseph. Mais à la base, je suis passé pour te voir.
6: J'ai des patients qui m'attendent.
5: Baran, s'il te plaît, pardon, j'ai été maladroit.

0: Ça va ?
1: Bon, je frôle peut-être le divorce. Et les flics ont interrogé Otero, mais tout va bien. Le type n'est absolument plus en capacité de répondre aux questions. Et vous, quoi de neuf ?
0: Redémarrage en cours.
1: Mais c'est bien ça, vous avez réussi à déverrouiller le téléphone.
0: Ouais. Comme une grande. Avec les tutos du type dont je vous ai parlé, vous savez ?
1: Ouais.
0: Mais je l'ai peut-être un petit peu harcelé aussi.
1: Oui, mais vous devez faire ça super bien.
0: C'est pas ma seule qualité.
1: Ah bah non, avec la modestie et l'art de porter la frange, ça en fait trois.
0: En tout cas, ça nous fait un gros avantage sur les majorettes.
1: Pensez qu'on va trouver quelque chose là-dedans ?
0: J'espère des échanges avec son complice ou l'identité du client.
1: Pas trop rêver, parce que Otero, c'est pas un débutant.
0: Ah, mais vu comme il avait bien planqué son téléphone, ça veut dire qu'il y a des infos précieuses dedans.
1: Tiens, c'est bon.
0: Yes.
1: Alors, est-ce qu'on peut regarder les textos ?
0: Ah, bah, y'en a pas.
1: Comment ça, y'en a pas ?
0: Là, vous aviez raison, il a été malin, il a tout supprimé.
1: Ok, journal d'appel. Peut-être qu'il a pas effacé les derniers. Yes.
2: Stop ! Touche plus à rien. Laura, tu poses ça, on t'a dit.
1: C'est quoi ces méthodes de cow-boy, là ?
2: Vous êtes en état d'arrestation.
0: Hein ? Et en quel honneur, Madame Pastèque ?
2: Excuse-moi, elle tient sa vie, ta sœur ? Allez, on vous embarque au poste, tous les deux.
0: Ouais,
2: allez.
0: Ma veste.
1: Au poste, s'il vous plaît.
3: Bonjour ma chérie. Ça va mon cœur? Ça va? Mais vous êtes encore en pyjama?
4: C'est la journée à l'envers.
3: La journée à l'envers, tu m'expliques?
5: Ah bah c'est tout un concept, hein, tu sais. En gros ils font tout en sens inverse, c'est-à-dire ils se réveillent, ils restent en pyjama, et puis après ils dînent.
3: Ah, du coup je propose pas de chocolat chaud pour le petit déjeuner.
5: Plutôt une assiette de pâtes.
3: Oui, c'est
5: possible, hein, ouais.
4: Non, d'abord le dessert.
6: Elena, comment on demande?
4: S'il te plaît.
3: Je crois qu'il me reste des fondants au chocolat.
6: Merci, c'est gentil de jouer le jeu. Hein.
5: Si c'est les vacances, on essaie de les occuper comme on peut. Hein.
3: Mais comment vous faites avec le boulot?
5: Bon, on alterne. Quand Chloé bosse, c'est moi qui m'en occupe et vice-versa.
3: Oh, vous n'avez pas réussi à les mettre en centre de loisirs?
6: Ah non, il n'y avait plus de place. Puis c'est pas gratuit non plus, donc...
3: Si vous voulez, moi, je m'en occupe, hein. Je les garde. Je demande à Jawad de s'occuper du bar.
5: Non, c'est gentil, mais on essaie de se débrouiller seul.
3: Hein.
5: Après, si on est vraiment en galère, vous irez voir papy pour l'aider à faire des jabolos, non?
4: Oui.
3: Oui, t'es
6: T'as commandé quelque chose?
5: Non.
6: Il y a un livreur qui rentre pour me déposer un colis à la maison.
5: C'est pas grave, il repassera.
6: Non, mais j'ai aucune idée de ce que c'est, par contre. Bon, je vais demander à me faire livrer au pavillon, ce sera plus simple.
5: Ok.
4: Et papy, on a faim.
3: Ah oui, pardon. Je vais chercher vos fondants au chocolat.
4: Non, tu dois aller à l'envers.
3: Quoi ?
4: Tu dois aller à l'envers.
3: Ah bah oui, puisque c'est la journée à l'envers.
4: Bah,
3: j'y vais à l'envers. Regarde.

0: Nie.
1: J'avais envie de tout acheter. Elle est géniale, cette boutique, hein.
2: Mais sans déconner, il n'y a que toi pour me faire acheter une robe de plage en plein mois de février.
1: Arrête, elle était canon. Franchement, si tu l'avais pas prise, moi, je l'aurais achetée direct, hein.
2: Ouais.
1: Tu sais quoi, ça m'avait manqué, ces petites virées avec toi, Babette.
2: Mais oui, je me suis piqué ma copine par un gamin de 15 ans, qu'est-ce que tu veux. Alors, au fait, comment ça va avec Martin?
1: Bah franchement, ça va bien.
2: Il laisse plus traîner ses fringues dégueu partout, il te vide plus le frigo en deux-deux.
1: Bon, alors si, mais bon, comme je suis pas une excitée du ménage, ça va, hein. Et puis pour les courses, quand il n'y a plus rien à manger, bah, on commande un truc.
2: Ouais, franchement, il a du bol d'avoir une grand-mère comme toi, je te le dis.
1: Ouais, mais il est cool aussi. Le seul truc, c'est qu'il a tendance un peu à se fermer facilement, quoi.
2: Ah ouais? Pourquoi?
1: Bah, je sais pas, tu vois, la dernière fois, on était à table. Et bah, il se foutait de la gueule de mon plat, hein, comme d'habitude, normal. Mais je sais pas, à un moment donné, il a vrillé, il est parti dans sa chambre et je l'ai plus revu.
2: Il t'a expliqué pourquoi?
1: Non. Non, puis en plus, il est pas bavard. Hein. Enfin, heureusement, il y a Lucie. Ah. Tu sais qu'ils s'entendent bien tous les deux, hein?
2: Ah oui.
1: Ouais, voilà, en ce moment, ils sont chez toi. Ils révisent.
2: Ah oui, on y croit qu'ils révisent?
1: Bah écoute, moi, je m'en tiens à la version officielle. Le reste, ça les regarde, hein.
2: Ouais, t'as raison. Et Méo, on cause, c'est l'heure du spa?
1: Oh mon Dieu! Mais oh non, il
3: faut. Je vais t'attraper.
4: 3 heures chez Madame Bellestri mercredi, mais rien l'après-midi.
5: Non mais Baptiste peut aller chez Madame Picardo pour son problème de chaudière. Comme ça, c'est vous qui vous occupez des petits.
4: Ouais, c'est sûr. Bon bah merci de prendre tout ça en compte. Hein.
6: Bon, les enfants, ça suffit maintenant, vous arrêtez de courir là.
5: Ah, j'ai des affichettes à découper si vous pensez que ça peut les occuper. Hein, les enfants? Ça vous dit de découper des petites affichettes?
3: Non, nous, on veut jouer à cache-cache.
5: Ah non, mais ça va pas être possible parce que j'attends des gens de la mairie et ils sont pas très marrants en plus.
4: Non, mais on va y aller, hein. On reviendra plus tard avec Baptiste pour s'occuper de vos affiches.
5: Bah, non, mais je disais pas ça pour ça.
4: Mais avec tout le mal que vous vous donnez pour nous, c'est normal qu'on vous rende service.
5: Ok, merci. Ah, au fait, j'ai récupéré ce colis pour vous. Ah, je me suis permise de signer à votre place. Oups.
4: Elena, viens voir, c'est pour toi.
3: C'est quoi?
4: Ah, je sais pas, on va regarder ensemble. Hop là.
3: Ah, wow, une console de jeu incroyable. On peut entrer pour l'essayer?
5: C'est vous qui avez acheté ce cadeau?
4: Ben non, je pourrais jamais me payer ça. Puis je suis pas du tout fan des écrans, donc...
5: Alors c'est qui?
4: C'est bien le genre de Duvivier, ça.
7: Expliquer en anglais l'attachement des Britanniques face à la famille royale.
8: Sérieuse, cette prof?
7: Bah, Kate, Harry et Meghan, moi je préfère apprendre ça que les verbes réguliers. Hein.
8: Ouais, bah. Moi, ce que je préférerais, c'est aller prendre l'air. Au parc Pastré, non? C'était trop bien quand tu m'as mené la dernière fois.
7: Ouais, mais c'est hyper long.
8: Oh, on s'en fout, on prend des trottes.
7: Non, mais mon père, il veut pas, ça le fait flipper.
8: Ah ouais, ah, d'accord. Bah. On lui dit pas.
7: Ok. Merde, mon père a dû nous enfermer en partant.
9: Et t'as pas tes clés?
7: Non, mais pourtant j'étais sûre de les avoir posées là hier.
9: Bah, regarde dans ton sac.
7: Ouais. Non plus. Ah, mais c'est Babette qui a dû prendre mon trousseau, on a le même porte-clés.
9: On est coincé là?
7: Bah ouais, pour cette virée, c'est mort. On est coincé ici jusqu'à ce que quelqu'un revienne. Martin? Bon, je vais appeler papa.
10: Vous êtes bien sur le répondeur de Jean-Paul Bauer,
7: les messageries. Papa, on est coincé à la maison avec Martin. J'ai pas mes clés, tu peux venir nous ouvrir? Martin, ça va? Attends, t'es sérieux là? C'est à ce point? Oula. Bon, ok, attends, j'appelle Babette.
11: Coucou, c'est Babette.
7: C'est pas vrai, ils sont tous sur messagerie. Babette, on est coincé à la maison avec Martin. Il fait une crise d'angoisse. Tu peux venir, s'il te plaît, ça urge.

0: Et ça, tu l'expliques comment?
1: Bien vu le coup de la vidéosurveillance. Et du coup, c'est grâce à nous qu'il est encore vivant.
2: S'introduire dans une chambre d'hôpital par ruse, par contrainte ou par voie de fait peut constituer une atteinte au droit. Tu te rappelles de ça?
3: J'adore quand tu déclames le code pénal.
2: Dissimulation de preuves aussi, c'est illégal.
3: Donc je résume, on a rendu visite à un malade dont on avait emprunté le téléphone. Et ça, c'est passible de la peine capitale. Tu préfères quoi, toi? La pendaison? Les chaises électriques?
2: Si j'étais toi, je le prendrais pas comme ça. Tu peux essayer d'être sérieux 2 minutes ou pas?
3: Putain. Alors qu'on essaye de résoudre une enquête que vous prenez à la légère depuis le début?
0: C'est faux.
1: C'est vrai. C'est tellement vrai que vous avez peur qu'on retrouve Saint-Joseph avant vous.
0: Ce qui n'arrivera pas vu la situation.
1: Pourquoi? Vous comptez nous garder dans cette situation encore longtemps?
0: Ouais. Pour que vous puissiez un peu réfléchir à vos actes. À moins que tu préfères qu'on vous défère devant le juge.
1: En tout cas, vous avez débarqué au bon moment.
2: Ça s'appelle avoir du pif?
3: Non. Ça s'appelle juste planquer un mouchard dans un téléphone. Tu pourras l'enlever, s'il te plaît, d'ailleurs.
2: Tiens. C'est ton petit mari.
3: Super.
2: Ah ben, on va pouvoir aller interroger Adrien Théronite, donc. Alors, regarde. Pendant que toi et ta consoeur, vous allez faire un petit somme en cellule. Nous, on va aller lui rendre une petite visite.
4: C'est un article de votre petit-fils?
5: Oui. Vous vous rendez compte? Cet homme qui est revenu d'entre les morts.
6: Ah bah, c'est l'effet Saint-Joseph, hein?
4: Qui pense à un miracle?
6: C'est le père du Christ, quand même.
4: Enfin, d'accord, mais il aurait pu sauver quelqu'un d'autre. Pourquoi choisir pile-poil celui qui a volé la statue?
5: Pour qu'il puisse dire où il l'avait planqué, peut-être.
4: Donc, par opportunisme.
6: Ah non. Ça s'appelle la miséricorde, Thomas. Au contraire.
7: De toute façon, il peut plus parler, le mec. Si? J'ai eu l'info du père André.
5: Ah, bah alors, c'est qu'il a raté un wagon, parce que Otero a retrouvé l'usage de la parole dans la matinée.
7: Et il a dit ce qui lui est arrivé?
5: Qu'est-ce qui se passe, Jean-Jacques? Vous vous intéressez aux autres, maintenant?
7: Seulement aux vieilles pierres.
5: Ouais. Et puis surtout au fric que vous pourriez vous faire si on retrouve la statuette.
7: Exactement. Je compte bien récupérer la part qui m'est due. Toi aussi, tu seras content si on touche le pactole.
5: Oh non, alors là, détrompez-vous, parce que si argent il y a, je donnerai la paroisse.
6: C'est vrai?
5: Oui, si ça peut m'attirer les bonnes grâces du Seigneur.
8: Regarde, elles sont là.
9: Martin, ça va? Combien de temps qu'il est comme ça?
8: Bah, ça fait longtemps, je sais plus quoi faire.
6: Martin, regarde-moi. Tout va bien. Tu vas caler ta respiration sur la mienne. Tranquille.
9: Je vais prendre un verre d'eau.
6: Regarde. Vas-y. Détends-toi. Je vais compter jusqu'à...
9: Martin, attends!
8: Je m'en occupe.
6: T'inquiète, elle gère. Ça lui arrive souvent, ce genre de crise?
9: Non. Enfin, je sais qu'il aime pas trop être enfermé, quoi.
6: Bah, il est claustro.
9: Ouais, je pense, ouais.
6: Bon, bah, écoute, la bonne nouvelle, c'est que ça se soigne. Je te filerai des exercices.
9: Ouais, je vais essayer d'en parler.
6: Ouais, tiens-moi au courant.
10: Bah, la semaine prochaine, il y a qu'un après-midi où ça va être compliqué parce qu'on bosse en même temps. Blanche, elle a pas pu faire autrement.
8: Ok. Tu pourrais demander à Thomas s'il peut garder le petit?
10: Bah, ouais, carrément. En plus, c'est lui qui a insisté pour inaugurer la console avec eux, donc à mon avis, il sera d'accord.
8: Je suis dégoûtée. Yann, il se prend pour qui avec son cadeau à Watt 1000 balles?
10: T'as toujours pas dit à ta fille que ça venait de son père?
8: Bah non. J'étais pas préparée, du coup, j'ai menti.
10: Est-ce que la version officielle, du coup?
8: Non, mais de toute façon, j'ai aucune envie qu'on la garde. Elena, à 7 ans, c'est beaucoup trop tôt pour être collée devant un écran H24.
10: Mais t'es sûr que c'est la console, le problème, ou... Parce qu'en vrai de vrai, s'il avait envoyé des chocolats, ça aurait été la même chose, non?
8: Peut-être, ouais.
10: Dire la vérité à ta fille, c'est pas une option.
8: Oh, mais c'est trop facile. Genre, un gros cadeau, ça efface tout. Et il en a jamais rien eu à foutre d'elle.
10: Après, moi, je me souviens que la dernière fois qu'il est venu, ce qu'il a dit, c'est qu'il voulait rattraper le temps perdu. Il voulait essayer de la reconnaître, que...
8: Bah, quand il vous a laissé tomber, il a perdu ses droits sur ma fille. Enfin... Je vais lui rendre son cadeau, sinon il va croire que c'est OK pour qu'il ait une place dans nos vies.
10: Tu peux le faire après les vacances.

0: Qu'est-ce que tu veux ?
1: Après, s'il est décidé, tu vas pas l'arrêter comme ça. Hein. Attends, c'est Thomas. Coucou, mon grand, on a un problème avec la console, elle bug et les petits sont intenables.
0: Tu vois, ça nous aide même pas, ce truc. Bon, allez, vas-y, je m'occupe de terminer ça, là, j'arrive.
2: Le patient a subi un très violent choc à la tête qui lui a provoqué une amnésie rétrograde.
3: Ok. Il se souvient quand même de son agression ?
2: Non. Ni les semaines, ni les mois qui l'ont précédé. C'est comme si un pan entier de sa mémoire avait disparu.
3: Mais il peut quand même répondre à des questions ? Il se repère ?
2: Oui et non. Justement, il n'est pas toujours très cohérent. Par exemple, il peut ne pas reconnaître certaines personnes même à 5 minutes d'intervalle. Ou alors il les prend pour quelqu'un d'autre.
3: C'est un état définitif ?
2: Non, c'est transitoire. Mais je dois vous préciser aussi qu'il souffre d'un petit syndrome frontal.
3: C'est quoi ça ?
2: Il est complètement désinhibé. Il dit tout ce qu'il pense sans s'en rendre compte. Évitez de le brusquer.
3: Bien. Merci.
2: Je vous en prie.
4: Ouf, le pétard. Ah ouais, ça c'est du 90D au moins.
3: Police nationale.
4: Mais vous ressemblez à Shakira, moi ?

0: Capitaine Hersant.
1: Ah, ça y est, j'ai compris. C'est une couverture, c'est ça?
0: Ok, si je vous fais un petit autographe, est-ce que vous pensez qu'on pourra poursuivre après?
1: Sérieusement? Bah ouais, carrément.
0: Parfait. Voilà. Shakira, avec un cœur. Saint-Joseph, ça vous dit quelque chose?
1: Je sais pas. Le mec a eu la chance de vous mettre enceinte.
0: Ok. Je vais surtout vous laisser vous reposer.
1: Attendez, vous partez déjà? Vous reviendrez me voir?
0: Peut-être.
2: À 10 heures de garde à vue, quoi. Sans déconner, je suis à deux doigts de porter plainte.
3: Ce serait une bonne idée si on n'était pas en tort, ouais.
2: Ça va, toi?
3: Ah, putain, j'ai plus de batterie. Vous en avez, vous?
2: Oui, il m'en reste.
3: Ok, je vais vous dicter le dernier numéro composé par Otero.
2: Vous vous en souvenez?
3: Bah, il revenait souvent et j'ai une bonne mémoire visuelle.
2: Ça, c'est cool, hein, parce qu'on va tomber sur l'acheteur ou le donneur d'ordre. Allez-y, je vous écoute.
3: Alors, 06...
2: Ouais.
3: 39... 98...
2: Ça finit par 00?
3: Oui, c'est ça, comment vous savez?
2: Il est dans mes contacts. C'est Vanessa qui est claire.
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0: Salut mes amours.
1: Ça va?
0: Oh non! Oh, c'est quoi les marques sur le mur là?
1: C'est moi, c'était pour essayer mes feutres. Je file dans ma chambre pour réfléchir à ma bêtise.
2: Waouh! Constatation du délit, aveu, explication du mobile et application de la peine. Tout ça en moins de 15 secondes. C'est l'enquête la plus courte du monde. Hein.
0: C'est sûr qu'elle ne fera pas carrière dans le grand banditisme.
2: Dans l'art non plus. Hein.
0: Oh,
2: t'as vu le truc où... On sait même pas ce que c'est.

0: Eh bien, qu'est-ce que tu fous sur ton ordi depuis ce matin, toi?
1: Bah, je cherche du boulot. J'ai plus des annonces, j'envoie des CV.
0: Ah ouais, on dirait que t'es en télétravail, mais en fait, t'es en téléchômage.
1: Et toi, ce soir, tu vas être en téléken?

0: Ça va, ma Lily ?
1: Bof. Je commence à avoir de sérieux doutes sur l'intérêt de mariner nos artistes.
0: Hein. Oh, bah pourquoi ? Attends. Hey, ils sont contents, hein, tes artistes ici. Hein.
1: Oui, ils sont contents, oui. Bon, je te montre, hein. Ça, Gaspard, là, tu sais qui part demain. Bon, ouais. Ça, c'est le travail qu'il faisait, qu'il produisait dans la résidence précédente.
0: Ah, c'est super, ça, bon, ouais.
1: C'est très bien, c'est très bien. Et ça, là, voilà. Ça, c'est ce qu'il produit ici.
0: Ah, ouais.
1: Tu vois le... Regarde.
0: Ah oui, rien à voir.
1: Voilà. On voit bien qu'il est pas bien, tu vois. On voit bien qu'il s'épanouit pas ici.
0: Non.
1: Il y a quelque chose qui...
0: Bah non. Bah pourquoi ?
1: Voilà, quoi ?
0: C'est parce que la différence, elle est quand même...
2: Donc, vous avez un bateau et vous sortez jamais en mer.
3: Exactement, c'est exactement ça.
2: D'accord. Donc les 400 cartouches de cigarettes qu'on a retrouvées dans la cale, c'est pas vous qui les avez chargées au port d'Alger, c'est ça?
3: Pardon, vous les avez trouvées où?
2: Dans la cale.
3: La cale?
2: À bâbord, en proue.
4: Là où tu ranges ton vin, Doudou.
3: Ah d'accord, la cale, c'est ça, d'accord, ou d'accord.
2: Je vais passer un petit coup de téléphone.
4: Oui. Mais t'es tellement naze qu'il va être obligé de te croire, quoi. Innocenté par sa nullité.
5: Salut, chat.
6: Coucou.
5: Oh, qu'est-ce que c'est ?
6: Un panier de bienvenue pour les nouveaux voisins.
5: Ah ouais ? Vous avez fait connaissance ?
6: Non, pas encore. Mais ils ont l'air sympas. Hein.
5: Mais qu'est-ce que tu fous ?
6: Eh ben, je les accueille. Ouais. C'est les prises anti-moustiques, c'est ça? C'est trop?
5: Mais non, tout est trop! Le champagne, le foie gras, les livres, des sachets de glaçons! Non, attends, moi je m'installe quelque part, mon voisin m'amène ça, mais je déménage direct! C'est. La photo aérienne de leur maison, carrément, d'accord? Ouais. Non, en fait, je préviens la gendarmerie et je déménage.
6: Elle est bonne avec leur prénom, au moins!
5: Oh là là, non, non! Surtout pas! Surtout pas!
7: Et voilà, votre salle de bain est terminée, c'est fini. C'était mon dernier chantier.
5: Ça doit vous faire quelque chose.
7: Ah oui. Mais bon, j'ai promis à ma femme qu'après celui-là, je resterai à la maison. Avec elle. Toute la journée sur le canapé devant la télé à rien faire. La retraite, quoi.
8: Mon pauvre vieux. Ce qui aurait été mieux pour vous, ça aurait été de mourir sur un chantier, quoi.
7: Ça n'a pas voulu. Mais pourtant, l'autre jour, hein, pendant mon malaise, j'ai bien cru que je partais pour de bon, et puis vous m'avez sauvé.
8: Mais que vous nous dites ça maintenant, nous, on s'est inquiétés, hein, Guéguette.
5: On n'aurait pas appelé les pompiers.
8: Bah non.
7: Vous ne pouviez pas savoir, hein, je vous en veux pas.
9: Restaurer le patrimoine historique.
10: Un mec me dit... Moi, je fais des séries très ennemis, il me dit.
11: Les ennemis. Waouh, le gars, il y a du level, quand même.
4: Qu'est-ce qu'il y a dans votre poudre, là ? Quoi ? Qu'est-ce que j'ai dit ?
10: C'est la question interdite, Leslie.
4: Bah, pourquoi ?
10: Parce que personne ne veut savoir.
4: Bah, faut regarder la liste des ingrédients.
11: Mais... Hop. On t'a dit pas toucher.
4: Donc, vous mangez sans savoir ce qu'il y a dedans ?
10: Mais on mange parce qu'on sait pas ce qu'il y a dedans. Mais non.
11: Oh, zut, j'ai un peu vu !
10: Oh non!
11: Mais bois! Tiens, oublie! Tu bois tout! Bois!
10: Tu vois avec tes conneries là? Voilà! Eh bien! Ah! Ça va mieux là, hein? Voilà.
11: Oh! Ça marche!
10: Ah, là, il a tout oublié.
11: Ouais.
10: Il y a des trucs dedans qui
11: font. Comme ça!
5: Ah! Bah tiens, je lis un article, là. Ils disent qu'il y a de plus en plus de Parisiens qui quittent la ville pour ouvrir des chambres d'hôtes à la campagne. Bah j'avais raison. On a bien fait de lever le pied sur la nôtre.
6: Bah pourquoi ? Au contraire ? Ça veut dire qu'on est en plein dans la tendance ?
5: Si tous les Parisiens ouvrent des chambres d'hôtes, il n'y aura plus de Parisiens pour louer des chambres d'hôtes. C'est logique. Ça s'appelle une étude de marché. Tu peux pas comprendre.
6: Eh oui.
5: J'avais raison, quoi. Doudou,
6: Oui.
4: Dis-moi, si on arrive à adopter, est-ce que tu serais d'accord pour ne pas le mettre dans une école classique?
6: C'est-à-dire?
4: Le mettre dans une école, mais avec des méthodes un peu plus alternatives, tu vois. Des trucs qui sont plus basés sur le développement personnel.
12: Bon, écoute, pourquoi pas, tu sais, j'en ai déjà élevé deux à l'ancienne, donc je peux être un petit peu plus ouvert d'esprit pour le troisième, quoi.
4: Cool.
12: Ouais.
4: Alors, ouais. J'en ai trouvé une, mmh. Elle a l'air super.
12: Ouais.
4: C'est une école qui est axée sur l'autonomie. En fait, si tu veux, tu choisis toi-même tes matières et t'as pas de notes. T'as pas de notes.
12: D'accord, c'est bien, c'est pas mal. Enfin, c'est vrai, c'est bien. Et puis, d'accord, ensuite, tu vois.
4: En fait, si tu veux, aussi, on t'apprend pas bêtement des trucs par cœur, tu vois. On t'apprend plus à croire en tes rêves, à aller au bout de tes projets, à avoir confiance en toi.
12: C'est bien.
4: Mais qu'est-ce qu'il y a, ça te plaît pas?
12: Non, mais je suis un petit peu déçu, chérie. Parce que venant de toi, tu vois, je m'attendais à un truc un petit peu plus... école de cirque, Fauconnier, je sais pas, où on crache du feu, tu vois, quelque chose que... Tu vois, bon, c'est toujours pareil, de toute façon, avec les originaux, quoi. Tu crois que tu vas finir par vivre dans une forêt, et puis... monte-moi à ton école, là, quand même.
13: Ah, ok, pas. Ouais, ok, d'accord. Ouais, je dis, bien sûr. Allez, je t'embrasse, bisous. Et mon père qui t'embrasse.
14: Ah, cool, moi aussi. C'est marrant. Ton père, c'est mon beau-père.
13: Ouais.
14: Oh là là. C'est mon premier beau-père qui couche pas avec ma mère.
13: On va faire en sorte que ça reste comme ça, si tu veux bien.
14: Bon, alors là, bon courage.
6: Chaton, tu devrais travailler un petit peu moins, tu sais. Tu t'entends de plus en plus loin du lit. Allez. Encore quelques mètres. Allez, courage. Non. C'est par là. Voilà.
14: Gran pasta de la gala de la mec lady.
13: Ah oui. Mais tu sais quoi, Minou? Quand lundi, tu m'as dit qu'on faisait une semaine italienne, ça avait quand même une autre gueule dans ma tête.
14: Bah quoi?
13: Bah, on mange des pâtes, quoi.
14: Eh ben, l'Italie, c'est pas les pâtes, peut-être?
13: Oui, enfin voilà, y a plus de sauce, quoi. Y a...
14: Mais si! Et la sauce a de olio de olivo. Buon appetito. Après, si tu préfères du riz...
13: Non, c'est bon, j'ai compris.
14: Moi, je parle pas super bien chinois.
13: Alors que ton italien est vraiment...
15: C'est
13: la
15: merde, elle. Les fournisseurs qui marcellent, là. Il manque 5 mecs pour demain. Je sais pas comment on va faire.
16: Non, mais t'inquiète, ça va aller.
15: Mais arrête de me dire ça va aller, qu'est-ce qui va aller? C'est les soldes dans une semaine et on est à la ramasse totale. T'es à la ramasse totale. Et qu'est-ce que je leur dis, mon Ricain? Vas-y, je leur dis quoi?
17: Je sais pas, parce que moi j'arrive plus à rien.
18: Oh, calmez-vous, là.
17: Je suis pas comme toi.
18: Vous allez vous en sortir.
15: Mais tu comprends pas, c'est la merde. Je te dis, je sais même pas comment.
18: Il y a déjà un problème que t'as pas su surmonter? Vas-y, cite-moi un. T'es une increvable, Emma. C'en est fatigant. C'est pas une patronne qu'ils ont à Bricoflex, c'est un tank. Et tes soldats derrière, ils te suivront jusqu'au bout, parce qu'ils savent que rien ne peut t'arrêter. Bon, et Julie, je sais qu'on s'entend pas trop tous les deux. Le plus souvent, je te trouve insupportable, j'ai même déjà eu envie de te gifler.
15: Oh, ouais.
18: Mais si Emma te fait confiance, alors il faut la suivre. Parce que je sais que toi, tu peux tout surmonter. Tu peux tout faire, d'accord? On se connaît peut-être pas très bien tous les deux, mais ça va aller. Parce que Emma, elle fait confiance comme ailleurs, d'accord?
15: Je t'avais dit que mon mec était super ouvert.
16: Tu me l'avais dit.
13: Non, mais. Bah oui, mais si vous pleurez maintenant. Non! On va y arriver ou pas?
15: On va y arriver.
4: Oh, tu me l'as dit? Oh, t'es gentil, ça.
15: Ah non, tu veux que je te le rende, hein?
0: Alors, ça va, les filles?
1: Ben oui, ça va, mais on s'amuse, tu vois. Depuis une heure, quoi.
4: Oh, tu me le rends.
1: Merci. Ah non, tu veux que je te le donne, hein? Eh ben voilà, je te le rends.
0: Elle te mène par le bout du nez.
1: Vivement qu'elle ait 3 ans, quand même, hein.
0: Ouais, ouais, je comprends, pour parler avec elle, tout ça.
1: Non, non, pour la coller devant un écran. Parce qu'avant, on peut pas. Oui, pareil, les pédiatres ont dit que c'était déconseillé. Ah. Alors, oh, tu me le redonnes. Non, mais non, mais tu le redonnes. Eh ben, je te le rends. Ça va être long, quand même, hein.
0: Oula, ouais. Mmh. Je te laisse, hein, je vais...
1: Oui, oui, bah oui.
15: Hein. Bah, il n'y avait pas qu'à rater.
6: Si, mais elle avait pas son kimono. T'avais mis son tutu dans son sac.
15: Oh, merde. Ah, il aurait pu la prendre, le prof.
6: Bah, c'est ce qu'il a fait, mais ses copines se moquaient d'elle.
15: Ah non, la pauvre...
5: Oh, ma puce.
6: Elle les a toutes défoncées. En 5 minutes, elle a nettoyé le tatami. Plus d'élèves, fin du cours.
5: T'as filmé?
6: Non, moi je me faisais engueuler par les autres parents, figure-toi. Et si tu pouvais effacer ce petit sourire là, parce que moi j'ai pas passé un bon moment.
15: Hein. Oui, non, bien sûr, excuse-moi. Si c'est de ma faute en plus. Hein.
5: Oh ma puce.
6: Ah, moi ça.
5: Tu les as toutes défoncées.
15: Ouais.
5: Ouais. C'est bien, je suis fière de toi.
15: Faut se défendre dans la vie. Mmh. Vas-y, montre-moi. Montre-moi comment tu les défonces. Vas-y.
0: Non mais c'est pas vrai. Mais qu'est-ce que t'étais encore inventé là?
1: Ah, j'ai accroché le ballon de la petite hip-hop. T'as vu? Regarde, bah là je suis tranquille, hein. Je veux dire, ça fait 35 minutes qu'elle court derrière. Enfin, qu'elle court. Qu'elle se déplace. Hein, mais elle s'amuse bien, regarde. Regarde-les, mes petites princesses. Hein.
0: Ah, je vois, mais comment t'as pu faire ça, enfin?
1: Eh ben avec de la ficelle.
0: Non mais Liliane, c'est...
1: Du génie.
0: Oui, oui, bah oui.
1: Bah oui, bah oui, regarde comme elle s'amuse, hein.
0: Ouais.
1: Maintenant, si tu préfères faire des passes à la petite pendant 2 heures en plein cagnard, libre à toi, hein.
0: Ouais, non, faut avouer que, ouais. Elle tombe souvent, là, quand même, hein.

0: Dis-moi.
1: Chut, ta gueule. Excuse-moi, pardon. Non, c'est sorti comme ça parce que je lisais un truc important.
0: Ok, enfin bon.
1: Pardon, tu voulais me dire quoi?
0: Ah non, non, ça va.
1: En même temps, ça fonctionne bien comme truc. Hein.
0: Ouais, enfin si tu vas par là.
1: Chut, ta gueule. Ça fonctionne bien.
2: Et il faut que tous les 3 mois, tu fasses ta déclaration de revenus trimestriel.
3: Sur le site du RSA?
2: De la CAF! Le RSA, c'est ce que tu touches! Mais tu comprends rien!
3: Mais t'expliques mal aussi!
2: Moi?
3: Mais si jamais fait, alors tu vas trop vite là!
2: Oh, ok, monsieur Neneu. Est-ce que tu vois les gentils gens qui te donnent les petits sous-sous tous les mois?
3: Ah oui, voilà, là je comprends, là c'est bien.
2: Mais je me fous de ta gueule.
3: Oui, mais je comprends comme ça, c'est clair, c'est imagé, donc moi je préfère.
2: Eh ben les gentils gens, ils veulent savoir.
3: Mais quoi si...
2: Les gentils gens qui te donnent les sous-sous! Ils veulent avoir ton RIB!
3: Mon?
2: RIB! Les jolis petits numéros de ta banque pour mettre les petits sous-sous dedans!
3: Ah! Où ça?

0: Tu sais ce qu'on mange?
1: Non.
0: Des huîtres et du foie gras.
1: Ah, oh, génial.
0: Eh non, c'est saucisse purée, je t'ai menti. Ah, tu vois, ça fait mal le mensonge, hein?
2: Ah, chaton. Mais arrête, qu'est-ce que tu voulais que je fasse? C'est tes parents qui voulaient pas te dire qu'ils divorçaient.
0: Très bien, n'en parlons plus. Tu veux du champagne? Eh non, c'est de l'eau. Désolé.
3: Ah, ben c'est bien ce que je pensais. Formidable. Merci pour lui. Oui, allez, à bientôt. Merci, au revoir. Et voilà.
4: Il va faire passer ton dossier.
5: Ah non, mais alors, ça, c'est terrible. Ça fait 10 jours que j'essaye de joindre le préfet. Je l'appelle, tout ça. Soi-disant, il est pas là. Et puis, toi, avec ton tripot, là...
3: Oh, dis, mon cercle de jeu.
5: Eh, ton cercle de jeu, ouais. En 2 minutes, tu m'as réglé mon dossier.
3: Bah ouais. Oh, c'est pas pour me rendre service, hein. C'est parce qu'il me doit de l'argent. Tant qu'ils sont dans mon petit carnet. Autre chose?
5: Ah, non, non. Non. Si! Si, il y a bien le gars du pressing qui met du temps à prendre mon costume. Enfin, bon, non, mais je peux me débrouiller tout seul. Non, je peux...
3: T'es sûr?
5: Oui.
3: Attends, qu'est-ce qu'il nous doit, monsieur Berthier, là? Qu'est-ce qu'il doit? Berthier. Ouh là là! Ah oui, quand même.
5: Non, mais je peux me débrouiller tout seul.
3: C'est dommage, hein, parce que là où il en est, là, dans 2 heures, tu peux avoir tes costumes livrés à la maison.
5: C'est le diable, ton carnet, là, c'est le diable.
3: Alors?
5: Bah, évidemment. Et c'est moche, hein?
3: Ah oui, c'est moche, oui. Alors, monsieur Berthier, là, voilà.
5: Alors, mais c'est moche, Liliane.
3: Allô, oui, monsieur Berthier, oui. Oui, bonjour, c'est Liliane, oui. Oui. Eh oui.
6: Bah, pourquoi tu mets une chemise à manches longues? Il fait hyper chaud, mais un débardeur?
7: Non, mais j'aime pas montrer mes muscles, là. J'aime pas.
6: Tu sais ce que t'es? T'es un pudique narcissique. Donc, sur moi, ce surkiff, mettons moi lui interdit, et toi, t'es entre les deux qui se tirent la bourre.
7: Bon, écoute, analyse-toi toi-même, là, un peu. Hein, d'accord? Voilà.
6: Ah, mais moi, mon analyse, elle est déjà faite depuis longtemps. Hein.
7: Ah bon?
6: Moi, je suis typiquement le genre de meuf qui se prend pour une psy parce qu'elle a lu 2 articles dans Psychophone, tout ça pour masquer un manque de culture générale qui lui fait honte depuis l'enfance.
7: Oh. Oh putain, t'es forte, en fait.
6: Bah ouais.
8: T'attends? Mais qu'est-ce qui t'arrive?
0: J'étais chez le coiffeur.
8: Ah ben, ça va?
0: Oui, ben je sais, ça bon. Mais il y avait des magazines People. Tout le monde divorce.
8: Mais non, qui divorce? Enfin, à part tes parents.
0: Mais je sais pas, je connaissais personne. Mais c'était cœur brisé sur cœur brisé. Il y avait même une petite chanteuse toute mignonne qui demandait qu'à être aimée. Et ben c'est déjà fini avec Tyler.
8: Tyler qui?
0: Mais on s'en fout puisque c'est déjà fini!
8: D'accord.
0: L'amour est mort, Emma! L'amour est mort! Foiré Tyler!
9: Tu sais que tu m'épates, toi, avec ton histoire de super petit commerçant? Bon, vantard comme t'es, je pensais que t'en parlerais à tout le monde et que tu te ferais gauler dans les 3 jours. Mais non, tu tiens bon, hein?
5: Hein?
9: Non, je disais, je suis surprise que t'arrives à garder le secret de super petit commerçant.
5: Hein?
9: Ça va? Ah oui, d'accord. Tu prends des médocs pour éviter d'en parler, en fait, c'est ça, hein?
5: Hein?
9: D'accord. Fais gaffe, hein, parce que le dosage, il est un petit peu... T'es complètement à l'ouest, là. Hein?
5: Hein?
6: Mais ils ont changé son design!
7: T'en fais voir? Oh, mais pourquoi ils l'ont foutu en 3D? C'est dégueulasse!
6: Non, mais ça, c'est pour plaire aux nouvelles générations, là!
7: Oh, écoute, c'est toute ma jeunesse, Pandadou, qu'ils font!
6: Mais pareil, ils la jettent comme ça! Non! Bon, ils ont perdu 2 clients, là, hein?
7: Non, quand même pas, mais.
6: Bah, en tout cas, on prendra pas de deuxième poil aujourd'hui.
7: Si.
6: Non!
7: Bon, bah, si tu veux pas le tien.
0: On ne mettra pas de l'idée que c'est moche la façon dont tu recrutes ton chef de rayon.
8: Au contraire, c'est imparable. Il y a toujours une part de chance dans la vie. Celle qui fait pencher la balance d'un côté ou de l'autre. La force.

0: Du destin.
1: Emma, tu fais des avions en papier avec des CV et tu vas choisir celui qui va le plus loin.
0: Bon, j'avais 50 candidats, il m'en reste 2. Même compétence, même profil, même qualité. Comment veux-tu que je choisisse l'un plutôt que l'autre? Faut bien que je tranche. Allez. Premier candidat.
1: Et mal barré celui-là.
0: Je m'étonne. Second candidat.
1: Allez, passe au-dessus de la haie.
0: Bah, il est très bien celui-là. Voilà. Ah, une bonne chose de faite. Raphaël. Super.
2: Ça y est, tu vas à ta convocation au commissariat?
3: Ouais.
2: Ça va, t'es pas trop flippé?
3: Non, pourquoi? Non. Non, je vais juste te dire que ton frère se servait de mon bateau pour faire de la contrebande, voilà, faire de l'histoire. En plus, ton frère a raconté exactement la même chose, donc crois-moi, ça va être vite plié. Hein.
2: Bon, bah cool. À toute.
3: À toute, chérie.
2: Mais juste, t'es vraiment innocent?
3: Je sais pas, comment ça, je suis vraiment innocent?
2: Bah, je veux dire...
3: Quoi?
2: Bah pour le bateau, t'es sûr que...
3: Bah, enfin...
2: Que tu savais pas, quoi.
3: Enfin, chérie, ça va pas ou quoi? Enfin, comment tu peux me demander ça? Enfin, c'est quand même incroyable. Évidemment, je suis innocent. Tu me vois en train de faire de la contrebande? Tu me vois en train de te mentir?
2: Ça va, je te pose juste la question.
3: Mais alors, même si toi, t'as des doutes, alors comment les flics, ils vont croire? Putain, je flippe!
2: Ah, mais Doudou! Putain. Mais Doudou, ça va! Attends, c'est une pauvre question de rien du tout! Suffit à te démonter comme ça, là! Évidemment, hein, t'as raison de flipper, parce que là, ils te croiront jamais!
3: Hein?
2: Je vais aller te faire une petite valise, hein, juste au cas où ils te garderont en garde à vue!
3: Oh putain!
2: Je reviens!
3: Putain, je flippe!
2: T'as comprends?
3: La garde à vue! J'ai la fin, monsieur le commissaire!
4: Monsieur, et oserais-je dire, cher Baptiste, un ami s'en va! Et comme dit le proverbe, quand un plombier s'en va, c'est un lavabo qui meurt.
5: C'est de moi. Vous me flattez, je suis gêné.
4: Non, ne soyez pas gêné. Nonobstant la qualité de notre nouvelle salle de bain, c'est surtout votre lenteur qui force notre admiration pendant ces 6 mois de travaux.
6: 8 mois?
4: Oui, que dis-je, 6 mois? Pendant ces 8 mois. Vous avez réussi à emmerder nos voisins comme jamais nous ne l'avons fait. Huguette, c'est à toi.
6: Ben c'est pour ça que nous sommes heureux et fiers de vous remettre ce cadeau de merde. Voilà, qui vient couronner une carrière d'enquiquineur que j'imagine déjà bien remplie.
5: Oh, merci. Alors, je voudrais partager...
4: Non, partagez rien. Vous finissez la coupette et vous vous cassez vite fait. Hein.
5: Allez, à la vôtre.
4: À la vôtre.
7: Ça?
1: C'est toi?
7: Oui.
1: Mais qu'est-ce qui se passe? Ça va pas?
7: Si, ça va.
1: Mais quoi? Bah, t'as vu l'heure? Ça fait 6 mois que t'es pas rentré avant 22h. Tu t'es fait virer.
7: Mais non, pas du tout. J'ai réussi à finir plus tôt pour la première fois depuis que je suis directrice, c'est tout.
1: Tu sais, tu peux me le dire si tu t'es fait virer. C'est déjà formidable que t'aies été directrice pendant tout ce temps.
7: Mais hein. Non, merde. J'arrive à gérer mon emploi du temps à peu près correctement et toi tu me prends la tête là.
1: Ok, bah si tu veux pas me dire ce qui va pas.
7: Hein. Oh là là, c'est bon, t'as gagné. Ouais, je vais bosser, ça va me calmer.
1: Ah bah je préfère, oui. Oui, bon bah à tout à l'heure, chaton. Hein.

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0: fais là?
1: C'est justement ce que j'allais te demander. C'est les vacances depuis un mois.
0: J'essaie de faire une sauce bolognaise aussi bonne que celle de maman.
1: Il fait beau, c'est l'été. Tu devrais pas t'enfermer à l'école.
0: Je sais, mais j'adore être ici. Trouver les meilleures recettes pour les apprendre à mes élèves et les voir se régaler de ce qu'ils ont cuisiné eux-mêmes, c'est... Tu me connais, je ne veux pas me laisser prendre de cours.
1: Ouais.
0: Comme disait papa, la réussite se prépare.
1: Et la défaite s'improvise.
0: Exactement. Tiens. Écoute. C'est celle où j'ai mis le moins de piment.
1: C'est pas possible qu'on ait le même ADN.
0: Les faux jumeaux n'ont que 50% d'ADN en commun.
1: Ouais, ben manifestement, le gène du piment et du cool, c'est toi qui en as hérité.
0: Dit-il à la jeune professeure qui traîne toute seule à l'école en plein été.
1: C'est pour ça que je suis là. Je suis venue te libérer et t'emmener...
0: Acheter un nouveau portable?
1: Non, ce modèle n'est même pas encore sur le marché. Regarde la photo.
0: C'est le Pérou?
1: C'est le Pérou. Je t'emmène au Pérou.
0: Non, non, j'irai pas là-bas.
1: Si. Tu vas venir?
0: Non, non.
1: S'il te plaît.
0: Dan, j'irai pas. Point.
1: 2,7 kg à la naissance contre 2,3 kg. Tu me seras redevable toute ta vie.
0: Encore cette excuse?
1: Oui.
0: Pourquoi tu tiens tant à ce que je vienne? Tu me caches quelque chose.
1: Qui, moi?
0: Mon sixième sens de sœur est en alerte.
1: C'est bizarre.
0: T'as appelé mamie la semaine dernière. Qu'est-ce que t'avais à lui dire?
1: Oh, s'il te plaît, je voudrais que tu rencontres ma belle famille. Ce sera un beau souvenir.
0: Tu veux que je vienne pour tenir la chandelle?
1: Tu vas pas tenir la chandelle, je te le promets. On va avoir 30 ans cette année.
0: Merci du rappel, mais mon planning est rempli jusqu'à la fin de ma vingtaine.
1: Tu sais, on dit qu'un bon professeur doit toujours chercher à apprendre des autres pour ensuite transmettre tous ses nouveaux savoirs à ses élèves. Le Pérou a la meilleure cuisine multiculturelle. Pourquoi rester coincé dans le Michigan quand on peut aller découvrir le monde?
0: C'est vrai que leur cuisine est un melting pot? Ah, je sais pas trop.
1: Je parle pas espagnol. Toi, oui.
0: Oui.
1: Qui de mieux pour convaincre ma belle famille que je suis l'homme idéal que ma propre grande sœur?
0: Je suis plus vieille de 8 minutes.
1: J'ai besoin de toi. Allez. S'il te plaît.
0: Ok, si t'insistes, d'accord, je veux bien venir avec toi.
1: Yes! Direction le Pérou!
0: Pérou!

0: prototype que je dois tester. C'est de la géolocalisation qui te montre les lieux à visiter.
1: Un GPS, en gros.
0: Bah, à part qu'il y a une caméra 4K 360 et un projecteur pour de la téléprésence améliorée.
1: Je parle peut-être espagnol, mais toi, tu parles geek.
2: La voilà.
0: Tu vas manquer.
3: Tu m'as manqué aussi. Ça fait tellement longtemps.
1: Ça fait à peine une semaine.
3: Salut, Kate. Je suis contente que tu sois venue. J'ai hâte qu'on aille se promener, que je vous fasse visiter ma ville natale, que je vous présente à ma famille.
1: Je vous laisse vous retrouver. Je vais faire le tour de la plaza.
3: D'accord. Bon, allez.
0: Les valises.
3: Les valises.
0: Je suis trop contente.
3: Oui, moi aussi.

0: m'étaient pas libérés, ils m'auraient entraîné avec eux jusqu'à l'autre bout de la ville.
1: Ils sont insistants.
2: Ouais.
1: Kate, on est là. On t'attendait. Je voudrais te présenter mon meilleur ami, le chef Carlos.
0: Buenos días.
1: Je suis la jumelle de Dan.
0: La jumelle?
1: On s'est connus à l'école hôtelière. Carlos n'est pas qu'un simple ami à mes yeux, il est comme un frère. Tout a commencé par un débat pour savoir qui du Pérou ou du Mexique a la meilleure cuisine.
0: Ah, vous vous en doutez, on n'a toujours pas réussi à se mettre d'accord.
1: Faudra qu'on aille goûter ce qu'il fait. Il ouvre son tout premier restaurant dans quelques mois. C'est pas dans le Michigan, mais c'est pas vraiment très loin.
0: Et d'ailleurs, j'ai toujours pas de sous-chef, alors si le

0: Luciana et Carlos sont en train de se rappeler leurs bons souvenirs d'étudiants.
1: Il a l'air plutôt cool de ce que j'ai vu.
0: Plutôt, ce mec est un ange, c'est comme la pizza, tout le monde l'aime. Enfin, en tout cas, moi je l'aime bien. Enfin, tu vois, tu tiens pas la chandelle.
1: Tu veux nous caser ensemble?
0: Quoi? Non, non.
1: T'avais seulement parlé de rencontrer sa famille.
0: Elle l'a dit elle-même, c'est comme son frère.
1: Mais...
0: Relax, Kate. C'est vrai que je t'ai pas tout dit, mais ça a rien à voir avec Carlos.
1: Tu vas faire ta demande? Je le savais, c'est mon sixième sens de jumelle.
0: Je comptais le faire ici jeudi, après en avoir parlé à son père. Je vais devoir attendre une autre occasion.
1: Oh, y a rien de plus magique que le Machu Picchu.
0: Je sais, merci.
1: Demande-lui aujourd'hui.
0: Non, je dois attendre qu'elle me présente à toute sa famille.
1: Tyler avait pas demandé la permission à papa avant de me faire sa demande.
0: Désolé, mais c'est pas un modèle à suivre. Il a dû se réveiller le matin même en se disant « Tiens, pourquoi je ferais pas ça ce soir au ciné ?»
1: Ouais, c'est pas faux.
0: Moi, c'est différent. Je prépare ça depuis des mois et des mois. J'ai pris ma caméra 360 pour avoir une vidéo à montrer à sa famille. Une demande en toute intimité devant le coucher du soleil. J'avais tout prévu.
1: Oui, on n'aime pas changer nos plans à la dernière minute, mais aujourd'hui ou jeudi, c'est pareil.
0: Luciana a toujours dit qu'elle voulait un mariage près de chez nous, mais une fête de fiançailles au Pérou. J'ai privatisé un restaurant pour notre dernier soir.
1: On peut faire la fête ce soir.
0: Je voulais que ce soit une surprise pour tout le monde. Ça fait des mois que je prévois ce moment et tout tombe à l'eau à cause d'un mec qui a l'air d'un mannequin pour une pub de parfum.
1: C'est vrai qu'ils sont super bons. C'est dingue de se dire que ces murs tiennent encore debout alors qu'ils sont construits sans mortier. Les pierres étaient taillées de façon à s'imbriquer parfaitement ensemble. Elles sont faites les unes pour les autres.
0: Comme moi pour toi.
1: Je suis déjà venue ici plein de fois, mais je me lasse jamais de cette vue. Ouais, tu m'étonnes. C'est impressionnant. Ils l'ont découvert quand déjà?
2: Bah en fait, ça dépend de ce que t'appelles découvrir. Au Pérou, beaucoup de personnes connaissaient ce lieu, mais c'est que quand les archéologues sont montés à la recherche d'or que le reste du monde l'a découvert.
1: Ils en ont trouvé?
2: De l'or?
1: Ouais.
2: Non. Non, mais ils ont trouvé une merveille qui n'a pas de prix.
1: J'ai une question.
2: Tyler a pas pu se libérer pour venir avec vous?
1: On n'est plus ensemble depuis quelques mois. Je croyais qu'on avait un avenir à deux, mais j'ai découvert qu'on n'était pas que deux.
2: Oh, j'étais pas du tout au courant. Non. Ton frère est pas du genre à parler de ta vie privée.
1: Je me demandais pourquoi il prévoyait jamais rien de romantique, mais ça devait être compliqué pour lui de gérer plusieurs copines à la fois.
2: Oublie-le. Il va s'en mordre les doigts. Tu trouveras quelqu'un qui te correspond mieux.
3: Les filles?
2: Ouais.
3: On doit être au chemin de l'Inca dans 20 minutes.
0: J'espère que je me serai acclimatée d'ici là.
2: T'es sûre que ça va aller?
0: Oh oui.
3: Ça devrait le faire.
1: Ouais.
4: Il y a quelque chose dans l'air, une énergie très puissante. Vous la sentez?
0: C'est pas le mal des montagnes, alors?
1: T'as mal au cœur, chérie?
0: Non.
1: C'est vrai que t'es palichon.
3: C'est l'altitude. On est à plus de 2000 mètres.
0: Je vais bien. Je vais bien.
1: Ça va passer. On va te faire boire un maté de coca. Ça aide à soulager le mal de l'altitude. Viens, tu voulais pas faire une photo?
0: C'est pas grave.
1: Plan.
3: Avec le maté, ça devrait passer.
1: Waouh! Le temple du Condor.
3: Ouais, ça représente le lien entre la Pachamama...
1: La Terre-Mère.
3: Et le monde céleste.
1: Tu le vois? Ici, regarde. Ça fait comme deux ailes déployées. C'est le Condor.
3: C'est ta première fois au Pérou?
1: Oui, oui, mais j'ai toujours rêvé de venir ici. En fait, j'ai commencé à enseigner dès que j'ai eu mon diplôme, alors tout ce que j'ai visité, c'est les écoles du Michigan.
3: Oh, t'es pas si loin de Chicago?
1: Oui.
3: T'enseignes quoi? Non, laisse-moi deviner, la chimie.
1: Non, non, je donne des cours pratiques. La couture, la cuisine, tout ça.
3: Ah, et bien dans ce cas, le Pérou devrait t'inspirer, les plats sont à la fois traditionnels et modernes.
1: On dirait que je suis pas la seule à être venue pour la nourriture.
3: Tu rigoles, c'est le plus important. Je vis pour manger, je dois absolument goûter tout ce que je vois pendant que je suis ici. Parce qu'une fois que mon resto sera ouvert, je serai coincé à Chicago.
1: Tu dis ça comme si c'était une ville paumée. T'auras plein de super bons restaurants à tester.
3: Je sais, mais je préfère voyager aux quatre coins du monde et visiter tous les marchés. Voir quel plat me parle.
1: Tu veux dire que tu ressens la nourriture sur un plan cosmique, c'est ça?
3: Oui, exactement. Quand tu goûtes quelque chose, tu sais si c'est oui ou non. C'est une évidence. Je peux te prendre les mains?
1: Oui.
3: J'espère pour nous deux qu'on trouvera tout ce qu'on est venu chercher au Pérou. Excusez-moi, vous pouvez nous prendre en photo, s'il vous plaît?
1: Ah oui.
3: Prête? Queso. Allez, à trois. Un, deux, trois. Queso.

0: Merci beaucoup. Je vous en fais une?
1: T'es sûr que t'es en état pour le faire?
2: Non, mais si j'insiste pour qu'on revienne, elle va me griller. C'est ma seule et unique chance pour qu'elle soit surprise.
1: Essaie de pas tourner de l'œil quand tu mettras le genou à terre.
2: J'essaierai. Allez, tout est là-dedans. C'est simple d'utilisation. Quand tu sors l'appareil, fais-le vraiment discrètement.
1: T'inquiète, je gère.
2: Ouais, ok.
1: Et toi, tu gères?
2: Ouais. J'ai pas de feuilles de coca sur les dents.
1: Non, passe-moi ton sac. Bon. Bonne chance.
2: Merci. Ah, chérie. T'as vu là-bas?
1: Wow. Très simple.
3: Tu veux un coup de main?

0: Une. Ok, ok. J'ai des suites. Allume-toi.
1: Oh. Regarde, t'as vu, il se met à genoux. J'en viens pas. Et il a dit Roquessi, elle a dit oui. S.O.
0: Félicitations.
1: Elle a dit oui.
0: Carlos, prends-les en photo. On en fait une ensemble. Vous pouvez nous prendre en photo.
1: Non.
0: Si, j'insiste.
2: Vous êtes sûr?
3: Ouais, d'accord.
0: Allez, Carlos,
2: juste une photo.
0: Vous êtes prêts? On dit
2: Machu
0: Picchu. Machu Picchu. Il n'y a vraiment pas de quoi stresser.
2: T'as raison. Après tout, c'est qu'une dizaine d'inconnus qui vont parler de moi dans une langue que je comprends pas.
0: Je suis là pour tout traduire, même les insultes. Bon, pause. Conseil des jumeaux. Ton instinct te disait de pas faire ta demande aujourd'hui. J'aurais dû t'écouter. Finalement, tu vas rencontrer sa famille avant comme tu le voulais et je suis sûre qu'ils vont t'adorer.
2: Je suis qu'un pauvre geek pathétique.
0: Dan, ça, le conseil des jumeaux, c'est un lieu où on doit se dire toute la vérité. Et je te le dis, moi, tu es la plus belle personne que je connaisse parce que quand tu aimes, c'est pas qu'à moitié. Que ce soit tes microprocesseurs ou tes caméras 4K, mais surtout Luciana. Ils vont voir à quel point tu tiens à elle et ils t'aimeront forcément.
2: Merci.
4: Kate, Dan, nos invités d'honneur sont enfin arrivés. Hola, Kate.
0: Oh.
4: Tu es ravissante. T'es beau, toi aussi. Je suis sûr qu'ils vont tous t'adorer. Je leur ai beaucoup parlé de toi.
2: Ah, oh, génial. Ils doivent s'attendre au mec parfait.
0: Allez. Oh. Mi amor, la meilleure mine que tout à l'heure. Comment tu te sens?
2: Je vais beaucoup mieux.
0: Génial. Salut, Kate. Buenas noches. Venez.
5: Está llegando. Me tardamos.
0: Familia? Je vous présente Daniel. Daniel, mi familia.
6: Hola.
0: Voici ma mère, Maria.
7: Ay, encantada. Mi yerno.
8: Qué guapo.
0: El dicte beau gosse.
7: Vamos, familia, todos. Vamos, chicas, vamos a saludar.
0: Ella es Kate, la hermana gemela de Daniel. Estoy muy feliz de conocerla.
9: Ay, qué bueno.
0: Elles, ce sont mes sœurs. Camila. Oh. Bienvenido. Valentina. Sofia. Dan n'est pas tactile du tout.
10: Ça, c'est problématique.
0: Les Péruviens sont très câlins. Il faudra que tu t'y fasses. Okay. Mes cousins, Diego.
11: Bienvenido en la familia.
0: Veronica. Ravie de te rencontrer. Mon oncle Julio.
12: Buenas noches.
0: Et...
13: Vous devez être le père de Luciana, le plus chanceux papa de la Terre. César. Ah, d'accord. Ravi de faire votre connaissance, monsieur.
10: Il l'adore, n'en fais pas.

0: Hermana, ça veut dire sœur.
1: Je sais.
0: Devine quoi, je vais faire ma demande.
1: Quoi, ce soir?
0: Tout le monde s'amuse, c'est une belle soirée. Ce sera un super beau souvenir.
1: Je crois pas que ce soit le contexte idéal.
0: Je sais, mais parfois c'est bon de faire des bêtises.
1: Dan, c'est l'altitude qui te fait délirer. Cusco est plus haut que le Machu Picchu.
0: Non, c'est parfait. Toute la famille est réunie.
1: Tu voulais le faire en petit comité.
0: Tu vas voir le discours que j'ai préparé. Je devrais même me mettre son père dans la poche.
1: César, fais attention, il m'a l'air dur à convaincre.
0: C'est quoi déjà? J'ai oublié... Ah oui, je sais qu'à un moment je parle de papillons, dans le ventre des papillons. Non, depuis que je t'ai rencontré, j'ai cessé de papillonner. Non, je sais, j'ai retrouvé... Surtout, t'oublie pas de nous filmer.
1: Ouais, je prends l'air et j'arrive.
0: Dépêche-toi, s'il te plaît. J'ai besoin de toi et de la bague. Tant que je peux compter sur vous deux, je pourrais faire ma demande.
1: Donne-moi 2 minutes et j'arrive.
0: C'est toi la meilleure, sereine.
1: Ouais. Il m'en remerciera plus tard.

0: ça te va bien?
1: Tu trouves?
0: Très bien, mais je peux. Oh. Et voilà. Parfait.
1: Quanto?
2: Tiens.
1: Gracias.
0: Tu devrais goûter. Cancha salada. Alors?
1: C'est bon. Nous aussi, on fait du bon maïs grillé dans le Michigan.
0: C'est vrai. Hier soir, t'as filé trop vite pour que je te dise au revoir.
1: C'était le jet lag.
0: J'étais content d'avoir pu danser avec toi.
1: Oui, cela dit, t'avais l'air content avec tout le monde.
0: Heureusement qu'on se recroise ce matin. Je peux te dire au revoir comme il se doit. Je prends la route dans une heure. Je vais passer quelques jours à Wakachina. Il y a un chef qui prépare un des meilleurs couis.
1: Ça a l'air délicieux.
0: T'as envie de goûter? Tu peux m'accompagner? Wakachina est un petit village plein de charme. Peut-être que tu pourrais découvrir de nouvelles recettes à apprendre à tes élèves.
1: C'est pas que je veux pas, mais mon frère veut que je passe la semaine avec lui et Luciana.
0: Oui, je comprends, c'est vrai. Alors, profite bien avec eux. Je suis contente de t'avoir rencontré.
1: Toi aussi. Je veux dire, moi aussi.
0: Je sais.
1: Bonne chance pour ton restaurant.
0: C'est gentil. Ciao.

0: Bois ça. Tu te sentiras mieux.
1: Il y a quoi dedans? Du poisson?
0: C'est du lait de chez les tigrés. Luciana veut que t'en boives. C'est ce qu'ils mettent dans le ceviche. T'as trouvé la perle rare, j'espère que tu t'en rends compte. Elle mérite la plus grandiose des demandes en mariage qui ait jamais été faite. Quelque chose d'audacieux qui sort de l'ordinaire.
1: La bague! T'as retrouvé la bague? Je l'avais perdue. Ah, tu l'as retrouvée. Merci, merci, merci.
0: Pas une demande improvisée et informelle dans une salle de cinéma. Même si les sièges en cuir peuvent s'incliner, aucune femme ne veut se fiancer devant un film à 10 heures. On va tout planifier pour que le moment soit magique. Il faut juste qu'on élabore le plan le plus génial, phénoménal, romantique et mémorable de tous les temps.
1: Je l'avais, le plan le plus génial, phénoménal et romantique de tous les temps, le Machu Picchu.
0: Je sais, mais c'est pas en te plaignant que ça va nous faire avancer. Il faut simplement qu'on trouve un autre lieu qui soit aussi romantique qu'une cité inca sous un coucher de soleil.
1: Si ça existe, ça je demande à voir.
0: On va trouver un autre endroit. Laisse tomber les recherches sur internet, il faut aller sur place. La mère de Luciana m'a dit tout ce que sa fille aimait. On peut encore trouver le lieu idéal si on cherche bien.
1: Oh, je peux pas quitter Cusco, j'ai besoin de rattraper le coup avec César. Il faut que je lui fasse oublier que j'ai essayé de faire du breakdance.
0: T'as fait du breakdance?
1: Encore pire, j'ai essayé. Mais vas-y, toi. Et en rentrant, tu me fais un top 3 des plus beaux endroits.
0: Attends, tu vas quand même pas me laisser toute seule.
1: Y a Carlos?
0: Non. Non. Carlos s'en va à Wakachina pour tester leur resto.
1: T'es venu pour ça? Et Wakachina, c'est une sorte d'oasis en plein désert. Ça a l'air super romantique.
0: Ah, donc c'est ce que je disais, tu veux nous caser ensemble?
1: Je disais seulement que ça pourrait être bien pour ma demande. J'y serais allé moi-même si j'avais eu le temps. Kate, je sais que ça nous laisse peu de temps pour trouver un plan B, mais c'est important pour moi de le faire ici, au Pérou. Tu m'aides, s'il te plaît.
0: Je crois que Carlos est sur le point de partir.
1: C'est parfait. T'as ton sac sur le dos. Je veux que tu sois mes yeux et mes oreilles là-bas. C'est oui.
0: Oui, je vais y aller. Je vais trouver de beaux endroits et je t'enverrai des photos.
1: Perfecto.
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3: Carlos! Carlos! Salut!
4: Rebonjour! Quelle surprise!
3: Et dis donc, sympa la voiture, c'est toi qui conduis?
4: Ouais.
3: Cool, cool. J'ai réfléchi à ce que tu m'as dit tout à l'heure au marché. Je crois que ça me plairait de t'accompagner pour trouver de nouvelles recettes.
4: Ok. Mm-hmm. Je t'en prie, monte.
3: Gracias.
4: De nada. C'est bon? Oh, et petit changement de programme, on ne va plus à Wakachina, mais à Pisac finalement. J'ai rencontré un chaman qui dit que Pisac est le noyau spirituel du Pérou. Il y a une petite voix en moi qui me dit qu'il faut que j'aille voir ça.
3: Quand j'entends ces voix, j'évite de les écouter. Bon, bah écoute, je vais te laisser. Je voulais aller à Wakachina pour goûter le fameux kui.
4: Tu veux goûter du cobaye? Le kui, c'est du cochon d'Inde. Tu veux en manger?
3: Oui.
4: On devrait en trouver sans problème à Pisac.
3: Oh.
4: Ça va te plaire, c'est un village pittoresque. Il y a plein de beaux endroits.
3: Ça donne envie, je te préviens, je vais prendre plein de photos.
4: Perfect.

0: Toutes ces couleurs, c'est magnifique.
1: Tu savais que la première fois qu'un arc-en-ciel était apparu, c'était au Pérou?
0: Ça n'a aucun sens. C'est la lumière qui se réfracte et se reflète dans les gouttes d'eau. Ça existe depuis toujours.
1: Oui, maîtresse. Tu veux aller où maintenant?
0: On devrait se séparer un peu, pour couvrir plus d'endroits. Et puis, je veux pas te ralentir. Je vais dans la ville et tu vas au marché?
1: Ce serait plus efficace, c'est vrai. Dans ce cas, on choisit chacun un plat qui nous fait envie. Et on se les fait goûter aux ruines.
0: Oui, chef. Más picante, por favor.
2: Extra. Picante.
0: Sí.
2: Gracias. Gracias. Hasta luego, señorita.
0: ¿Dónde está la montaña arc-en-ciel?
3: Salut, Sarette.
0: Salut.
3: C'est urgent parce que mes belles-sœurs ont quelque chose à passer au grill.
0: Vous faites des grillades?
3: Non, je parlais de moi, mais j'ai la chance d'avoir grandi avec une sœur, alors j'ai toutes les bonnes réponses.
0: En parlant de ta sœur adorée, elle vient tout juste de te trouver l'endroit parfait. Une montagne arc-en-ciel. C'est à quelques heures en voiture de Cusco et ensuite il faut marcher 3 heures.
3: Ça fait loin, on n'a pas le temps.
0: Ça peut le faire si on se retrouve directement là-bas. J'ai pas besoin d'y aller avant vous. Je sais que c'est l'endroit idéal pour faire une demande en mariage. La première fois qu'un arc-en-ciel est apparu sur Terre, c'était au Pérou.
3: C'est un phénomène de reflet et de réfraction, ça existe depuis toujours.
0: Oui, d'accord, mais ça reste quand même une bonne idée.
3: Ok, mais pour l'instant, je suis à Cusco et toi à Huacachina. Comment on s'organise?
0: En fait, je suis à Pisac. Carlos change d'avis plus vite que le temps se refroidit ici. J'essaierai de trouver un bus demain pour te rejoindre.
3: Tu vas arriver le soir, on n'a pas de temps à perdre. Viens avec Carlos, ce sera plus pratique s'il te conduit.
0: Je risque de finir dans une mission mystique en Uruguay, mais je veux bien lui demander.
3: Il va falloir que tu le gardes sous contrôle. Luciana vous dira où on se retrouve.
0: Ah
3: oh, j'y vais, l'interrogatoire reprend. Salut.
0: Salut.
1: Kate.
0: Oui.
1: T'es là. Je t'ai vu passer.
0: T'as l'air contente de ta trouvaille.
1: Je viens de goûter le meilleur plat de la ville. Il fallait que je demande la recette.
0: Cool.
1: Viens, ils vont nous montrer.
0: Oh. Delicioso.
1: Oui, delicioso, t'as raison. Tan riquissimo. Ça pique?
0: C'est jamais trop piquant.
1: À mon tour.
0: Ok. T'as choisi quoi?
1: Du kiwicha. C'est typique d'ici. Une sorte de céréale protéinée. On peut la faire frire ou souffler aussi.
0: C'est quoi, des céréales sans goût comme nos flocons d'avoine?
1: J'adore le porridge le matin.
0: Ok. J'ai quelque chose à te proposer. Étant donné que t'es en plein travail d'exploration culinaire...
1: Oh, j'adore l'idée.
0: On peut pas se permettre de finir sur du porridge.
1: Ah non?
0: Non. Il y a tellement de paysages différents au Pérou. Il y a sûrement autant de microclimats qu'il y a de variétés de plantes. Et si on allait... à la montagne arc-en-ciel?
1: J'en ai entendu parler. Je crois qu'il y a presque rien qui pousse là-haut.
0: Oui, à cause de l'altitude, mais il y aura au moins du yucca ou du maca.
1: C'est pas tout près.
0: On partira tôt demain matin.
1: Ça nous éloigne de Cusco.
0: Je sais.
1: On risquerait de faire toute cette route pour pas grand-chose.
0: Depuis quand t'es si défaitiste? Y a qu'en y allant qu'on saura.
1: En gros, t'es en train de me dire que tu veux traverser le Pérou avec moi?
0: Edan et Luciana.
1: Dis donc, depuis quand t'es si spontané?
0: Carlos, on n'a qu'une vie.
1: Ok. Pour mon exploration culinaire.
0: Pour ton exploration culinaire.
1: Tu vois, c'est ça l'objectif de mon travail.
0: Les empanadas?
1: Non. Partager un repas. Plus tard, quand on repensera à ce moment, on se rappellera pas ce qu'on a mangé. On se souviendra de la compagnie.
0: T'as raison. Je comprends pourquoi ça s'appelle la vallée sacrée.
1: La vue est à couper le souffle.

0: Je vois pas de montagne, ni d'arc-en-ciel.
1: C'est les coordonnées que Luciana m'a envoyées.
0: Ça fait pas partie du plan.
1: L'important, c'est le voyage, pas la destination.
0: C'est des alpagas? Hola, amigos!
2: Salut!
3: Salut!
0: Bon, et si on veut aller jusqu'à la montagne, il faut pas trop tarder. J'avais pas prévu qu'on s'arrête à chaque fois qu'on croise des alpagas.
3: Oh, c'est juste un petit détour pour dire bonjour à une amie d'enfance. La dernière fois qu'on s'est vue, c'est quand elle a ouvert cet élevage.
0: No problemo.
1: Tu trouves pas qu'il ressemble à notre prof, le chef Eric?
3: Ah ouais! Tu te rappelles quand il m'a entendu dire qu'il mâchait comme un lama? T'avais réussi à le convaincre que c'était un compliment!
0: Pourquoi t'as dit oui?
4: Ça aurait été suspect de l'empêcher de voir son ami et d'insister pour voir le coucher de soleil sur la montagne. Peut-être que je devrais tout dire à Carlos pour qu'il nous donne un coup de main.
0: Il est trop imprévisible. Il risquerait de faire ou de dire un truc qui gâcherait la surprise.
4: Ouais, mauvaise idée.
0: On s'en tient au plan.
4: D'accord.
3: Kate, Flores a une boutique atelier avec des péruviennes qui font du tissage traditionnel. Tu veux qu'on aille y faire un tour?
0: Je suis pas sûre qu'on ait le temps de faire du shopping.
3: Tu veux pas voir comment elle travaille? Carlos dit que tu cherches des idées de projets pour tes élèves.
0: Oui, oui, c'est pas bête.
4: Cet endroit est génial, Flores.
0: Ah, oh, ça me touche. Oui, cette région est magique, je l'ai tout de suite senti. Je peux pas l'expliquer, c'est comme une énergie. Allons voir le travail des tisseuses à l'atelier.
4: Il doit y avoir de beaux tissus pleins de couleurs. Vous saviez que le tout premier arc-en-ciel de l'histoire est apparu ici même, au Pérou?
1: T'as entendu ça, toi aussi?
4: Oui, c'est Kate qui me l'a dit.
1: Oh!
0: Carlos veut rencontrer les éleveurs d'alpagas. On se retrouve à la maison après votre petit tour?
5: Oui.
0: Et ensuite, on file.
5: Et bon, oui.
0: Venez.
3: Hola!
6: Hola!
3: Les alpagas fournissent une laine parfaite pour faire des vêtements. Ça fait un tissu tout doux et très robuste.
4: Regarde comme ça rend bien dans notre nouvelle appli de photo.
0: Ah oui! ¿Cómo obtienes esas colores?
6: Obtenemos nuestros colores con las plantas.
3: Ah. Sauf les couleurs rouge et rose qui proviennent de petits insectes.
4: J'ai toujours préféré le bleu.
0: Oh. Muchas gracias. C'est magnifique.
6: ¿Puedo enseñar?
0: No, ça va.

0: Qu'est-ce que t'en dis?
1: Que ça devrait bien rendre sur une photo au sommet de la montagne arc-en-ciel.
2: Oui, on fera ça. Tu seras magnifique.
1: Ça y est, je maîtrise la bête. T'as la bague?
0: Ouais, je l'ai. Tout est prêt.
1: T'as quoi au cou?
0: Quoi? Ah ben j'ai rien.
1: Ah, vous êtes là. Carlos est encore en train de parler avec un des éleveurs.
3: Ouais. Et attention, il va vouloir emménager avec vous.
1: Ça ne dérangerait pas d'avoir un chef à domicile. On dirait que tu fais une réaction au poncho que t'as acheté.
0: Tu crois?
1: Oui.
0: Non. C'est à cause du climat sec.
1: Ou bien c'est à cause du poncho en laine. Oh, Dan, t'es rouge comme les insectes. Oh, ça me démange aussi maintenant. Oh, contamination humaine.
0: Ça va aller, c'est trois fois rien. C'est pas grave. Si je mets mes bras là-dessous, ça se voit plus. Je voulais le porter pour la demande.
4: Il faut absolument que vous goûtiez ça. C'est du lait tout frais. Du lait d'alpaga, évidemment. On sent que c'est riche en nutriments.
1: Non, merci. Je digère très mal le lait.
3: Je croyais que j'étais aussi aventurière que toi, mais j'aurais jamais pensé à goûter ça.
4: Dan.
0: D'accord, je suis curieux.
1: Doucement. Oh.
4: T'es pas obligé de...
1: Tu vas tout boire cul sec? Ok. Oh, Dan, ralentis.
0: Oh, ah. Oh, c'est bon.
4: Au moins, tu vas pas manquer d'énergie pour gravir la montagne.
5: Tiens. Oh. Muchas gracias, Flores. Tu peux pas savoir comme je suis contente d'être venue.
1: Con gusto. Je suis contente aussi d'avoir rencontré Dan. Il est aussi sympa que tu l'avais décrit. Oh. Et toi aussi, Kate. Oh, c'est trop gentil. Encore merci pour les patrons de tissage. Mes élèves vont être tout beaux et bien au chaud cet hiver.
2: De vrais périviens.
1: Ah. Il aurait pas dû boire tout le lait. Ouais.
4: À mon avis, il vaut mieux que ton frère passe la nuit ici.
1: Ah oui, oui. Son allergie, c'est nouveau, mais il aurait pas dû faire le malin avec le lait.
3: Les démangeaisons vont s'atténuer et son estomac va se calmer.
1: D'ici demain matin, tu crois? On pourrait gravir la montagne dès que le soleil se lève?
3: On va croiser les doigts. J'ai toujours rêvé de voir la montagne arc-en-ciel.
1: Oui.
3: Bon, Flores vous a préparé deux chambres pour cette nuit. Je vais rejoindre Dan.
1: Gracias. Buenas noches.
3: Buenas noches.
4: Gracias aussi. C'est moi ou la Terre a l'air immense vue d'ici?
1: On se sentirait presque insignifiant à côté.
4: On doit voir les étoiles briller de mille feux. On est loin de la ville. On a de belles constellations aussi dans l'hémisphère sud. Si tu veux, tout à l'heure, on pourrait venir les regarder.
1: Je vais pas tarder à rentrer, je crois. Je suis fatiguée. J'ai envie d'être au chaud.
4: D'accord.
1: On devrait être de retour pour midi.
4: J'ai ajouté plusieurs étapes à notre périple, alors peut-être après-midi.
1: Génial.
3: Oh, mi amor, j'aurais tellement voulu que tu viennes.
0: Moi aussi, tu sais. Je pense qu'il vaut mieux que je reste là où il y a des toilettes à proximité. Mais vas-y, je veux pas t'empêcher de profiter de la montagne.
4: Kate, tu viens pas?
1: Non, je vais rester avec lui, mais ça me dérange pas, amusez-vous bien.
3: T'es sûre?
0: Ouais, fais des photos pour nous.
4: C'est parti.
1: Il ne reste plus beaucoup de temps.

0: J'aime pas être séparé d'elle pendant trop longtemps. Je commence à me dire que l'important, c'est d'être à deux. J'ai peut-être pas besoin de faire une demande grandiose.
1: Dan, tu te rends compte que t'es tout le temps en train de te sous-estimer? T'es trop prudent. Demander quelqu'un en mariage, c'est prendre un risque. C'est ta chance de lui montrer combien elle compte pour toi et ce que t'es prêt à faire pour elle.
0: D'accord, mais on fait comment?
1: Déjà, on commence par éliminer Carlos.
0: Relax, Tony Soprano. L'objectif, c'est un mariage, pas du funérail.
1: Le Machu Picchu, Wakachina, l'empoisonnement au lait. Carlos est un vrai boulet. On a beau élaborer les meilleurs plans du monde, il les fait tous capoter.
0: Tu devrais l'emmener visiter le lac Titicaca et avec Luciana, on partira à l'autre bout du pays.
1: J'ai pas envie de me retrouver seule avec lui.
0: Pourquoi? C'est Carlos, le chef ultra beau gosse, le mec au regard étincelant de passion. En fait, ça fonctionnera pas. Luciana croit qu'on fait un road trip tous les quatre. Comment on peut lâcher Carlos sans qu'elle ait le moindre soupçon?
1: Tu manges quoi?
0: Une espèce de maïs soufflé version péruvienne.
1: Cancha salada.
0: Ouais.
1: Ça y est, je sais.
0: Il est allergique?
1: Si on peut pas le semer en chemin, on va le suivre volontairement. Il est ici pour faire du tourisme culinaire, si j'ai bien tout suivi.
0: Ouais.
1: Bon, alors on doit trouver un lieu assez beau pour que tu puisses y faire ta demande, mais en même temps assez intéressant culinairement pour Carlos, pour le tenir occupé.
0: Je pense qu'on peut convaincre Luciana qu'on fait ça pour lui. C'est une bonne couverture.
1: Exactement. Donne-moi une
0: minute. Il faut que ça reste romantique. Je vais pas me mettre à genoux devant un bol de soupe.
1: J'ai déjà trouvé.
0: Devant du chocolat?
1: Non, en arrière-plan, regarde.
0: Ouais, c'est une bonne idée, je m'y vois déjà. Tu penses que Carlos va mordre à l'hameçon?
1: Oh, il va adorer qu'on change de programme à la dernière minute. S'il le faut, j'inventerai une histoire de chocolat sacré ou un truc comme ça. C'est le lieu parfait pour vous. Il faut taper fort si on veut que Luciana oublie la montagne arc-en-ciel.
2: C'était le plus beau jour de ma vie. Dommage que tu sois pas venu avec nous.
1: La journée n'est pas finie.
3: C'était vraiment incroyable. J'ai jamais vu quoi que ce soit d'aussi beau. On verra jamais mieux.
1: Ouais. C'est pas dit.
0: C'est beau aussi de faire du chocolat.
2: Alors c'est ça notre activité?
1: Ouais. Il faudrait pas que notre road trip te freine dans ton projet d'exploration culinaire.
0: C'est peut-être l'ingrédient magique qui va faire le buzz. Les gens se battront pour pouvoir goûter à ton ingrédient secret.
3: Arrête. Non, vous êtes trop gentil. Je peux pas accepter. Vous êtes sûr que vous voulez passer l'après-midi ici juste pour moi?
1: Oui, j'ai refait tout notre itinéraire pour que tu puisses découvrir le super aliment que tu pourras importer chez nous.
3: Merci. Alors ça, pour une surprise.
1: Cet atelier devrait nous apprendre à transformer une fève
0: en tablette.
1: Tu viens?
3: Ouais. Ça me touche beaucoup que tu veuilles m'aider.
1: Ça me fait plaisir.
3: Mais... de là à dire que c'est un ingrédient secret, c'est que du chocolat.
1: C'est vrai. En fait, c'est pas le chocolat, le secret, mais plutôt son pouvoir spirituel.
3: Vraiment?
1: On l'utilise pour des cérémonies. Prépare-toi à être transcendé par ses pouvoirs divins.
3: Qui aurait cru que le chocolat pouvait être si épuisant? Il y a une technique facile pour les ouvrir sans tout casser.
0: Ah ouais?
3: Attends, je vais te montrer. Donne. Il faut mettre de la force.
2: On voit tout de suite qui est le chef cuistot.
3: T'as réussi, toi aussi.
1: Non,
3: tu veux que...
1: merci.
3: De rien.
0: Ça, c'est censé être du chocolat?
3: On en est encore loin. Goûte. Ouais, ça marche aussi.
1: Tu vois?
2: Ça a plutôt le goût de litchi et de mangue aussi.
3: Oui, c'est le goût de la pulpe qui entoure la fève de cacao. Je peux t'en prendre une? On décortique. Là. Et voilà la fève.

0: Allez, là, quelque part.
1: Donne, je vais le faire, ça a l'air lourd.
0: Et si vous alliez faire une petite promenade? J'ai cru voir de magnifiques haras dans la forêt. Des haras?
2: Oui.
0: T'es sûr?
1: J'adore les perroquets. On sera pas loin. Mi amor.
3: Ah, ils nous ont laissé tout le boulot. Bon, je vais t'aider.
4: Voilà. Le dernier. Vas-y, mets tout ce qui reste. On n'a plus qu'à attendre.
3: Il faut les mettre au frigo pour que ça prenne. Et ensuite, on pourra les goûter. Tu viens?
0: Oh,
3: c'est par là.
0: Non, attends.
3: Ça va au frais.
0: Je vais t'aider.

0: C'est presque aussi ennuyeux que de regarder sécher de la peinture.
1: Je veux être là quand ils sont prêts.
0: T'as aussi faim que ça?
1: Oh oui.
0: Ça va prendre au moins 2 heures, tu sais. Je vais me promener si tu veux venir avec moi.
1: Non, merci.
0: Kate, est-ce qu'il y a une raison pour que tu restes à regarder ce frigo?
1: Non. Allons marcher.
0: C'est bien ce que je pensais. Alors, c'est la rentrée dans un mois?
1: Ouais. D'ailleurs, même si je suis là qu'une semaine, j'ai l'impression d'avoir pris du retard dans mes préparatifs.
0: Ton frère et toi, vous adorez tout planifier?
1: Oh oui. Oui, ce qu'on mange, ce qu'on fait en vacances, ce qu'on dépense, tout est prévu.
0: C'est pour ça que j'aurais jamais pu être pâtissier, c'est trop précis. Il faut tout peser, alors que ce que j'aime, c'est improviser.
1: Oh. T'as toujours voulu devenir cuisinier?
0: Oui. Enfin, il y a eu une période où j'ai douté quand j'étais en école hôtelière. Je pensais carrément à rentrer à Mexico, chez moi. Mais Luciana m'a sauvé.
1: Qu'est-ce que tu veux dire?
0: Disons qu'elle m'a pris sous son aile, comme si j'étais de sa famille. J'étais devenu son frère. Alors j'ai fini par l'adopter aussi, comme une sœur.
1: Dan a vraiment trouvé la perle rare.
0: C'est clair. Elle a toujours été très prévenante. Un peu comme toi.
1: Comme moi?
0: Y a qu'à voir les efforts que tu fais pour tes élèves. T'es en vacances et tu penses à leur trouver des recettes. Et à me dégoter le super aliment super secret pour mon resto. Tu m'aides alors que tu me connais à peine. Au début, je comprenais pas, mais maintenant... j'ai envie qu'on reste en contact.
1: Moi aussi.
0: J'ai quelque chose pour toi.
1: Quoi?
0: Je l'ai acheté à Pissac. C'est pas grand-chose, hein, juste une petite attention.
1: Carlos!
0: C'est un poncho femme.
1: Oh, merci, il est magnifique.
0: Oui, ce bleu vif, ça m'a fait penser à toi.
1: C'est vraiment très gentil.
0: Comme ça, t'auras bien chaud. Les températures vont baisser quand on va s'enfoncer dans la vallée.
1: Oui.
0: En parlant de ça, t'as planifié la suite.
1: Tout à l'heure, t'as dit qu'ils avaient du sel péruvien.
0: Oui, à mon avis, ils s'approvisionnent à Maras, dans les mines de sel.
1: Ah oui. Saline de Maras. Oh, c'est splendide. Super, on va là-bas.
2: T'as un poncho, toi?
1: J'avais froid. Et Carlos me l'a offert.
2: Oh, c'est adorable. Fais pas cette tête, tu vis peut-être ton manche prième. En tout cas, on mange déjà tout le temps.
1: Tu veux bien rester concentré. On prend nos chocolats, on va aux salines de Maras et tu fais ta demande.
2: Oh. Quoi?
1: C'est lesquels?
2: T'as pas retenu où étaient les nôtres?
1: Si, bien sûr, mais les suivants ont posé leur chocolat n'importe comment.
2: Kate, où est la bague de fiançailles?
1: Je sais pas quel bol sont les nôtres.
3: C'est pas grave.
0: On a tous suivi la même recette.
1: Oui, mais il y a un bol où il y a la
2: bague. C'est nos chocolats qu'on veut récupérer, faits de nos mains. On a mis tout notre cœur dans la préparation.
0: Détends-toi. C'est dur de vous faire lâcher prise, hein, vous deux. Eh ben, dans ce cas, je vois qu'un seul moyen de s'assurer qu'on récupère bien les nôtres.

0: de me dire que vous avez pris tous les chocolats?
1: C'était une idée de Carlos.

0: Attends, j'arrive, j'arrive. Je vais t'ouvrir. Tu seras mieux avec les deux ouvertes.
1: Pardon.
0: Voilà.
1: Merci. C'est l'hôtel le mieux noté de la vallée et il y a même une piscine.
2: T'as encore frappé fort. J'adore voyager avec vous deux. Vous trouvez toujours les plus beaux endroits à voir.
3: L'avantage des petits corrigides.
0: On reste à l'hôtel ce soir pour se reposer et être en forme pour l'excursion de demain.
1: Ça me va.
2: On se fait une soirée tranquille ou... on fait la fête toute la nuit?
0: On était encore étudiants la dernière fois qu'on a fait ça.
2: On faisait des nuits blanches, mais pour danser, pas pour réviser.
0: C'était une autre vie.
2: Moi, je pense qu'on en est encore capable.

0: Dan.
1: Je vous suis, on va danser comme si nos vies en dépendaient.
2: Ouais. Vraiment?
0: T'es sûr? Parce que la seule danse que tu connais, c'est la Macarena.
2: Oh, qui n'aime pas la Macarena?
1: On va leur montrer.
2: Oh.
0: D'accord. D'accord. Vous avez beau rivaliser avec les plus grands danseurs, je vais faire un tour à Olian Taitambo.
3: Ouais, moi aussi. On décidera ce qu'on fait tout à l'heure quand vous aurez terminé.
2: Waouh. C'est vraiment paradisiaque. Et cette piscine? Toi alors? Si c'était moi aux commandes, on dormirait chez l'habitant. Et encore.
1: C'est ce que t'avais prévu pour toi?
2: Ce que je prévois, c'est de ne rien prévoir. Tu valides?
4: Ouais, non.
2: Et en fait, je trouve que tout se goupille toujours bien quand on improvise.
4: Ça sert à quoi, ce truc?
1: Ça sert à tout. Caméra 4K 360 avec vidéoprojecteur intégré.
4: Pas mal. C'est connecté?
1: Tu peux carrément projeter ce que t'enregistres en direct sur un autre appareil.
2: T'es plein de ressources.
1: Je voudrais projeter un film ici, ce soir.
2: Tu voulais pas qu'on aille danser jusqu'au bout de la nuit?
1: Non, je préfère pas prendre de risques. Une soirée film, c'est une valeur sûre.
2: Et c'est romantique. D'ailleurs, c'est curieux, tout ce que vous nous prévoyez est super romantique.
1: Je trouve pas, moi.
2: C'était pas une critique. Ta sœur nous a emmenés dans de beaux endroits, mais... Du chocolat, du sel, c'est des ingrédients, tout ce qu'il y a de plus banal.
1: Tu crois qu'elle a autre chose en tête?
2: J'en sais rien. Mais je doute qu'elle soit motivée par mes recherches culinaires.
0: Gracias. Salud.
5: Salud. C'est de la chicha morada. On en boit tout le temps avec ma famille. Je voulais trinquer avec toi parce que j'ai l'impression d'avoir gagné une sœur.
0: Oh, j'ai toujours rêvé d'avoir une sœur. Dan est géniale, mais c'est pas la même chose.
5: J'ai beau en avoir déjà quatre, je trouve qu'on en a jamais trop. Alors, Carlos a l'air de beaucoup t'apprécier. Je sais reconnaître les signes.
0: Comme quoi?
5: Sa façon de te regarder, ses petits sourires, le poncho... Ça fait longtemps que je le connais et c'est pas le genre à offrir spontanément des cadeaux à n'importe qui.
0: J'avais froid. C'est un cadeau pratique, rien à voir avec un signe d'affection.
5: C'est peut-être les deux?
0: Non.
5: C'est quelqu'un qui adore la solitude. Ça m'a vraiment étonnée qu'il veuille bien qu'on se rejoigne et qu'on fasse un road trip tous ensemble. Mais j'ai tout de suite compris quand je l'ai vu avec toi.
0: Je peux te parler honnêtement?
5: Bien sûr.
0: La dernière fois que je pensais pouvoir m'engager avec quelqu'un, ça a été...
5: Ce que t'as fait subir Tyler, ça n'avait rien à voir avec toi. Kate, t'es une femme intelligente, splendide et accomplie. Tu mérites un homme aussi brillant, un homme qui t'aimera pour ce que tu es.
0: Merci.
5: Il faut que tu refasses confiance à ton cœur et à toi-même.
0: Encore? C'est le troisième restaurant vegan qu'on voit.
5: Parfait. Je vais aller leur demander s'ils n'ont pas une version végé de la causa reina.
0: Ouais, d'accord. Je t'attends ici.
1: Super, ton sixième sens de chumelle.
0: D'où est-ce que tu sors comme ça?
1: Il va nous démasquer.
0: Quoi? Tu parles de qui?
1: Carlos. Il a des soupçons. S'il est au courant, elle le sera aussi.
0: Comment tu sais qu'il a des doutes?
1: Il a dit que c'était bizarre qu'on ne visite que des lieux super romantiques pendant ce voyage.
0: C'est rien, ça. Je suis sûre qu'il se doute de rien pour la demande. Il doit croire que...
1: Ah oh, non. Quoi?
0: C'est pire que ça. C'est encore pire que ce que tu penses.
1: Tu commences à me faire peur.
0: Carlos ne croit pas que tu vas faire ta demande. Il croit que je fais ça parce que je suis amoureuse de lui. Oh. Il va falloir que je trouve l'ingrédient le plus rare, le plus typique, le plus secret de l'histoire de tous les temps pour le convaincre qu'on est là exclusivement pour ça.
1: Attends, Kate. Conseil des jumeaux.
0: Quoi? Dépêche-toi.
1: Je vous ai vus tous les deux. Tu peux pas nier que vous êtes complices.
0: Carlos est complice avec tout le monde. Et puis, on n'est pas là pour moi, on est là pour Luciana.
1: Kate.
0: Non, je dois trouver un moyen d'effacer ses soupçons avant qu'il nous force à changer de plan encore une fois. Et prends ça.
1: Quoi? Mi amor. Santé.
5: Alors, où est-ce qu'elle est passée?
0: J'ai trouvé. C'est l'ingrédient parfait. Bon courage pour faire plus original que ça.
6: Salut. Buenas noches.
0: Salut.
6: Alors,
4: T'as fait de belles trouvailles.
0: Oh, j'ai adoré ce marché. Regarde. Du poivron doux en bocal.
6: J'adore ça.
0: Des baies de camou camou. Et pour faire passer tout ça, de la guarina. Que des aliments riches en vitamines et introuvables chez nous.
7: Et spectaculaire.
0: On est venu pour ça, tu sais. Je veux te trouver un super aliment pour ton restaurant.
6: C'est ce que tu me répètes tous les jours.
0: Et je l'ai trouvé. C'est prévu pour demain.
6: Cool. C'est quoi?
0: Tu verras quand on y sera.
4: Hé, je voulais demander à Dan et Luciana ce qu'ils avaient prévu ce soir. On pourrait manger au resto. Tu viendrais?
0: C'est gentil, mais j'ai dîné au marché.
4: Donc c'est non?
0: Oui, je vais passer la soirée ici, mais allez-y.
4: Ok. J'aurais essayé.

0: Les bougies sans surveillance? T'abuses, Dan.
1: Salut!
0: Salut! Je pensais que vous étiez tous sortis dîner.
1: Dan avait tout installé. Il fallait bien que quelqu'un en profite.
0: Ça t'arrive d'avoir des journées où t'improvises rien?
1: C'est très rare. T'inquiète pas. Je vais te laisser.
0: T'es pas obligé de t'en aller.
1: Non. T'as raison. Je suis désolé, je pars du principe que les meilleures expériences sont celles qu'on n'a pas prévues, alors... Je saute sur la moindre occasion de profiter de la vie, mais... J'en oublie parfois qu'il n'y a pas que moi.
0: Carlos... Je vais avoir besoin que quelqu'un me résume le début du film. J'aimerais bien réussir à suivre l'intrigue et sans ton aide, je risque de rien comprendre.
1: Ok. Luciana m'oblige à le regarder une fois par an. Ça s'appelle L'heure suprême.
0: Ah.
1: C'est un classique. Lui, c'est un idéaliste. Elle, c'est une femme maltraitée. Ils sont totalement différents. Mais ils ont dû surmonter plein d'épreuves ensemble, et avec le temps, une complicité s'est créée, et leurs différences se sont transformées.
0: Laisse-moi deviner. En amour? Même sans un mot, on voit qu'ils s'aiment.
1: Oui, on n'a pas toujours besoin de dire quoi que ce soit pour que tout soit dit. Un petit peu de pop-corn péruvien?
0: Dis donc, faut pas le dire trop vite.
1: Un petit peu de pop-corn péruvien, un petit peu de pop-corn péruvien.
0: Bravo, mais c'était pas un défi.
1: C'était quand la dernière fois que t'as aimé quelqu'un comme ça?
0: Peut-être jamais. Je me laissais surtout aveugler par leur physique et leur charme. C'était pas des vrais princes charmants. Et toi?
1: Ça fait longtemps. Et puis, il faut dire que ces dernières années, j'avais qu'une chose en tête. Ouvrir mon restaurant coûte que coûte.
0: C'est bien d'être amoureux de son travail.
1: Oui, mais la vie a quand même bien plus à nous offrir. Le truc, c'est que ça demande des efforts et du temps d'être en couple. Je suis prêt à tout donner à quelqu'un, mais je veux être assez amoureux pour que ce soit pas un sacrifice de le faire tous les jours.
0: Dans ma dernière relation, mon ex ne faisait aucun effort pour moi. Je me suis retrouvée à en faire le double pour compenser et... Désolée, tu m'as rien demandé.
1: Non, non, c'est rien. J'adore ta façon de parler sans filtre. On devrait tous faire comme toi. Tu m'as beaucoup inspirée depuis que je t'ai rencontrée. J'ai préparé quelque chose.
0: Toi?
1: Oui, j'ai contacté un guide et il va nous faire visiter les salines de Maras.
0: Je crois que Dan et Luciana veulent faire la visite en amoureux demain.
1: C'est encore mieux s'il n'y a que toi et moi.

0: Sedan. Luciana veut sortir danser, ils vont à Casa Bambita.
1: Oh super, on y va. Tu viens?
0: J'ai envie de voir comment ça finit.
1: Ok. Profite de ta soirée.
0: Merci, toi aussi.
1: À demain.

0: Tu t'es fait mal?
1: Oh, ils ont bien failli m'achever hier soir. La danse, les lumières, la house music. J'ai mal partout. Je suis fatiguée. On est rentré à 6h du matin.
0: T'as intérêt à te reprendre plus vite que ça. Tu vas nous trouver ton second souffle avant qu'on arrive aux salines.
2: Buenos dias, amigos aventureros.
3: Bonjour, Carlos.
4: Je reviens du marché, je vous ai apporté le petit déjeuner.
1: Cool, je meurs de faim.
4: Une boisson au quinoa bien fraîche pour toi.
1: Ça donne envie.
4: Et de l'aguadito au poulet et au riz pour toi.
3: Oh, mon grand-père m'en faisait souvent.
4: Du chirimoya. Ça ressemble à un artichaut, mais c'est aussi sucré qu'une pomme d'amour.
3: C'est gentil.
0: Merci. Grâce à toi, on n'a pas à sortir pour le petit-déj, alors qu'est-ce qu'on attend? On mangera dans la voiture, non?
4: Direction les salines.
0: Ouais, les salines. Allez. Kate.
1: J'espère que t'as trouvé une meilleure distraction pour Carlos que les autres fois. C'est ma dernière chance de faire une demande convenable.
0: Oui, je sais, t'en fais pas. Tu m'envoies un message et moi j'arrive pour te filmer en train de mettre le genou à terre.
1: Comment je vais y arriver?
0: Je veux voir ton genou à terre et tant pis si tu peux pas te relever. D'accord. Aujourd'hui, on n'a pas le droit de se planter.
1: On va devoir monter tout ça?
0: Ça vaudra le coup, tu verras.
1: Si tu le dis.
0: Maintenant ou jamais.
1: J'espère que t'es pas sur silencieux.
0: Je suis prête. Alors? Où est ton guide?
4: Oh, Louis, il m'a dit qu'il serait tout en bas.
0: Super. Après vous, monsieur.
1: Ok.
4: Tu devineras jamais quel goût ça a.
0: Un goût de sel? Oui.
5: Les bassins se remplissent naturellement depuis une source d'eau salée. Ensuite, on attend que l'eau s'évapore toute seule. Et on racle pour récupérer le sel. Je suis Louis, votre guide.
4: Carlos. Et mon ami Kate.
5: Salut Kate. Salut Carlos. Soyez les bienvenus.
0: Oh, il doit bien y avoir du réseau quelque part.
4: Désolé.
5: Ça fait rien.
4: T'as entendu?
0: Louise
4: dit que sa famille récolte du sel dans ses bassins depuis des décennies.
0: C'est magnifique.
4: Oui. T'avais des recherches de prof à faire en urgence?
0: Oui.
4: Louise était en train de m'expliquer que le sel avait des propriétés détoxifiantes et qu'il était plein d'oligo-éléments. Et au fait, rien à voir, mais vous savez comment on cuisine? Comment c'est dit? C'est...
6: Pachamanca?
4: Oui, bien sûr.
0: C'est quoi?
4: Une méthode traditionnelle. On fait un trou dans le sol, on met des pierres chaudes et on laisse cuire.
0: C'est tout à fait ce dont tu pourrais t'inspirer. Une nouvelle méthode de cuisson. On la testera sur mon ingrédient super secret.
4: Mmh. Un bon dîner, un coucher de soleil, une belle vue sur toute la vallée.
0: Le combo gagnant pour les amoureux.
4: J'imagine que tu parles de Dan et Luciana.
0: Si on les retrouve.
4: C'est drôle.

0: qu'on n'est pas vraiment là pour trouver un super aliment.
1: Bien sûr que si. On est là pour ça.
0: Je sais pas de quoi t'as peur, tu peux me le dire.
1: Je te le ferai goûter tout à l'heure, tu verras.
0: Je te crois. Mais je crois aussi que tu me caches quelque chose. Je peux t'aider. Je suis sérieux.
1: Je veux bien te le dire, mais il faut que tu me promettes de garder le secret.
0: Je te le promets.

0: Mais t'as pas eu mon message ou quoi?
1: Non, je suis désolée, y avait pas de réseau en bas.
0: On devrait peut-être laisser tomber. De toute façon, c'est moi qui vais laisser tomber si je continue.
1: Non. J'ai un nouveau plan. Je nous ai prévu une soirée de rêve.
0: Je trouverai un endroit sympa à Cusco.
1: Ah, plus sympa que ça? Tu trouveras jamais mieux qu'une demande devant la vallée sacrée.
0: C'est vrai que ça en jette.

0: regardez.
1: On a des patates de yucca pour ce soir, pas besoin de cactus.
2: C'est mon ingrédient secret pour Carlos.
1: Elle va y arriver. Tu peux avancer un peu. Aie confiance, je te tiens. Un peu plus.
3: Je dirais que c'est bon.

0: Donc c'est pas le feu qui va cuire la nourriture, c'est les pierres.
1: Une couche de pierre chaude, la nourriture par-dessus et on remet une autre couche de pierre. Pachamanka, ça veut dire cuisiner dans la terre. Littéralement. Tu prépares ton cactus pour le mettre dedans ?
0: Mon cactus ne se mange pas.
1: Comment ça ? Tu viens de risquer ta vie pour qu'on goûte ce mets délicieux.
0: Un mets délicieux ? Qui t'a dit ça ? Louis ? Non, en fait, le cactus en lui-même n'est pas très important. C'est plutôt ce qu'il y a dedans qui nous intéresse. Il faut l'ouvrir en deux. Et c'est là que se cache les...
1: Ça se mange ?
0: C'est délicieux, apparemment.
1: Tu sais, après que tu m'as confié le plan de ton frère, rien ne t'obligeait à faire tout ça.
0: Je l'ai fait parce que ça me tenait à cœur. Ça pourrait t'inspirer un nouveau plat, on sait jamais.
1: Tu vas devoir les goûter, t'as pas le choix.
0: Ouais, t'as intérêt.
1: Dans ce cas, au fourneau.

0: Je l'ai bien fait.
1: On aurait dit une pro.
0: Ouais.
1: Il n'y a plus qu'à attendre. Ça devrait être cuit dans 40-45 minutes, grand maximum.
2: D'accord, merci.
1: Je vais faire un tour.
0: Dan, si vous voulez, vous pouvez aller vous promener. Nous, on se charge de surveiller le dîner.
3: Il y a un endroit depuis lequel on voit toute la vallée.
0: Oh!
3: Ben, tu viens?
0: Allez! Bye!
1: Tu crois qu'il va le faire?
0: Ah, il a plutôt intérêt. On doit avoir épuisé tout le stock des endroits romantiques du pays.
4: T'as dû t'adapter à beaucoup de changements de dernière minute. T'es plus spontané que ce que tu crois.
0: C'est parce que j'ai le meilleur des profs.
4: Je comprends mieux aujourd'hui pourquoi je trouvais ces derniers jours si romantiques.
0: C'est peut-être pas la seule raison, tu sais. T'avais raison. Il y a quelque chose dans l'air. Je crois que c'était Luciana.
2: Oh. Tout le monde va bien?
1: Ça venait de là-haut.
2: Qu'est-ce qui s'est passé?
5: J'ai trébuché. Je pense que je me suis tordu la cheville, mais sinon ça va.
2: Je vais regarder. Je reviens.
0: C'est pas trop grave?
6: Tu le lui as dit pour la demande? Je croyais qu'il était pas assez fiable.
0: J'essayais seulement de t'aider.
6: Si je t'avais pas écouté, je serais fiancée depuis déjà plusieurs jours.
0: Je t'ai sauvée d'une catastrophe au restaurant. Si je t'avais pas pris la bague ce soir-là, tu te serais mis à genoux devant un pisco sour.
6: Je comprends pas. Comment ça, tu as pris la bague? Tu m'as fait confisquer la bague? Toute sa famille était là. Ça aurait pu être la demande absolument parfaite.
0: Parfaite pour un mec sans inspiration.
6: Ça aurait pas été pire que tes idées. Au moins, ça m'aurait épargné des allergies, un barbecue d'insectes. J'aurais pas eu à te supporter.
0: Tu devrais me remercier au lieu de m'agresser.
6: T'es sérieuse? Te remercier pourquoi?
0: Parce que je t'ai empêché d'être trop impulsif, inconscient et de commettre la pire erreur de toute ta vie.
5: De quoi vous parlez?
6: C'est rien. Oublie. Attends, laisse-moi t'aider.
0: Tu m'as appelé à l'aide et j'ai volé à ton secours parce que c'est ce que je fais toujours. J'étais prête à passer les vacances à me mettre de côté pour toi, à me sacrifier pour toi.
6: Fais pas ta martyre. Tu nous as fait venir uniquement parce que tu voulais pas te retrouver toute seule avec Carlos.

0: Je m'apprêtais justement à aller jusqu'au marché pour lui acheter des fleurs. C'est quoi ses préférées?
1: Elle adore les orchidées.
0: Celles qui sont roses?
1: Évidemment. Où est Carlos? Il est pas repassé depuis qu'il vous a tous déposés hier soir?
0: Non, il est reparti tout de suite et depuis pas de nouvelles. Il est peut-être à Arequipa à l'heure qu'il est. Vous voulez que je vous prenne quelque chose au marché?
1: Si tu vois du ají rocoto, on n'en a plus.
0: Ají rocoto, d'accord.
1: Ají rocoto.
0: Ají rocoto?
2: Non.
0: Gracias. Hola.
2: Hola.
0: Rosada? Rosado.
2: No tenemos.
0: Gracias. Me revoilà. Désolée, Maria, j'ai rien trouvé au marché.
1: Ça fait rien. Regarde. J'ai plein de ají amarillo.
0: Ça va pas gâcher le plat?
1: Le gâcher? Non. Ce sera un peu différent, c'est tout. Du moment qu'il y a les ingrédients principaux, on peut improviser pour le reste. Ce sera peut-être même meilleur.
0: C'est ça. La beauté de la cuisine. Il y a de la place pour la spontanéité.
1: C'est sûr que ce sera pas le plus parfait des Inchicapi, mais c'est pas grave. Il sera parfaitement imparfait.
0: Carlos avait raison. Je reviens tout de suite. Ciao.
1: Chicas de Roy.
0: Hola. C'est pas grave si elles sont pas roses. Je vais toutes les prendre. Quiero todas estas.

0: Voilà, tout est en place, vous aurez qu'à les faire entrer. Et ça. Salut.
1: Salut.
0: Comment va Luciana?
1: Ça va. C'est qu'une entorse, mais elle doit porter une attelle quelques semaines. Elle devrait remarcher normalement d'ici l'ouverture du restaurant.
0: Elle a dit oui à Carlos pour être son sous-chef, c'est génial.
1: Ouais, elle sera bien occupée. Je vais sûrement pas la demander en mariage pendant un bon moment.
0: Je suis vraiment désolée, je t'ai poussée beaucoup trop loin. Je voulais que tout soit parfait dans les moindres détails.
1: Moi aussi.
0: Mais on s'en fiche que ce soit parfait. T'as pas besoin d'un lieu extraordinaire ou d'une bague ou d'un discours bien mélo. Vous vous suffisez l'un à l'autre. Toi, tu le savais et moi, j'ai pas voulu t'écouter. Si tu fais une demande qui te ressemble, ce sera forcément grandiose.
1: Merci. Je tâcherai d'y penser pour notre prochain voyage. Là, j'ai plus assez d'énergie pour y réfléchir.
0: J'ai eu une idée.
1: Non, garde tes plans spectaculaires pour toi. Pas question qu'on recommence.
0: Cette fois, c'est différent. Fais-moi confiance. J'ai gardé que les ingrédients essentiels. Maria sait ce qu'il faut faire et tu le sauras aussi quand il sera.
1: Comment ?
0: Ton sixième sens.

0: Le ceviche est à ton goût? Je me sens vraiment mal pour ce que t'as entendu hier. Carlos, je t'assure que c'est pas ce que tu crois.
1: Ah bon? T'as pas invité ton frère à nous rejoindre juste pour éviter d'être coincé avec moi?
0: Si, ça c'est vrai. Mais si je voulais pas être coincé avec toi, c'est parce qu'au fond de moi, je voulais être avec toi.
1: Attends, quoi? Je comprends pas où tu vas en venir. Soit tu voulais pas.
0: Je voulais. Je veux être avec toi. C'est ça qui me fait peur. C'est pour ça que j'ai essayé de m'éloigner. La dernière fois que j'ai ouvert mon cœur, il a été brisé. Depuis, j'arrive plus à faire confiance à mes sentiments. Mais grâce à toi, j'ai l'impression que ça commence à changer. T'as une philosophie de vie qui me dépasse complètement. T'es un mystère. Tous mes plans tombent à l'eau avec toi, mais ça nous conduit toujours à d'encore plus belles expériences que ce que j'avais prévu. T'es quelqu'un de formidable. Et avant que tu t'en ailles pour ta prochaine aventure, je voulais que tu saches que pour moi, ce voyage restera inoubliable. Et je te le répète, je suis désolée.
1: Tu veux pas connaître mon ingrédient secret? Le grand secret que j'ai découvert à force de chercher, c'est qu'il n'y en a pas. Il n'y a aucun fruit, aucune céréale, aucune épice révolutionnaire. Parce que

0: La magie de la cuisine ne provient pas d'un seul ingrédient, mais de l'alchimie que l'on crée entre eux. Regarde ce ceviche, si tu prends tout séparément, ce n'est que du jus de citron, du poisson et quelques épices. Mais quand tu les réunis, l'alchimie est puissante. Ça crée quelque chose de mieux, de nouveau, rien que parce que leurs destins se sont enfin croisés.
1: Tu parles toujours de la magie de la cuisine? Dis-moi que tu parles pas que de la cuisine. Il faut que j'aille au Machu Picchu. Il faut que j'y aille avec toi.
0: D'accord. Attends, j'ai pas payé. Con permiso. Muchas gracias.
1: Doucement, maman. Pourquoi tu regardes là-dedans?
2: Je suis au courant de rien.
1: Elle est devenue folle.

0: Lucienna, tu es le soleil qui réchauffe mon cœur et la terre qui me soutient. Ici, au Pérou, où le passé et le présent s'entremêlent, je veux être avec toi, pas seulement en cet instant, mais pour chaque minute du reste de ma vie. Lucienna, veux-tu devenir ma femme?
1: Oui. Mon plan a fonctionné.
2: Ce que t'as réussi à faire, c'est vraiment incroyable. C'est toi qui es incroyable.

0: Avec Luciana, on est fiancés.
1: Félicitations. Grâce. Oh. Félicitations.
2: Gracias, papi.
0: Hola, señor Diaz.
1: C'est bon, on a passé ce stade.

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0: Cette semaine, voici nos quatre futurs mariés. Muriela, 39 ans. Cette maman de deux enfants va épouser François sur le thème, parenthèse romantique, avec un budget de 50 000 euros. Océane, 26 ans. La Benjamine de la semaine va dire oui à son prince charmant Benjamin sur le thème « L'amour en musique » et aura pour budget la somme de 12 000 euros. Aurélie, à 32 ans, va épouser le père de ses enfants, Frédéric, sur le thème « Amour festif » avec un budget de 8 000 euros. Et enfin, la dernière future mariée de la semaine, c'est Nawel. Cette grande sportive de 30 ans va s'unir à Fabien sur le thème « Invitation dans les îles » avec un budget de 20 000 euros. Hier, c'est Muriela qui a dit oui à l'homme de sa vie.
1: Par cette alliance et ce cœur à l'infini, je deviens ton mari et joins ma vie à la tienne.
2: Par l'échange de leurs vœux, François, tu peux embrasser la mariée maintenant.
3: J'ai trouvé de la complicité. On a vu que ça avait été quand même un petit peu travaillé. Ils étaient en osmose.
4: Mais ça marche de ouf. J'adore.
0: Voici les moyennes obtenues par Muriela. 12,3 sur 20 pour sa robe de mariée. 10,7 sur 20 pour sa décoration. 12,3 sur 20 pour son repas. Et 14 sur 20 pour son ambiance. Vendredi, vous découvrirez les notes qu'Élodie, notre professionnelle des mariages, leur a attribuées, des notes susceptibles de tout faire basculer.
5: Je m'appelle Océane, j'ai 26 ans et dans quelques jours, j'épouse l'homme de ma vie, Benjamin, que je connais maintenant depuis 10 ans.
6: Je m'appelle Benjamin, j'ai 29 ans, je suis le chanceux qui va épouser Océane.
0: Nous sommes à Domèvre sur Durbion dans les Vosges, où nous retrouvons notre couple du jour, Océane et Benjamin, qui filent le parfait amour après une rencontre inattendue.
7: J'ai passé mon permis dans une auto-école d'un copain à moi. À l'époque, j'étais célibataire. Il est venu me voir chez moi en me disant « Oui, il y a une belle fille à l'auto-école ». Alors, j'ai pris mon scooter, j'ai foncé tout de suite à l'auto-école avec mon copain. Et là, ça a été le coup de foudre direct.
8: Quand il est arrivé à l'auto-école, il m'a tapé tout de suite dans l'œil. Moi, j'étais un peu timide, donc j'ai pas été tout de suite à l'attaque, quoi.
0: Ils passent des semaines entières à se fréquenter, toujours à l'auto-école. Mais leur timidité maladive les empêche de faire le premier pas, malgré une attirance réciproque. Et c'est finalement Océane qui va se lancer.
8: Un soir, j'étais en soirée avec des copines et c'est là qu'elles m'ont dit « Allez, maintenant, on franchit le pas, tu lui envoies un message, on le fait pour toi s'il faut, mais il faut y aller maintenant. »
7: Quand j'ai vu son message, bah, j'étais fou de joie, quoi. J'avais qu'une envie, c'était d'aller la chercher chez elle, quoi.
0: Après leur premier rendez-vous, Benjamin s'installe très vite chez Océane. Les tourtereaux ne se quittent plus. C'est donc naturellement que Benjamin se lance quelques années plus tard et demande sa belle en mariage dans un parc d'attractions.
7: Elle n'avait pas trop envie de faire le manège et j'ai décidé de lui demander au moment-là. Comme ça, ça lui a changé les idées.
8: J'ai dit oui tout de suite, hein, j'ai pas hésité. J'étais vraiment très contente. J'ai dit ça y est, enfin, il me fait sa demande.
0: Et pour que ce jour soit exceptionnel, nos amoureux misent beaucoup sur leur ouverture de bal, qu'ils veulent très romantique.
8: Pour moi, il est parfait. Il me complète, en fait. Donc, c'est pour ça que c'est l'homme de ma vie. On va gagner la lune de miel, parce que nous, on est un couple parfait, on se complète, donc on va la gagner, hein, maman. On est des compétiteurs. Hein.
7: Oui, on va la gagner. On va essayer.
8: C'est bien. On va la gagner.
0: C'est le grand jour pour Océane. Déjà maquillée, notre future mariée va maintenant passer entre les mains expertes d'Edith, une amie de la famille, qui va lui réaliser son chignon.
8: Salut Edith.
9: Bonjour Océane. Comment tu vas?
8: Bah écoute, ça va un petit souci, mais ça devrait aller.
9: Donc Océane, on reste sur ce qu'on a dit. On garde donc notre volume bien en hauteur, au-dessus de la tête. Le chignon bouclé, un peu quelque chose de très tendance.
8: Oui.
9: Pas trop sophistiqué non plus.
8: Oui, c'est
9: hein,
8: ça.
9: Voilà.
8: Bon.
9: Donc là, je vais crêper partout.
10: Ok, pour
9: renforcer comme il faut donc les racines.
10: D'accord.
9: Et puis donner le volume. Je vais te positionner ce petit boudin en fait.
10: D'accord.
9: Et donc on va travailler en fait tout chignon autour de
10: ça.
9: De ça.
10: Ouais, c'est super.
9: Voilà. Ça tu auras ton volume en fait.
10: D'accord.

0: tellement joli.
1: Ça change, hein?
0: Ah, c'est très, très, très beau. Oh, c'est encore mieux que ce que j'imagine.
1: Et ben voilà, c'est parfait.
0: C'est vraiment chouette. Ah, vraiment assuré. Hein.
2: Et bah, c'est beaucoup.
1: Je suis ravie.
0: Moi aussi.
1: Voilà, c'est parfait.
3: Il est maintenant temps pour Océane de revêtir sa robe de mariée avec l'aide de sa maman, Christelle.
1: Ça va, Océane?
0: Oui, ça va, tu peux fermer. Ça arrive? Ah, nickel.

0: fière de toi, t'es vraiment belle.
1: Ah, merci. Ça va, tout est bien?
0: Très bien, avec Laure. Tout est très bien.
1: Merci.
2: C'est le moment pour Océane d'aller retrouver Benjamin, l'homme de sa vie. Il est 14h30, nous sommes à Palonnier dans les Vosges. Nos trois mariés juges découvrent la place de l'église où va se dérouler le mariage d'Océane et de Benjamin.
3: Ah bah c'est super,
4: ah,
3: hein.
4: C'est beau.
5: C'est une belle église quand même, hein.
6: Petite église de village.
7: C'était magnifique.
8: Ce qui me plaît, c'est que c'est un petit village en fait. Il y a un côté familial et intimiste que j'aime beaucoup.
9: Et des ballons autour, vous avez vu?
10: Oui, des ballons.
9: Ah oui,
10: ballons bleus.
9: Bleu et blanc.
11: Puis bon, bleu et blanc, ça me fait rappeler un peu l'OM, mais c'est pas grave. Pour le mariage, enfin, si tu fais ta mariage, tu mets pas de ballon.
12: Surtout pas de ballon dans une église aussi jolie, avec autant de cachets. No way!
13: Il y a quelques invités déjà.
14: Il y a quelques invités, oui, qui sont déjà arrivés.
15: Voilà. Bonjour.
16: Bonjour.
15: Là, tu fais la bise.
16: Allez, c'est parti.
15: Allez, c'est parti.
16: Bonjour.
15: Bonjour.
9: Ah, une ressemblance à Camarie.
15: Ah, oui, exactement.
9: Eh, bonjour.
15: Ça, c'est la maman.
16: Tout le monde le dit.
15: C'est vrai, c'est vrai.
9: Non, mais c'est vrai, oui, effectivement.
13: Faudra pas se tromper quand même.
16: Je pense que ça risque pas quand même. Après,
15: je suis
9: bonne
15: continuation.
9: Merci.
15: Merci.
9: Merci.
15: Ok, merci à vous.
9: Merci, je suis gentille.
7: Le fait que la maman d'Océane soit venue nous voir, ça m'a beaucoup plu. Elle s'est présentée, ça j'ai beaucoup apprécié.
13: Ah, regardez les filles.
9: Ah oui.
15: Doucement, ouais.
9: C'est le marié. Super classe de marié.
13: Un bout de papillon, ça change de la cravate.
15: Oui,
13: c'est
15: exactement, ouais, ça va.
9: Moderne.
13: Il est élégant.
9: Oui.
12: Le papillon, j'aime beaucoup. J'attendais, ceci dit, un costume trois pièces ici.
13: La maman est déjà émue.
15: Ouais, c'est
13: belle.
15: C'est
13: une émotion.
15: Ah oui, ouais. Ça.
9: C'est mignon.
15: Ouais.
9: Oui.
15: Effectivement.
13: Maintenant, on attend toujours Océane.
9: Hey, Océane, ah, tu oui, fais désirer. Océane. Hein. Et voilà, super classe. Hein.
13: Décapotable.
9: Super bien décoré, magnifique.
15: Ah, sa robe.
13: Waouh.

0: coiffure qui va très bien, le choix du voile, ça fonctionne. Donc ça, c'est un très bon point. Mais je suis pas forcément très fan de ce bûcher en cœur pour elle, ce ras de cou là qui lui... Elle ne respecte pas ses points de balance.
1: C'est une belle robe de princesse.
2: Oui, ouais, franchement, elle est belle.
3: Moi, en fait, ce qui me dérange, et après, je sais pas, pour vous, tout ce qui est tulle, c'est pas trop mon truc. En haut, ça lui va bien.
2: Oui, oui, ça lui va bien.
3: Mais en bas, en fait, non, je sais pas assez travailler, en fait.
4: Son bustier était beau, était brillant, mais c'est tout le bas qui n'allait pas du tout avec le reste, quoi. J'aurais espéré voir une robe plus tombante, quoi, pas un cerceau.
5: Moi, je l'imaginais un peu plus fluide, voilà. Une robe moins
3: princesse.
5: Moins cerceau, quoi.
1: Non, ça correspond à sa morphologie, je trouve.
6: Moi, je trouve que celle qu'elle avait choisie, robe type princesse, lui allait vraiment très bien.
0: Mais oui, elle a raison, Aurélia. La forme lui va bien. On va voir si les notes vont suivre.
7: Pour la robe de mariée d'Océane, je lui mets la note de 12/20 parce que j'ai beaucoup aimé le bustier et pas le bas.

0: J'ai mis un 14 sur 20.
1: Ah.
0: Car je trouvais qu'elle était radieuse dans sa robe.
2: Je lui accorde la note de 10. Elle était belle dans sa robe, mais j'aurais espéré voir une robe fluide, plus moderne. Je suis un peu déçue.
1: Plus moderne pour l'amour en musique? La robe, elle doit être cohérente avec le style du mariage, hein. Et la robe princesse est celle qui convient. Elle a ce style classique. Et c'est très bien. Ça fonctionne.
3: Pour sa robe de mariée, Océane obtient une moyenne de 12 sur 20. Vendredi, vous saurez quelle note a attribué de son côté notre experte.
4: Ils vont bien ensemble.
0: C'est une belle mariée, ouais.
2: Ah, ils sont trop mignons.
5: Ouais.
3: La cérémonie va bientôt commencer. Nos mariés juges sont conviés à rentrer dans l'église.
0: Ah, oh, elle est super belle.
5: Elle a été refaite.
0: Ouais,
5: à mon avis.

0: village ultra convivial.
1: Vous avez vu les petites fleurs sur les bancs?
2: Ah oui.
1: C'est joli.
3: J'ai aimé la décoration d'Océane au niveau de l'église parce qu'en fait, il n'y a pas besoin de beaucoup de choses, mais ce qu'elle a mis, le tapis rouge et les fleurs, c'était bon. Il ne fallait pas mettre trop, c'était parfait.
4: C'est magnifique l'intérieur quand même.
5: C'est une belle, c'est une belle église avec des beaux vitraux.
4: C'est vrai.
6: Et c'est au bras de Cyril, son papa, qu'Océane fait son entrée.
1: Ah, Océane, elle a Océane.

0: belle, hein,
1: c'est son papa.
0: Elle est trop belle. Elle est magnifique.
1: Oh, son papa qui l'embrasse. C'est qui la laisse.
2: Océane et Benjamin, familles et amis, soyez les bienvenus en ce jour de noces. Aujourd'hui, c'est un moment important de votre vie. En vous engageant dans la voie du mariage, vous promettez amour mutuel et respect, est-ce pour toute votre vie ensemble?
3: Oui.
2: Désormais, vous êtes unis par les liens du mariage. Un petit béco.
4: Un petit béco.
5: Les bécos, c'est... Voilà, et après, le bisou, c'est... Tu restes beaucoup plus longtemps. C'est le bisou, quoi.
6: C'est les petits, ça, qui font des bécos. Moi, je mets la langue, je mets tout.
2: J'avais demandé à Yasmine d'apporter les alliances.
7: Ah, la petite, elle ramène les bagues.
8: C'est mignon, la petite en rose.
7: C'est mignon.
2: Puisque vous êtes décidés à vous engager, Océane et Benjamin, dans les liens du mariage, donnez-vous la main et échangez vos consentements.
9: Moi, Benjamin, je te reçois, Océane, comme épouse. Et je te promets de te rester fidèle dans le bonheur et dans les épreuves, dans la santé et dans la maladie, pour t'aimer tous les jours de ma vie.
10: Merci. Moi, Océane, je te reçois, Benjamin, comme futur époux. Je te promets de te rester fidèle dans le bonheur et dans les épreuves, dans la santé et dans la maladie, et de t'aimer tous les jours de ma vie.
2: Voilà. Allez, là, un gros bisou.
5: Ils sont très, très, très mignons.
1: Océane et Benjamin étaient vraiment dans leur bulle au moment de la cérémonie. C'était leur moment à eux et on a senti la timidité, mais on a ressenti aussi l'amour, en fait.
9: Océane reçoit cette alliance, signe de mon amour et de ma fidélité.
10: Benjamin reçoit cette alliance, signe de mon amour et de ma fidélité.
2: Voilà, allez, un gros béco, là.

0: Moi, je les ai trouvés mignons, en fait, parce qu'ils ne se lâchaient pas. Et ça, c'était vraiment une preuve d'amour.
1: La cérémonie est terminée. Nos mariés juges prennent place sur le parvis de l'église afin de célébrer Océane et Benjamin comme il se doit.

0: Je m'attendais à encore plus de joie, mais malheureusement, il n'y a pas eu d'applaudissements. C'était un peu calme. Donc c'est vraiment dommage.
1: C'est trop réservé, c'était trop timide. Il manque, voilà, de la joie. Transmettez-nous de la joie.
2: Si les mariés ne transmettent pas cette joie par timidité, par pudeur ou par retenue, c'est le rôle des invités. Alors les filles, on y va, on les pousse.
3: Félicitations, votre honneur.
4: Merci beaucoup, les filles, votre présence.
3: Quel bonheur.
4: Merci beaucoup.
3: Félicitations.
4: Merci beaucoup.
3: À tout à l'heure.
4: Alors vraiment, c'était vraiment une très belle cérémonie. On était un petit peu stressés au début, mais là maintenant, c'est bon.
5: C'est magnifique, il n'y a pas de mots. Il n'y a pas de mots.
4: Vraiment, je serais fière de toi, mon cœur. Merci beaucoup.
5: Toi aussi, tu étais magnifique.
4: Je t'aime.
5: Moi aussi, je t'aime.
6: Il est 18h, nous sommes toujours à Palonnier, dans les Vosges. Et nos mariés juges s'apprêtent à découvrir le lieu de réception du mariage de Céane.
7: On reste dans l'esprit village.
8: Hein. Intime.
7: Ouais, village, c'est ouais. Village quoi.
8: Je pense que ça doit être une salle des fêtes.
7: Ouais.
8: Mais en tout cas, c'est discret derrière un bâtiment. Il n'y a pas vraiment de ballon ou de déco qui
9: sont. Non, il y a la déco, non.
0: Je me dis, on est où? On est dans une maison, dans une villa. En fait, je ne sais pas où me situer vraiment. Parce que ça faisait pas salle de réception pour un mariage.
6: La décoration intérieure de la salle, réalisée entièrement par un décorateur sur le thème « L'amour en musique », séduira-t-elle nos mariés juges ?
7: On retrouve toujours ce bleu, hein.

0: trouve que c'est un peu concentré.
1: C'est trop serré.
0: Ouais, il n'y a pas serré. Assez d'espace
1: entre les autres.
0: Ouais, je pense que... Ouais.
2: J'ai un très, très gros problème dans la gestion des volumes. J'étouffe complètement. Si vous avez une petite salle et un plafond bas, attention à bien respecter les volumes de la pièce. Évitez les tentures au plafond associées à des centres de table en hauteur qui vont avoir tendance à rapetisser votre espace. Préférez utiliser un jeu de lumière plutôt dans les tons froids qui agrandiront votre espace.
1: Et je me demande du coup où est-ce qu'on va pouvoir danser.
0: Je pense que c'est ici. C'est ici. Voilà. Et ça va être compliqué.
3: Je trouve que la salle, elle est petite pour qu'on puisse s'amuser comme il se doit, en fait.
2: Eh oui, alors Muriela, pour se déhancher, là, ça va être compliqué.
0: Ah, ben nous sommes là, les filles.
1: On voit pas l'amour. Il manque des roses. Il manque...
0: Voilà, des roses, des pétales, des trucs.
1: Voilà, c'est ça. Là, franchement, son thème, c'est... On le retrouve pas, quoi. On retrouve pas l'amour en musique.
4: J'aurais espéré voir, à la rigueur, des roses. Des bougies, la musique un peu plus flagrante, un peu plus de couleurs romantiques et pas du bleu, quoi. Je comprends pas.
1: Moi, je trouve que la serviette, tu vois, là, ça on reste ça. Partout.
5: Ouais, ça, c'est un pliage simple.
1: Quand elle a fait appel à une décoratrice.
5: Ou un décorateur, ouais. Elle aurait pu peut-être le faire elle-même.
1: Ouais.
5: Ça aurait été pareil, entre guillemets.
6: Je suis restée sur ma faim. Je crois que j'aurais préféré pas savoir qu'il y avait un décorateur et me laisser comme ça, en fait. Je m'attendais à beaucoup plus.
0: On va découvrir la table des mariés.
1: Allez, c'est parti.
0: On y va.
1: On y va.
0: Let's go.
5: Ils sont restés dans l'intimité, que tous les deux.
0: Moi, j'aime bien le rideau de lumière.
1: Pour moi, ça fait un peu Noël. On a des guirlandes de Noël.
0: C'est vrai,
1: j'aime pas trop le rideau
0: pas
1: de lumière.
2: Ah non, Nawel, ça, c'est de plus en plus tendance quand même. Ça, pour le coup, c'est un bon choix.
0: Les vases à cocktail, les filles, vous pensez que c'était nécessaire ou pas?
1: Non, ça fait trop.
5: Ça fait, voilà. ça fait du surplus.
1: C'est tout ou rien.
2: Je ne suis pas forcément d'accord avec les mariés juges. Au contraire, j'ai du relief de part et d'autre de la table. J'ai un rappel de hauteur avec la composition florale au milieu. J'ai un équilibre qui se crée, j'ai une harmonie qui se crée. Donc ça, c'est un très bon point.
7: Une décoration qui n'a pas séduit toutes nos mariés juges. Alors, quelles notes vont-elles attribuer à Océane?
6: Pour la décoration d'Océane, je lui attribue un 11 sur 20.
2: Aïe, aïe, aïe.
6: Car j'ai pas compris le fait qu'elle ait fait appel à un décorateur. Il manquait la touche musicale et je pense qu'elle aurait pu le faire largement elle-même.
1: Tu lui accordes un autre de 9. Il y avait de la musique, mais il manquait la moitié de son thème, l'amour.
0: Je lui mets un 9 parce que j'ai pas très bien compris pourquoi il y avait du bleu. Moi, j'imagine du rouge, en fait. Du rouge, des fleurs rouges, voilà, l'amour.
2: Ouais. Mitigé, hein, quand même. Ça aurait mérité au moins la moyenne. Mais je suis d'accord avec elle, je ne vois pas une quelconque proposition de l'amour en musique.
7: Pour sa décoration, Océane obtient la moyenne de 9,7 sur 20. Vendredi, lors de la finale, vous saurez si la note qu'Élodie lui a attribuée peut faire remonter sa moyenne.
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7: Il est 20h. Tous les invités attendent avec impatience l'arrivée des mariés dans la salle de réception.
15: Les mariés.
16: Ils se font désirer, les mariés.
17: Non, c'est pas grave, moi je viens sous la piste et je danse.
18: Ouais, ça, on le sait, ça.
19: Donc on va faire l'entrée des mariés avec l'année d'honneur, forcément. Je veux une ambiance de ouf.
20: Eh ben, je vais danser à ma tête. Oui.
21: Mais là, elle a un petit esprit fofolle. Elle aime ça, elle aime danser. Nos soucis, on compte sur elle pour l'ambiance. Là.
22: Donc,
23: si elle a besoin d'ambiance, je suis là dans cet appel-là, moi.
24: Eh ben voilà, elle nous met de l'ambiance, Muriela, c'est bien ça.
25: Eh bien, maman.

0: arrivée des mariés, ils montraient leur joie, leur bonheur. J'étais contente de commencer à profiter de la soirée.
1: Ça va les filles? Vous avez besoin de quelque chose, vous dites? Pas de soucis.
2: Allez messieurs, dames, on prend sa place et on attend Christelle qui a deux, trois petits mots à dire. Christelle, pour que je ne connaisse pas, c'est la maman de la mariée.

0: Alors bonsoir à toutes et à tous. Aujourd'hui est un jour spécial dans la vie d'une jeune fille. Et c'est extraordinaire de pouvoir le vivre avec vous tous, ici réunis. Océane, comme tu as grandi, le temps est passé si vite. Tu es devenue une véritable jeune fille, déterminée et accomplie. Ne change rien, tu es parfaite. Nous t'aimons et nous te souhaitons tout le bonheur du monde.
1: C'est tout gentil.
0: Nous nous tournons à présent vers notre gendre, Benjamin.
2: Ah bon, à moi?
0: À nos yeux, tu as amplement mérité la main de notre fille. Alors fais très attention à elle, sinon tu auras affaire à nous. Nous te faisons confiance, Benjamin.
2: Garde à vous.
0: Et vive les mariés.
3: J'ai beaucoup apprécié en fait le discours de la maman d'Océane. C'était émouvant et je trouve que c'est vraiment une preuve d'amour.
4: Très bien le discours, très bien placé à l'entrée des invités. On a l'attention de la totalité des convives et ça c'est un très bon point. C'est très touchant, c'est très émouvant.
5: Le repas peut commencer avec en entrée une cassolette de la mer.
6: Bon appétit, mesdames.
7: Merci. Personnellement, je trouve pas que ça fait mariage. En fait, il n'y a pas de décoration par rapport à la marmite. Ils auraient pu mettre quelque chose à côté, en fait. Il y a juste...
8: Une brochette. Trop simpliste.
7: Oui.
8: Il manque juste une petite décoration, un petit filet d'huile balsamique ou je sais pas, un truc qui fasse un peu déco d'assiette, quoi.
4: C'est dommage parce qu'il y a un effort un petit peu d'originalité sur le contenant avec la petite marmite et je n'ai rien autour, donc ça semble un petit peu vide.
7: On attend de voir à l'intérieur, bon, après le reste ça me dérange pas.
8: On ouvre les filles ?
7: Allez, c'est parti, on y va.
8: Surprise !
7: Je suis un peu déçue les filles. Je m'attendais à avoir du poisson mais sans sauce.
8: Ça n'est pas trempé ?
7: Ouais voilà.
9: En fait ça fait une soupe, c'est ça, ça fait soupe en fait.
8: Tabé dans la sauce. J'avoue que le visuel de la cassolette me donne pas forcément très très envie.
9: Je suis désolée les filles mais moi je peux pas manger. Hein, parce qu'il doit avoir de la crème ou quelque chose dedans, je pouvais pas.
7: Donc tu es allergique ?
9: À quoi ? En fait moi, je prends pas tout ce qui est produits laitiers. Pas de lait, pas d'œuf, pas de viande.
7: Ok.
10: Muriel là, en gros elle mange rien, donc je suis un peu scotchée là. Je me dis mais à mon mariage, comment, qu'est-ce qu'elle va manger en fait?
7: Ça va?
8: Ça fait un peu beaucoup de choses quand même. Je me dis que je suis mal partie pour le buffet. J'avoue, je sais pas comment je vais faire.
4: Aïe aïe aïe aïe aïe. Allez, au liqueur Aurélia. Elle trouvera quelque chose qui lui plaira.
7: Donc je vous fais confiance.
8: On te dira.
7: On goûte. J'aime pas. J'ai goûté, j'aime pas. Le poisson, en fait, j'explique. Il est trop noyé, là. Il y a de l'huile, il y a de la sauce, je sais pas ce que c'est. C'est un peu gélatineux. Je vais pas me forcer, j'aime pas.
4: Bon, cette entrée ne fait pas sensation, hein.
7: Alors, on est bien.
8: Déjà, les carottes, elles sont trop cuites. Et le poisson...
7: Gélatineux. Je vais rêver.
8: Ouais, non, c'est pas... Sans plus.
3: Vu que j'étais censée me fier aux filles, malheureusement, elles n'ont pas aimé. Donc du coup, je me dis, pour le plat, à quelle sauce on va être mangé? C'est ça le truc.
9: Moi, j'ai fait, vu que j'ai pas mangé, j'ai même pas goûté.
7: Mange le pain, hein. Tu veux faire? Mange le pain.
11: Ah. Allez, messieurs, là, on va passer à la suite de la soirée. On va faire le jeu des 12 mois. À l'appel de votre nom, vous viendrez vous asseoir sur les chaises, s'il vous plaît.
7: Non, j'espère pas être... Non.
2: Anthony, Shana. Aurélia.
7: Moi ça marche, ça aurait rien.
10: C'est pas approprié, c'est pas dans un mariage. On voit ça dans les kermesses, une fête de fin d'année. Voilà, et c'est pas classe pour ma part. Donc il n'y a pas ça à mon mariage, il n'y aura jamais ça en fait.
7: On est derrière toi, t'inquiète pas. On est là.
11: Vous allez aller me chercher pour démarrer deux chaussures différentes. C'est parti.

0: carte d'identité de chaque personne. Allez, c'est bon. Allez, allez.
1: Ah, ben ça, c'est bon, hein.
2: Aurélia, elle saute de joie, je la reconnais plus, elle est prête à tout casser. Voilà, elle court à droite à gauche. Ça m'a fait marrer, j'étais en fou rire complet.
0: Vous allez me chercher une serviette en papier. En papier, en papier.
3: Je me suis vraiment bien amusée à ce jeu. Je me suis éclatée. Je le refais demain si elle veut. On remet ça.
4: On attend le plat. Hein.
5: C'est quoi la suite? Magret de canard, sauce aigre douce.
4: Moi, je peux même pas manger. Donc, du coup, non, c'est bon, je vais boire un peu d'eau.
6: La suite, les baguettes canard.
4: Merci.
6: Pour madame, la végétarienne. Bonne continuation.
4: Merci. C'est bien parce qu'ils ont préparé un truc spécialement pour moi. Donc au moins, je peux manger.
7: Ouais, c'est clair.
8: Très bien pour cette attention enfin à Muriela qui, la pauvre, mourait de faim. Les menus spéciaux. Par exemple, les véganes ou encore les végétariens, mais aussi les allergies alimentaires, doivent être considérés comme étant des priorités lorsque vous établirez votre menu de mariage. Afin de pouvoir anticiper le nombre de repas spéciaux, n'hésitez pas à indiquer une mention spéciale sur vos faire-part afin que vos invités puissent vous informer de leurs restrictions alimentaires.
9: Moi, je trouve que c'est bien présenté.
4: Moi aussi, je trouve que c'est bien présenté. Moi, là, le plat, c'est un peu mariage, mais voilà, après, j'attends de voir... Les saveurs. On va goûter la viande, on va te dire si c'est bon ou pas. Hein? Moi, le saumon, c'est bien cuit.
9: Il est bien cuit, ça va?
4: Il est bon. C'est juste que je peux manger que le saumon, en fait.
10: Océane, pas de chance, j'aime pas trop les tomates.
2: Manque de peau, elle aime pas les tomates aussi. Donc là, je me dis, mais en fait, tu manges quoi? Je comprends pas. Muriela, elle fait un peu la difficile. Parce que la tomate, ça va, tout le monde mange de tomates. Hein.
8: Muriela, là, c'est un petit peu exagéré quand même.
4: Mais j'aurais pu me mettre autre chose à côté en fait. Du riz ou des pommes de terre ou voilà.
9: Moi je m'arrête là.
4: Tu manges pas?
9: Le canard ça va, par contre le gratin dauphinois avec la pomme et la tomate avec le sablé en dessous, je trouve que ça fait trop sucré salé là. Ça m'a coupé la faim. Voilà. Mais la viande est bonne.
4: Oui elle est bonne, elle est tendre, mais voilà, c'est la sauce qui gâche tout. Sucré salé, j'aime pas. C'est dommage. Franchement c'est dommage.
2: C'est un risque hein, de mettre du sucré salé, ça peut ne pas plaire à tout le monde et le risque qu'elle a pris, ça me plaît pas.
8: Il faut simplement le juste doser. Ce sucré salé, mais c'est un très bon parti, c'est un très bon choix. Ça peut plaire.
4: Après, j'espère que le dessert sera à la hauteur. Je mise sur le dessert là, sinon je rentre à la maison, j'ai encore faim.
0: Allez, on va faire l'entrée de la pièce montée.
4: Ça faisait un moment que ça.
9: Oui, on l'attend.
11: Est-ce que tout le monde se rapproche là?
6: Oui, mais pour ça, on fait la musique.
11: Attends, je fais ta musique.
9: Et moi, je trouve que déjà, on aurait dû. Il n'y a pas eu de musique pour annoncer l'entrée.
4: Il
9: n'y
4: a pas eu
9: d'ambiance.
4: Il n'y a rien.
9: L'arrivée est fade.
2: Au final, il n'y a pas de musique, il n'y a rien. Elle se disait qu'il vient allumer les bougies. Même les mariés, je crois qu'ils ils attendent toujours la musique, là. J'ai eu à louper.
4: Ça me plaît pas en fait.
2: Pièce montée chou, je suis désolée, c'est peut-être traditionnel, mais je trouve que les choux, on peut manger ça n'importe où. Personnellement, un bon gâteau fait par un bon pâtissier, franchement, je trouve ça plus joli que des choux.

0: Oh non !
1: Je ne suis pas d'accord avec Muriella. La pièce montée de choux et le gâteau de mariée par excellence. C'est la tradition française du dessert d'un mariage.
2: Moi, ça va, moi, j'aime bien choux.
3: Une belle pièce montée pour, ouais, pour un mariage.
2: Ça fait mariage pour moi.
4: Je suis hyper contente, je suis à fond sur les choux. Hein. Je suis sur ce côté traditionnel, donc moi je suis toute heureuse. Hein. Je sais que je vais me régaler.
5: Madame. Oui, les choux à la crème.
6: Merci beaucoup.
2: Merci.
6: Bon, bah,
7: c'est parti. Je vous laisse goûter, les filles. Vous allez me dire ce que vous en pensez.
2: Bon appétit.
7: C'est bon ?
2: Ouais, c'est pas trop sucré, c'est plein de saveurs, tu vois, c'est bon.
6: La nougatine aussi est bonne.
7: Toi, tu te régales.
6: J'avoue que là, le gâteau, il a remonté carrément le repas, on va dire. C'est... J'attendais que ça, en fait. Les choux, ils étaient trop bons.
2: Ce dessert me plaît. On finit le repas du mariage sur une bonne note, quand même.
7: Vous avez bien fait d'attendre, alors.
2: Ah ouais, grave.
4: Les choux sont délicieux. Je revis, je mange, c'était super.
1: Bon, c'est bien, c'est savoureux. Visuellement, la pièce montée était jolie. C'est un dessert réussi. Voyons voir les notes.
6: Pour le repas d'Océane, je lui attribue un 11 sur 20. Car bon, je me suis régalée avec le gâteau. Mais au niveau du plat, c'était trop sucré salé et j'ai vraiment pas adhéré.
4: Je lui accorde la note de 10.
1: Aïe, aïe, aïe.
4: Il y avait de la présentation, de l'idée, mais le sucré salé, c'était pas du tout à mon goût.
8: Je lui mets 10 sur 20 parce que j'ai pas beaucoup mangé. Effectivement, Océane, elle était pas au courant que je pouvais pas manger du lait, des œufs. Mais je prends en note le fait qu'elle ait quand même pensé à moi pour le repas.
1: Malheureusement, on a des notes qui sont cohérentes avec les commentaires des mariés juges, donc je ne suis pas surprise.
9: Pour son repas, Océane obtient la moyenne de 10,3 sur 20. Vendredi, ce sont les notes de notre wedding planner Elodie qui seront dévoilées.
10: Ah, messieurs, dames, on accueille les mariés pour l'ouverture de l'heure.

0: c'est vraiment mignon tous les deux. On sent l'émotion et l'amour en fait. Surtout en plus la musique choisie quoi, La Belle et la Bête.
1: Là ils sont vraiment dans leur bulle, là. On les a perdus dans leur planète, ils sont plus là.
2: Cette ouverture de bal a dû être préparée, même si je les sens pas très à l'aise, Océane et Benjamin. On a quand même de l'amour qui flotte au-dessus de leur tête, et c'est le principal. Ouais.
3: Messieurs, dames, on vous attend sur la piste de danse.

0: là, quand on la lance sur du zouk comme ça, on l'arrête plus. Francky, oui, ça, direct.
1: Tu veux pas dire non, non, non, non.
2: Ah, c'est chaud, c'est chaud.
3: Muriela entend du zouk, boum, réveillée. Elle s'ambiance. Elle voit un mur, elle s'accroche au mur, elle danse avec le mur. Et là, je suis pliée de rire. Voilà, je l'ai perdue dans les îles.
4: Eh bien, elle met de l'ambiance, Muriela. Et ça, c'est bien. Ça fonctionne, les gens dansent, les gens s'amusent. On a une bonne soirée, me semble-t-il. Découvrons les notes pour cette ambiance.
0: Pour l'ambiance d'Océane, je lui mets un 12 sur 20, car je me suis bien amusée à l'animation des 12 mois. Mais par contre, le temps d'attente entre le repas et le temps que les musiques se lancent était trop long.
5: Je lui mets la note 9 sur 20.
4: Oh là là!
5: Il y a eu trop de jeux et pas assez d'ambiance. Je me suis pas amusée comme il se doit en fait.
6: Je lui accorde la note de 8. J'ai essayé de m'ambiancer avec les filles, mais je ne suis pas arrivée. Donc, je n'ai pas aimé.
4: Nawel, 8, c'est exagéré. Quand même, les filles, vous avez dansé, vous vous êtes amusées. Rien que pour ça, ça aurait mérité au moins la moyenne.
7: Pour l'ambiance de son mariage, Océane obtient la moyenne de 9,7 sur 20. Vendredi, les notes d'Élodie seront révélées et vous découvrirez si elles permettront à Océane de remonter sa moyenne.
5: Félicitations.
8: Merci.
5: Bonne soirée.
8: Merci.
5: Au revoir. Océane, pour moi, c'est pas une concurrente parce que point de vue ambiance à mon mariage, c'était parfait, c'était le feu. Donc du coup, Océane...
9: Les amoureux, félicitations.
8: Merci beaucoup.
9: Respectez, vous êtes excellente.
8: Ah, merci, c'est
9: gentil. Vous souhaite plein de bonheur.
8: Merci beaucoup.
6: Pour moi, Océane, ce n'est pas une concurrente. Je me sens à la hauteur. Voilà, l'ambiance, ça va être une ambiance de folie du Sud. Donc, je ne me sens vraiment pas en concurrence directe avec Océane.
0: Toutes mes félicitations.
8: Merci.
0: À vous deux.
8: Merci.
0: J'ai adoré les animations.
8: Merci beaucoup.
0: Bonne soirée.
8: Merci, bonne soirée.
0: Au revoir. Je me sens en compétition avec Océane parce qu'on est à peu près dans le même type de mariage. Mais par contre, je suis confiante en mon mariage. Je sens qu'on va gagner.

0: on était ambiancé, on a dansé, chanté Mamou.
1: Ouais, c'était nickel, franchement.
0: On a passé vraiment un bon moment. Can I tell you something just between you and me? 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Ouais, on sait, mais c'est vraiment le mariage qu'on voulait. C'est réussi.
2: Demain, c'est Aurélia qui dira oui à Frédéric, l'homme de sa vie.
3: Moi, Aurélia, je te reçois Frédéric comme époux et je serai ton épouse. Je te promets de t'aimer fidèlement dans le bonheur et dans les épreuves tout au long de notre vie.
0: Ils sont vraiment dans leur bulle tous les deux. Hein. On voit vraiment qu'ils sont déconnectés du monde. C'est assez mignon quand même.
2: Son mariage sur le thème l'amour festif tiendra-t-il toutes ses promesses?
4: Ce rouge, ça me fait mal aux yeux.
5: C'est la migraine, quoi. La migraine de rouge. Je sais pas si ça existe, docteur, mais là...
6: Et là, il y a un souci. Hein.
0: J'aurais peut-être pu faire ça à un autre moment.
7: Pour moi, son mariage, il manquait un peu d'ambiance. J'adore pas.
2: Vendredi, les quatre jeunes mariés vont découvrir le meilleur de leur mariage.
8: Ce sable correspond un peu à l'intérieur de mon âme pour mélanger nos deux cœurs et n'en faire plus qu'un.
9: Parce que tu m'as fait là, mais je peux tomber amoureuse.
2: Mais aussi le pire.
10: On n'est pas un mariage, même pas à la maison, je fais ça. Je comprends pas.
9: Encore une fois, on nous a pas respectés, quoi.
0: Et on voit la stratégie, quoi. On veut absolument gagner.
2: Vendredi, vous découvrirez également les notes attribuées par Élodie, notre experte des mariages. Des notes susceptibles de tout faire basculer.
11: On est directement dans l'atmosphère et ça fonctionne.
12: Merci Élodie.
13: Merci Élodie.
2: Mais surtout, nos mariés juges devront faire face au verdict final.
12: Tu as fait preuve de stratégie, mais elle n'assume pas.
0: On n'est pas un anniversaire, on est quand même un mariage, quand même un minimum de respect à avoir.
2: Elles sont quatre, mais seule l'une d'entre elles remportera une incroyable lune de miel.
0: Je vous souhaite bonne chance à toutes.
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12: Il est vraiment tout sauf docile.
13: Oui, bah il est comme moi. Bon, vous en êtes où?
14: On l'est toujours. En cours de récupération.
15: Vous en faites pas, on récupère ce machin avant l'atterrissage comme prévu.
16: Jacques, je surveille votre vitesse de vol et votre altitude. Faut-il que je vous rappelle ce qui se passerait si ces gens parvenaient à s'échapper avec un lanceur d'impulsion magnétique?
15: C'est pas facile de se rappeler les choses quand quatre types essaient de vous tuer. Hé Marc, un peu plus de bagarre et un peu moins de ce que t'es en train de faire. D'ailleurs, tu fais quoi là?
14: Oh, ça va te plaire, ça je te le promets.
15: Quoi?
14: N'appuie pas sur ce bouton!
17: Ne me dites pas que ce type est assez dingue pour déclencher une impulsion électromagnétique dans un avion alors qu'il est à bord, quand même.
18: Ça va stopper tous les moteurs.

0: Un peu de patience, Cage. J'ai presque terminé. Encore quelques petites touches finales. Et voilà. Ta toute nouvelle robe du soir spécialement tissée pour toi, où les paillettes dissimulent le Kevlar. Tu seras la reine du bal en robe pare-balles. Et est-ce que je t'ai dit que j'étais très séduisant dans un smoking?
1: Bien essayé. Mais Mathieu veut que je sois seule pour interroger l'ambassadeur. Merci. Elle est vraiment ravissante. Où est-ce que t'as appris à coudre comme ça?
0: Au lycée, à Yesha Goldfarb. Elle était Juliette. Moi, je voulais être son Roméo.
1: Tu parles de la vraie vie ou de la pièce de théâtre?
0: Les deux, mais ils ont choisi ce crétin d'Aaron Schwartz pour le rôle. Moi, tout ce que je voulais, c'est rester près d'Ayesha. Et le seul poste qu'on m'a proposé, c'était au costume.
1: Oh, et votre histoire d'amour, c'est bien terminé?
0: Ah, elle s'est mise avec le mec qui jouait son père. Ils sont mariés maintenant. C'est bizarre.
1: Oh, c'est triste.
0: Ouais, très triste.
1: Je serais désolée pour toi s'il y avait un seul mot de vrai. Eh oui, c'est ma spécialité, Bowser. Et contre de bien meilleurs menteurs que toi.
0: Ah, mais c'était pas mentir, je jouais la comédie, comme un acteur. Bon, qu'est-ce qui m'a trahi?
1: Les mouvements de ton corps, ta façon de cligner des yeux, tes expressions, tu regardais perpétuellement vers la droite. Tu veux vraiment que je poursuive?
0: Non, ça va aller.
1: Mais ce que j'ignore encore, c'est pourquoi. Alors maintenant, dis-le-moi. Ou est-ce que tu préfères que je t'oblige à répondre?
0: Ok, c'est l'équipe qui a fait un pari pour savoir qui serait le premier à t'avoir.
1: Quand Jack a pu avoir cette idée?
0: Alors là, t'es vraiment flippante.
1: Écoute, je te promets de pas chercher à me venger si tu promets de m'aider à jouer un tour à Jack un de ces jours.
0: Ah, Jack aime pas qu'on lui joue des tours.
1: Alors Jack n'aurait pas dû déclarer la guerre.
2: Ouf. Ça a l'air bon. Content de voir que t'as eu mon message, Riley.
1: J'étais forcée de le voir. Tu l'as envoyé 6 fois avec une nouvelle émoticône de message prioritaire.
2: Bah, tu sais ce qu'on dit, une petite image vaut un millier de mots. Et pourquoi il a fallu que je t'appelle 6 fois? T'avais qu'à me rappeler.
1: J'avais pas envie de te parler.
2: Bon bah alors, t'es là pour la pizza? Y a rien qui vaille l'atterrissage forcé d'un appareil qui vient de se faire pirater pour te faire apprécier une bonne part de pizza, ou deux.
1: Il s'agit pas de pizza. Je me rappelle ce bar, tu m'y emmenais souvent quand j'étais petite.
2: Je t'ai jamais obligé à venir, hein? Les pizzas et le skiball, tu adorais ce bar.
1: C'est toi qui adorais ce bar. Je détestais le skiball et en plus tu me convoquais ici chaque fois que tu voulais me donner un de tes conseils bizarres qui se finissait par une drôle de métaphore, genre cogne les requins en pleine face.
2: Mais c'était pas une métaphore, ok? Je te disais pas de cogner les requins en pleine face, faut pas faire ça. Ça va seulement les énerver. Je disais, mets-leur ton doigt dans l'œil et faut pas que t'oublies ça, au cas où t'en trouves un sur ton chemin. J'ai expliqué à Mati que l'échec de cette mission était ma faute.
1: Pourquoi tu lui as dit ça?
2: Parce que ce qui s'est passé à bord de cet avion n'était pas la tienne.
1: J'ai hésité, Jack, et le type a pu s'enfuir. Dans mon vocabulaire, c'est ce que j'appelle ma faute.
2: Ouais, mais c'est tout à fait normal que t'aies hésité. Écoute, je me rappelle la première fois où j'ai dû tuer un homme. Et c'est quelque chose qui reste toujours en toi. C'est pas une chose que tu peux facilement oublier. Mais il faut apprendre à vivre avec. Et je peux comprendre que t'aies pas pu assumer le geste que t'avais à faire. Mais il faudra apprendre, parce que sinon tu vas...
1: T'as déjà commis une erreur sur le terrain, Jack?
2: Bien sûr.
1: C'était rien d'autre que ça. Une simple erreur.
2: Ben, j'espère que c'est vrai. Parce que cette simple erreur a provoqué la perte d'un EMP. Et si tu commets une nouvelle erreur de ce genre, alors là on risque de tout perdre. Est-ce que tu comprends? Tout perdre. Alors, je comprends pas. Pourquoi est-ce que tu me parles pas? Je te l'ai dit plus de 100 fois. Viens me voir. Parle-moi. Je suis là pour toi.
1: Moi aussi, je t'aime, Jack.
2: Le skiball? Qu'est-ce qui aime pas le skiball? Et la pizza? Je te revois encore courir d'un bout à l'autre de la pièce en criant de joie. Et toutes ces parties gratuites? Je t'ai gagné des dizaines de parties gratuites.
1: T'étais pas si bon que ça, Jack.
2: Oh, si, j'étais bon.
1: Je t'assure que non.
2: T'es en train de me dire que t'avais truqué les machines? À 12 ans?
1: Je voulais en finir, j'en pouvais plus de te regarder perdre.
2: C'est horrible.
1: Mati nous réclame au bureau de Phoenix. Je vais bien, Jack. Je te le promets.
2: Ok.
3: Riley, avez-vous entendu parler d'un groupe de hackers qui s'appelle Bedlam 74?
1: Non, pourquoi?
3: Parce que eux, ils ont entendu parler de vous. Phoenix a intercepté plusieurs messages qui provenaient d'eux sur le Dark Web. Ils sont à la recherche d'Artemis 37.
4: Ton ancien pseudonyme.

0: qu'est-ce qu'ils veulent ?
1: Ils veulent l'engager pour un job et ils disent qu'ils sont prêts à payer un paquet.
2: Les hackers sont des parano qui travaillent en groupe uniquement formé de gens de confiance. Pourquoi ils voudraient une nouvelle ?
1: Parce que leur meilleur programmeur a disparu il y a à peu près un mois.
0: Il a disparu parce qu'il a gagné à la loterie ?
3: Non, je crois qu'elle dit disparu pour dire assassiné, Buzzer.
0: Et qu'est-ce qu'ils attendent de Riley ?
3: Peu importe, elle est plus dans ce genre de business, c'est terminé.
0: Pas vrai ?
1: Je crois qu'elle va devoir sortir de sa retraite et accepter cette offre de boulot juste pour cette fois. Nous avons découvert que Bedlam 74 préparait une cyberattaque majeure dans les jours qui viennent et qu'ils étaient prêts à dépenser une petite fortune pour engager quelqu'un comme vous. Alors, quelle que soit l'attaque...
2: Ça pourrait être une catastrophe.
1: Exactement. Ces gens veulent vous rencontrer. Et je pense que ce sera le meilleur moyen pour nous de les identifier. Essayez d'avoir une idée précise de ce qu'ils préparent.
0: Donc vous voulez que Riley s'infiltre en tant que Riley ?
3: Si Riley y va en tant qu'elle-même, Mac et moi, on y va en tant que nous deux ?
1: Vous, vous n'y allez pas. Car personne ne vous croirait capable de seulement allumer un ordinateur, Jack.
0: Ok.
1: De toute façon, ils veulent voir uniquement Riley.
0: Si elle y va avec quelqu'un, ça risque de démolir toute l'opération.
1: Mac, Jack, vous la suivrez et vous la protégerez depuis un deuxième véhicule. Riley, vous allez faire ça en solo.
3: C'est hors de question. Non, écoutez, c'est de la folie.
2: C'est peut-être le seul moyen de stopper cette cyberattaque.
3: C'est pas le seul moyen.
2: Je peux y arriver.
0: Hé, Riley, une seconde. Il faut que je te parle.
2: Écoute, j'ai pas besoin que tout le monde s'inquiète pour moi. Je vais bien.
0: D'accord. Je voulais juste te souhaiter bonne chance, parce que c'est ta première mission en solo.
2: Buzzer, pas... excuse-moi. Désolé. Merci.
0: Je croyais que tu serais hyper emballé. Qu'est-ce qu'il y a ? Y a un truc qui va pas ?
2: Jack vient de me faire un de ses petits discours. Il pense que je suis pas encore prête pour le terrain.
0: Jack ! Tu plaisantes, c'est ton plus grand fan. Enfin, après moi, bien sûr. Tu le connais, c'est un vrai cactus plein de piquants à l'extérieur, tout moelleux à l'intérieur. Et rempli de flotte. Bon, ok, d'accord, cette comparaison est nulle, mais l'important, c'est que tu saches que Jack est de ton côté. Il sait que t'es tout à fait prête à assurer cette mission. Allez, fonce.
3: Elle est pas prête pour assurer cette mission.
1: Vous avez dit que ce qui s'était passé dans l'avion était votre faute, Jack.
3: Quoi ? Ah ouais, ce que j'ai dit à propos de l'avion, oui, c'était ma faute, c'est vrai.
0: Et la mienne ? J'ai aidé à ne pas aider.
1: Vous savez que je réduis votre paye chaque fois que vous me mentez, non ?
4: Depuis quand est-ce qu'on vous ment ?
1: Je sais exactement ce qui s'est passé, messieurs.
3: Ok, alors vous savez qu'elle est pas prête.
1: Je sais que c'est elle qu'il faut pour cette mission.
3: Et après ? Écoutez, c'est pas seulement ce qui s'est passé dans l'avion, ok ? C'est que Riley a pas encore digéré le fait d'abattre un mec.
1: Je le sais. Prendre une vie est sans doute ce qu'il y a de plus dur dans ce job. Écoutez, j'ai vu des agents beaucoup plus chevronnés que Riley s'effondrer après. Mais ne pas les envoyer en mission ensuite ? Non. Ça ébranle leur confiance.
0: Non, c'est vrai, elle a pas tort.
3: Non, t'es sérieux ?
0: Riley peut y arriver, mais il faut lui laisser sa chance.
3: Une chance de se faire descendre ?
0: Si elle sent que tu doutes, elle s'en remettra pas.
3: Une mission de ce genre peut mal tourner dès la première seconde, et tu le sais parfaitement.
5: Et vous, vous voulez l'envoyer là-bas toute seule ? Vous avez complètement perdu la tête. Faites pas ça.
3: Ah, Mathie, c'est trop dangereux. Elle est pas prête.
1: Peut-être pas, Jack.
5: Mais si elle ne peut pas mener à bien cette mission, alors c'est qu'elle n'a rien à faire sur le terrain. Elle a fait une erreur, d'accord.
1: Mais soit elle remonte en selle tout de suite, soit pas du tout.
2: Jack, si Mathie n'a pas changé mes ordres, j'ai vraiment pas besoin d'un nouveau serment.
3: Mais du calme, je sais que je pourrais pas te faire changer d'avis, je te connais, je le sais depuis que t'es une petite fille.
2: Je dois tenir ça de toi, t'es-tu comme une mule ?
3: D'accord, ouais, bon, mais je peux peut-être encore t'apprendre une chose. Écoute ce que tu ressens et suis ton instinct, ok ? Si un truc te semble pas net, c'est que c'est probablement pas net, tu comprends ?
0: Et ce qui est à peu près sûr, et même carrément certain, c'est que les choses ne vont pas se passer comme prévu. Mais n'oublie pas, si jamais ça te fait mal tourner, tu peux toujours...
2: improviser.
0: Ouais. Mathie et moi, on sera tes yeux et tes oreilles ici, au quartier général.
2: Non, ils vont me fouiller dès que je vais arriver. S'ils me trouvent avec ça, je reviendrai peut-être pas.
3: Waouh, te surveiller depuis une planque mobile, ça me plaît déjà pas. Comment on pourra te protéger si on peut pas t'entendre parler ?
0: Riley, est-ce que je peux t'emprunter ton collier une seconde ?
6: Ah, c'est mes écouteurs.
3: Je crois que c'était tes écouteurs, Buzzer.
0: Pendant la guerre froide, les Soviets avaient inventé un système d'écoute passive. Et ils l'avaient caché dans le bureau de l'ambassadeur américain. Ils avaient appelé ce système la chose.
6: Les têtes pensantes du KGB auraient pas pu trouver un nom un peu plus marrant.
0: Ça sonne mieux en russe. Les Américains étaient constamment à la recherche de micro-espions. Mais la chose ne pouvait transmettre que s'il y avait un rayon électromagnétique pointé directement sur elle.
3: Donc, sans rayon électromagnétique, pas de transmission, pas de bedlam qui trouve le micro.

0: Là, vous m'entendez? Là, plus du tout.
1: Ok, alors, on va pouvoir l'entendre, mais elle, comment elle fera pour nous entendre?
0: Elle pourra pas, ça marche à sens unique.
2: Je vais pouvoir partir en opération sans avoir la voix de Jack dans mon oreille. La plus belle mission de ma vie.
0: Si jamais ça tourne mal, on l'entendra et on arrivera tout de suite.
1: Bah, il nous faut un code, un mot de passe en cas de besoin. Si tout d'un coup t'as besoin d'aide, tu diras... Albatros.
2: Je dirais sûrement pas Albatros.
1: Alors, à tes souhaits, moi je m'en fiche complètement. Tu choisis un mot et tu le dis.
2: Aidez-moi. Ça te va? Aidez-moi comme mot de passe, Jack.
1: Écoute, je sais pas, franchement, on peut trouver
3: une. Je sais, pomme de terre, pomme de terre.
1: Tomate, tomate.
3: Ah oui, pomme de terre.
2: Medlam vient de m'envoyer le point de rendez-vous.
0: Bon, bah...

0: pas du tout ça, Mac. Pas du tout.
1: Je sais. Et je le sais parce que tu as dit « J'aime pas du tout ça, Mac » 10 fois, 20 fois, 30 fois depuis qu'on est là. Écoute, fais-lui confiance. Riley sait ce qu'elle a à faire.
2: Qu'est-ce que tu veux, toi ?
3: Je suis Artemis 37. Quelqu'un m'a demandé de... Eh oh, calme-toi.
1: Bon, à moi de jouer.
0: Ce salopard de hacker a les mains hyper baladeuses.
1: Jack, tu calmes. C'est une grande fille.

0: est entrée. Liaison audio vers Phoenix.
1: J'aime pas ça du tout.
0: Riley a piraté la NSA deux fois. Et combien de catastrophes mondiales elle nous a aidé à éviter ? Elle peut gérer quelques hackers, non ?
1: J'ai pas besoin que tu me rappelles que c'est une dure à cuire, ok ? Mais je vais quand même m'inquiéter pour elle. T'as vu la taille de ce mec ?
0: Il est grand, ouais.
1: Il est plus que grand.
2: Tu es quelqu'un de difficile à trouver, Artemis.
3: Sans doute parce que j'ai pas envie qu'on me trouve. Je sors même pas de mon lit si j'aime pas ce qu'on me propose.
2: Mais visiblement, t'as aimé ce qu'on te propose.
3: Suffisamment pour m'amener ici. Mais comme je sais rien de ce que vous voulez faire, et encore moins qui vous êtes, commence à parler ou je me barre.
2: Oh. Waouh. Je m'appelle Cyclone. Elle, c'est Akira. Elle, c'est Direz. Et le type en forme de montagne juste derrière toi, c'est Goliath.
3: Cyclone, Goliath, vous êtes des hackers ou un parc d'attractions ? J'ai jamais entendu parler de vous.
2: Oh, si, tu nous connais. Tu te rappelles le virus qui a frappé le marché boursier l'an dernier ?
3: Ouais, les mecs ont ramassé plus de 5 millions, c'est ça ?
2: 5 285 000 dollars. Et on fait encore chanter le propriétaire de la compagnie biotechnique pour délit d'initié. T'as envie de voir ses emails ?
3: Non, j'attendrai que tu les publies en ligne. Bon, maintenant qu'on est tous copains, tu veux bien me parler un peu de ce job ?
2: Bon ben, disons les choses comme ça. Si t'as vraiment réussi à avoir accès à la racine du réseau de la NSA, alors je crois que pour toi, ça sera pas un problème. À condition que tu sois Artemis. Et à ce qu'on dit, elle est en sommeil depuis 2-3 ans, alors... Qu'est-ce qui me dit que c'est bien toi ?
3: Tu veux quoi ? Que je te présente un passeport ?
2: Non, va falloir autre chose. Avant qu'on parle business, il faut que je voie ce que tu sais faire. Je veux que tu entres dans le réseau électrique de la ville. Et que tu l'arrêtes. Je te donne 5 minutes.
3: Vous m'avez appelé. Tu te rappelles ? Donc vous avez besoin de moi. Je peux me barrer d'ici quand je veux.
2: Pas vraiment.
1: Monte un peu le son, Max. Ça avait l'air d'être une arme à feu.
0: Le volume est au maximum, je peux rien faire.
1: Bon, ok, pas mouchi. Non, non, arrête ! Donne-lui une chance.
4: Il a raison, Jack. Si j'avais envoyé la cavalerie chaque fois
5: que vous vous êtes retrouvé avec une arme pointée sur vous, vous n'auriez jamais rien fait. Laissez-la jouer son rôle.
6: Vous êtes sûr que Riley risque rien ?
5: Pas vraiment. Mais je l'aurais pas envoyée sur le terrain si j'avais pas cru qu'elle en était capable.
2: Alors, tu vas saigner ou tu vas bosser ?
3: 5 minutes. Lance ton chrono.

0: C'est marrant, connaissant ta réputation, je dois dire que c'est pas vraiment comme ça que je t'imaginais.
1: Ah ouais? Eh ben moi, je n'imaginais absolument rien. J'avais pas entendu parler de vous avant aujourd'hui, alors...
0: Assez de bavardage. L'heure tourne.
2: Ok, là, je suis sûr que c'était une arme. Mais... Jack! Jack, remonte dans la voiture!
3: Non.
2: Jack, elle a pas dit Albatros.
3: Et puis après...
4: N'y allez pas, Jack. C'est le seul lien qu'on ait.
3: Ouais, bah c'est aussi la seule Riley qu'on ait.
5: Si vous entrez maintenant, vous allez dévoiler son identité et vous allez mettre sa vie en danger.
4: Hey, c'est pas moi qui ai mis sa vie en danger, ok?
3: C'est vous qui l'avez fait. Vous auriez jamais dû l'envoyer faire cette mission. Je vais y mettre un terme tout de suite, immédiatement. Hey!
0: Il y a encore de la lumière.
2: Qu'est-ce que tu fais?
3: Tu sais très bien ce que je fais.
2: Non, on n'y va pas, Jack.
3: Ah non, te mets pas en travers de mon chemin.
2: Tu veux aller la chercher? Faudra me passer dessus d'abord.
3: Mac, laisse-moi passer. Mais arrête, mais
2: t'es pas la seule qui s'inquiète pour elle, moi aussi. Mais elle peut gérer ça elle-même. Le seul qui refuse de le voir, c'est toi. Et si t'apprends pas à le voir tout de suite, c'est toi qui mettras sa vie en danger.
0: Ne m'oblige pas à te frapper. Vraiment, tu jettes déjà l'éponge si vite. Waouh, Artemis, je suis vraiment très déçu.
1: Je ne te conseille pas de faire ça. Il se passe quoi, là? J'ai plus aucune connexion.
0: Qu'est-ce que t'as fait?
1: Ce que tu m'as demandé était bien trop facile. J'ai préféré pirater vos ordinateurs. J'ai mis un logiciel de rançon à l'intérieur. Si j'entre pas un code dans les 30 secondes qui viennent, tout ce que vous avez en mémoire sera effacé. Et autant que tu le saches, la dernière fois qu'un type a braqué une arme sur moi, eh ben il est mort. Alors appuie sur la gâchette ou écarte ce truc de mon visage. Bonne décision.
2: Jack! Arrête! Stop! Tout va bien! Comment tu le sais? Parce que j'entends ce qui se passe à l'intérieur.
6: C'est bon, tu m'as convaincu.
0: Maintenant, déverrouille nos programmes.
1: Tu veux bien arrêter ce petit jeu et m'expliquer le job?
7: Riley a réussi, c'est bon.
5: Tant mieux, parce que Jack vous rentre.
2: Mati!
5: Vous avez mis en danger toute l'opération. Vous êtes trop impliqué émotionnellement. Vous rentrez tout de suite. Et c'est un ordre.
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0: Vous avez vraiment un bureau magnifique, monsieur l'ambassadeur. Et je suis si heureuse de pouvoir partager avec vous ce moment intime. Maintenant, j'ai quelques questions à vous poser. Et si vous répondez correctement, alors vos patrons là-bas à Pékin n'auront pas besoin de savoir que vous avez amené un agent étranger dans votre bureau privé.
1: Qui êtes-vous? Pour quelle agence vous travaillez?
0: Oh, désolée, je dois répondre. Je suis avec notre ami diplomate en ce moment. Maintenant, je suis sur le point d'obtenir les... Oui, oui, je comprends. Nous reprendrons cette conversation une autre fois. Mais en attendant, il vaudrait mieux pour vous que ça reste notre petit secret.
2: Bonjour, je viens de recevoir une masse de données cryptées sur...

0: ma boîte personnelle d'email et on dirait que ça vient de Riley Davis.
1: Qu'est-ce que vous attendez? Montrez-les-nous.
0: Oui, pardon.
2: Ce sont les fichiers Bedlam.
1: Riley a dû copier leur dossier et nous les envoyer pendant qu'elle était là-bas.
0: Elle nous a aussi ouvert un accès miroir sur son portable pour qu'on puisse voir tout ce qu'elle fait.
1: Et alors? Vous avez découvert le plan de Bedlam pour la cyberattaque?
0: En utilisant les fichiers que nous avons reçus il y a juste 8 ou 10 secondes.
2: On s'en occupe, Madame Batty. Écoute, je sais que t'es nouvelle, mais faut vraiment faire vite.
3: C'est quoi ça? Vous avez perdu la tête?
1: Ok, avant de vous lancer dans un monologue interminable, demandez-vous si un échange d'insultes va pouvoir améliorer la sécurité de Riley.
4: Je vous tiens pour responsable.
5: On est venu pour retirer de l'argent?
6: Non, on est venu pour que tu puisses nous décrypter un réseau. T'as pas besoin d'en savoir plus.

0: compte que j'étais à deux doigts d'avoir accès au compte offshore de l'ambassadeur de Chine quand Matty m'a dit de partir.
1: Si tu te sens frustré, c'est rien à côté de Jack.
0: Mac, tu veux bien...
1: Ah, oui.

0: C'est quoi leur plan?
1: J'en sais rien. Depuis quand des hackers se déplacent pour braquer des banques?
0: C'est ta petite amie?
1: Jack, le cinquième message en deux heures et je te parle pas des émoticônes.
0: J'ai découvert que Jack avait connu Riley quand elle avait à peu près 10 ou 11 ans. Que son vrai père était très violent, alors Jack a pris sa place et joué son rôle et que maintenant il considère Riley pratiquement comme sa fille. J'ai été entraînée pour mener des interrogatoires, je remarque les choses. Ce que je comprends pas, c'est pourquoi Jack se montre aussi protecteur envers une femme qui peut clairement se défendre elle-même.
1: Eh bien, elle s'est bloquée pendant notre dernière mission, alors.
0: Oui, mais toi, tu la traites pas comme une gamine sans défense, lui si. Pourquoi?
1: Quand le père violent est passé à l'acte, Jack lui a plus ou moins cassé la gueule, alors. Il s'est dit que Riley lui pardonnerait jamais, et il est parti.
0: Et maintenant, il a mauvaise conscience. Parce qu'il l'a abandonné à l'époque et il veut pas faire deux fois la même erreur.
1: C'est ça. Mathis, ça y est, je suis avec Cage. On a l'impression qu'ils ont l'intention d'aller braquer une banque.
2: Non, pas du tout. Ils ont l'intention d'assassiner le secrétaire à la défense. Les fichiers que Riley nous a fait suivre contiennent les détails de leur plan. Bedlam va se faire payer 20 millions de dollars pour assassiner le secrétaire Vasquez.
3: Alors, à moins que le secrétaire soit encore en ce moment dans la banque, je crois qu'on peut faire sortir Riley, parce que ça y est, on sait ce qu'ils ont l'intention de faire, non? Mission accomplie.
2: Très intelligent, Jack. Nous savons seulement qui. Nous ne savons ni où, ni quand, ni comment ils ont prévu d'exécuter le cyberassassinat de Vasquez.
3: Le cyberassassinat, quelle blague! Je peux pas croire qu'on risque la vie de Riley pour un truc aussi absurde que tuer un homme par informatique. Ils vont faire quoi? Le tabasser à mort avec leur ordinateur portable?
4: Ça n'a rien d'absurde, Jack. Tout est en ligne aujourd'hui et tout le monde est vulnérable.
5: Tous les appareils électroniques peuvent se retourner contre nous n'importe quand. Les feux de circulation, les implants médicaux, les avions,
3: d'accord,
5: les voitures...
3: D'accord, c'est bon, merci, j'ai compris. Et d'abord, c'est qui?
2: Ils ont raison, Jack. Rien qu'en appuyant sur quelques touches, ces hackers peuvent vous tuer depuis l'autre bout du monde. Et c'est pour ça qu'il faut absolument que Riley continue.
0: On sait où est le secrétaire en ce moment?
6: C'est pas vrai.
2: Il est ici, à Los Angeles, dans un restaurant qui est dans le quartier de la banque.
1: C'est trop près pour être une simple coïncidence.
3: Alors pourquoi ne pas appeler le secrétaire et lui dire de ne pas s'approcher d'un appareil informatique?
0: Jack, parce que son téléphone est un ordinateur et probablement rempli de spyware, alors le seul fait d'essayer de le prévenir pourrait alerter Bedlam
7: et mettre Riley en danger.
2: Oui, mais on peut pas rester là à attendre de savoir comment le fait d'entrer dans une banque leur permettra de commettre un meurtre. Mac, Cage, vous devez aller avertir le secrétaire.
3: Oh, sûrement pas. Je l'ai déjà mauvaise que vous m'ayez retiré de l'affaire, mais vous n'allez pas laisser Riley dans la nature sans qu'il y ait personne pour surveiller ses arrières.
2: La mission est de sauver le secrétaire à la défense.
3: Eh, si Mac peut pas la protéger, alors c'est moi qui vais me charger de le faire. Et on ne discute pas. Ah, j'en ai un peu marre que tout le monde se mette en travers de mon chemin, Bowser. Alors,
4: avec tout mon respect, Jack, Riley a tout fait Nix qui la protège.
3: Ah oui? Et comment vous faites?
4: Cyclone a éteint les caméras de sécurité, mais ensuite Jill les a rallumées.
3: Mais c'est qui cette Jill? Tu peux me dire?
4: C'est elle!
5: Riley m'a appris quelques petits trucs.
2: Jack, Phoenix va garder un œil sur Riley, d'accord? Pendant que nous cherchons ce que ces hackers font dans cette banque. Mac, Cage, allez avertir le secrétaire.

0: Dites-moi ce qu'il y a de l'autre côté de ce mur.
1: Mais est-ce que vous avez la moindre idée du nombre de menaces de mort que je reçois par jour? Merci pour l'avertissement. Et je vais faire vérifier que mon téléphone et mon portable sont protégés.
2: Vous devez nous faire confiance.
1: En attendant que Phoenix ait des renseignements plus sérieux que quelqu'un se prépare à vous tuer avec un ordinateur, j'ai un avion à prendre dans une heure.
3: Oui, et justement, un avion serait la cible idéale pour un piratage.
4: Le bâtiment voisin appartient à l'entreprise Spartan Solutions Security, une compagnie de gestion de données qui fournit des serveurs sécurisés à des dizaines de sociétés différentes, comme des hôpitaux, des constructeurs d'avions, d'automobiles.
5: Avec l'accès à ces serveurs, Bedlam pourra facilement transférer le malware pour provoquer un accident de voiture ou d'avion.
6: Allez, à toi de jouer, Artemis. On est juste coincé par le pare-feu, alors il faut que tu pirates le système pour nous donner l'accès administrateur.
0: Ah non, attendez, ce n'est pas qu'une partie de leur plan, c'est leur plan. Mac, Cage, vous savez où est le secrétaire?
7: Son assassinat est en train d'être mis au point, en ce moment même.
8: Il vient de partir à bord d'un 4x4.
3: Le tout dernier modèle facilement piratable.
0: Eh bien, rattrapez-le et faites vite!
9: Espérons qu'elle va les retenir assez longtemps pour qu'ils y arrivent.
5: C'est ce qu'elle essaie de faire. D'habitude, elle tape pas aussi lentement.
6: Pourquoi ça te prend si longtemps? Tu nous as piraté beaucoup plus vite que ça.
8: J'irais beaucoup plus vite si je savais ce que j'avais à faire.
6: Waouh! Je le vois, le problème. T'as copié toute notre image système et tu la transfères ailleurs.
5: Pour qui tu travailles?
10: J'ai dit pour qui tu travailles? Il faut qu'on parte.
6: On s'occupera d'elle plus tard. On a un type à éliminer. De toute façon, elle a déjà déchiffré la plupart des cryptages.
9: Et ça, ça vous plaît?
11: Bon, ça y est, on a tous les accès administrateurs. On téléchargera le malware depuis la voiture.
6: Artemis, je peux pas dire que ça a été un plaisir de travailler avec toi. Mais la deuxième partie devrait bien me plaire.
9: T'en fais pas, Riley. Je t'ai laissé tomber une fois, mais ça n'arrivera plus jamais.
8: Cette voiture est magnifique, mais qu'est-ce que tu reproches à la nôtre?
3: Tout ce qui a été construit après 97 est un ordinateur ambulant. L'intérêt de cette voiture-là, c'est qu'elle a juste 4 roues, un châssis et beaucoup de chevaux.

0: Ok, la voiture du secrétaire est à 800 mètres devant nous, mais on ne sait toujours pas comment Bedlam a prévu de le tuer.
1: Commençons déjà par essayer de le rattraper.
0: Et est-ce que t'as un plan pour la suite? Parce qu'il a 3 gardes armés et il nous a déjà envoyé balader. Il ne va pas nous accueillir à bras ouverts.
1: Je sais. Dis-moi où il va, il faut qu'on y arrive avant lui.
0: T'es sûr que ça va fonctionner?
1: Je suis jamais vraiment sûr.

0: C'est bon, Mati, j'ai pas le temps pour ça en ce moment.
1: C'est moi.
2: Riley ?
0: T'as réussi à te libérer ? T'es à l'abri ?
1: Non, mais j'y travaille. Il avait laissé du matériel dans le coffre avec moi et j'ai pu fabriquer un téléphone. Et ton numéro est le seul que je connaisse par cœur.
0: T'es où t'es en ce moment ? Tu sais où est-ce qu'ils te conduisent ?
1: Mon téléphone n'a pas de GPS.
0: Alors je vais dire à Phoenix de te tracer, de trouver ton signal.
1: Il y a un parfum d'iode. Je crois qu'on s'approche de l'endroit où ils vont. Jack, si jamais il m'arrive quoi que ce soit, tu pourras dire à ma mère que je
0: veux pas entendre ça, et j'irai pas voir ta mère pour lui passer un message, parce que je vais bientôt te retrouver.
2: Et quand ce sera fini, on ira ensemble dans mon bar à pizza et on en mangera une tous les deux, d'accord?
1: Oui.
2: Je sais que tu peux y arriver.
0: Alors écoute-moi, si jamais je vous ai pas rattrapé avant qu'il stoppe la voiture...
2: Il va falloir que tu sois prête
1: à... Il stoppe la voiture. Jack, j'ai une idée.
2: Raccroche.
0: Quoi?
1: Et Artemis, vous l'avez.
3: Jack, on a repéré le portable de Riley à 5 km à l'ouest de votre position.
4: Le malware vient de s'incruster. Le secrétaire est un homme mort.
5: Qu'est-ce qui se passe, Goliath?
6: La direction est bloquée.
1: Accrochez-vous, ça va bouger, messieurs.
2: Jack, il devrait être juste devant toi.
6: Ouais, je les vois.
0: C'est un kidnapping et une trahison.
7: Non, en fait, la trahison applique l'intention d'aider l'ennemi.
1: Mac, tu nous aides pas. Nous vous laisserons partir dès que nous saurons que vous ne risquez plus rien, monsieur.
3: Mac,
4: je crois qu'on sait comment Bedlam va tuer le secrétaire à la défense.
7: On l'a déjà éloigné de tout appareil. Voiture, avion, ordinateur portable qu'ils peuvent utiliser contre lui.
1: Mac,
3: la société piratée par Bedlam fabrique
4: du matériel médical de pointe. Nous n'avons rien dans son dossier, mais si le secrétaire porte une pompe à insuline...
3: N'importe quelle.
1: Il a un pacemaker.
7: Bedlam a piraté son cœur. Ils vont provoquer un arrêt cardiaque.
0: Riley ! Riley ! T'inquiète pas, j'arrive ! Je suis là ! Riley ! Riley ! Riley ! Viens là, ma chérie. Allez, c'est fini. Je suis là, trésor.

0: Pourquoi on savait pas qu'il portait un pacemaker? Mathy a lu tout son dossier.
1: Vasquez a envie de se présenter à la présidence. C'est pas surprenant qu'il ait voulu le cacher. Non, ça donne rien. Son pouls ne repart pas.
0: Il est en fibrillation auriculaire. Ils ont pas seulement arrêté son pacemaker, ils l'ont reprogrammé pour qu'il envoie des chocs continus.
1: Alors à moins que tu trouves un moyen de le réparer, on n'a plus qu'à regarder le secrétaire à la défense mourir.
0: Attends, une seconde. Je t'écoute, Matt.
2: Salut, Jack. Riley va bien?
0: Ouais, je crois.
2: Et le secrétaire à la défense?
0: Pas bien. Riley, est-ce que tu peux avoir accès à son pacemaker à distance et enlever le malware?
1: Pas assez vite pour le sauver. D'après ce que j'ai vu, leur code est à déclenchement automatique. Le mieux que je peux faire, c'est
3: l'arrêter complètement.
0: Ouais, ça peut m'aider, fais-le.
2: Non,
0: attends une minute, je sais que j'ai pas terminé mes études de médecine, mais si t'arrêtes
2: son pacemaker, il va pas mourir?
0: Si, en théorie, mais je dois pouvoir arranger ça.
4: Si t'es capable de réveiller un mort, on devrait monter un petit commerce.
1: T'as fait des études de médecine? Non, il te dit n'importe quoi.
4: Non, mais je l'ai envisagé, sérieusement. Bon, on se bouge, allez, on s'en va.
0: Je vais t'emprunter ton téléphone, mais je te le rendrai, enfin, j'espère.

0: marché?
1: Non, je suis toujours pas sûr, mais c'est notre meilleure chance.
2: Riley, où t'en es?
0: Ça y est, je vais arrêter son pacemaker. Maintenant!
1: Ok, arrête les compressions. On reçoit 1,17 audiohertz. C'est la même fréquence que les battements du cœur. La pulsation qui sort de ces haut-parleurs passe à travers ces câbles.
3: Son poids est reparti.
1: Il est très faible, mais il est là.
0: Tu viens de fabriquer un pacemaker externe avec de simples trombones.
1: Ouais, et aussi grâce à un coupé Mustang 1967. Si tu dois le faire, fais-le avec classe.
3: Où est-ce que je suis? Qu'est-ce qui se passe?
0: Oui, monsieur, touchez à rien, restez tranquille.
1: Ouais, vous en avez besoin pour vivre.

0: voudrais pas que tu te mettes à pleurer, mais je tenais à te remercier.
1: Ah ouais? Pourquoi?
0: Je m'en serais pas sortie sans toi, Jack.
1: Ah bah si, en fait, tu t'en es sortie sans moi. Hier soir, et avec toi, tout ce que j'ai fait, c'est ouvrir le coffre. Étant donné que t'as pu faire tes preuves, terminer ta première mission en solo, je suppose que tu voudras plus écouter les conseils de ton bon vieux tonton Jack, maintenant.
0: Très franchement, j'ai jamais vraiment voulu écouter tes conseils.
1: Ah, ok. D'accord.
0: Mais quand j'étais dans ce coffre, il y a une chose que j'ai comprise. Avouer ta peur à quelqu'un ne te rend pas plus fragile. Au contraire, ça peut même te donner la force nécessaire pour t'en sortir. Tuer cet homme a été la chose la plus terrifiante que j'ai jamais faite. Et pendant un temps, j'ai cru que si je le rayais de ma tête, ça disparaîtrait, mais t'avais raison. C'est pas vrai. Alors, si tu te sens toujours prêt à m'écouter, je crois que je suis prête à parler.
1: Ma porte est toujours ouverte pour toi.
0: Que les choses soient claires, Jack. Tu n'as pas de bureau.
1: Non.
0: Tu n'as pas de porte.
1: Je parlais de cette porte ici. Ce bar à pizza, c'est mon bureau,
0: d'accord?
1: C'est ici qu'on discute.
0: Très bien.
2: Bon, j'ai de bonnes nouvelles. Alors, le secrétaire à la défense...
3: Ah, je l'adore, lui.
2: Pousse-toi de là, sale bête, ou je vais t'arracher les moustaches l'une après l'autre. C'est compris? Retourne à ta litière. Comme je vous le disais, le secrétaire à la défense n'a pas déposé plainte sur ma demande. Et maintenant, Phoenix possède un allié très puissant au département de la défense.
4: Et tout ce qu'on a eu à faire, c'est le kidnapper et on a failli le tuer.
2: Oui.
0: Qu'est-ce qui te prend?
5: Ta toute première mission. Tu l'as passée haut la main.
0: Et j'ai bien failli y passer.
5: Non, j'ai jamais douté de toi. Par contre, Jack, je voudrais que tu m'expliques. Tu t'es baladé dans pas mal de villes, New York, l'Italie et même Chicago. Et comment tu fais pour manger ces pizzas, là?
1: Eh, hey, doucement, tu dis pas de mal de ces pizzas. Mac, à propos de ce qui s'est passé devant l'entrepôt...
4: Laisse tomber, Jack. Riley a de la chance d'avoir un type aussi dévoué que toi pour la protéger. Et tu peux remercier Cage aussi, parce qu'elle a super bien assuré.
1: Je l'ai déjà fait. Qui l'a invité à notre petite fête, d'après toi?
0: Je peux m'asseoir là?
4: Oui, bien sûr.
5: Salut.
2: Ça va?
5: Ah, wow.
1: Bon, qui veut faire un petit skiball?

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1: À quel prix le magazine qui teste les petits prix? C'est de ça dont il sera question. Car quand on voit sur les rayons 5 produits différents de 5 marques différentes, quelle est la valeur des choses? Est-ce que je me fais avoir en achetant le petit prix ou au contraire, est-ce que je me fais avoir en achetant le prix le plus élevé? 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
4: Donc Thierry Lerlong, 7 fois champion de rallye à La Réunion. On a gagné 3 fois le Tour Auto. Donc l'objectif effectivement c'est d'essayer au moins de gagner au moins le quatrième. Dans le rallye tout est possible. C'est vrai qu'il y a quand même quelques voitures qui sont beaucoup plus performantes que nous. Il y a quand même Réan qui est le favori pour ce Tour Auto. Mais vous savez, dans la compétition, tout peut arriver. Faut pas oublier que bon, il y a rien gagné, mais il y a aussi quand même 14 ou 15 et à 5 qui sont susceptibles de gagner le Tour Auto. Voilà, il y a quand même une belle bagarre. Il y a quand même les toutes nouvelles C3 qui sont arrivées, qui sont quand même assez performantes. Donc, il faut compter sur tout le monde, je pense. On essaiera de faire au mieux avec ce qu'on a, parce que bon, c'était un peu délicat pour.

0: actuellement, parce que bon, on a des petits soucis. Soit il faut tenter, il faut le faire, et si on est sur la ligne de départ, il faut y croire.
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4: Bonjour à tous, véritable pilier de notre patrimoine et du tourisme vert, nos gîtes de montagne font peau neuve. Suivez-moi à la découverte de ces gîtes départementaux.

0: Bonjour Mathilda.
1: Bonjour Alexandre.
0: Les gîtes départementaux ont été créés dans les années 70. Pourquoi est-il devenu indispensable de lancer ce vaste plan de réhabilitation et quelle est la stratégie de la collectivité ?
1: Être au rendez-vous, c'est ça l'ambition du département. Donc nous sommes propriétaires d'une dizaine de gîtes et dans cette gestion, vous avez les quatre gîtes mythiques que sont le Volcan, le gîte de Bellouve, le refuge de Piton des Neiges et celui de la Roche Écrite. Et dans cette ambition, nous souhaitons moderniser, pour répondre aux attentes actuelles des visiteurs, l'ensemble de ces gîtes, avec un objectif aussi d'authenticité, donc retrouver et permettre à tous, tous les publics, donc y compris les personnes âgées, y compris ceux qui sont de catégories sociales un peu moins aisées. Donc nous avons un plafonnement des prix qui permet à tous d'être accueillis aujourd'hui sur nos gîtes publics.
0: Une stratégie qui se concrétise dès ce mois de juillet avec des réouvertures.
1: Nous avons réalisé des travaux sur le gîte de Bellouve avec un programme de plus d'1 million d'euros et la réouverture est déjà en route. Et nous avons une deuxième opération, donc avec une nouvelle équipe de gestionnaires sur le gîte de la Roche Écrite.
0: Merci Mathilda.
1: Merci à vous.
0: Jean-Bernard, bonjour.
2: Bonjour.
0: Le gîte de Bellouve a bénéficié d'une transformation majeure. Concrètement, qu'est-ce qui change pour les utilisateurs ?
2: Les gens ont plus accès aux chambres d'eau, c'est plus familial et avec des sanitaires qui privatifs à l'intérieur des dortoirs et des chambres.
0: Quels sont les travaux qui ont été réalisés ici ?
2: Plus de chambres doubles et une chambre pour les personnes à mobilité réduite.
0: Et pour l'accessibilité du gîte, qu'est-ce que ce gîte a qui le démarque des 3 autres gîtes départementaux ?
2: On est situé sur la commune de Salazie, donc les gens quittent un peu sur le littoral pour monter un peu en altitude pour venir visiter cette belle forêt qui est la forêt de Bellouve. On a amélioré au niveau confort sur les places en dortoir et on a donné accessibilité à 21 euros la place en dortoir pour que tout le monde en profite de ce tarif-là.
3: On a fait ça en famille, on est arrivé au gîte à 8 heures. L'endroit est magnifique, en plus on a un temps vraiment très agréable. C'était parfait pour cette rando ce matin.
4: Pour moi, je trouve que c'est un des sites les plus jolis de La Réunion. Ça faisait longtemps que je n'étais pas venu, j'avais même oublié le point de vue. C'est vraiment très agréable de pouvoir à la fois se poser là, d'observer. On domine l'ensemble du cirque de Salazie, c'est super.
0: Changement d'ambiance pour les sites plus isolés, le charme opère dès le sentier. Accessible après 2 heures de marche au cœur du parc national, les 36 places du refuge de la Roche Écrite s'offrent une seconde jeunesse. Nouvelle literie, nouvelle équipe de gestionnaires encadrée par l'AGGM et surtout une authentique cuisine au feu de bois pour recharger les batteries des marcheurs.
5: Prendre soin de nos eaux, c'est valoriser l'âme même de La Réunion. Au conseil départemental, nous sommes convaincus que la beauté de notre île doit être partagée par tous. À travers ce plan ambitieux de modernisation de nos gîtes et de nos refuges de montagne, nous investissons massivement pour dynamiser l'économie touristique des Hauts tout en préservant leur caractère unique. Alors, offrir de nouvelles structures plus confortables, plus inclusives et surtout adaptées aux personnes à mobilité réduite tout en maintenant des prix justes et accessibles à toutes les familles réunionnaises, c'est cela notre vision d'une écologie humaine et solidaire. Alors, nous souhaitons une excellente saison à nos bonnes gestionnaires et de magnifiques aventures à tous les randonneurs qui fouleront nos sentiers mythiques.
0: Moderniser notre patrimoine, ouvrir nos espaces naturels à tous et cultiver l'art de l'accueil réunionnais, les Hauts de notre île n'attendent plus que vous. 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
15: Bien le bonsoir, La Réunion est ravie de vous retrouver pour votre météo. Pour ce soir, on parle d'une nuit étoilée sur l'ensemble de La Réunion. Ça reste très agréable, on voit rien autour de chez nous. On aura des brises sur l'ensemble de l'île. Et puis pour le reste, on observe toujours une petite houle, une mer peu agitée dans l'ensemble. Demain matin, sans surprise, le soleil nous accompagne sur l'ensemble de l'île, également vers les hauteurs. Et puis pour l'après-midi, cette fois-ci, les nuages vont arriver par le sud-ouest, accompagnés de quelques pluie, ça va traverser l'île, remonter vers le secteur du Tampon et puis sur le nord également, sur l'est de La Réunion, on devrait profiter de très belles périodes ensoleillées. Le vent sera faible dans l'ensemble, exception sur le nord où on aura droit à des rafales de 50-60 km/h. On retrouve la même chose vers le secteur de Saint-Philippe. Sur une grande moitié sud, la mer sera agitée et pour le nord, vous l'aurez compris, la mer sera plutôt calme. Pour les températures minimales, 21 degrés du côté du port, 9 pour Petite-France, entre 8 et 12 pour les cirques, on terminera avec Saint-Anne avec 17 degrés pour les maximales, 27 degrés à Saint-Denis, entre 21 et 22 pour les cirques. On terminera avec le volcan avec 14 degrés. Demain, nous serons le mercredi 22 juillet. Des bisous d'avance à vous les Marie-Madeleine. Le soleil se lèvera à 6h53 et nous quittera à 17h56. On se retrouve juste après le journal de Julien Andy. À tout à l'heure.
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0: Bonsoir et bienvenue à tous, il est 19h sur Antenne Réunion, voici les titres de l'actualité. Une famille de Sainte-Marie alerte face à des conditions de vie indignes dans son logement. Elle dénonce notamment des infiltrations qui menaceraient de provoquer un incendie. Le bailleur a été prévenu de la situation, témoignage dans un instant. La fillette de 5 ans, victime d'une noyade dimanche dans l'hôtel Les Aigrettes à Saint-Gilles, n'a malheureusement pas survécu. Elle est décédée hier au CHU Nord. L'enquête ouverte doit permettre de déterminer l'existence ou non d'une infraction pénale. Les opérations et les accouchements à l'arrêt à la clinique des Orchidées du Port, conséquence de l'incendie survenu vendredi dernier. Des centaines d'interventions ont dû être déprogrammées. Les salariés impactés par le sinistre sont en chômage technique. Zinedine Zidane, bientôt sélectionneur des Bleus après le départ de Didier Deschamps. L'ancien numéro 10 devrait bien prendre la tête de l'équipe de France. L'annonce officielle est imminente et les attentes très nombreuses. Et on ouvre ce journal avec ce nouvel exemple du mal-logement à La Réunion. Une famille de Sainte-Marie est en colère depuis plusieurs mois. Elle dénonce des conditions de vie indignes liées à son appartement, situé au quartier de la Réserve, résidence Les Salanganes. Le bailleur en charge du dossier a été averti de ces conditions insalubres, mais pour le moment, rien n'a été fait. Morane Sacleux.
1: Voilà les dégâts. Ça, c'est partout dans la maison. Et on vit avec ça depuis plus de 1 an et demi.
2: Cuisine, salle de bain, salon et même la chambre. Depuis le cyclone Belal, le logement d'Hugo se dégrade. À chaque épisode de pluie, son état empire. Depuis 3 mois, lui et les 3 autres membres de sa famille alertent leur bailleur. Les infiltrations menacent désormais le compteur électrique.
1: C'est juste au-dessus du panneau électrique. Du coup, on a des risques d'électrocution à tout moment. Et demain matin, on se lèvera pas parce qu'on va mourir dans les flammes. Et c'est dangereux pour tout le monde, quoi. C'est dangereux pour nous tous. Du coup, il y a plus de 3 mois qu'on a fait les déclarations avec le bailleur. Et jusqu'à aujourd'hui, pas de réponse.
2: Pour Lauriane, future maman, l'inquiétude grandit. Elle redoute d'accueillir son bébé dans un logement devenu insalubre.
3: Dans 2 semaines, bébé est là. Donc on ne sait pas comment faire parce que ma propre mère, elle, qui n'a jamais été asthmatique ou quoi que ce soit, aujourd'hui elle est obligée de prendre une ventoline. Moi-même étant asthmatique, donc des problèmes de respiration, pulmonaire, etc. Donc on ne sait pas quel impact ça va avoir sur le bébé. Donc la colère, on ne sait pas quoi faire.
2: Pour tenter de faire bouger les choses, plusieurs locataires ont signé une pétition. Ils dénoncent des dégradations qui, selon eux, touchent l'ensemble de l'immeuble. Si Hugo attend toujours une réponse de son bailleur, son cas est loin d'être isolé. Dans les parties communes, les dégradations sont elles aussi visibles. Contacté, le bailleur n'a pour l'heure pas répondu à nos sollicitations.
0: Un enfant de 4 ans gravement blessé cet après-midi à Saint-Benoît. Le Marmaille roulait à trottinette lorsqu'il a été percuté par un véhicule familial près de son domicile. Son pronostic vital n'est pas engagé, mais les blessures sont sérieuses. Il a été transporté d'urgence au CHU Nord, image signée Marianne Bultel. Les soignants du service réanimation pédiatrique du CHU Nord n'ont malheureusement pas réussi à sauver la fillette de 5 ans, victime d'une noyade ce dimanche dans la piscine de l'hôtel Les Aigrettes à Saint-Gilles. Elle avait été transportée en état d'urgence absolue. On a appris ce matin que l'enfant est décédé hier à l'hôpital. La confirmation est venue du parquet de Saint-Denis qui indique que l'enquête ouverte doit maintenant permettre de déterminer l'existence ou non d'une infraction pénale dans cet accident. Anna Leroy.
4: La prise en charge en urgence absolue n'a pas permis de sauver la petite fille de 5 ans, victime d'une noyade survenue dimanche après-midi dans la piscine de l'hôtel des Aigrettes à Saint-Paul. Hospitalisée au CHU Nord de Saint-Denis, où elle avait été admise en service de réanimation, l'enfant est décédé après plusieurs jours de soins. Dans ce contexte, la saisine d'une association d'aide aux victimes a été engagée afin d'accompagner la famille confrontée à ce drame. Un soutien à la fois humain et administratif pour les aider dans les différentes étapes de la procédure à venir. L'enquête se poursuit sous la qualification de recherche des causes de la mort. Elle devra permettre de déterminer les circonstances exactes des faits et d'établir l'existence.

0: Patience, des dizaines d'opérations non urgentes ont dû être déprogrammées depuis vendredi en cause de l'incendie qui a touché, vous le savez, le bloc opératoire. Autre conséquence majeure, des centaines de salariés se trouvent au chômage technique. Le point avec Farouk Moulan.
1: Après l'incendie, le personnel s'organise pour assurer la continuité des soins pour les patients, comme Emma, transférée au Chor après le départ de feu. Quelques jours après son accouchement, elle est reprise en charge à la clinique des Orchidées.
2: Ben, du coup, c'était prévu ici de base. Du coup, je suis partie au Chor à Saint-Paul. Le transfert, ça a été plutôt vite. On m'a prévenu ce matin que j'allais être transférée dans la matinée.
3: Certaines de nos patientes qui ont déjà accouché dans d'autres établissements reviennent après leur accouchement au bout d'une journée. Les salles d'accouchement sont temporairement fermées. Par contre, notre service suite de couche est ouvert.
1: Si certains services poursuivent leur activité, tout acte de chirurgie reste pour l'heure impossible. Conséquence, de nombreuses interventions annulées ou transférées vers d'autres établissements. Et près de 200 salariés au chômage technique.
4: Puisque les services fonctionnent encore, la chimiothérapie fonctionne comme elle-même, la maternité accueille 15 000 jours fonctionne encore, il y a du monde, l'administratif fonctionne encore. Le reste des salariés qui, pour l'instant, est en chômage technique, a 6 possibilités, il y a pour eux, s'ils sont volontaires, d'aller sur les autres établissements. Ils accompagnent les équipes et les chirurgiens, les malades et les anesthésistes pour opérer sur d'autres établissements. Mais sinon, pour l'instant, ils sont en chômage technique. Donc c'est une catastrophe pour eux, on comprend bien. Nous, c'est une catastrophe pour l'établissement parce qu'il n'y a plus aucune activité de chirurgie et de maternité.
1: Une expertise a été menée ce mardi afin de déterminer l'origine du sinistre qui reste pour l'heure inconnue.
0: Le préfet annonce la fermeture administrative de 3 établissements de nuit de Saint-Gilles, le Rooftop, le Balcon et le Nomade, présentent des non-conformités majeures en matière de sécurité des personnes, ayant conduit un avis défavorable de la commission de sécurité des établissements recevant du public. Ces 3 établissements ne pourront donc rouvrir qu'après travaux, une fois la levée de l'avis défavorable. Un coup dur pour les enseignes concernées qui accueillent de nombreux clients pendant les vacances. Face à la sécheresse qui frappe notre île, la préfecture renforce aussi ses restrictions des usages de l'eau dans 7 communes. Brapanon, Saint-André, Saint-Benoît et Saint-Joseph passent en alerte renforcée. Salazie, Sainte-Marie et l'Entre-deux basculent en alerte. La saison sèche s'annonce très intense malgré les pluies des derniers jours, précisent les autorités. Les détails sont à retrouver sur notre site linfo.re. La Civis informe les habitants de Saint-Pierre et de Petite-Île qu'un service minimum de collecte des déchets est progressivement remis en place à compter d'aujourd'hui. Et ce, malgré la poursuite du mouvement social au sein de l'entreprise de Richebourg, océan Indien. Des perturbations restent toutefois à prévoir. David Lorion, maire de Saint-Pierre et président de la Civis, prend acte avec satisfaction de la reprise partielle de la collecte des déchets et apporte son soutien aux demandes raisonnables formulées par les salariés dans le cadre des négociations actuellement en cours. Il appelle à ce qu'un accord soit trouvé dans les meilleurs délais. Nouvelle réaction après la polémique provoquée par l'arrêté municipal interdisant 2 cérémonies religieuses ce week-end à Sainte-Rose. Cette fois, c'est le maire Michel Vergoz qui revient à la charge dans une vidéo publiée sur Facebook. Il tient à rappeler son attachement au lieu de culte de la commune. Michel Vergoz appelle désormais l'ensemble des autorités à, je cite, « clarifier et assurer ce chemin, lequel ne peut être en aucun cas celui de l'obscurantisme ». Fin de citation. La bonne nouvelle pour le logement social à La Réunion, la ministre des Outre-mer promet une nouvelle enveloppe de 50 millions d'euros pour faire face à la baisse drastique des crédits de la LBU, la ligne budgétaire unique, annonce dans un communiqué cet après-midi la maire de Saint-Denis, Réka Baredj, qui a rencontré hier Naïma Moutchou. Cette enveloppe viendra compléter les 27 millions déjà engagés et permettrait de maintenir un niveau de financement proche de l'an passé. C'est une tendance qui se confirme chaque année. Les auto-écoles de Lille observent pendant les vacances d'hiver australes une forte hausse des candidats voulant passer le permis. Les étudiants ou futurs étudiants profitent de leur temps libre pour tenter de décrocher le précieux sésame, à condition bien sûr de trouver une place d'examen. Mourane Sacleux.
5: Dernière ligne droite pour Léa. Diplômée de son baccalauréat il y a quelques semaines, elle profite des vacances pour relever un défi. Décrocher son permis avant la rentrée.
6: Là, je profite des vacances pour les cours parce que quand on a l'école en même temps, c'est un peu plus compliqué. Mon objectif, c'est de passer le permis avant de reprendre l'école pour pouvoir aller à l'école après avec le permis.
5: Dans les auto-écoles, la tendance se confirme. Les vacances d'hiver représentent chaque année une période clé pour les nouvelles inscriptions.
7: On est sur une

0: augmentation de 30% du nombre d'élèves par rapport à une période normale. Et on a différentes situations. Hein. Ça va de l'élève qui a besoin de passer son permis avant de reprendre les études, à l'élève qui doit partir en métropole, ou l'élève qui vient spécialement de métropole pour profiter de cette période pour passer son permis.
1: Dans cet autre établissement, l'afflux de nouveaux inscrits est lui aussi constaté. Face à cette hausse, les places d'examen ne suffisent pas toujours à répondre à la demande.
2: Pour les examens, généralement, on ne peut pas casser tout le monde parce que soit on a vraiment une demande forte de quantité d'élèves et on n'a pas forcément toutes les places qu'il faut. Par exemple, on peut avoir au moins 20 élèves en attente et ne reçoit que 15 places.
1: Pour faire face à cette hausse de la demande, la préfecture a suradapté le nombre de places d'examen. En 2024, près de 2300 places étaient proposées chaque mois entre juillet et octobre. En 2025, elles passent de plus de 2200 en juillet à près de 2700 en octobre. À La Réunion, le taux de réussite à l'épreuve pratique reste stable, autour de 55% contre 59% au niveau national.
3: Les travaux de sécurisation ont démarré autour des roches à Saint-Paul. L'objectif est notamment de préserver le célèbre moulin à eau. Des élagueurs ont commencé ce matin à couper l'arbre qui menaçait de s'effondrer sur la structure. Sur place, Candice Vessier.
4: Dans ce lieu apprécié des habitants du quartier, le bruit de l'eau fait partie du paysage. Un lieu où règne la tranquillité.
5: C'est vrai que c'est un coin sympathique et original qu'il faut préserver.
6: Ben ça, c'est vraiment un site historique qui fait partie de notre culture, en fait. Hein.
4: Aujourd'hui, le calme laisse place à la tronçonneuse. L'élagage de l'arbre a débuté. Pour ce voisin, ces travaux auraient dû être faits plus tôt.
7: C'est un travaux qui doit être fait, ça fait un petit moment. Hein. Ils ont mis le câblage, ça fait plus de 8 ans, le câblage sur le pylône. Et c'est le câblage qui a tiré l'arbre sur le monument.
4: Depuis 9h ce matin, les ouvriers sont à pied d'œuvre. Ils découpent, morceau après morceau, le tronc de l'arbre qui surplombe la roue du moulin. Des travaux engagés par le département.
8: Cet arbre, c'est un tamarin de l'Inde, une espèce exotique. Et donc, par mesure de précaution, là, le département a décidé de faire des travaux d'élagage. Parce qu'il y a une partie de l'arbre qui menaçait de s'effondrer sur la voirie communale en contrebas. Et dans un second temps, là, on a déjà procédé à une première phase de délagage. On va enchaîner peut-être sur l'abattage complet de l'arbre.
4: Pour superviser le chantier, les agents de la réserve naturelle sont également mobilisés.
9: Donc oui, effectivement, on suit très près ce qui est réalisé par l'entreprise, puisque l'objectif de ces travaux, c'est de venir sécuriser le patrimoine culturel. Il ne faut pas que les travaux qui soient réalisés, que les actions soient réalisées, viennent causer des dégâts. Donc à ce titre-là, il y a des règles, il y a des façons d'intervenir. Et donc, nous, on est là pour vérifier ça.
4: Une fois l'élagage terminé, place à la reconstruction de l'un des piliers du moulin. Sa base a été fragilisée par les courants. Le pilier sera d'abord démoli, puis rebâti à l'identique, pierre après pierre.
3: Après une nuit de débats agités, l'Assemblée nationale a finalement voté la loi d'urgence agricole. Elle devrait être définitivement adoptée dans la soirée au Sénat. Ce texte réintroduit notamment sous condition deux pesticides interdits par la France, mais autorisés par l'Union européenne, une mesure controversée même pour les agriculteurs. Chez nous, les réactions avec Candice Vessier.
4: L'acétamipride et le flupyradifurone, deux mots qui font peur pour nommer deux pesticides qui pourront se retrouver dans vos assiettes. La loi d'urgence agricole réintroduit la possibilité de les utiliser à titre dérogatoire.
10: Ça peut apporter pas mal de maladies, quoi, comme le cancer.
11: Je suis contre les pesticides et toutes les lois qui les promeuvent.
4: D'autres consommateurs se rangent à l'avis des agriculteurs qui jugent leur utilisation encore indispensable.
12: Je trouve ça vraiment dommage qu'on autorise en fait d'autres pays à nous vendre des produits qu'on n'autorise pas nos agriculteurs à produire.
13: Les interdictions font qu'ils sont obligés de faire autrement, de dépenser beaucoup plus, donc les prix sont plus chers.
4: Dans la nuit de lundi à mardi, la loi d'urgence agricole a été adoptée par les députés, dans une ambiance houleuse. Ces néonicotinoïdes, interdits en France depuis 2018, mais autorisés dans plusieurs pays européens, pourraient être réintroduits sous réserve d'un décret du gouvernement.
14: Un planteur de betteravier, supposons, il fait 80 tonnes hectare, il descend à 30 tonnes, mais là on voit déjà la perte qu'il a. Quoi.
4: Un projet de loi qui fait écho à la loi du plomb. À l'époque, une pétition avait rassemblé 2 millions de signataires. Mobilisation incomprise pour les principaux syndicats agricoles.
15: Beaucoup d'insectes qu'on ne maîtrise plus par rapport, il n'y a plus ces molécules-là. Donc on est en baisse de production. difficultés pour nos agriculteurs. Donc, difficultés pour nos agriculteurs et l'importation est en train de prendre le dessus.
16: Pour nous, on souhaiterait aussi ne plus utiliser des herbicides ou de produits phytosanitaires. Mais qu'est-ce que l'État fait pour qu'on puisse utiliser autre chose que ces produits phyto? Pour l'instant, je ne vois pas grand-chose bouger.
4: Stockage de l'eau et facilitation des procédures administratives, ces mesures font également partie du projet de loi pour aider les agriculteurs à faire face à des situations exceptionnelles, comme les cyclones ou les sécheresses.
3: Près de deux semaines après le lancement de la campagne sucrière dans le nord-est, des planteurs appellent au blocage de l'usine de Bois-Rouge demain matin. Ils étaient rassemblés sur la plateforme de Beaufont à Saint-Benoît cet après-midi pour exprimer leur mécontentement face à un modèle qu'ils jugent plus adapté. Écoutons William Orange, président de la CMU de Beaufont, ainsi que Dominique Klein, président de l'UPNA, au micro de Marianne Bultel.
17: Quand ils démarrent la campagne, pour nous, ce n'est pas un souci, il faut couper la canne. Mais malheureusement, nous demandons à un tableau d'amortissement qu'ils ont envoyé semaine dernière, mais ce n'est pas ça le papier qu'ils ont envoyé. En fait, ce n'est pas un tableau d'amortissement. Nous, nous voulons un tableau d'amortissement, parce qu'il y en a pas mal d'agriculteurs. On a plus 85%, ils redoivent l'usine de tout le toit d'huile. Mais c'est ça que nous voulons au moins pour voir si les planteurs, en fait, qu'on y commence à travailler ou pas.
18: Aujourd'hui, nous nous demandons une réunion d'urgence pour en discuter de ce sujet. En tous les cas, moi, c'est figé dans ma tête depuis semaine dernière. Demain matin, moi, je serai à Bois-Rouge. Content, pas content, demain matin il y aura blocage sur l'usine de Bois-Rouge.
3: Elle cartonne sur les réseaux sociaux, des boissons énergisantes créées par les youtubeurs Squeezie, Noxtag et Léna Situation. Ces breuvages ont débarqué à La Réunion depuis quelques mois et séduisent les consommateurs. Mais faut-il s'en méfier? Les détails avec Marianne Bultel.
19: Des millions d'abonnés sur les réseaux et désormais des boissons à leur nom. Une première boisson autour du kombucha avec Squeezie et une nouvelle boisson énergisante portée par plusieurs créateurs de contenu. Le phénomène suscite la curiosité des consommateurs.
20: Oui, mais on trouve du chao kombucha ici à La Réunion.
21: Aujourd'hui, dégustation, on va goûter le chao de Inoxtag des frères de La Réunion.
22: Oui, j'en ai déjà entendu parler sur les réseaux, sur YouTube par exemple, avec Squeezie. J'ai vu beaucoup de vidéos qui faisaient la pub de ça justement. Je trouve que ça fait un bon substitut pour les boissons énergisantes.
23: Je pense que faut avoir un palais un peu spécial pour bien aimer. Je trouve que ça va pour un produit de YouTuber apporté à La Réunion.
19: Au-delà de l'effet de mode et de la notoriété des influenceurs, ces boissons mettent souvent en avant des arguments comme moins de sucre, ingrédients naturels ou encore alternatives plus saines. Mais quelle place pour ces boissons dans l'équilibre alimentaire?
24: Ce sont des boissons, on va dire, qualifiées de boissons de plaisir, comme le café, comme le thé, comme les boissons sucrées et autres. Simplement parce que c'est des boissons qualifiées de boissons de plaisir, en fait, leur consommation doit donc être occasionnelle. Cette canette, en fait, elle apporte 80 mg de caféine. Lorsqu'on sait que c'est des boissons souvent consommées par des adolescents, et que pour un adolescent qui pèse, allez, 50 kg, la quantité de caféine par jour que son corps peut supporter, en fait, c'est 150 mg. Donc en prenant deux canettes comme ceci, il est déjà au-delà de ce que son corps peut supporter.
19: Si le marketing d'influence séduit de nombreux consommateurs, les spécialistes rappellent qu'avant de se fier à une image ou à une célébrité, il est essentiel de regarder la composition du produit et de le consommer avec modération.
3: Dans l'Hexagone, l'annonce du jour sur le plan judiciaire, le procès en appel de Cédric Jubilard prévu en septembre est reporté au premier semestre 2027, à l'issue d'une réunion entre avocats et magistrats. La cour d'appel de Toulouse a décidé de reporter la date de l'audience compte tenu, je cite, des délais nécessaires à la réalisation des actes restant à entreprendre, au déroulement serein de l'enquête et au respect du contradictoire. Je vous rappelle que la semaine dernière, les ossements de la victime Delphine Jubilard avaient été identifiés suite aux aveux du suspect à l'origine du meurtre de son ex-épouse. Direction Marseille, où un policier a été percuté par 7 voitures hier suite à un refus d'obtempérer. Il a été projeté sur une vingtaine de mètres. Le gardien de la paix est sérieusement blessé, mais heureusement, ses jours ne sont plus en danger. Le conducteur et ses 3 passagers ont été interpellés et placés en garde à vue. Ève Chenu.
25: Appelé en urgence pour réparer cette barrière ce matin, Christophe ne s'attendait pas à découvrir une telle scène.
26: Ah ben oui, ça a dû frapper fort, parce qu'il y a des débris jusqu'au début du jusqu'à l'entrée là-bas. Et vu le poteau qui manque aussi, ça a dû taper fort.
25: À quelques mètres de la route, des morceaux de véhicule, du sang et cette barrière de sécurité, ou plutôt ce qu'il en reste. Le résultat d'un refus d'obtempérer, d'une extrême violence. Ces images ont été prises hier, quelques minutes après l'accident. à 23h dans ce quartier du 11e arrondissement de Marseille.

0: refuge au 208 refuse un contrôle de police. L'alerte est donnée aux patrouilles à proximité. Un policier tente alors une nouvelle immobilisation. Au niveau de ce terre-plein, il est violemment percuté et projeté 20 mètres plus loin.
1: Le véhicule a continué sa route, effectivement, il a fini à cet endroit, donc ici où il a fini sa course parce qu'effectivement, il n'avait plus la possibilité de partir.
0: Le conducteur âgé de 18 ans présentait un défaut de permis de conduire. Il était accompagné de 3 mineurs. Tous ont été interpellés et placés en garde à vue. Transporté en urgence à l'hôpital de Latimone, le policier présente une plaie à la tête et plusieurs fractures. Toujours en réanimation, ses jours ne sont plus en danger.
1: Aujourd'hui, les forces de l'ordre sont révulsées par ce qui vient de se passer, parce qu'une fois de plus, c'est un refus tempéré, comme on en a 4 par heure en France en moyenne tous les jours. Aujourd'hui, mes collègues n'ont pas d'autre possibilité, malheureusement, que d'être la cible de ces voyous, soit de faire potentiellement usage de leur arme.
0: Plus de 28 000 refus d'obtempérer ont été comptabilisés en France en 2025, soit 9% de plus qu'en 2024.
2: Toujours dans l'Hexagone, le maire d'Alès, Christophe Rivanc, menacé par la DZ Mafia, a été exfiltré de son domicile par le RAID la nuit dernière après des craintes sur la présence d'une voiture piégée. Jeudi dernier, l'épouse de l'élu LR avait retrouvé des tags sur les murs de la clôture de leur maison et une enveloppe contenant 2 balles de 9 mm et un courrier menaçant portant la signature du groupe de narcotrafiquants. Le ministre de l'Intérieur a annoncé que le parquet anticriminalité organisée avait été saisi. L'enquête se poursuit. Les réseaux sociaux bientôt interdits aux moins de 15 ans partout en France. L'annonce devrait avoir lieu dans les prochaines heures. Il s'agit d'une première en Europe. Toutes les plateformes seront concernées à compter du 1er septembre, soit dans 6 semaines. Explication, Nicolas Laurent.
3: À la table de Thierry ce matin au camping, les écrans sont absents. Ici, on s'amuse en famille avec un jeu de société.
4: On doit prendre...
5: On en prend combien? 3.
4: Donc, il en faut 60.
3: Le père de Mélissa, 11 ans, se réjouit de l'interdiction des réseaux sociaux pour les mineurs de moins de 15 ans. Sa fille, elle, un peu moins.
6: Comme j'ai des amis qui vont dessus, parfois, j'aimerais bien y aller aussi.
7: Si pour nous, adultes, c'est déjà difficile de décrocher. Pour les enfants, voilà, c'est encore plus dur.
3: La France va devenir le premier pays européen à instaurer une majorité numérique. 50, comment expliquer cette interdiction? Le gouvernement veut lutter contre le cyberharcèlement et protéger les plus jeunes de certains contenus violents. Comme nous l'expliquait le ministre de l'Éducation nationale, démonstration à l'appui devant notre caméra.
8: On a créé un compte au nom d'une jeune fille de 14 ans. Au bout de 20 minutes, on était pris dans une spirale mortifère. Les jeunes montrent comment s'entraîner sur une pâte à pain pour en fait faire des scarifications sur ses bras.
3: Tous les réseaux sociaux sont concernés par cette interdiction. Facebook, Instagram, Snapchat ou encore TikTok. Seront épargnés les encyclopédies en ligne ou les plateformes éducatives. Dans les faits, comment obliger les plateformes à respecter cette loi? Les contrôles se feront à l'échelle de l'Union européenne.
9: C'est la Commission européenne qui impose la vérification d'âge à destination des plateformes. Donc c'est la Commission européenne, c'est entre les mains de cette commission qu'il va s'agir d'imposer ça aux plateformes et surtout de vérifier qu'elles le respectent bien.
3: Concrètement, l'utilisateur devra envoyer une pièce d'identité à une entreprise chargée de sécuriser les données personnelles. C'est elle qui indiquera ensuite au réseau social si l'utilisateur a plus ou moins de 15 ans. Un temps envisagé, la technique de reconnaissance faciale, jugée trop facile à contourner, a finalement été abandonnée. Les plateformes en ligne auront 4 mois pour mettre en place ces contrôles. En cas d'amende, ce ne sont pas les parents qui payeront, mais bien les plateformes.
2: Elle avait une chance sur 15 millions que cela lui arrive. Déjà mère de 4 enfants, une trentenaire australienne vient de donner naissance à des quadruplés monozygotes, autrement dit de vrais jumeaux. Une grossesse totalement naturelle et extrêmement rare qui s'est très bien passée. Les bébés sont en bonne santé, le récit d'Ariel Cabu.
10: Jamais 203, dit-on. Mais pour cette famille, c'est jamais 408. Une Australienne Génitar, déjà mère de 4 enfants, pensait en attendre un 5e. En une journée, la famille s'agrandit à 8 enfants. 4 filles des quadruplés viennent de naître.
11: Il y a peut-être eu quelques cas dans le monde. Quand je dis quelques, je veux dire littéralement 2.
10: Des quadruplés monozygotes, 4 enfants pour un seul placenta. Une chance sur 15 millions. Le mot miracle serait un euphémisme. Vous avez plus de probabilités de trouver une perle dans une huître ou même d'être frappé par la foudre. Pour cet accouchement hors norme, une vingtaine de soignants ont été mobilisés.
11: C'est une grossesse à très haut risque. Quand les bébés partagent un même placenta, le risque de complications est très élevé.
10: Est-il possible que vous aussi mettiez au monde des triplés ou des quadruplés? Il n'existe qu'une explication scientifiquement prouvée.
12: On sait que notamment les jumeaux surviennent de manière un peu plus fréquente chez les femmes qui vieillissent un petit peu parce qu'elles produisent une hormone en quantité un peu plus importante qui va stimuler les ovaires.
10: La famille de Jenitar a lancé une cagnotte et récolté plus de 43 000 euros pour faire face à leur nouvelle réalité. Personne n'est préparé à accueillir 4 nouveau-nés.
2: Après 14 années à la tête de l'équipe de France, la page Didier Deschamps se tourne donc pour nos Bleus. Le nom de son successeur fait peu de doute. La légende Zinedine Zidane devrait être nommé sélectionneur dans les prochains jours. Quoi qu'il soit joueur, on le rappelle, ou entraîneur avec le Real Madrid, Zidane a tout gagné. Alors forcément, les attentes sont nombreuses. Morane Sacleux a recueilli vos réactions.
13: En les rentrant, il est bien frappé au premier poteau. Oh, but de Zidane.
14: On le dit souvent.
15: C'est une légende.
16: C'est vraiment une légende.
17: Zidane, c'est une légende.
14: Joueur d'exception, Zinedine Zidane a marqué l'histoire du football. Héros de la Coupe du Monde de 1998, il participe à offrir à la France son premier sacre mondial.
18: Paris numéro 10.
19: En 1998, il a eu une belle Coupe du Monde.
16: Bah, c'est le plus gros souvenir, ouais, c'est vrai, c'est les souvenirs marquants, ouais, là, les buts en finale de la Coupe du Monde.
14: Ballon d'or la même année. Zidane réussit ensuite une reconversion tout aussi impressionnante. Nommé entraîneur du Real Madrid en 2016, il entre dans l'histoire en remportant 3 fois la Ligue des Champions, après l'avoir déjà gagné en tant que joueur. Si son palmarès, son calme et son expérience des grands rendez-vous alimentent déjà les espoirs, les supporters, eux, nourrissent de grandes attentes.
19: On a trouvé une très bonne attaque avec Olise, Mbappé et Dembélé. Maintenant, ça serait bien de consolider un peu la défense et voilà, pour que cette équipe de France soit meilleure.
20: Il manque, moi je dirais, des bons défenseurs.
21: Il est entraîneur et puis entre-temps, il a vu comment la France jouait, donc je pense que ça va faire un atout pour la France.
14: Zinedine Zidane devrait diriger son premier match à la tête de l'équipe de France le 25 septembre face à la Turquie en Ligue des Nations. Un premier test très attendu pour celui qui incarne déjà beaucoup d'espoir.
2: Voilà, on attend maintenant le retour officiel de Zizou à la tête des Bleus. L'info météo, demain matin, le temps sera ensoleillé du côté de Grand Coude à Saint-Joseph. 12 degrés seulement au réveil. Harmonie Peria pour un bulletin complet, juste après ce journal. Et c'est déjà la fin du 19h. Merci à tous de nous avoir suivis. Après la météo, votre film, La Dame du Feu. L'information revient demain dès 6h avec Jonathan Denisot et les équipes du 6-8 ensemble des vacances. Moi, je vous retrouve donc avec plaisir demain pour le 12h30. On se quitte sur des images du ciel de la nouvelle route du littoral signée Serge Gélabert. Passez une excellente soirée et on se retrouve à demain.

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0: Bonsoir à tous et ravi de vous retrouver pour votre météo. On parle d'un ciel étoilé sur l'ensemble de la Réunion. Rien à signaler autour de chez nous. On aura un vent faible, ce sera des brises qui nous accompagneront pour ce soir. En ce qui concerne les températures, elles sont stationnaires. Et puis la mer, elle restera peu agitée dans l'ensemble. Demain matin, ce sera du soleil qui va nous accompagner sur l'ensemble de l'île, également sur les hauteurs. Et puis pour l'après-midi, cette fois-ci, les nuages et les précipitations vont arriver par le sud de l'île. Donc ça va concerner le sud-ouest, mais également les hauteurs, comme le tampon, le ciel sera couvert. Alors ça reste des précipitations assez faibles. Et puis pour le reste du département, on profite de belles périodes ensoleillées. Le vent se renforce entre 60 et 50 km/h sur le nord-nord-ouest, également vers le secteur de Saint-Philippe. C'est un vent de secteur ouest inhabituel, même si on va démarrer avec des brises au matin. Donc pour l'après-midi, c'est ce qui sera établi. La mer sera agitée sur le sud, elle sera beaucoup plus calme sur le nord. Pour les températures minimales, 18 degrés à Saint-Denis, entre 8 et 12 pour les cirques. On terminera avec le plus frais, avec le volcan, 4 petits degrés. Pour les maximales, 27 degrés à Saint-André, 22 à Sillaos, 27 que l'on retrouve à Saint-Pierre. On terminera avec le baril, avec 25 degrés. Pour les prochains jours, ce sera quelques éclaircies. Ça reste quand même de très belles journées, que ce soit pour jeudi ou vendredi. Mais ce sera un petit peu plus nuageux pour l'après-midi, que ce soit jeudi ou vendredi. Et les températures varient entre 5 et 27 degrés. Chez nos voisins maintenant, le soleil bien présent du côté de Madagascar, Maurice, également Rodrigue. On retrouve du soleil pour Johannesburg et Maé. Quelques averses pour Mahoney avec 25 degrés. Direction l'Hexagone, le soleil brille toujours et les températures seront comprises entre 22 et 35 degrés. Retour chez nous. Demain, nous serons le mercredi 22 juillet. Des bisous d'avance à vous les Marie-Madeleine. Le soleil s'élèvera à 6h53 et nous quittera à 17h56. Excellente soirée à vous tous et d'ici là, restez dans l'air du temps sur Antenne Réunion.
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0: Ouais, allô?
1: Allô, Martin?
0: Ouais.
2: Ouais, c'est moi, je te dérange?
0: Non, enfin, je vais commencer une audition, mais vas-y.
2: Ah, merde, t'en as pour longtemps?
0: Toi, tu veux aller chercher Rodolphe à l'école, c'est ça?
2: Eh ouais, ce serait super, j'ai un papier à finir, et il y a le mec de Sea Shepherd qui donne une conférence de presse à la
1: Sorbonne vers 20h. Je suis la seule dispo au journal.
0: D'accord. Ok, c'est bon, j'irai le chercher.
2: Cool, génial, merci.
0: Léon, tu te souviens que je suis en vacances à partir de ce soir, une semaine?
2: Ouais.
3: On pourrait demander à ta mère de garder Rodolphe?
0: On part tous les deux, non? 2-3 jours.
1: Ouais,
2: ce serait super. On voit ça demain?
3: Bon, d'accord.
2: Et tu le couches pas trop tard, hein?
0: Tu rentres vers quelle heure?
2: Ben, je sais pas, j'aimerais bien décrocher une interview du mec en tête à tête, si ça doit passer par un dîner.
0: D'accord, d'accord. Ok, je te donne la permission de minuit.
1: Génial, merci.
0: Bon dîner, bonne interview, je t'embrasse.
2: Ça marche, je t'embrasse. Ça va? Ça va. Tiens, je t'ai préparé la liste des questions.
4: Mais tes collègues, ils vont pas se demander qui je suis?
2: Bah, y a que des journalistes étrangers à ma connaissance. Enfin, y a un mec du Figaro, mais je le connais pas. Puis bon, t'es pas obligé de poser 15 000 questions non plus. Hein. Une ou deux, ça suffira.
4: Ok.
2: Pour le reste, t'enregistres les réponses.
4: Ok. Et tu veux toujours pas me raconter ce qui t'arrive?
2: Plus tard.
4: Il est beau, au moins?
2: No comment. Curieuse. Tiens.
4: Ah oui, merci.
2: Alors, regarde. Tu vois la première?
4: Il est monté à la dernière station du Faubourg Saint-Antoine avant la place de la Bastille.

0: Il est descendu à l'arrêt Sully Morland. Il a quitté le bus aussi discrètement qu'il y est monté. Le bilan est lourd, 7 morts. La liste des victimes et quelques éléments en annexe. Les photos contenues dans deux des portefeuilles ont permis d'identifier un couple, Armel Dicota et Anne Rebatteux. On ignore si elles vivaient ensemble, mais enfin, elles paraissaient suffisamment proches pour s'être laissées photographier ensemble. Elles avaient conservé chacune un exemplaire de cette photo dans leur portefeuille. Pour le moment, rien ne permet de deviner si les autres victimes se connaissaient, ni même si elles étaient liées. Il y avait 10 autres personnes dans ce bus, dont 7 placées à l'avant étaient tournées vers l'arrière, et qui auraient pu ou dû voir le carnage. Aucun n'a rien vu, ni entendu. L'auteur a supprimé 7 personnes en 38 secondes dans un bus qui en contenait 17, plus le conducteur. Voilà. Des commentaires?
1: L'arme, on dirait un Imgram. Mac 10 ou Mac 11?
0: Mac 11. Calibre 380, probablement.
2: Je connais le nom de l'une des victimes, Marion Delambre, la journaliste. C'est la compagne de Martin.
0: Martin. Notre Martin ?

0: que vous faites là?
1: On peut entrer?
0: Ah oui, bien sûr. Ouais. Faites pas trop de bruit, il y a mon fils qui vient de s'endormir. Qu'est-ce qui se passe, Olivier? Il y a un souci au bureau? Bon, mais il y a merde, putain, qu'est-ce qui se passe?
1: C'est Marion.
0: Quoi, Marion? Oh non. Qu'est-ce qui s'est passé?
1: Il y a eu un attentat ce soir. Un massacre sur la ligne 86. 7 personnes ont été exécutées par balle dans un bus. Marion était l'une des 7.
0: Quelle heure?
1: 20h.
0: Mais 20h, c'est pas possible parce qu'elle devait être.
2: Elle devait être où?
0: À la Sorbonne. Elle avait une sorte de réunion, une conférence et un interview avec.
2: Le 86 passe par la Sorbonne.
0: D'accord. Ben oui. Et ça s'est passé où?
2: Boulevard Henri IV. Juste avant l'arrêt de la rue de la Cerisaie, en face de la caserne de la garde républicaine.
0: Oui, je vois. On a chopé le type,
2: non? Non.
0: Et elle est où? Bah oui, elle y est, mais je suis con. Bon, je vais aller la voir. Après, je vais appeler sa mère. Non, j'irai la voir sa mère plutôt. Putain, merde. Faut que j'aille la voir parce que j'arrive pas à y croire. Vous pouvez me garder Rodolphe, une heure ou deux?
1: Oui, bien sûr.
0: Ouais.

0: s'occupe de l'enquête.
1: Il y a trois groupes qui vont travailler ensemble. Ménard, Vienne et Turo. Ouais. Peut-être plus après. C'est le branle-bas de combat, là, au 36.
0: D'accord. Bon, moi, j'y vais.

0: Qu'est-ce que tu fais là? Pourquoi tu me regardes comme ça? Mais t'allais où à cette heure-ci? Me dis pas que t'allais laisser Rodolphe tout seul. Martin, qu'est-ce qu'il y a? T'es tout pâle. Mais qu'est-ce qui se passe là?
1: T'étais où?
0: Mais je t'ai dit où j'étais, je suis allée interviewer ce type, je t'ai prévenu que je pouvais rentrer tard. Me dis pas que tu t'inquiétais à cause de ça, quand même.
1: Il y a une femme qui a été tuée par balle en 86 vers 20h. Elle a été identifiée comme Marion Delambre.
0: Quoi? Mais c'est pas vrai.
1: Si. Elle a été identifiée avec sa carte de presse. Il y a une autre journaliste qui s'appelle Marion Delambre.
2: C'était ta carte?
0: Oui.
2: Tu l'as donné à quelqu'un?
0: À Sybille.
1: C'est qui, Sybille?
0: Une amie. Qu'est-ce qui s'est passé?
1: Il y a 7 personnes qui ont été tuées dans ce bus. Excusez-moi, mais je vais devoir téléphoner pour prévenir qu'il y a eu une méprise, au moins sur une des victimes. Sybille comment?
0: Sybille Benveniste. Elle fait des piges pour Vogue et pour Cosmo sur les problèmes environnementaux. Elle avait pas sa carte et... Et du coup, je lui ai prêté la mienne pour l'accréditation.
1: Vous avez son adresse?
0: Boulevard Berthier, 27, je crois.
1: Mariée, célibataire?
0: Non, elle est célibataire.
1: D'accord.

0: Mais ça peut pas arriver dans la vraie vie, ça. On était là tout à l'heure au café, on rigolait.
1: Excuse-moi. Il faut que je te pose la question, parce qu'on va te la poser, pas qu'une fois. Si c'est ta copine qui a été faire l'interview à ta place, toi, t'étais où?
0: J'ai pas envie d'en parler maintenant.
1: Bon, comme tu veux. Mais tu sais, la vie des 7 victimes va être explorée à la loupe. Et tu vas passer de longues heures devant les enquêteurs. Fais ma confiance, ils vont rien laisser passer.
0: J'étais avec un mec.
1: Et Sybille, c'était l'alibi?
0: Ouais. Elle voulait absolument cette interview et... J'ai profité de l'occasion.
1: Ça fait combien de temps que ça dure?
0: C'est la première fois.
1: Je te crois pas. Pour la première fois. Moi, c'est pas grave. Par contre, à mes collègues, tu dois dire la vérité, toute la vérité. Ils vont vérifier tes déclarations, si tu leur mens pas, ils vont te ficher la paix assez vite. T'étais pas concerné directement. Enfin, j'espère.
0: Martin.
1: Attends, je reste où t'es là. Attends, tu peux aller rejoindre ton mec. Je m'occupe de Rodolphe.
0: Martin, Sybille est mort.
1: Attends, il y a 7 personnes qui sont mortes, d'accord? Y compris ta copine. Il y a un tueur dans la nature, et moi je me retrouve dégagé de l'enquête parce que ma copine s'est tapé un mec et son alibi s'est pris une balle.
0: Tu penses vraiment ce que tu dis?
1: Ouais. Je t'aime plus, c'est fini. Donc maintenant tu peux te taper la terre entière, j'en ai rien à foutre.
0: Ok. Faut que je m'en aille?
1: Ouais.
0: J'y vais. Je vais réveiller Rodolphe.
1: Je peux partir demain aussi.
0: Alors? Je partirai demain. Tu me chasses. T'es chez toi, je m'en vais.
1: Ok, donc tu vas réveiller un enfant de 3 ans à 1h du matin et l'emmener je sais pas où juste pour le plaisir de me culpabiliser, c'est ça? T'es vraiment trop conne.
0: Je suis fatiguée, là. Tu veux pas qu'on arrête pour ce soir?
1: T'as qu'à prendre la chambre. Bonne nuit.
2: Tu vis avec Marion Delangue, journaliste?
1: Oui.
2: À quelle heure elle est rentrée chez vous hier soir?
1: Vers minuit. J'ai pas regardé l'heure.
2: Elle t'a dit d'où elle venait?
1: Non.
2: Tu as pas demandé?
1: Non, elle arrive au moment où j'ouvre la porte pour aller à l'IML. Belle et Olivier viennent m'annoncer qu'elle avait été tuée dans le bus 86 vers 20h.
2: Ok. Je comprends, ça a dû être un choc.
1: Ouais.
2: Et du coup, tu as pas demandé d'où elle venait?
1: Non. D'après ce que j'ai compris, elle avait rendez-vous avec un homme. Le mieux, ce serait que tu l'interroges à ce sujet.
2: Oui, oui, je vais le faire. Et toi, t'étais où, à 20h?
1: Chez moi. Je dînais avec mon fils.
2: Ok.
1: C'est tout?
2: Tu peux me donner les coordonnées de Marion Delambre?
3: Et son adresse? C'est la même que la vôtre?
1: Pour le moment, oui.
3: Merci.

0: pouvez relire, dater et signer.
1: Voilà, c'est fait.
2: Okay, merci.
1: C'est une formalité, mais nécessaire.
2: Ok.
1: Martin, une seconde. Je suis désolée que ta vie privée soit mêlée à cette affaire. Je vais me débrouiller pour retirer ta déposition et celle de Marion Delorme du dossier.
2: D'accord. C'est tout ce que t'as à me dire?
1: Si t'avais pas été impliquée à cause de ta femme, c'est toi qui aurais été le chef de supergroupe. Et toi, tu m'aurais pas laissé de côté. Là, c'est Vienne et Ménard, et tout le boulot intéressant, c'est eux qui vont se le garder.
2: Oui, tu sais, mais sur une affaire comme celle-là, il y a largement de quoi faire pour tout le monde. Hein.
1: Peut-être, mais ils ont l'habitude de travailler sur des gros dossiers.
2: Bon, tu veux quoi exactement?
1: Je veux que tu m'aides à rééquilibrer la balance. Je vais avoir une longueur d'avance sur ces deux machos. Je veux que tu me donnes un coup de main. Hmm. Je veux pas me faire baiser.
2: Tu sais, Ménard et Vienne, c'est peut-être des gros machos, mais ils connaissent leur boulot. C'est des vrais pros, et puis moi j'ai accès à rien.
1: Mais moi je te les donnerai les infos. Je te tiendrai au courant des avancées. Oui. Sur une enquête aussi complexe, il y a toujours un moment donné, on a besoin de recul. Toi t'auras pas la pression, tu l'auras le recul. Et si t'as des idées, tu m'en fais part, on en discute. Mais c'est tout ce que je te demande. Ça marche?
2: Ça marche. Pour ce que ça vaut.

0: En gros, elle te demande de faire des heures sup gratuites.
1: Tu l'aimes pas, hein?
0: Elle a les dents qui rient le parquet, elle se sert des gens.
1: On se sert tous les uns des autres, ici comme ailleurs, c'est comme ça que ça fonctionne. Puis moi, sa proposition m'intéresse.
0: Ah, méfie-toi, Jeannette te dirait comme moi. T'as de ses nouvelles?
1: Écoute, je crois qu'elle a l'air de se plaire en Bretagne. Elle va demander sa mutation.
0: Je peux te dire quelque chose de personnel?
1: Vas-y.
0: Marion a eu une aventure et alors, ça arrive. Je crois que si tu lui en veux tellement, c'est surtout parce qu'elle t'a fait la peur de ta vie, à cause de son mensonge de la crue morte, et c'est ça que tu peux pas lui pardonner. J'imagine à quel point ça doit être dur pour elle. Elle perd une amie et elle se sent coupable de sa mort.
1: Bah, laquelle est faire consoler par son amant.
0: Tu sais qui c'est?
1: Non.
0: T'as pas demandé?
1: Non.
0: De toute façon, si tu veux te transférer les dossiers, tu sauras qui c'est.
1: J'en ai rien à foutre.

Ja.

0: Salut maman.
1: Salut.
0: Qu'est-ce qu'on mange?
1: À ton avis. T'as beaucoup de devoirs?
0: Non, j'ai tout fait en perle.
1: Tu peux pas attendre le dîner?
0: Non, mais j'ai rien mangé à midi, c'était dégueulasse. Salut Emma.

0: Oui, c'est moi, je te dérange pas?
1: Je suis en train de bosser, là, qu'est-ce que tu veux?
0: Je viens d'apprendre que Sybille pourrait pas être enterrée avant au moins 10 jours.
1: Oui, c'est normal, elle est en salle d'autopsie, avec les autres victimes. Ça prend du temps.
0: C'est de ma faute si elle est morte. J'ai été interrogée aujourd'hui par une femme, une de tes collègues, tu la connais?
1: Oui.
0: J'ai dû répondre 10 fois aux mêmes questions.
1: C'est normal, c'est la routine.
0: C'était horrible.
1: Oui, je comprends. Tu tapes un mec et le ciel te dégringole sur la tête, c'est pas juste.
0: Il y a juste des moments où je me dis que je vais me réveiller et que tout va revenir comme avant. Martin?
1: Oui.
0: J'aimerais bien être avec toi, là.
1: C'est tout?
0: Non, attends, je voulais juste te dire que si jamais t'as envie de me voir, de me parler ou de m'engueuler, en fait, je serai là. N'importe quand.
1: Ok.

0: Tu veux du café, papa, il en reste.
1: Ah, il est froid. Elle est où, ta mère?
0: Elle est à Cergy avec Emma.
1: À dépenser du fric qu'on n'a pas, putain. Et toi, t'es pas censé aller à l'école?
0: Si, si, d'ici une demi-heure.
1: Bon, ben moi, je vais me coucher. Tu fais pas de bruit, hein.

0: la densité des tissus sera élevée et leur élasticité.
1: Moi, bélier, ces prélèvements sur le sol du bus.
0: La pulpe végétale.
1: Mais c'est quoi exactement?
0: C'est en cours d'analyse. Apparemment du potiron ou de la citrouille. En tout cas, des graines et des fibres de cucurbitacée.
1: Et c'était sous les semelles du tueur, t'es sûr?
0: Rien n'est sûr. Mais on en a seulement trouvé sur le trajet qu'il a emprunté et au bas du dernier siège sur lequel il s'est assis avant de commencer à tirer.
1: Peut-être qu'il travaille à Rungis?
0: Peut-être. Dans un restaurant végétarien ou chez un maraîcher.
1: C'est la saison de la citrouille?
0: Oui. Oui, début juin, on sème les graines. Début octobre, les fruits commencent à se colorer. Et le 31 octobre, les citrouilles sont prêtes pour Halloween.
1: Et si on sait que c'est de la citrouille, vous cherchez quoi maintenant?
0: L'ADN. Oui, les végétaux ont un ADN, tout comme nous. Presque le même, d'ailleurs, aussi étrange que ça puisse te paraître. Ça nous permettra de... peut-être de savoir d'où elles viennent. Mais surtout, quand on aura un suspect, ça nous permettra de vérifier s'il est ou a été en contact avec des citrouilles dont l'ADN est identique à celui des fragments qu'on a trouvés.
1: Y a pas une chose qui t'a paru bizarre dans le bus ?

0: Comme quoi?
1: Je sais pas, quelque chose. Même un truc anodin. Je sais que t'auras mis le doigt dessus.
0: La flatterie ne te mènera nulle part, Martin. Turu ne t'a pas transmis les dossiers de rapport d'autopsie?
1: Non, pas encore.
0: Les 7 victimes ont été abattues chacune d'une balle et d'une seule, qui a sectionné ou fortement endommagé le tronc cérébral, stoppant instantanément les fonctions vitales. Tout s'est passé dans un délai de moins d'une minute. Avec une arme réputée pour son manque de précision au-delà de quelques mètres, aucun projectile n'est ressorti du crâne des victimes. Ce qui confirme le rapport préliminaire. Des balles de 380 ACP, faible pouvoir de pénétration afin d'éviter les ricochets au milieu clos. Il y a une parfaite cohérence entre les balles et l'arme utilisée. Vu l'habileté et le sang-froid du tueur, tes collègues auront intérêt à prendre toutes leurs précautions le jour où ils vont le coincer.
2: Putain, j'en ai marre, je me prends toujours au même endroit. Putain. Je suis sûr que tu fais pas mieux. Mec, j'aimerais trop voler. Ton père, il pourrait pas m'apprendre.
3: Non, non, il a plus sa licence.
2: Pourquoi? Parce qu'il est plus dans l'armée?
3: Non, non, parce qu'il vole plus. Du coup, il a plus 16 heures. Ça coûte cher de voler.
2: Et en plus, ça s'entretient. Mais s'il était encore officier, il volerait, non?
3: Ouais, peut-être, ouais.
2: Dis donc, tu te fais beau gosse? Tu as retrouvé une meuf ou quoi?
3: Ça va pas, la tête.
2: Je la connais.
3: Ta gueule, tu souffles, c'est bon, moi.
2: Avec la vérité qui blesse, mec, hein. Bon, alors, oh, je parie que c'est Maud.
3: T'es sûr, ça t'emmerde pas de garder ma sœur, hein?
2: Non, c'est bon. Allez, casse-toi, retrouve Maud.
3: T'es vraiment un connard de geek. Bon, j'y vais, j'en ai pas pour longtemps. Fais pas trop de bruit, y'a mon père qui dort.
2: T'inquiète. Salut, mec.

0: On a le temps. Cyprien gardait ma, je lui ai dit que je devais aller à Sergi.
1: Mais il t'a pas demandé pourquoi faire?
0: Si. Hein? Il est habitué à ce que j'ai mes petits secrets.
1: J'ai pas arrêté de penser à toi depuis ce matin. Moi, je te plais encore?
0: Oui.
1: Mais tu me trouves pas trop vieille?
0: Non, Louise.

0: La citrouille, ça fait souvent référence à la tête, y compris pendant Halloween. Et toutes les victimes ont pris une balle en pleine tête. C'est peut-être entraîné à tirer sur des citrouilles.
1: Ouais. Il a marché dedans après les avoir explosés.
0: De toute façon, je suis sûr que ce type savait exactement ce qu'il faisait. Il n'a rien laissé au hasard. Il avait un plan précis et il s'y est tenu au millimètre.
1: T'imagines si quelqu'un dans le bus s'était rendu compte de ce qui se passait?
0: Ben, il aurait basculé son arme en position rafale et il aurait vidé deux ou trois chargeurs de 45 balles dans le bus, voilà.
1: Ouais. Il y aurait eu 25 morts, mais au moins on l'aurait chopé.
0: De toute façon, ça m'étonnerait qu'il y ait eu un vrai bus pour s'entraîner. On a dû trouver un équivalent.
1: C'est con qu'on soit pas sur l'enquête quand même, hein.

0: C'est trop dur. Quand tu m'as trompé avec cette salope d'avocate, je t'ai laissé une chance. Laisse-moi une chance.
1: Non, je peux pas.
0: Pourquoi ?
1: Pourquoi ? Tu veux savoir pourquoi ?
0: Oui.
1: Parce que je pourrais pas supporter de vivre avec toi après ce qui s'est passé. J'ai pas envie de partager quoi que ce soit avec toi. Tu vois, je préfère qu'on soit jamais rencontrés.
0: C'est horrible. Tu penses à Rodolphe quand tu dis ça ?
1: Attends, mêle pas Rodolphe à nos histoires, s'il te plaît.
0: Oui, j'ai fait une connerie. Oui, je comprendrais que tu m'en veuilles pendant des mois et que tu me le fasses payer, mais...
1: Non, mais attends, si on reste ensemble, on aura une vie pourrie.
0: Parce que je suis sortie avec un mec une fois.
1: Toi, tu dis que c'était une fois, mais je te crois pas. Les mensonges venaient trop facilement l'autre soir. Qu'est-ce que t'as cru ? On allait se réconcilier ? Hein ? J'allais te pardonner ? J'allais t'empêcher de faire tes valises ? Que je te prendrais dans mes bras, puis que je te dirais que tout ça avait pas d'importance ? Puis quoi ? Oh, Polly ?
0: Non, non, c'est pas ça, mais... On est peut-être pas obligé de se séparer. On peut mettre un peu de distance, voir comment ça se passe. Pendant quelques jours, quelques mois, j'en sais rien. Et voir ce qui se passe, non ?
1: Donne-moi les clés de ta voiture, j'allais mettre les sacs dans le coffre pendant que tu termines.
0: Ils sont dans mon sac, dans le salon.
1: D'accord.
2: Il y a quelque chose qui va pas ?
3: Non. Je suis bien ici avec toi. Je pourrais mourir maintenant, ça me serait égal.
2: Mon bel amour.
3: Je t'aime, Louise.
2: Dois pas être loin de 4h30. Faut que t'y ailles.
4: J'ai encore plein de choses à faire.

0: faudrait que je pense au dîner. T'aurais pas une idée?
1: Des pâtes bolognaises?
0: On n'a déjà mangé des pâtes hier. Bon, des endives au jambon, peut-être.
1: Ah, non.
0: Ça, c'est délicieux quand c'est bien préparé. Allez, va.

0: Ça va? T'as réussi à débloquer le niveau 4?
1: Non, rien à faire mieux.
0: Ça s'est bien passé avec Emma?
1: Ouais, cool, elle a fait ses trucs dans son coin, je crois qu'elle m'a même pas remarqué pour te dire.
0: Et mon père dort toujours?
1: Ouais, enfin, je sais pas. Je sais pas, je l'ai pas vu. Et Maud va bien?
0: Eh mais fais pas chier, fais pas chier, je fais pas chier.
1: Bon allez mec, tiens, allez. Bon, de toute façon, moi, faut que je rentre. Je vais me faire engueuler par la daronne. Elle va m'envoyer acheter du pain, je parie. J'ai encore du taf. Par contre, j'ai trop la dalle. Je me demande ce qu'on mange. Allez, mec.
0: Les endives au jambon. Bon courage.
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0: Les débris de citrouille, c'est peut-être l'indice le plus important qu'on ait.
1: Ah bon, pourquoi?
0: Parce que le tueur s'est entraîné à tirer sur les citrouilles disposées devant lui comme les passagers d'un bus. Puis il a marché dedans après les avoir explosées. C'est une opération militaire menée dans les moindres détails.
1: Ok. Un militaire. Ou quelqu'un qui a eu un entraînement militaire.
0: Oui, ou quelqu'un qui a une forme d'esprit qui se rapproche de celui d'un militaire. Minutieux, précis, prévoyant.
1: Il y a beaucoup de terroristes qui ont eu un entraînement militaire. T'as autre chose à me dire?
0: Il est extrêmement organisé, mais solitaire. Il utilise une arme déjà ancienne. Ça, ça peut nous donner une indication sur son âge. Son OP, il l'a monté seul, sans logistique. Ce qui nous éloigne de la piste terroriste. Toujours pas de revendication sérieuse?
1: Non.
2: Tu aurais une autre petite?
1: Non, merci. Non. Ça pourrait être quoi, son mobile, alors?
0: Bah, les raisons habituelles, vengeance, argent... C'est bizarre, quand même, qu'il n'y ait pas eu de revendication. Hein. Qu'est-ce qu'ils en pensent, tes collègues du supergroupe?
1: Oh ben, eux, ils sont chauds bouillants sur les deux lesbiennes. Pour eux, il y a une chance que ce soit l'ancien mari d'Anne Rebatteux, l'avocate, ou un ancien amant, ou une ancienne amante, de l'autre, la comédienne.
0: T'y crois, toi?
1: Non.
0: Où est-ce qu'on peut trouver un Mac 11 avec silencieux et munitions d'origine?
1: J'en sais rien. Dans les collections privées, dans les saisies, chez le fabricant aux États-Unis.
2: Tu parles, il a fait faillite en 78.
1: Il y a autre chose?
0: Non, je me dis que ce type aurait pu utiliser une carabine de précision et tirer du haut du toit d'un immeuble. Mais s'il a choisi cet endroit et cette arme, c'est sans doute parce que ça correspond à son objectif.
1: C'est-à-dire?
0: Tuer cette personne dans un espace clos, sans se faire remarquer. Il les a tués, et il est parti sans faire de bruit, comme un passager lambda.
1: Ça prouve quoi?
0: Je sais pas.

0: pas te faire confiance? T'as laissé ta sœur toute seule pendant une heure au moins cet après-midi.
1: Mais pas du tout.
0: Alors elle me ment.
1: Mais j'ai pas dit ça, mais peut-être qu'elle a cru qu'elle était toute seule. Mais si vraiment elle avait besoin de quelque chose, elle avait qu'à appeler. Elle a appelé, il lui arrivait quelque chose.
0: Je n'aime pas qu'elle reste seule à la maison, tu le sais bien.
1: Excuse-moi, maman, mais je suis pas irresponsable. Puis il y avait papa, non?
0: Tu pourrais au moins ranger ta chambre, c'est une vraie porcherie.

0: Bureau, messagerie.
1: Oui, c'est Martin. Tape sur Internet, militaire plus massacre civil. Tu vois, ça semble intéressant.

0: Il y a 60 000 soldats engagés par la France rien que pour l'Afghanistan. On sait que 20% souffrent de séquelles psychologiques plus ou moins graves.
1: Oui, les fameux troubles comportementaux de guerre. Enfin, d'après vous, un militaire traumatisé pourrait être le tueur à l'origine du massacre du bus, c'est ça? C'est ce que vous pensez?
0: Ça vous paraît impossible?
1: Ah oui, pour ma part, non, je pense pas du tout qu'il s'agisse d'un de ces pauvres garçons. Non.
0: Et qu'est-ce qui vous fait dire ça?
1: D'après tout ce que vous m'indiquez, le tueur a tout prévu, tout anticipé, tout planifié. Il a exécuté ses victimes avec efficacité, sans remords, même s'il a pris un énorme risque, et en plus, il a réussi à pas se faire prendre.
0: Mais c'est bien ce que je dis, c'est forcément militaire pour être aussi efficace. Il a dû suivre un entraînement commando, il a...
1: Non, mais ça, que ce soit un militaire, peut-être, vous avez raison. Mais un militaire traumatisé, je pense pas. S'il avait un stress post-traumatique, ses sentiments dominants, ce serait la peur, l'angoisse. Il se serait sans doute fait prendre ou il se serait suicidé. Non, j'ai regardé les vidéos. Le tueur n'a manifesté aucune réaction de ce type. Il s'est montré beaucoup trop calme, beaucoup trop précis, beaucoup trop contrôlé.
0: Donc il aurait un mobile rationnel, c'est ça?
1: Peut-être.
0: Donc qu'est-ce qu'on peut dire? S'il n'est pas fou, il a quand même pas tué ses innocents juste par plaisir.
1: Non, argent, politique, vengeance, enfin ça, vous avez le choix. Il n'y a eu aucune revendication pour le moment.
0: Pas que je sache.
1: En tout cas, pour moi, quelles que soient ses raisons, ce type n'a pas d'état d'âme.
0: Salut, Olive.
2: Salut.
0: Je viens de passer voir Florence, on va déjeuner?
2: Ouais, une seconde. Je finis.
0: T'as déplacé le bureau de Janet?
2: Bah oui.
0: Et t'as fait quoi de tes affaires?
2: Bah, c'est dans le carton. Écoute, Martin, Janet, elle est en disponibilité, on sait pas jusqu'à quand. Moi, je suis le seul de l'étage à pas travailler sur l'affaire du bus, faut bien que je m'occupe.
0: Ça veut dire quoi, ça?
2: Ça veut dire quoi? Ça veut dire qu'on s'est fait dégager de cette putain d'enquête, et tu sais très bien pourquoi. Et moi, ça me fait, mais... vraiment chier, d'accord? Alors je m'occupe comme je peux.

0: Et t'as pensé à Cyprien? Bah, t'as qu'à lui en parler. Je connais déjà sa réponse. Et moi, tu penses à moi? Mais je veux pas changer de vie. Et qu'est-ce qui te dit que ce sera plus facile pour moi de trouver du travail là-bas? Ce sera encore pire. De toute façon, je veux pas quitter cette maison. Mais t'as qu'à partir, toi. De toute façon, tu ne fais toujours que ce que tu veux, donc... Oh, et puis merde!
1: Bonjour, madame. Cyprien est là?
0: Pas encore, mais tu peux l'attendre si tu veux.
1: Ça va?
0: Oui. Non, ça va pas.
1: Qu'est-ce qu'il y a?
0: Rien.
1: Bah si, je veux bien qu'il y ait quelque chose.
0: Rien, je te dis. Faut qu'on profite l'un de l'autre.
1: Ça veut dire quoi, ça? Qu'on va se quitter?
0: Tu sais bien que ça pouvait pas durer toujours. Je travaille pas. Pierre gagne à peine de quoi rembourser la maison. Si ça continue, on va être forcé de déménager et il veut vivre dans le sud.
1: Toi, tu vas le suivre.
0: Mais tu crois que j'ai le choix? Qu'on a le choix?
1: Je veux pas que tu partes, moi. Je peux te perdre.
0: Moi non plus. Qu'est-ce que tu fais là? Tu devrais pas être au lycée.
1: J'ai séché.
0: Ça, c'est malin. C'est important, le lycée. Moi, je veux pas que tu sèches.
1: T'inquiète pas, c'était pas des cours importants.
0: Non, attends, qu'est-ce que tu fais?
1: J'ai envie de toi.
2: Oui.
3: Oui, c'est moi, ça va?
2: Oui, ça va. Qu'est-ce que tu veux?
3: Tu vas toujours chercher Rodolphe?
2: Bah, oui, oui, comme prévu.
3: Ok, je viendrai la récupérer samedi en fin d'après-midi. Ça te va?
2: Oui, parfait, oui.

0: Bon, bah, passez un bon week-end.
1: Toi aussi.
0: Merci, salut.
2: Il était une fois une bergère qui mangeait ses moutons. Elle avait de gros mollets, de grosses fesses, une grosse poitrine, des grosses nattes jaunes et des gros yeux bleus. Le matin, elle sautait du lit.
0: On a travaillé sur des dossiers de militaires, on n'a rien trouvé de concluant. 700 dossiers ont été mis de côté pour réexamen.
1: Et pas d'autres éléments concrets?
0: Rien de plus que la vidéo du massacre, on se la repasse en boucle.
1: Attends, le type a dû prendre le bus 86 plusieurs fois. C'est que son image a forcément dû être enregistrée sur une autre caméra, hein?
0: Et les films des disques durs sont effacés au bout de quelques jours. On sait qu'il est monté dans le bus à Bastille, mais on sait pas d'où il venait. C'est l'impasse.
1: Bon. Tu sais, sinon, quand je t'ai parlé d'un militaire traumatisé, je me suis peut-être planté.
0: Tu penses à quoi?
1: Le tueur a tout anticipé, tout prévu, tout planifié. Il a exécuté ses victimes avec efficacité et sans hésitation. Il a pris un risque énorme, il a réussi à pas se faire prendre. C'est pas le comportement d'un type traumatisé. Il y a forcément quelque chose qui nous échappe.
0: Merde. Cette idée d'Afghanistan s'appelait à tout le monde jusqu'au ministre de tutelle.
1: Non mais attends. L'avantage pour nous, c'est qu'un type organisé obéit à une logique. Il fait rien par hasard. Tout a un sens, forcément. Ça veut dire qu'on devrait pouvoir anticiper sa prochaine action. Il y a sûrement quelque chose, quelque part, quelque chose dans le dossier qui pourrait nous mettre sur la voie.
0: Il faudrait d'abord qu'on ait une idée de son mobile. Pas de revendication, pas de demande de rançon. Tu trouves que c'est rationnel, toi ?

0: Cyprien pourrait nous surprendre. T'as pensé à ça? Et comment tu sais que Pierre est pas là?
1: J'ai pas vu sa voiture.
2: Et alors, ça veut rien dire?
0: Je pensais que t'étais plus malin que ça. Allez, va-t'en.
1: J'ai peur.
0: Mais de quoi?
1: Tu t'en ailles.
0: Mais moi, ce qui me fait peur, c'est toi. Tu nous mets en danger, Aurélien, en débarquant comme ça en pleine nuit, sans penser aux conséquences.

0: Qu'est-ce que tu fais là?
1: T'étais où, Aurélien?
0: J'arrivais pas à dormir, je suis allé faire un tour.
1: Et tu rentres par la fenêtre?
0: Je voulais pas vous réveiller.
1: T'as été voir Cyprien, c'est ça? J'aime pas te savoir sur les routes en pleine nuit.
0: Tu veux le dire à papa?
1: Bon, allez, il faut que tu dors maintenant.

0: Faut que je suis à la bourre.
1: Prends-moi une tartine.
0: Non, ça va, j'ai pas faim.
2: Mais attends, je vais te déposer. T'as pas besoin de la voiture.
1: Non, c'est bon.
3: Et moi, c'est qui va me déposer?
2: Attends, rien.
1: On va y aller à pied. T'as qu'à prendre ta patinette.
2: T'as une copine?
0: Non.
2: Alors t'étais où cette nuit?
0: Je me baladais.
2: T'es allé voir Cyprien?
0: Mais non, j'ai juste envie de prendre l'air, c'est tout.
2: Ta mère, elle s'inquiète.
0: Mais elle s'inquiète tout le temps, mais lâchez-moi un peu. Je me drogue pas, je fume pas, je bois pas, j'ai des bonnes notes.
2: Je sais. Je sais que c'est difficile pour toi, mais tu sais, dans la vie, faut pas regarder en arrière, faut aller de l'avant. T'aimerais qu'on déménage?
0: Ah non. Non, non, ma vie, elle est ici.
2: T'as pas toujours dit ça, hein? À 8 ans, tu faisais déjà ta valise pour repartir dans le 12e, tu te rappelles? Si seulement on avait pu rester chez nous. Malheureusement, quand tu démissionnes de l'armée...
0: Oui, je sais, on perd tous les avantages, le salaire, le logement et la retraite. Allez.
2: On n'avait plus les moyens de vivre à Paris. Je suis désolé.
0: Ça va, c'est toi qui as décidé de démissionner. Hein.
2: J'avais pas le choix.
0: Ah ouais. Ton honneur de gendarme, c'est ça? On a toujours le choix, c'est juste que t'as pas fait le bon. Ils en ont eu de l'honneur, tes chefs?
2: Je sais pas de quoi tu parles.
0: Ah ouais, c'est ça. Bon, on y va ou j'y vais en stop? Là, je suis vraiment à la bourre.
2: On y va.

0: Oui?
1: Ouais, il fait durer le suspense.
0: Dis-moi.
1: Il veut un autre massacre, j'en suis sûr.
2: Tu sais quelque chose que je sais pas?
1: Non. Sur boulevard Henri IV.
3: Il a exécuté 7 personnes devant le siège de la garde républicaine.
1: Il a pris un risque considérable pour montrer dans quel mépris il tient l'État et ses symboles.
0: Ça s'est passé à cet arrêt, mais ça aurait très bien pu se passer ailleurs sur la ligne.
2: Ça se trouve que c'est juste un hasard.
1: Non, non, il fait rien par hasard. Il veut acculer l'État à la défaite et à l'humiliation, c'est ça son mobile. Il va recommencer, quoi qu'il arrive.
0: Et même si c'est le cas, on peut faire quoi?
1: Je sais pas.
0: Je crois que tes vacances sont finies, Martin.
1: C'est pas un pauvre gars dépressif en état de stress post-traumatique. Non, c'est un vrai tueur en pleine possession de ses moyens. Son mobile, c'est la haine, la vengeance et la volonté de tuer. Donc, ce qu'il faudrait, c'est une liste de tous les gars qui ont été virés de l'armée, de la police et de la gendarmerie ces dernières années, avec une préférence pour l'armée et la gendarmerie. Mais aussi les brigades d'intervention de la police, genre RAID, BRI, sur les 10 dernières années. Il devrait pas y en avoir tant que ça.
0: Bon. Pour moi, c'est moins évident que pour toi, mais au moins ton hypothèse a le mérite de restreindre considérablement la liste des suspects potentiels. T'en penses quoi, Ménard?
4: On a déjà commencé à faire une liste. On a 62 fonctionnaires et ex-fonctionnaires de la police nationale qui ont été révoqués pour une raison ou pour une autre. 40 dans la gendarmerie et 54 dans l'armée de terre. Mais ces chiffres peuvent encore évoluer. Pour l'armée de l'air et la marine, on attend encore des éléments. Mmh. La DGSE et la DGSI n'ont rien communiqué pour le moment.
0: C'est bon, une cellule va enquêter en priorité sur la liste des noms. Martin Thureau, vous organisez cette cellule. Ménard et Vienne, vous ferez la liaison avec les GS.
4: Ok.
5: L'idéal, ce serait d'avoir un gendarme avec nous. On peut pas ne pas les impliquer dans notre groupe si on veut enquêter sur eux efficacement.
1: Je suis d'accord à 100% avec ça.
0: Ouais, ce serait bien. Je verrai ce que je peux faire. Bon, ça risque d'être un peu plus compliqué, ça devra passer par la direction de la DGPN. Mais après tout, on a le même directeur, alors autant que ça serve à quelque chose.
1: Autre chose, je voudrais bien travailler avec mon deuxième de groupe, Olivier Roche.
0: Très bien. Merci.
6: Ouais, Martin.
3: Ouais, Myriam, tu pourrais me rendre un service?
1: Ouais, tu pourrais aller chercher Rodolphe à l'école, je suis dans la merde.
6: Ouais, pas de problème, à quelle heure?
1: 18h30.
6: Ok.
1: Je te remercie, j'appelle l'école, hein. Je te préviens.
6: Ok, allez, je t'embrasse.
1: Olivier, je vais avoir besoin de toi. Oui, je suis le père de Rodolphe.
7: Oui, bonjour, madame la directrice.

0: Tu fumes, toi, maintenant ?
1: Faut que je te parle.
0: Qu'est-ce qu'il y a, Louise ?
1: Je suis désolée, mais ça devient trop dangereux. On peut pas continuer comme ça. Tu peux pas débarquer comme ça, sans prévenir.
0: Désolée ?
1: On va arrêter pour le moment.
0: Non.
1: Je suis pas prête à me séparer de mon mari, ni à me faire détester par mon fils. S'ils s'aperçoivent de quelque chose...
0: S'arrêter pour le moment ? Ça veut rien dire, s'arrêter pour le moment. Je suis amoureux de toi, moi. Je t'aime.
1: Qu'est-ce que j'aime quand tu dis ça? J'espère que tu diras toujours ça aussi joliment, tu sais.
0: Tu m'aimes plus.
1: Mais bien sûr que si, c'est juste...
0: Bien sûr que non.
1: Bon, alors c'est quoi la solution? On part tous les deux ensemble, c'est ça? Et avec quel argent? Et on vivra où? Et tes études? Et quand les flics viendront m'arrêter pour détournement de mineurs, on aura l'air malin. C'est vraiment ça que tu veux?
0: Putain, c'est vraiment trop con d'avoir 17 ans et d'être amoureux d'une vieille.

0: Bon, écoute, il a rien mangé, il était fatigué, il a pris son bain.
1: Et maintenant, il dort.
2: Mais il est pas malade, au moins.
0: Pourquoi veux-tu qu'il soit malade? Il a pris un gros goûter, voilà.
2: Tu fais quoi?
0: Là, on va dîner.
2: Ah, t'es pas seul?
0: Non.
2: Désolée, je voulais pas te déranger.
0: Non, non, mais tu me déranges pas du tout. À demain.
2: À demain. Je te connais, t'es toujours fou d'elle. Bon, tu nous fais un spritz?
0: Ouais.
2: Toi, je t'aime. Je t'aime, je t'aime. T'es probablement la personne qui compte le plus pour moi, avec Isa. Mais je ne suis plus amoureuse de toi. Et quand je te vois transie à cause de Marion, je suis même pas jalouse. Je suis juste triste pour toi.
0: Je suis pas transie.
2: Ah bah si tu le dis. T'es peinard alors? Bah à l'amour.
0: T'es conne.
2: Oh ça va, et t'as le beau rôle. Là, tu joues la dignité offensée et c'est à elle de ramer. Elle t'a pas quitté, elle, quand tu l'as trompée?
0: Oui, c'est vrai. Mais elle a dû décider ce jour-là qu'elle me le ferait payer, c'est ce qu'elle fait aujourd'hui. C'est pire, je trouve.

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2: T'as découvert qu'elle te trompait, t'as décidé de la tuer.
3: Non. Martin, tu ferais mieux de soulager ta conscience.
4: Non, c'est pas moi.
2: Mais avoue que t'en as eu envie.
5: Je suis plus amoureuse de lui, mais je l'aime. Et je sais qu'il aurait jamais pu tuer cette conne de Marion.
4: Oui,

0: Tiens, faut que j'y aille.
1: Et l'enquête sur le tueur du bus avance?
0: Bah, tant que je suis là avec toi, non?
1: On va y aller. C'est quoi ces Playmobil?
0: C'est un cadeau de Myriam.
1: Ah, c'est avec elle que t'étais hier soir?
0: Ouais.
1: Elle est venue te consoler contre la méchante Marion, c'est ça? Et vous avez couché ensemble?
0: Tu ferais mieux d'y aller.
1: Ouais, on va y aller. Mais j'en veux pas de ce truc.
0: Tu fais comme tu veux, mais ton fils joue avec depuis hier. Hein.
1: Tu viens, Rodolphe, on y va? Viens, mon chat. Tu prends ta petite voiture.
2: Mais là, c'est pas chez mamie.
1: Ah, ben non. Mais bon, bah, on va prendre les Playmobil pour chez mamie. Tu viens? On y va? Papa, on va dire au revoir à papa dehors. Hein? Bah, ça pique. Mais oui, pique, papa. Et alors?
3: Bon, tu veux pas me dire pourquoi t'es rentrée dans cette maison d'abord? D'après ce que tu m'as dit, elle est à moitié en ruine. C'est dangereux?
4: Mais comme ça, je t'ai dit, mais c'est pas ça l'important.
3: Bon. T'as vu un type qui a mis des citrouilles sur des sièges et qui a tiré dedans? C'est peut-être un dingue.
4: Un dingue avec un pistolet mitrailleur. Qu'est-ce qu'il faut que je fasse?
3: Je sais pas. Sans doute appeler les flics? Il y a autre chose que tu m'as pas dit?
4: Quand le type est parti, j'ai entendu sa moto.
3: Et alors?
4: C'était le bruit de la Harley de mon père. J'ai peur que ce soit mon père, ce type.
3: Mais pourquoi tu veux que ce soit ton père? Il n'est pas le seul à avoir une moto.
4: Et à savoir utiliser un pistolet mitrailleur?
3: Mais il en possède un?
4: Non. Je crois pas. J'en sais rien, en fait.
3: Faut que j'y aille maintenant. Cyprien va pas tarder à rentrer du foot.
4: Attends. T'es au courant pour l'attentat à Paris dans le bus?
3: Oui. Pourquoi?
4: Le tueur était derrière eux et il leur a mis une balle dans la nuque l'un après l'autre. C'est exactement ce que le type a fait.
3: Il a peut-être voulu refaire ce que le tueur a fait dans le bus. Comme les crétins qui font du paintball. C'est pris pour un grand tueur de citrouilles.
4: C'est bizarre quand même, non?
3: Les gens font des choses bizarres. Moi, je m'envoie en l'air avec un garçon qui a l'âge de mon fils. Ça aussi, c'est bizarre, non? Je vais réfléchir à ton histoire. Maintenant, faut que j'y aille.
4: Louise.
3: Oui, on essaie de se voir dès que je peux. Mais à condition que tu te tiennes tranquille.

0: Bonjour, je vous présente Gaëlle Lebihan, capitaine de gendarmerie. Elle a été détachée de la direction administrative pour travailler avec nous.
1: Bienvenue.
2: Bonjour.
3: Merci. Asseyez-vous.
0: Administrative, vous êtes sûre qu'elle est la mieux placée pour nous parler de ses ex-collègues?
4: Ma mission est de vous aider à compléter une liste de gendarmes qui ont été exclus des rangs depuis 10 ans, je me trompe?
1: Oui, mais une liste, ça suffit pas. Ce qu'on veut savoir, c'est qui sont ces gars et quel est le motif de leur exclusion.
0: Excusez-moi, mais je crois que ça va pas le faire. On a besoin de quelqu'un qui travaille à l'inspection interne. Il doit bien y en avoir chez les gendarmes et les dossiers qui vont avec.
4: Ça s'appelle l'IGGN, depuis 2009. J'en ai fait partie pendant 8 ans.
1: Et vous avez accès à tous les dossiers?
4: Oui, et j'ai eu un contact personnel avec la plupart des personnes qui ont été exclues depuis 2000. J'étais responsable de la commission de déontologie. Vous devez bien avoir une commission équivalente dans la police, non?
0: Pas vraiment.
5: D'accord pour fusionner nos listes?
4: D'accord, mais je serai tenue d'informer ma hiérarchie de tout ce que nous ferons.
0: Ah non, rien ne doit sortir d'ici et c'est pas négociable.

0: 40 gendarmes ont été exclus des rangs depuis 2000 et on a demandé à 3 de démissionner.
1: Notre part, on en a compté beaucoup plus, hein, on en a une 60aine.
2: Et combien viennent de brigades ou de groupes d'élite?
3: Si le compte est bon, 16 pour la police.
0: 8 chez nous, dont les 3 qui ont été contraints à la démission.
2: D'accord, ça fait 24. Au boulot.

0: Gaël Lebien, gendarme.
1: Olivier Roche, flic.
2: Alors, pour les nouveaux arrivants, je vais résumer là où on en est. Donc, on est en train d'étudier les dossiers de 24 fonctionnaires de la police et de la gendarmerie révoqués. Les caractéristiques physiques de ces 24 fonctionnaires ont fait l'objet d'un premier examen. Et sur les 24, 4 policiers et 0 gendarmes ont été retirés pour des raisons purement morphologiques. Deux d'entre eux mesuraient plus d'1m85 et deux autres étaient beaucoup trop corpulents. La silhouette du tueur a été numérisée et on estime sa taille aux environs d'1m75 et son poids 70 kg.
3: Il y a très peu de chances que ce soit une femme. Même si on ne peut pas écarter entièrement cette hypothèse.
4: D'accord, en tout cas on a les 20 dossiers et notre boulot c'est d'éplucher de façon systématique tous les éléments biographiques. Donc on s'en prend 2 ou 3 chacun, hein ? Et on essaie de les localiser, savoir ce qu'ils sont devenus, métier, situation familiale, situation de santé, etc. Bon, juste une chose, il est impossible de corroborer des informations de façon directe en appelant des ex-collègues ou des membres de leur famille. Rien ne doit filtrer de l'enquête à l'extérieur pendant au moins 48 heures.

0: en veux ?
1: Non, merci, j'ai pas soif. J'ai trouvé l'arme. Qu'est-ce qu'on va faire ?
0: Je sais pas. Je sais pas. Tu crois qu'il prépare un autre massacre ? Il faut appeler les flics.
1: Peut-être qu'on peut se contenter de parler de la vieille maison et des citrouilles. Et ils vont venir fouiller. Et si c'est vraiment mon père, du coup, il aura peur et il se tiendra tranquille. De toute façon, je verrai bien la façon dont il réagira.
0: Peut-être. Mais surtout, tu les appelles d'une cabine téléphonique. De préférence à Cergy ou à Pontoise. Et même s'il te pose des questions, tu raccroches au bout d'une à deux minutes maximum. Sinon, ils t'attraperont.
1: Ouais, je sais.

0: Je vous entends pas bien, vous pouvez parler plus fort, s'il vous plaît?
1: Il y a un vieux moulin à côté de Vigny.
2: Dans lequel un homme s'entraîne à tirer sur des citrouilles posées devant lui.
0: Quoi? J'ai pas compris. Vous pourriez parler plus fort?
2: Écoutez bien, il y a un mec.
1: Dans les alentours de Vigny, dans un vieux moulin, il s'entraîne à tirer sur
2: des citrouilles posées devant lui sur des sièges, comme le tour du
1: bus à Paris.
0: Pardon? Vous pouvez me donner votre nom, s'il vous plaît, monsieur?
2: Putain, mais... À Vigny, il y a un vieux moulin.
1: Dans lequel un homme s'entraîne à tirer sur des citrouilles posées devant lui. C'est avec un pistolet mitrailleur. Hein.
2: Ingram Mac 11. Il a un sweat à capuche gris, comme le tueur du bus.
0: Oui, alors monsieur, vous...
2: Putain, mais vous êtes sourde ou quoi?
0: Attendez!
3: Sur mes quatre fonctionnaires révoqués, l'un est mort, l'autre est à l'étranger. Et pour les deux derniers, un est barman à 7 et l'autre a créé une entreprise de construction. Donc pour moi, aucun n'a le profil du tueur. Bien sûr, je peux me tromper.
0: Les miens ont l'air clean.
4: Et les miens aussi.
5: Bon, ben, retour au point de départ. Et les démissionnaires?
4: Eh ben, dis quoi, les démissionnaires?
5: Ben, il y a bien des gars qui démissionnent. Que ce soit de la police ou de la gendarmerie, même s'ils perdent tous leurs avantages.
3: Ouais, t'as raison.
5: Oui.
3: Même si ça doit être rare, plus rare que les suicides.
0: Ok, bon alors pour ma part, moi je n'ai que 6 démissions sur les 10 dernières années, et généralement pour raison familiale.
5: Ce qui veut tout dire et rien dire.
0: Ouais.
4: Pour ce qui est des flics, il faut que je fasse des recherches. J'ai déjà commencé par me chercher un café.
0: Moi aussi.
6: Ouais, je vais y aller aussi, Martin, je te prends un truc.
5: Un thé au lait, je veux bien.
7: Je comprends pas pourquoi tu veux pas qu'il aille voir un psy. Quand t'as mal aux dents, tu vas chez le dentiste. Quand t'as un problème à la tête, tu vas voir un psy. Ça veut pas dire que t'es fou. Juste que t'as besoin d'aide. Et Aurélien a besoin d'aide, tu le vois pas.
8: Mais c'est des conneries tout ça. Remuer le passé, ça sert à rien. Il s'en sortira tout seul.
7: Ouais, c'est ça.

0: l'état-major vient de recevoir un mail de la gendarmerie de Vigny. C'est dans le Val d'Oise, il faut que je vous le lise. Nous avons reçu le 6 octobre à 18h un appel anonyme. Le témoin aurait vu un inconnu en sweat gris qui s'entraînait au tir à balles réelles avec un pistolet mitrailleur dans un vieux moulin désaffecté. Ça, ça se passe dans le canton de Vigny.
1: Bonjour.
0: Bonjour. Suite à cette dénonciation, nous avons retrouvé ce moulin. À l'intérieur était disposée une quinzaine de sièges sur deux rangées. Sur ces sièges, des cartons et des restes de citrouilles plus ou moins troués et déchiquetés.
2: Putain, les citrouilles. C'est où Vigny ?
0: Val d'Oise. Et attendez, attendez, c'est pas fini. Il y a un retraité de Vigny qui a déclaré le vol de 30 citrouilles dans son jardin. Donc ça, ça pourrait corroborer exactement ce témoignage.
1: Bruno Kergent. Bruno Kergent, ex-officier, licencié de pilotage en hélicoptère, expert en armement, il a démissionné en 2004. Il réside dans Val d'Oise, à Théméricourt. Et il est vigile dans une PME.
2: Passer d'officier d'élite à vigile, il doit pas porter la hiérarchie dans son cœur. En tout cas, ça correspond à notre profil.
1: Théméricourt, c'est où, ça ?
0: Dans le canton de Vigny.
2: Ok, c'est parti.

0: Adjudant-chef Chevillard.
1: Ça va ?
0: La maison Kergent-Bruneau, juste au bout de la rue en face. Elle est cernée. Pour le moment, aucun de ses occupants ne s'est manifesté. Aucune activité visible.
1: Ok, merci.

0: Bon, alors Kerjean a démissionné en janvier 2004 pour convenance personnelle. Mais avant d'être muté dans les forces spéciales de la gendarmerie en 2002, il faisait partie de la garde républicaine. Il était basé quartier des Célestins, boulevard Henri IV.
1: D'accord. Et 12 ans plus tard, il abat cette personne devant son ancienne caserne. Pourquoi ? Rien d'autre ?
0: Il a été envoyé en Arabie Saoudite en 2003. Il a démissionné 2 semaines après être entré de mission.
1: Et on sait pourquoi ?
0: Pour l'instant, j'ai pas plus d'infos, mais ils me tiennent au courant.
2: Bon, c'est sécurisé. Pas de dégâts. Kerjean n'a offert aucune résistance, à part lui, avec sa femme et sa fille.
1: Ok. On y va ?

0: C'est bon, merci. Commissaire Martin, enquête criminelle. Vous êtes Bruno Kergeon, ex-capitaine de gendarmerie? Cet étui, là, contenait un pistolet mitrailleur Ingram Mach 11. Alors, elle est où, l'arme?
1: Vous avez trouvé ça où?
0: Dans le garage. Elle est où, l'arme?
1: Normalement, dans l'étui. Je l'avais sorti il y a quelques temps de mon coffre pour la graisser.
0: Pour vous en servir le 1er octobre?
1: Quoi?
0: Le 1er octobre, vous avez abattu cette personne dans le bus 86, devant la caserne de la garde républicaine. Je me trompe?
1: Le mec du bus. Vous croyez vraiment que c'est moi? Vous êtes dingue.
0: Cette personne a été tuée par un expert avec un Ingram Mach 11. Vous êtes un expert. Vous avez fait partie des forces spéciales de la gendarmerie et vous êtes en possession d'un Ingram Mach 11. Donc...
1: Pourquoi j'aurais fait ça? En plus, le 1er octobre, j'étais en service. Avec tous mes gars. Vous avez qu'à vérifier.
0: D'où vient cet homme?
1: C'est un souvenir.
0: Souvenir de quoi?
1: À l'échange de cadeaux avec des camarades argentins après un entraînement en Amérique du Sud. Dans la jungle, il y a 12 ans.
2: Les balles, c'est un souvenir aussi?
1: Mais quelles balles?
0: Les 380 ACP qui ont servi à tuer cette personne dans le bus 86.
1: Il y avait un chargeur de 32 balles et une boîte de 200. Je les ai laissés avec l'arme.
2: Qui a pu prendre l'arme, le chargeur et les balles, si c'est pas vous?
1: Je sais pas.
0: Je pense que si, vous savez. Qui a accès à votre garage, à part vous?

0: Et on le trouve où, Cyprien?
1: Il habitait dans le village d'à côté. Ils étaient en classe ensemble depuis le collège.
0: Le matin, il habite où?
1: Au cimetière, avec sa mère. Il est mort il y a 3 mois.
0: Vous n'avez pas toujours habité ici, votre fils connaît Paris. Hein? Oh, Kerjean. Kerjean, vous m'entendez là?
1: Quand on est parti de Paris, il avait à peine 8 ans.
0: Vous habitiez où?
1: Dans le 12e, à Féderbe.
2: Votre fils prenait le bus 86?
1: Ouais. Parfois, pour aller rue Baudelaire à son école, il y avait 2 arrêts. Et tous les mercredis pour venir me voir à la caserne au boulevard Henri IV.
0: Avec un garçon de 17 ans accomplisse un massacre, c'est malheureusement possible, ça c'est déjà vu. Mais qu'il mette au point un plan aussi précis, qu'il soit pas arrivé à se faire prendre,
3: alors là, ça c'est bizarre, non?
4: Qu'est-ce que vous avez de doute sur lui?
3: Bah, c'est un garçon apparemment solitaire.
0: Bon élève. Passionné de jeux vidéo, non violent.
4: Il y a eu un drame récent dans son entourage?
3: Oui, il y a
0: son meilleur ami, la mère de celui-ci, qui sont morts dans un accident de voiture il y a
3: 3 mois.
4: Ah.
0: Vous pensez que ça pourrait expliquer un coup de folie?
4: Bah, je peux pas vous répondre, là, sans connaître tous ses antécédents, mais... Non, c'est tout ce que je peux vous dire, là. Non, le mieux que vous ayez à faire, c'est de le retrouver. Hein.
0: Bah, je sais, c'est ce que 10 000 flics sont en train d'essayer de faire.
5: Vous savez comment il est habillé?
6: Comment il est habillé?
5: Il a une sacoche?
6: Oui.
5: Quelle couleur?
6: Noir. Je vois pas son jogging noir. Ça doit être ça qu'il porte.
5: Vous la connaissez?
6: La mère de Cyprien, son meilleur ami, était tout le temps fourré chez lui. C'est là-bas qu'il a dû voler la photo.
5: À moins qu'elle la lui ait donnée?
6: Non. Enfin, je sais pas.
5: Elle est mariée?
6: Oui, elle était mariée. Elle est morte avec son fils.
5: Qu'est-ce qui s'est passé?
6: Ils ont été percutés par un camion sur l'autoroute A15. Partait en vacances.
5: Et son mari, il habite toujours ici?
6: Je sais pas. J'ai vu un panneau à vendre sur leur maison.

0: Oui, Martha. Je crois savoir dans quel genre d'endroit aura lieu le prochain massacre.
1: Qu'est-ce que vous faisiez il y a 12 ans en Argentine?
2: Vous allez au cinéma ou au théâtre avec votre fils?
1: Quand on habitait Paris, on allait souvent au cinéma, presque tous les mercredis.
2: Il y avait certainement un cinéma où vous alliez plus souvent qu'ailleurs.
1: Ouais, Bercy. On aimait bien aller à Bercy quand j'étais pas en service.
2: C'est qui?
3: C'est la mère de son meilleur ami. Regarde derrière.
2: D'accord. C'est dans un cinéma à Bercy qui va frapper.
4: Si on va évacuer la salle, ça va l'alerter, non?
2: Non, pas si on simule une panne générale.
4: Vous voyez le patron?

0: Oui. Parfait, très bien. C'est bon, les salles sont vides. Rien à signaler.
1: Mais merde. Si je m'étais planté, possible d'être en face au MK de bibliothèque, sur les Champs-Élysées, au Forum des Halles, il peut être n'importe où. Merde, merde.
2: On n'en sait plus sur la dernière mission de Kerjean à l'étranger en 2004. Il semblerait qu'il a outrepassé ses instructions.
1: Mais il m'a dit qu'il avait strictement obéi aux ordres.
2: Bon, quoi qu'il en soit, il était parti pour diriger une mission antiterroriste et il a abattu dans une maison privée une dizaine de personnes qui s'étaient réunies.
0: Et c'était pas des terroristes ?

0: terroristes.
1: Non, de simples opposants à la dictature, démocrates, ils n'étaient pas armés.
0: Outrepasser les ordres, moi j'y crois pas une seconde. J'ai consulté son dossier, ce type est un officier exemplaire. Il a dû servir de fusible, il a payé pour tout le monde. J'y crois pas.
2: Excusez-moi.
0: C'est possible d'agrandir un peu cette image-là ?

0: Vous voulez dire que son propre père a été responsable du massacre de civils innocents et 10 ans plus tard, le fils massacre à son tour 7 personnes en face de la garde républicaine? Mais évidemment que c'est lié.
1: Oui, bah peut-être, mais moi je comprends pas bien la logique là.
2: C'est un phénomène d'identification psychologique. Vous avez entendu
0: parler de troubles dissociatifs de la personnalité?
1: Quoi, il serait schizophrène, c'est ça?
0: Non, non, ça n'a rien à voir avec la schizophrénie. La schizophrénie, c'est une désagrégation de la personnalité.
2: La dissociation, c'est quand on endosse une autre personnalité. On n'est plus soi-même, on devient l'autre.
1: Ah, il y a un truc que je vous ai pas dit, il avait sans doute une histoire avec la mère de son meilleur ami.
0: Celle qui est morte?
1: Ouais.
2: Ah bah... Alors, si la femme qu'il aimait est morte, alors là, il a vraiment plus rien à perdre.
0: En devenant son père, il nie son propre désespoir. Et, en même temps, il venge son père.
1: Il se prend pour son père ou il essaie de le venger en massacrant des gens? Je comprends plus, là.
0: Les deux. En fait, il veut plus, il n'est plus Aurélien, il ne veut plus être Aurélien.
2: Il devient son père et il le venge.
1: D'accord. Et ça peut nous aider à le choper, ça?
0: Est-ce qu'on sait qui a dénoncé son père?
1: Un appel anonyme.
2: Et si c'était Aurélien lui-même?
1: C'est-à-dire qu'il a appelé pour se dénoncer lui-même? Ah, je suis complètement paumé, là.
2: Si. Regardez, il y a forcément un conflit
0: entre Aurélien et la personnalité de tueur qui s'est construite. En même temps, ça veut dire que si c'est lui qui a appelé,
2: on peut le ramener dans le monde réel.
1: D'accord, vous croyez que ce serait possible, ça?
0: Oui, si quelqu'un le ramène à sa personnalité d'Aurélien.
1: Je vous envoie une voiture.

0: S'il avait décidé de se simplifier la tâche et de frapper en banlieue près de chez lui?
1: Non, c'est forcément lié à son enfance. C'est à Bercy qu'il allait avec son père et tout tourne autour de son père.
0: J'espère que tu te trompes pas.
1: Merci pour le tu.
0: Oh, c'est bon, Martin. C'est pas le moment, là. Excuse-moi. Monsieur le directeur, j'espère. On peut pas couvrir toute l'île de France, on a toutes les raisons de croire que ça va se passer ici, à Bercy. Et j'en prends l'entière responsabilité. Bien, monsieur, j'arrive. Je serai plus utile là-bas qu'ici. Le ministre va me voir.
2: Merci, hein.

そうそう。

0: Désolé, suite à un problème technique, on a annulé la projection. Voilà, faudra attendre la séance d'après.
1: Ah bon ? On a qu'à aller voir autre chose.
0: C'est pareil. Il y a une panne générale, en fait. Voilà, mais on va reprendre bientôt.
2: On a qu'à aller au MK2, hein.
3: Non, ça fait chier, c'est loin.
4: C'est clair. Et ça reprend à quelle heure, monsieur ?
0: La prochaine séance, dans 2 heures.
3: 2 heures,
0: en gros. Putain,
4: évidemment, je suis... Bon, bref, merci. Au revoir.
0: Au revoir. Bonjour, c'est pareil, un panne général.
5: En tant que tueur, Aurélien s'est raccroché à la personnalité de son père, mais fantasmé par lui.
6: Je vous laisse la place. Bonjour, je suis convoqué par ma direction.
3: Ok, merci. Hein.
5: Donc oui, en tant que tueur, il s'est raccroché à la personnalité de son père, mais fantasmé par lui. Mais pour réintégrer sa personnalité d'adolescent, pour redevenir Aurélien, il a sans doute besoin d'un pôle attractif inverse, quelque chose d'assez fort pour revenir à lui. Un autre fantasme apaisant, rassurant, aimant. Cette femme, amante et conseillère, c'est auprès d'elle qu'il peut se réfugier, redevenir Aurélien, jusqu'au moment où la terrible réalité lui saute au visage et qu'il se rappelle qu'elle est morte. Quoi, c'est trop simpliste comme vision des choses ?
3: Non, pas du tout, Florence, mais ça sert à rien de spéculer, là. On a besoin d'agir, vite, maintenant.
5: Okay. Bon, à quoi elle ressemblait, cette femme ?
3: À ça.
5: Comment elle s'appelait ?
3: Bougez pas.

0: Oui, allô, Turo.
1: Bah, on fait quoi?
2: Je sais pas. On va à la FNAC.
3: Aurélien? Aurélien, c'est Louise. Je sais que t'es là. Je voudrais te parler. Je t'attends.
4: Tu m'attends? Ou tu m'attends, menteuse?
3: Aurélien? C'est Louise.
4: Elle est morte, Louise.
3: Je voudrais te parler. J'ai des choses à te dire.
4: Elle est morte.
3: Aurélien? Aurélien, c'est Louise. Je voudrais que tu me rejoignes. Je voudrais te parler. J'ai des choses à te dire, mon chéri.
0: C'est bon, je l'ai. C'est bon, je le voyais dans le cinéma.
3: Aurélien?
0: Il a une casquette grise, un maillot de foot rouge et un baggy. Je descends.
3: Aurélien, je voudrais que tu me rejoignes. Il faut que je te parle. J'ai des choses à te dire, mon chéri.
0: Bonjour, Aurélien. Je suis un ami de ton père. Tout va bien. Baisse cette arme. Regarde, j'enlève ma veste. Je pose mon arme aussi, regarde.
3: Martin, adressez-vous à lui comme s'il était son père.
0: Capitaine Bruno Cargent a posé cette arme.

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0: es venu te chercher, mon amour. Tu vas venir vivre avec nous.
1: Avec nous?
0: Cyprien et moi.
1: Tu as parlé de nous deux?
0: Oui.
1: Et il est pas furieux?
0: Non. Il comprend. Mais pour qu'il te laisse sortir d'ici, mon ange, mon bel amour, voilà ce qu'on va faire.

0: Comment le gouvernement français peut-il prêter des gendarmes à un pays étranger? C'est conforme au droit international?
1: Oui, tout à fait. Il y a des accords cadres de coopération civile et militaire entre la France et de nombreux pays.
0: Et ces accords de coopération existent y compris avec les dictatures?
1: Oui.
0: Donc, sous prétexte d'un complot terroriste, le gouvernement de cet émirat a demandé au gouvernement français de lui prêter un commando des forces spéciales. Les Français ont accepté. Et Kerjean s'est retrouvé placé sous les ordres directs de ce gouvernement. C'est bien ça?
1: Oui, c'est ça. Le capitaine Kerjean a reçu l'ordre d'éliminer un groupe terroriste. Il a fait ce qu'on lui demandait, comme si ça venait de sa propre hiérarchie.
0: Sans savoir qui tuait les chefs de l'opposition rebaptisés terroristes pour la circonstance. Et comme ça, les autorités locales ont pu garder les mains propres. Le gouvernement français savait-il qu'en prêtant Kerjean et son commando, il se faisait manipuler?
1: Ça, je ne sais pas. C'est au ministre de l'époque que vous devez poser cette question.
0: Bien sûr. Et à votre avis, pourquoi le gouvernement français s'est débarrassé de Kerjean après ce massacre?
1: Pour dégager la responsabilité des politiques, j'imagine. Il a servi de fusible.
0: En prenant Kerjean, pourquoi s'être laissé démissionner sans réagir? Il aurait pu tout déballer.
1: Les militaires ne sont pas là pour juger les actes des politiques. Le capitaine Kerjean a respecté jusqu'au bout la devise de son corps d'origine. Pour la patrie, l'honneur et le droit.
0: Merci. Peut-on établir un lien de causalité directe entre la mission Kerjean et les morts de l'autobus 86? Tout ce qu'on peut dire, c'est qu'Aurélien Kerjean était un jeune homme fragile et instable, rendu encore plus fragile et instable par le sort fait à son père. Ces 7 personnes innocentes, assassinées devant la caserne de la garde républicaine, seraient sans doute encore vivantes si Kerjean et son commando n'avaient pas été envoyés tuer des démocrates opposants au gouvernement de leur État. Un État avec qui la France a plusieurs milliards d'euros de contrats en cours. C'est la fin de cette émission, merci de nous avoir suivis. 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

0: appétit. C'est moi qui a tout organisé, qui a tout payé. Kaden, c'est papy qui a tout payé.
1: Mon mari a préparé ça.
2: C'est bon, c'est la coque.
1: Je voudrais bien voir ça. Hein. Ah bah ouais.
0: Il pouvait rien faire. J'ai oublié de tout faire. J'ai tout fait en une demi-heure, Elsa. Le poulet tout. Non, c'est vrai. J'ai tout fait.
3: D'Alicia. C'est des moments très précieux, des événements comme ce soir, parce que c'est tellement, tellement rare qu'on soit tous ensemble qu'il faut les savourer, et c'est des moments marquants.
0: À Noël, on a une nouvelle. À Noël, non, c'est sûr qu'on a une nouvelle encore.
4: Ouais,
0: parce que
4: moi,
0: la plupart de nos enfants, c'est à Noël qu'on annonce. Et toi, Elsa, tu penses avoir un petit bébé ou pas? Parce que nous, on voudrait bien comme toi.
5: Avant, on y pensait.
0: Ouais.
3: Oui.
5: Mais en fait, plus on avance et plus on y pense moins.
0: Ah.
3: Dans la logique, les quatre premiers enfants ont tous des enfants pour l'instant. Donc la prochaine, la cinquième sur la liste, c'est Elsa.
6: C'est moi. Alors au début, on s'est mariés avec Salah et on voulait un enfant. En fait, on a vu que ça marchait pas trop. Du coup, maintenant, on se prend plus trop la tête. On se dit, ça viendra quand ça viendra. Et je pense que c'est mieux comme ça.
1: Non, mais je pense que je pense que le jour qu'elle va l'avoir, on va pas s'y attendre. C'est sûr.
7: Oui. Pour moi, c'est le destin.
0: Regarde, toi, les neufs, tu t'y attendais jamais.
1: Ouais, c'est vrai.
0: C'est que quand on est en soirée.
1: Imagine-toi, c'est pas Elsa, c'est Alicia.
8: Moi, j'ai trop envie d'un enfant, vraiment. Mais après, le problème, c'est que je peux pas en avoir un naturellement parce que j'ai une copine. Du coup, on peut essayer, hein, mais ça va être compliqué. Ma copine, elle s'appelle Ketty. Du coup, on va devoir faire des démarches. Et puis, j'espère que ça va marcher parce que moi, je veux absolument des enfants.
0: Alicia, tu voudrais remporter combien?
9: Combien?
0: Ouais, non, en vérité, ouais. Si tu veux avoir, en vrai là.
9: En vrai, moi j'en veux trois.
0: C'est pas mal, c'est une famille nombreuse.
9: C'est moi qui porterai l'enfant.
0: Ah, c'est toi qui porterai l'enfant?
9: Moi je veux un enfant.
0: On parle de ça et elle aimerait, être la porteuse de ses enfants. On n'est pas obligé d'être avec un homme pour avoir un bébé. Mm. On peut vivre très bien en couple avec le même sexe et avoir un bébé. Donc on lui fait comprendre que tout est possible et que je serais fier du moment qu'elle a un bébé. Je sais qu'elle soit avec Pierre, Paul, Jacques, Annette, je m'en fous. Du moment qu'ils sont comblés, qu'ils ont leur rêve d'avoir un bébé, c'est le principal en tant que parent.
1: Ils sont heureux, hein, surtout. Hein.

0: Yay! Yay!
1: Merci tout le monde. Franchement, je m'y attendais pas. Franchement, la soirée s'est trop bien passée. Famille, amis, je veux rien de plus. Non, vraiment rien de plus. Je suis trop fière de ma famille nombreuse. Vraiment. Je vous aime. Je t'aime.
2: On la voit qu'elle est épanouie, qu'elle est heureuse. En tant que parent, le plus heureux, c'est de voir nos enfants heureux. Hein. Mm. Ils sont heureux, on est heureux automatiquement.
3: On est tranquille, on est bien, on vit bien en fait.
4: Les cadeaux,
5: les cadeaux, les cadeaux, les cadeaux. Les cadeaux. Les cadeaux. Oh.

0: vois, mettre ça dans les vies avant de tu te fais une petite part de tarte aux fraises.
1: Regarde, maman.
0: Waouh, il est. Tiens, va mettre ça dans l'évier, poulet, s'il te plaît. Okay. Impeccable. Bravo, Moumou. Check. T'es la meilleure.
2: On n'a pas rechargé ton téléphone.
1: Oui, mais elle n'a pas chargé.
0: Elle n'a pas le chargeur.
2: Bah ouais. T'as pas le chargeur?
0: Non. Mais c'est pas grave, tu peux quand même passer des coups de fil.
1: Ah, non.
0: Avant de démarrer vos trucs, il faut que je nourrisse les bébés chiens. Allez hop, on descend, poulet, tu descends devant moi. Tu fais attention, tu te tiens. J'ai... En vrai, c'est pas hyper glorieux, j'ai pris une pierre sur le pied. Et elle a roulé sur mon pied. Mon pied était vraiment sur le sol et donc ça a cassé 4 os dans mon pied.
1: Ce pied était avec toutes les couleurs. Celui où il a une chaussure noire, ben c'est son pied et ça fait mal. Et le nôtre, ben il s'est fait pas mal.
0: Voilà, je suis coincée avec ce truc hyper beau. Pas pratique du tout. Pendant minimum 5 semaines. Voilà, c'est galère. Ouais. Tiens, j'en mets tout. Tiens, non, gencive. Tiens. Ah si, c'est bien, viens. Là. Alors, Jean-Poil, t'avais une gamelle, Jean-Poil, à l'origine. Moi, je vis quand même dans un endroit hyper éloigné de tout. C'est-à-dire que je suis obligée de prendre ma voiture pour acheter du pain et tout ça. Et en fait, je me suis dit, on va aller chez mes parents. Ici, les courses, c'est juste à côté. J'ai pas besoin de prendre ma voiture pour tout. Et puis, je suis pas toute seule non plus. Il y a mes parents. J'ai embarqué tout le monde, les enfants, les chiens, les valises. Et on est parti s'installer chez mes parents avec toute notre petite famille d'animaux et d'enfants.
3: On est venu avec 5 chiens, 4 enfants et un chat.
0: Tiens, Poilisto, viens. Quand on a une quadruple fracture du pied, normalement, on doit rester. On doit pas bouger. On doit pas bouger du tout. En vrai, je sais pas qui peut faire ça. Je vois pas comment tu peux rester assis sur un canapé avec le pied posé sur ta table basse. Là. Je dirais pas à mes parents, voilà, je dois rien faire. Je trouve ça un peu embêtant. Mes parents, ils sont quand même âgés. Moi, j'ai 5 enfants. C'est un peu abusé. Mais le simple fait de pas prendre la voiture, je trouve que c'est plus sécurisant pour tout le monde. J'adore faire ça. C'est comme les vieux, là. Un coup de canne. Bon bah voilà, je crois que tout le monde a à peu près mangé. Andrea, tu devrais pas laisser ton sac à dos ici parce que Jean-Poil, il lève la patte dès qu'il voit un truc et tu vas avoir de la pisse sur ton sac à dos.

0: avec ça. Allez, cours. On fait la course. Eden, oh là là. Quoi? Oui, t'es fatiguée, je sais. Je sais, t'es fatiguée.
1: À l'approche de l'arrivée du bébé, les enfants, alors surtout les jumeaux, sont un peu compliqués. Je dis un peu, mais en fait, ils sont très compliqués.
0: Je suis là, oui, je suis là.
1: Ils régressent un peu, ils reprennent des biberons, ils remettent bien des couches, ils se relèvent la nuit.
0: Ils font que toucher mon ventre, me demander quand elle arrive.
1: Je pense qu'ils ont un peu peur de perdre leur place, de se dire que ce sera plus les bébés de maman.
0: Un bisou?
2: Non.
0: Un bisou?
2: Non.
0: Un bisou dans ton petit cou. Allez, file. Tu veux encore que je te porte? Mais moi, j'ai que deux mains, je suis pas une pieuvre. Allez, viens, on va choisir une histoire et comme ça, je te la lis.
1: La grossesse des jumeaux, c'était l'inattendu de A à Z. Oksana avait 6 mois, c'était un retour de couche. Enfin, vraiment, c'était... Je pense qu'une fois, on a pas pris de précaution et en une fois, c'est arrivé. Et puis alors deux.
3: Ouais, deux.
1: Franchement, alors là, ça a été d'une pierre deux coups, on va dire.
0: Viens dans mes bras. Viens. Elle est où ta sucette?
3: Quand elle m'a annoncé que c'était des jumeaux, j'étais forcément un peu d'angoisse. Et après, au final, on a plutôt trouvé ça cool, trouvé ça rigolo.
1: Tu te souviens de la première chose que tu m'as dit?
3: Non. On va changer la voiture?
1: Oui. Il m'a regardé, il m'a dit, mais comment on va faire pour la voiture? Vraiment la préoccupation principale, quoi.
3: Bah, merde, la voiture, quoi.
2: Maman, elle va te faire que sauce.
0: Mais on va aller lire des histoires, d'accord?
2: Non.
0: Mais c'est fini, les activités, on a tout fait. T'as tout fait.
1: L'arrivée des bébés, moi j'adore, ils étaient tellement mignons, ils étaient identiques en tout point, donc c'était très dur de les différencier. Une fois, donc je leur mettais un ruban à la cheville, une fois dans le bain, le ruban est tombé. Là, vraiment, je faisais pas la fière parce que je savais plus du tout qui était qui, quoi. Puis il y en avait un qui avait été piqué plusieurs fois à la main, donc j'ai pris sa main à la lumière pour regarder bien qui était qui, pour être sûre quand même. Mais c'est bon, j'ai retrouvé.
2: Une.
0: Tu veux celle-ci?
2: Oui.
0: D'accord. Allez, viens. Mets-toi à côté de moi. T'es prêt? Sur le terrain de sport, papa montre à Kitty comment tenir la batte. Il lui lance une balle.
1: Quand ils étaient bébés, c'était vraiment une fusion. On m'avait dit de pas les faire dormir ensemble pour le risque d'étouffement, mais en fait, ils dormaient pas s'ils étaient pas ensemble. Il fallait les coller. Ils ont toujours fait tout en même temps, même jusqu'à faire caca en même temps. Ça m'a toujours impressionnée. Toujours jouer ensemble. C'est vrai que dès qu'ils se réveillent, il est où Eden, il est où Ambroise, il faut qu'ils se trouvent tout de suite. Bon, alors évidemment, ils se chamaillent, mais ils sont très très complices, ouais.
2: C'est
0: qui a collé des gommettes? Je me demande. Je me demande. Qui ça peut être?
2: C'est
0: Eden, tu crois?
2: Non.
0: C'est qui? C'est Ambroise. C'est toi qui as collé des gommettes?
2: Non.
0: Non? Bon.
3: Le choix des prénoms, Eden et Ambroise, c'était un grand moment. On n'était jamais d'accord. Du coup, à un moment, elle me dit, je choisis chacun un prénom. Et c'est comme ça et pas autrement. L'autre, il n'aura pas son mot à dire. Du coup, elle avait choisi Ambroise et moi, j'ai choisi Eden.
1: Quand ils font des bêtises, ils me disent toujours que c'est le frère.
2: Nina.
1: Sauf que je ne les ai pas vus, donc je peux vraiment pas savoir qui c'est.
2: Non, maman.
1: Ah, c'est Nina ou Oksana? Et c'est pas toi?
2: Mmh. C'est pas...

0: pastille de chlore.
1: Oh non, ça va piquer les yeux demain matin.
0: Mais non.
2: Oui, là, je vais à ça.
3: Moi, je suis là à rien faire. À surveiller les enfants dans la piscine avec gencive.
1: Maman n'a pas le droit de se baigner parce qu'elle s'est cassée le pied et du coup, avec
2: le pied cassé,
1: il a sur le pied, donc son bandage, elle ne peut pas se baigner.
3: Oh, tu la tues pas, je la garde.
2: J'ai trouvé de l'eau.
3: Dans l'eau, tu l'as sauvée. Ah, c'est génial. C'est sûr qu'on va pas faire des activités de ouf pendant quelques semaines, le temps que je puisse marcher et conduire. En vrai, les activités que je propose, moi, ne leur plaisent pas. Donc oui, je pense que ça leur va. Ça leur va de rester là à bouffer des glaces plutôt que d'aller visiter des musées, quoi.
1: Le programme chez Nono et Noni, c'est dormir.
4: Glander, nager, nager, nager, glander.
3: Va te baigner, Victoria.
5: Bah non, c'est le matin comme ça, Mimi.
3: Elle est à 29, hein.
2: La pâte déjà l'eau.
3: Andrea, c'est le matin, là, mon cœur. Le matin, il n'y a pas de glace. Les glaces, c'est l'après-midi. Tu vas pas pleurer?
2: Je pleure, maman.
6: Mon poulet de ma vie, viens me faire
2: un. Je veux prendre une pierre.
6: Non, mais mon poulet, le matin, on ne mange pas de glace.
3: Tu passes ton temps quand même à interdire des trucs, à dire bah non, ceci, cela. Ça, c'est quand même, je trouve, la partie hyper relou d'être parent, parce que t'aurais envie de dire bah en fait, faites. Mais bah non, du coup.
2: Ça passe.
3: Ah bah. Dove, c'est interdit. Noni a dit que c'était interdit.
5: Je m'en fous.
3: Bah que tu t'en fous. C'est hyper dangereux.
0: Je sais pas, t'as le pied qui tourne un peu, tu rates ton saut et tu tombes sur le truc.
5: Mais c'est pas si haut ça, je me casse juste un pied, mais je me casse rien d'autre.
0: Ah ben ça, je suis pas sûre, hein.
5: C'est pas haut.
0: Mais si, c'est haut.
5: Tu peux toucher comme ça, derrière, on te honte.
0: D'accord, mais tu peux te casser les deux jambes, tomber mal sur...
1: En vrai, moi, je trouve ça pas hyper dangereux, en vrai, parce qu'il y a la piscine.
2: C'est hyper dangereux, sinon on se fait mal.
1: Non, faut juste sauter un petit peu lent, mais ça va,
2: non.
1: Franchement.
2: Non.
5: Pour le moment.
3: Dove, je veux que t'arrêtes. Noni a dit non, je veux que tu arrêtes.
5: Mais
3: non, en fait, on t'a dit non. Non mais, Dove, on sent. Non mais, moi je te parle à toi, c'est non. C'est non.
5: Oui, je tombe bien au milieu.
3: Non mais, te laisse pas avoir, on a dit non, c'est non.
2: Si t'arrêtes sur le sol, c'est très grave.
3: Moi j'ai dit non.
5: Bah moi j'ai dit oui.
3: Ok, très bien. Bah tu sais quoi? Tu veux la jouer comme ça?
5: Ouais.
3: En fait, Dove, c'est dangereux en fait. On peut glisser, on peut tomber.
7: Je pense que c'est l'adolescence.
0: Les ados.
3: Ouais.
0: Faudrait peut-être plus lui expliquer pourquoi.
7: Bon, mais il a bien compris. Pas. Il dit que non, il dit que non, que lui, il vise bien,
0: lui,
7: que machin.
0: Oui, évidemment.
7: Chez les garçons adolescents particulièrement,
0: oui,
7: cette espèce de truc de se dire non, moi, je vais mieux faire. Donc voilà. La toute-puissance un peu.
3: Aujourd'hui, c'est non. On t'a dit non. Donc je te vois encore le faire, t'as plus de console et t'as plus de téléphone. Moi, j'ai un dicton que ma mère me disait « Petits enfants, petits soucis, grands enfants, grands soucis ». Et moi, je me disais, c'est vraiment un truc d'ancien. Une fois que tes enfants dorment la nuit, il n'y a plus de problème. En fait, c'est pas vrai du tout. Les petits, c'est hyper facile. Les grands, pas du tout. Tu veux que je te la réenroule?
2: Oui.
3: Ok. Alors là, tu verras. Si je suis encore en vie quand t'as des enfants, on en reparlera. Tu sais qu'avant l'après-midi, on ne peut pas ouvrir le congélateur. Là, on peut.

0: Non, mais la glace, c'est après manger, c'est pas maintenant. Vas-y, mon petit gamin. Merci, chouchou.
1: Et on va manger ?
0: Oui, oui, oui. Vous allez vers les copains ?
1: On va manger le barbecue ?
2: Ma copine Luna et ses parents qui organisaient le barbecue.
0: On est un peu en retard, les copains, désolé.
3: Oh, y'a pas de soucis.
1: Eh, bonsoir. Ça va ?
4: Oui, bon. Oui.
0: Les petits sont dans leur élément.
1: Quand on est famille nombreuse, on se fait un petit peu moins inviter qu'avant, quand même.
0: Donc là, on se met les pieds sous la table, c'est pas de refus. On accepte avec grand plaisir et on se fait servir.
1: C'est sympa.
4: Bon, bah, bon, bon,
1: eh ben, je fais ça.
0: Et bah, santé.
1: Trop de bruit là, beaucoup trop de bruit. D'accord ? Déjà que c'est trois normalement sur le trampoline. Donc.
2: Victoire, moi, Luna.
1: Donc si on respecte pas la règle déjà. Chut, tu m'écoutes ? Si on respecte pas la règle de trois, on fait pas de bruit déjà pour pas se faire remarquer.
5: La première année, nous ont vu galérer avec nos trois petits bébés. Enfin, voilà, ils ont connu les changements de couche en urgence au bord de la piscine.
6: C'est vrai qu'on a dû les faire halluciner quand même.
5: Ouais.
6: C'est qui eux ? Ils débarquent, ils sont je sais pas combien là.
0: Les premières années, on était un peu gênés. On avait le pot au bord de la piscine, au début de la propreté, parce que les urgences ne prévenaient pas.
3: C'est vrai, donc il y avait les trois pots d'alignés.
0: Ils nous regardaient avec nos pots.
3: À l'apéro, et voilà.
5: Mais bon, on les a pas outrés, on les a pas choqués, on leur a pas fait peur avec tous nos enfants. Et puis en fait, ils se sont rendus compte que c'est pas parce qu'on avait cinq enfants et qu'on galérait avec des triplés qu'on n'était pas des gens normaux et sympas et avec une vie sociale.
3: On ne connaît pas d'autres familles qui ont autant d'enfants en fait. C'est vraiment une famille exceptionnelle, on les trouve vraiment, on est admiratifs, franchement, très admiratifs parce que je sais pas comment je ferai, moi qui suis pas du tout organisée personnellement. Donc bon, après voilà, on se fait à tout, mais.
0: On n'a pas le choix. Voilà.
3: On n'a pas le choix. Oui, vous n'avez pas le choix. Pas le choix.
1: C'est bon.
3: Allez. Et bah santé. Bonne
1: chance.
0: Santé. Merci pour l'accueil, les copains.
1: Santé.
0: Oh bon, c'est pas parce qu'il y a plein d'enfants dans cette famille qu'on peut pas avoir une soirée tranquille entre nous. Hein.
1: Ah.
0: Ah bah non,
1: c'est
0: pas
1: ça. Oui.
0: C'est raté.
1: Elle est au dodo.
2: Comme une glace.
1: Ah, une glace.
0: En même temps, depuis 17h, ils nous demandent des glaces. Il y a un moment, va falloir y passer. Oui. Hein.

0: Il y a rien, il y a rien.
1: On sait, on est tous réunis pour ça, mon ange.
2: Qu'est-ce qu'elle est beau? Oh, le trop beau, j'aime trop. Oh. On t'a fait un casque, tu nous en fais le soir avec ta musique. Ah non, merci.
1: Dans le carton, mais il était emballé.
2: Oh, j'ai le cœur qui danse.
3: Alicia rêvait d'avoir un piano. Un piano, c'est un gros budget. Et tout le monde a dit OK, on participe. Parce que c'est le rêve d'Alicia d'en avoir un. Et surtout, c'est l'occasion de lui offrir ce super cadeau.
2: Pourquoi il y a dit c'est un silence, ça fait peur.
1: On attend.
4: Ça sent l'embrouille, ça.
5: Mais non.
2: C'est qui?
5: Oh, magnifique.
2: Faut qu'elle la mette.
1: La vague. Ça veut dire quelque chose. Ça veut dire que c'est un mariage. C'est vrai. Donc.
6: Ou peut-être une demande avant.
1: Une demande en mariage. C'est une demande en mariage.
6: Pas forcément. Après, elle n'en a pas parlé.
1: Ou fiançailles. Fiançailles, peut-être.
6: Peut-être
1: fiançailles, ou voilà.
5: J'ai la chair de poulet tournée.
2: Ah, merci.
1: Je sais ce que ça veut dire. Bon, voilà,

0: promesse, c'est ça?
1: Exactement, parce qu'il y a quelques mois, je lui en ai offert une. Pour dire que, comme ça, quand elle voit la bague, elle pense à moi, quoi. Et puis moi, du coup, ce sera exactement pareil.
2: Moi, je suis vraiment amoureuse.
3: Alicia, là.
2: En peu de temps.
3: elle est trop forte.
2: Je suis vraiment gâtée. Hein. C'est pas tout le temps, quoi. Là, pour une fois, j'étais un peu la reine de la soirée, quoi.
3: Le meilleur cadeau, c'est quand il y a toute la famille.
4: Je tiens à dire quand même que je suis très fière d'avoir tous mes enfants et petits-enfants réunis ce soir pour l'anniversaire d'Alicia. Super content d'avoir une femme extraordinaire. Voilà. Qu'est-ce que j'ai fait? J'ai fait quoi? Non mais sérieusement, Alicia, je te souhaite un très bon joyeux anniversaire, plein de bonnes choses pour toi. Je vous aime tous très fort, mes enfants et mes petits-enfants.
3: On t'aime aussi.
4: Voilà, merci mes enfants.
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0: C'est quoi ? Ces petits pavillons me manquent pas du tout.
1: Ah non, bien vu.
0: Mais alors, pas du tout. Ma campagne, je l'apprécie.
1: Bienvenue en banlieue parisienne.
0: Alors...
1: C'est juste parce qu'il y a mes enfants et mes petits-enfants, je te dis. Sinon, il avait... Je m'appelle Catherine, je suis la maman de Laetitia et grand-mère de 4 petits-enfants.
2: Ma mère est très présente dans ma vie et dans notre vie avec les enfants. On est très, très fusionnels.
1: Elles ont bien grandi. J'habite près de Toulouse. Donc je suis venue quelques jours là pour profiter de tout le monde. On est parti avec ma voisine qui est une amie également depuis plus de 40 ans. Coco, elle a gardé mes enfants quand ils étaient petits parce qu'à l'époque elle était en banlieue parisienne comme moi. Et puis elle a gardé mes petits-enfants aussi. Enfin, elle nous connaît depuis très très très longtemps. Elle nous connaît par cœur. Des fois quand j'étais un certain temps avant de venir ici, je me disais est-ce que mes petits-enfants vont me reconnaître comme ça?
0: Oh ben...
1: Oui.
0: On te reconnaît partout, toi.
1: Ils m'ont toujours... Je sais pas, mais ils m'ont toujours reconnu. Donc là, maintenant, je me pose plus la question, ma mère.
0: Moi, je sais pas. Parce que ça fait quand même un moment.
1: Ça fait 2 ans.
0: Mais tu vas bientôt les revoir, tes loulous.
1: Oui. Lequel va être plus content?
0: Ah.
1: Ou laquelle?
0: Laquelle?
1: Donc ça fait 5 mois que je suis pas venue. Donc les enfants et les petits-enfants me manquent. Et je trouve que Laetitia... Enfin, je l'ai au téléphone ou en vidéo. Et je la trouve très fatiguée. Donc j'aimerais bien lui faire un vrai break à Laetitia. Donc je suis venue quelques jours là pour profiter de tout le monde et je repars avec 2 de mes petits-enfants, ou 4, je ne sais pas.
3: Moi je veux les retrouver, avoir ma fille, mes petits-enfants.
0: Dans cet ordre ?
1: Oh, bah oui, bah, j'entends bien avec ma fille, moi.
0: Mais j'ai pas dit le contraire.
1: Je chanterai des chansons.
0: Des chansons ?
1: Oui. Et pour les occuper. Alors, Amy et Nolan, je sais pas, mais Noélia, sa chanson, c'était...
0: Ah oui, le truc. Ah, pata, paté,
1: c'est
0: ah,
1: ça. Pata, pata. C'est ça.
0: Ah oui, d'accord.
1: Noélia l'adore. Ah. C'est facile à prononcer.
0: Ah bah oui.
3: Allez, je suis arrivée.
0: Oui. Allez, go.
1: C'est quoi? Eh,
4: salut!
1: Tu sais? Mais c'est calme, non?
4: Oui!
1: Ils
4: Je savais pas à quelle heure t'es arrivé.
1: Et alors?
4: Ils sont au centre.
1: Oh merde! Bon, bah on se casse!
4: Oh bah elle est déçue! elle est déçue!
1: On se casse!
4: Et non, c'est pour profiter du calme!

0: salut.
1: Ouais.
0: Ben, il demande dans combien de temps t'arrives.
1: Ben, j'arrive dans 5 minutes, vous attendez, les gars. Ne paniquez pas, ne paniquez pas. Il n'y a personne qui part tant que j'arrive. Enfin. Allez, bisous.
0: Ouais, ouais.
1: Il me stresse, hein. Impossible, ça.
2: Je m'appelle toujours David, j'ai 43 ans.
3: Et moi, donc toujours Céline, 43 ans. Et nous sommes à la tête d'une famille nombreuse de 5 enfants.
2: On est une famille installée en Espagne depuis maintenant 12 ans. On a construit un camping avec restaurant. Et puis voilà, on est dans un pays qui nous va bien.
3: C'est le début de l'été au camping. Beaucoup d'enjeux, beaucoup de nouveautés et beaucoup de pression. Allez, ça risque d'être chaud parce qu'il va falloir tout concilier. Le boulot, plus les 5 enfants, plus la fatigue. Ça va être un été chaud, chaud, chaud.
4: L'été, ça va être cool pour nous et un petit peu chiant pour les parents.
1: Allez, on y va. Et attends. Ah, j'ai oublié un truc.
3: On est débordés, on court partout. On a plusieurs événements en fait dans un même week-end, donc c'est la course. Ce soir, c'est l'inauguration de La Paillotte, donc le restaurant sur la plage. Demain, on rattaque sur un autre événement, donc on a un mariage. Il faut voir aussi les arrivées des clients au camping, ça ne s'arrête jamais.
2: C'est à fond, à fond, à fond, à fond.
1: On attend 300 personnes, donc. Ça intéresse de se passer bien, ouais.
3: Il y a un jeune stagiaire, ouais. Non, un jeune travailleur, ouais. Hein, Théo?
5: Ouais.
3: La première année ici à travailler, hein?
5: J'ai essayé de travailler cet été parce que je voulais avoir un peu d'argent de poche. Et ils m'ont dit oui.
2: On va voir un peu ce que ça donne.
3: Est-ce qu'il va bien travailler? Est-ce qu'il va aussi être à la hauteur de nos équipes? Parce que bah aussi, voilà, c'est le fils du patron. Donc, petit coup de pression en plus, en fait.
1: Donc, comment ça va se passer? C'est ouvert à tout le monde. Nous, on invite les gens du camping et je leur mettrai des bracelets. Sans les bracelets, il n'y a pas de boisson gratuite. Okay. David, Diego?
6: Viens, mec.
1: Viens.
6: Bien Diego.
7: On les sert quand même dans des verres.
5: Diego.
1: Alors, tous les gens, c'est en verre en plastique. Il n'y a pas de... C'est que des verres en plastique. Diego, tu vas où? Le changement de cette saison, c'est que le petit Diego, il court partout. Il est du genre à bouger partout, à aller partout, à découvrir le monde, mais complètement, quoi.
3: Donc, ouais, il est bien, bien tonique, bien, hein.
1: Là, il s'en va. Il a peur de rien, quoi, lui. On va aller voir sa couche. Il pose sa pêche. Je vais aller voir si j'ai pas une des filles qui veut le prendre un petit peu pour aller se baigner et puis comme ça j'attaque la décoration, je vais voir. Allez. Stan, dis qu'ils mettent de la musique, il n'y a pas de musique. C'est un peu mort là.

0: J'ai dû changer sa couche de paix en rapide avant que papa arrive là, parce que j'ai senti une petite odeur qui m'a titillé le nez. Mais ça y est, je suis prête. Il faut juste que je check quelle heure il est, mais là, de toute façon, c'est l'heure d'y aller là. Le bébé s'est réveillé pile quand je pars, pile. C'est toujours comme ça. Je vais la laisser à son frère, du coup. Je ne pensais pas que papa serait parti déposer Bibou. Ce matin, je dois maquiller une mariée, donc j'ai rendez-vous à 8h30. Donc je suis prête, maquillée, coiffée, habillée, mais un peu en retard. Parce que justement, avec papa, il y a eu un petit couac. Moi, je pensais que Kazé allait à l'école tout seul.
1: T'as dit au revoir à tout le monde?
2: Oui. Je vais amener Kazé à l'école, oui.
1: Bien.
0: Sauf que papa l'a accompagné. Je pensais que papa serait là pour Azéline au cas où si elle se réveille. Sauf que c'est pas le cas. Du coup, ça a un peu chamboulé l'emploi du temps.
3: 6.
0: Une en retard.

0: pour pas changer. Pourquoi t'es partie?
1: Pourquoi t'es partie?
0: Pourquoi t'es partie? Ta fille, elle a décidé de se réveiller pile à ce moment-là.
2: Ah, mais voilà.
0: Et du coup, je suis en retard. Bah ouais, on a rendez-vous à 30. J'ai 10 minutes de retard sur mon petit planning. L'école est terminée pour Jazz. Ellie n'a pas encore école. Du coup, j'en profite pour les emmener au travail avec moi. Et c'est très bien comme ça. Vite.
2: On est là.
3: Alors, je dirais pas que ma femme, elle est jamais à l'heure. Mais je dirais que son heure, c'est pas forcément la même heure qui a été fixée par en fait, la personne qui donne rendez-vous.
0: Allô?
4: Oui.
0: Coucou,
4: oui.
0: Ça va?
4: Oui, ça va,
0: T'es dans le speed, t'es dans le speed. Ne stresse pas, tout va bien, j'arrive.
4: C'est ça.
0: J'arrive, mais j'arrive là. Dans 10 minutes, je suis là. D'accord?
4: Ok, y a pas de souci. D'accord.
0: Ok, à tout de suite.
4: À tout à l'heure.
0: Vraiment, c'est vraiment mon plus gros défaut, je pense, arriver en retard. Je déteste ça, mais c'est pas ma faute. Je fais tout pour arriver à l'heure, mais...
3: Après, c'est vrai qu'elle s'organise pour être à l'heure. Mais comme il faut gérer... Les enfants, faut se préparer. Ça, c'est rapide, ça.
0: Compassion, la compassion, s'il vous plaît.
5: Par hasard. C'est la même.
6: Maman, c'est une maman cool comparée à certains parents.
7: C'est une maman spéciale. Pas comme les autres.
6: Elle est unique en son genre. Je pense pas qu'il y ait une autre maman comme ça.
0: Déjà, t'as vu? Je crois qu'on est arrivé.

0: Déjà, on va commencer par mettre une nappe. Pour faire l'activité, c'est plus facile. Ok, vous êtes prêts? Je vous donne l'activité. Alors, regardez. Déjà, vous allez choisir une image. Tu veux quoi, Tony? Tu veux l'escargot, toi? Ok, là, je suis à terme. Demain, je serai à 39 semaines de grossesse.
1: Maman, elle a un gros bidon comme ça. Oui, un gros bidon.
0: J'avais jamais atteint ce terme-là pour aucun de mes enfants. C'est ma grossesse la plus longue.
2: Pour tous les autres, j'ai accouché un mois avant le terme. Pour un cinquième, on m'avait dit ça ira plus vite, tu verras. Ben, pas du tout.
0: J'aimerais perdre les os à tout instant, même maintenant. Mais bon, on fait avec, hein, c'est comme ça.
2: Ça commence à être un peu long, surtout quand il faut s'occuper des quatre plus grands. J'ai l'impression d'être un peu, je sais pas, d'avoir un espèce de handicap dans mon corps qui fait que je peux pas faire tout comme d'habitude. C'est un peu pénible.
0: J'en vois plus le bout, j'ai l'impression que je vais être enceinte toute ma vie. Même si j'espère que c'est pas possible. Mais bon, elle va peut-être bien finir par sortir. Ce soir, c'est la pleine lune, alors on va prier. On m'a dit que c'était une pleine lune en Sagittaire, et apparemment, je suis Sagittaire, donc j'y connais rien du tout, mais j'espère quand même que ça peut m'aider. J'ai fait la tisane de feuilles de framboisier, j'ai mangé tout le sachet en une semaine. J'ai fait tout, le jus d'ananas.
2: Je suis vraiment prête à tout pour accoucher. Le hula hoop, la pole dance, le running, la corde à sauter, l'huile de ricin aussi qui est censée donner des petites crampes d'estomac. Update, ça fait juste aller aux toilettes, hein, ça fait pas du tout accoucher, faites le pas, c'est une mauvaise idée.
0: Tout ce qu'on peut lire, tout ce qu'on peut faire, j'ai fait. Ça a ouvert mon col, mais ça m'a pas fait accoucher.
2: Rien fonctionne.
3: La patience.
2: Voilà, la patience, ce que j'ai pas du tout.
0: Ça. Oh, Flecon, c'est beau ce que tu fais. C'est très joli.
1: Merci.
0: C'est vrai que j'ai un peu peur des fins de grossesse qui s'éternisent comme ça et c'est un peu anxiogène.
2: Ma crainte, c'est que comme j'ai le projet d'accoucher chez moi, si je dépasse trop mon terme, je vais finir par avoir un déclenchement à l'hôpital. Pour Oksana, j'avais déjà commencé à bien me renseigner pour l'accouchement accompagné à domicile. Mais c'est vrai que j'avais des carences en fer monstrueuses. Et pour les jumeaux, on m'avait dit que c'était trop risqué d'accoucher à la maison. Et alors là, c'était acté dans ma tête que je ne retournerais pas à l'hôpital. Donc jusqu'à la dernière seconde, j'espérerais pouvoir faire mon projet.
0: Comment on fait pour la faire sortir de là?
1: Pas.
0: Tu sais pas, moi non plus. Peut-être qu'il faut lui chanter une chanson?

0: T'as été la route?
1: Il n'y a pas eu de bouchon à l'heure où vous êtes parti quand même?
2: Non, que les camions.
3: Mais bon.
4: Ah, mais il y avait beaucoup de camions.
1: Elle était stressée.
4: Hein? Écoute,
1: elle a été sage, elle a bien conduit.
4: Elle a bien conduit, elle m'a pas trop secouée par rapport à d'habitude.
5: Ça va, ma fille?
4: Hein?
2: J'hésite.
1: À faire quoi?
2: À te prendre les quatre.
1: Mais non, ça sert à rien.
2: T'es fatiguée.
1: Non, non, non, mais les quatre, c'est mort. En plus, j'ai réservé le centre et tout. Non, mais c'est que les quatre...
6: On s'en fout, c'est du centre.
4: Non, mais pas du tout. Les quatre d'un coup, tu vas m'appeler dans deux jours.
1: Non, non, non, non, non, non, non, non, non. Je vais lui piquer le téléphone.
4: Non, non, mais c'est mort. Non, mais
0: c'est... Oui, mais si je veux, tu te reposes vraiment.
4: Mais deux, c'est bien.
0: Bah deux, tu te reposes pas vraiment.
7: Avec ma mère, on parle beaucoup, donc elle sait que le rythme est soutenu avec les quatre loulous, que c'est la fin de l'année scolaire, donc forcément, la fatigue se fait ressentir pour tout le monde.
4: Non, non, deux enfants, je te connais. Hein. C'est que t'as bien vu.
1: L'année dernière.
2: Non, il y a deux ans, justement, c'est ce qu'on se disait dans la voiture.
4: Mais maintenant, c'est pire.
7: Mais non. Je sais que gérer quatre enfants pendant deux semaines, c'est quand même intense. Je sais que nerveusement, ça peut être compliqué et j'ai pas envie en fait de lui imposer ça dans le sens où elle prend les enfants pour profiter, faire plein d'activités et tout. Ça reste quand même plus simple quand on a deux plutôt que quand t'as les quatre, quoi. C'est évident.
4: Pourquoi tu veux prendre les quatre tout d'un coup?
2: Parce que je te sens...
1: Fatiguée.
2: Oui.
1: Fatiguée émotionnellement, psychologiquement. Oui.
2: Bah, je suis venue pour être quelques jours avec Laetitia, et aussi pour prendre deux enfants en vacances, dans 15 jours. Mais là, je me dis, elle aurait besoin vraiment d'un vrai break, et ce serait bien que je prenne les quatre, mais est-ce que j'en suis capable, j'en sais rien.
4: Moi, je pense que notre organisation du début, elle est très bien.
2: Oui, mais toi, ton repos, il est où?
4: C'est sûr que c'est intense. Hein.
1: Non, mais pour la santé de tout le monde, je pense que 2-2, c'est bien.
4: Après, ils sont pas insupportables non plus. On va voir ça. Pendant 4 jours.
7: Je mets un peu de réserve, c'est que j'explique bien à ma mère que je veux pas non plus qu'elle soit fatiguée et que ça engendre de la tension et qu'elle nous appelle au bout de 2 jours. Quoi.
8: Après, oui, c'est sûr que laisser tes enfants, même si c'est la grand-mère,
7: hein,
8: ils sont loin, c'est 15 jours. Elle n'habite pas à 20 km. Quoi.
7: On a besoin de réfléchir un peu quant à cette proposition.
8: C'est normal.
4: Il y a deux ans de ça, en fait, quand on l'a fait, au bout de deux jours, j'ai reçu des messages pour venir récupérer les filles. Oui, oui, non, c'était compliqué. Mais après, c'est sûr que là, elles ont gagné en autonomie. Mais c'est ce que j'expliquais, c'est que là, c'est moins dur physiquement, mais plus dur psychologiquement parce que y a plus de...
3: Oui, mais...
2: De pression.
3: Oui, mais vous ne serez pas là.
4: Oui, c'est différent.
3: Et
4: déjà
3: elles
4: quand
3: sont
4: on n'est pas là.
3: Chez quelqu'un d'autre. Enfin, oui. pas chez elles.
7: On se laisse un peu le temps de la réflexion, mais je pense aussi bien pour elle que pour nous, parce qu'en effet, oui, c'est sûr que je ne vais pas le nier 15 jours à tous les deux, c'est trop bien.
4: Allez, c'est bon, on se dépêche, il faut aller chercher les filles. Et Nolan.
5: Allez, Laetitia, dépêche-toi.

0: Hélène. Maëlle, je peux te les laisser un petit peu?
1: Ouais, pas de problème.
0: Je vais acheter les cadeaux de tes maîtresses.
1: Ok.
2: C'est la fin de l'année scolaire, donc qui dit fin d'année scolaire dit cadeau pour les maîtresses, cadeau pour les ATSEM. Je me dis que c'est plus simple d'aller sans les enfants, ce sera plus rapide, car au niveau timing, on est quand même juste, parce que bon, faut pas que je laisse les enfants trop longtemps avec Maëlle. Ils doivent réviser et j'ai les autres à récupérer à l'école.
1: Ça m'arrive souvent de garder mes petits frères et sœurs, parce que quand papa et maman ils sont pas là, ils me donnent la responsabilité de les garder. C'est facile, je suis une vraie nounou. En vrai, ça va, ils sont calmes avec mon regard à la télé, les films.
0: En plus, il sait changer les couches. C'est un bon grand frère et une bonne nounou. Allez, ça, t'es tchin-tchin, Maëlle, je te la laisse. Tu m'appelles s'il y a quelque chose.
1: Ouais, t'inquiète-moi.
0: OK.
2: Alors, j'ai pas mal de cadeaux à acheter. Donc, j'ai le maître de Emma et la rosette de maîtresse, la maîtresse de Maloé, la maîtresse de Léandre, la maîtresse de Ruben et les deux de Satsem de Léandre et de Ruben. Ça fait 9 cadeaux à faire.
3: Très bien.

0: donc. Il y a tout ce qu'il faut ici, il y a tellement de choses qu'en fait on cherche, et en plus de ça, pour pas que je dévie de mon objectif, il faudrait que je demande à quelqu'un. Excusez-moi, bonjour.
1: Bonjour.
0: Je cherche les cadeaux de maîtresse.
1: Il reste des boules à paillettes.
0: Ouais.
1: Je oui, pense que la maîtresse, surtout si vous êtes toutes des mamans du même coin, les boules, parce qu'elle va se retrouver avec 150. Elle fera un jeu, après elle fera gagner. Sinon...
0: Ouais, là, je vais la prendre des petites...
1: Il y a l'eucalyptus, elle est beaucoup absente, peut-être qu'elle est enrhumée. Du coup, elle a peut-être besoin d'eucalyptus dans les bougies.
0: Ouais.
1: Peut-être.
0: Je vais faire ça.
1: Bien, voilà.
0: Merci beaucoup. J'ai trouvé des petites bougies cire. Je vais prendre ça. On va faire des jolis dessins, comme petit cadeau. Et je pense que ça devrait le faire. Donc là, ça va être sujet création, ça va être top. Ils feront des petits dessins, des petites cartes, peu importe. J'ai fait les emplettes pour pouvoir créer. J'en ai pour 46 euros, quelque chose comme ça. Donc vraiment, budget top, c'est parfait et ça va faire plaisir à tout le monde.
2: Allô.
0: Allô Maëlle, ça va?
2: Ça va et toi?
0: Les bébés, ça va?
2: Ouais, ils tombent encore là.
0: Ah ben super, ben, écoute, je vais pas tarder là de toute manière.
2: Ok.
0: Merci beaucoup, à de suite.
2: À toutes.
0: C'est top. Le temps de rentrer et on égoutte.

0: les arbres, ça. Je veux pas que ça soit même, ça.
1: L'enceinte pour le DJ, deux ou trois. L'enceinte pour le DJ.
0: Il en faut deux, il faut demander à papa, c'est lui qui le sait, ça. Oh là là, trois heures pour faire ça, là, ça me saoule, ça.
2: Ça va des tasses comme ça.
0: Ouais, alors doucement, parce que ça se casse vraiment beaucoup, quoi. Cette année, on a en plus les enfants à gérer. Ils sont tous là, tous les cinq sont au camping, donc là, c'est pas facile. Allez, j'arrive, je vais chercher, je vais voir... Allez, Boelbo, allez. Je vais voir le mariage. Demain, en fin de journée, on a un mariage ici, donc au restaurant El Trébol. Et donc, on est en train de préparer tout le mariage pour demain. Et en même temps, on est en train de préparer la fête de ce soir. Queda solamente seis mesas, non?
3: Oui, oui.
0: Nueve. C'est un gros week-end pour nous, quoi. Oh, c'est beau.
2: Il
0: en avait marre. Il râle parce qu'il est sorti de l'eau.
3: Non.
0: Non, il voulait plus y aller, mais je pense qu'il est fatigué. On va aller au dodo. C'est toute une organisation. C'est c'est du non-stop. Faut courir partout, mais on va y arriver. Hein. Faut s'organiser, quoi. On aime bien les défis. Rien n'est impossible et on va toujours à fond les ballons. Hein, Victoria? Maman, elle est folle, en fait.
3: Ouais.
0: Elle arrête pas, quoi.
3: Ouais, avant, t'étais dans la piscine, là, t'es ici. Quand t'étais ici, t'es là-bas, je sais pas où t'es.
0: En fait, quand on redémarre un été, c'est une charge de travail en plus. Et puis tout ça, ça se fait un peu dans le feu, quoi, comme d'habitude. Ça fait bien ou pas, comme
4: ouais,
0: ça?
4: Ouais, c'est bien, c'est bien. Tiens.
0: Attends.
5: On va dire que Céline a un rôle qui est beaucoup plus gestion de personnel, beaucoup plus sur le terrain, qui va plus s'occuper des événements aussi.
0: Que ça... Non. La déco, c'est pas du tout son truc, en fait. Il veut pas. Il veut pas m'aider.
4: Belle ou bien.
5: Alors moi, je suis là aussi. Hein. Ça, je veux pas dire que je participe pas à tout ça, mais je viens en second plan, on va dire. S'il y a des problèmes, s'il y a des trucs qui n'arrivent pas à être gérés, je viendrai pour aider, quoi, et apporter ce que je peux.
4: Bon, ça va?
0: Tu vois, quoi, attends, je sais pas trop encore. Ah ben...
4: Bah, quoi que tu me dis.
0: C'est à peu près prêt, là, il faut que j'aille voir un peu en cuisine et tout ça.
3: Pour que j'aille avec des goûts.
0: Faut que je briefe les cuistots et les serveurs encore, et puis c'est bon. Et là, je vais voir le mariage où c'en est. Et après, on va s'habiller.
3: Là, on va s'habiller.
0: Ouais. Attends, je vais voir là-bas.
3: Quoi? On est dans les affaires et nous, on s'habille.
0: Ouais. Je vais avec vous, je vais vous expliquer.
3: C'est quoi les affaires?
0: Ok. Aha. Surprise.
6: Partageons des moments.

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0: Allez, c'est qui t'as faim?
1: Moi.
0: C'est vrai? Toi t'as faim? Toi t'as faim, Maël, t'as faim, t'as la pression. Toi t'as le stress, toi.
2: Ouais, un peu, mais ça va, je vais manger un petit truc.
3: C'est les vacances, les épreuves du bac, le rattrapage, c'est terminé. Maëlle a passé 48 heures à la maison, seule avec Mamie Marron, pour faire ses révisions, pour son rattrapage. Et là, voilà, c'est terminé, il nous a rejoint. Maintenant, on attend juste les résultats et j'espère vraiment du fond du cœur que Maëlle va pouvoir avoir son bac.
4: Il
3: et
4: le
3: que
4: mérite
3: ça va
4: énormément,
3: être,
4: il le mérite. Hein.
5: T'as le stress des examens?
3: Il reste 6 minutes, hein, compte à rebours. Hein.
6: 6 minutes?
3: Ouais, ouais.
2: Là, c'est ma dernière chance. Si je ne l'ai pas, ben je refais ma terminale. Tout le travail que j'ai fait, franchement, c'est pas pour rien, j'espère.
1: On croise tous les doigts pour notre frère.
7: Même on croise les pieds, carrément.
2: Il m'a manqué 192 points environ. Franchement, ça a été compliqué.
8: Beaucoup. Hein.
2: Et ouais, il m'a manqué beaucoup de points. Hein.
9: Il faudrait que tu aies 12 et 14. Par exemple, 12 en management et 14 en endroit et cours.
3: Ouais, c'est beaucoup. Hein.
10: C'est pour ça qu'on n'est pas très très confiant non plus, parce qu'on y croit. Mais en même temps, c'est tellement difficile parce qu'il y a tellement de points à rattraper. Donc voilà, j'espère vraiment que ça va marcher. Hein, ouais, ouais. Là, il reste. Ah, 10h, moi je vois 10h pile. Hein.
0: Attends, 2 minutes.
10: Je bois le café. Attends.
0: Ben, j'ai les mains trempées, j'ai les mains moites, je suis stressée.
3: Est-ce qu'il va l'avoir? On est quand même en vacances. S'il n'a pas, on risque de passer de très mauvaises vacances. Et puis, il faut le remotiver. Qu'est-ce qu'il va vouloir faire? Est-ce qu'il va vouloir refaire une année pour passer son bac? Enfin, c'est vrai qu'en tant que parent, on se projette assez loin. Mais voilà, et on espère vraiment que ça a fonctionné.
10: On regarde?
0: Allez, on regarde.
10: Alors, on va faire.
0: Ça va, Maëlle?
2: J'ai la boule au ventre.
0: Ah ouais?
10: Alors, résultat. 10h02. Hein. Consultez les résultats. Ça y est, ils sont là. Alors,

0: Et on est juste à l'heure.
1: Aïe, Tata.
2: Tata, elle détend.
1: Chauffeur de bus.
2: Chauffeur de bus, ouais. Le centre aéré, c'est pas dans l'école.
1: Non, l'école est là.
2: Et l'école est là, ouais.
3: On va se cacher.
1: Tu m'attendais là, j'arrive. Yes, chef.
3: On se cache.
4: On te met pas devant la seule planche qui manque.
5: Comme dame, ma mère est toujours surexcitée à l'idée de retrouver les petits, donc je sais que le temps que je vais au centre aéré, je suis sûre qu'elle est en train de me guetter derrière pour savoir quand est-ce qu'ils arrivent au portail.
1: Bon bah ça marche. Bonne soirée, merci. Et loupée, elle est là, la sortie. Allez, go les filles.
6: Ça marche.
7: Ta mamie, elle est là, c'est très bien. Mamie Lala,
1: oui.
7: L'hippocampe.
1: Ça va? Ça va, ma chérie? C'est ce que vous avez fait aujourd'hui?
5: C'est trop bien, ils font toujours plein d'activités, c'est trop cool ça.
1: Vous avez passé une bonne journée? Hein?
7: Bah, c'est malheureux.

0: comment ça se fait que t'as mal à l'oreille?
1: Oh là là, ça va, que je prenne un rendez-vous alors. Non, non, plus j'allais voir.
0: Son casse-pied, ses oreilles, hein.
2: Tiens ton appareil photo.
3: Merci. Et mamie, regarde.
4: Faut que je fasse attention.
3: Il faut que je garde l'appareil photo, mamie.
4: On regardera ça à la maison.
5: Être mamie de famille heureuse, ben c'est quatre fois plus de bonheur. Ça peut être aussi quatre fois plus de soucis, mais bon, pour l'instant, c'est que du bonheur.
0: De toute façon, je m'en doutais, quand Nono, elle est malade, il y a une otite qui va avec.
3: Maman, attends.
4: Ah oui, à chaque fois.
0: Noélia, quand elle est enrhumée, il y a une chance sur deux pour qu'elle me fasse une otite. Du coup, on trouve un rendez-vous chez le médecin, parce que sinon, soit on dort pas de la nuit, soit demain, on ne sort pas du tout.
3: C'est tout, maman.
4: Coucou, toi.
3: Maman, elle est venue nous casser, papa.
4: Nous chercher.
3: Elle est venue pour nous chercher, pour aller en vacances. Il est où, Doudou? Doudou, bébé. Doudou, Doudou. Maman, tu t'es caché. Maman, mon sac.
2: Bah, deux secondes, Lina, j'ai que
3: oui.
5: T'as mal aux deux ou t'as mal à une? Celle-là. Je suis heureuse de les retrouver, c'est ça le môme.
0: Ah, il faut rentrer, là.
5: Ah non, faut rentrer.
0: Bah, parce que tout le monde est malade et il faut que je trouve un rendez-vous pour Noélia.

0: pour ce midi.
1: Gnocchi,
0: petit pois, crème fraîche, râpé de jambon pour nous deux, Thaïs et Esmé.
2: Thaïs, tu vas manger ?
3: Bah donc il reste Zoé, Thiago.
2: Ouais, Thiago, il va pas manger ça. Mais...
3: Et Ezra.
2: Donc du coup...
3: Au plus simple, Ezra, un truc qu'il aime bien, semoule, saucisse. Thiago, je pense qu'il mangera semoule, saucisse aussi, non ?
2: Saucisse.
3: Tu lui demandes ?
2: Je vais demander.
0: On a 5 enfants, avec nous ça fait 7 et je crois que ça fait à peu près 7 goûts différents de menus.
2: Et toi, tu vas manger quoi ? Moi je vais me faire des gnocchis, c'est pas possible pour
4: non,
2: toi.
4: J'aime pas les gnocchis.
2: Donc t'aimes pas les gnocchis. Donc semoule ?
4: Comme le péché.
0: Alors nous deux ça va, on est raccord sur ce qu'on aime, on mange de tout. Mais c'est vrai que les enfants sont hyper compliqués.
2: Chez nous en fait c'est un peu à la carte, ils choisissent leur menu et puis nous on exécute.
3: Ouais.
2: C'est ça, c'est
3: à notre grand désarroi, parce qu'on préférerait que tout le monde mange de tout, des légumes, etc. Ça nous simplifierait énormément le quotidien, mais non.
2: Ezra, c'est plus compliqué. C'est quoi ça ?
5: Un
2: quoi ?
3: C'est quoi ?
2: Petit pois. Tu veux manger des épinards ?
5: Non.
2: Depuis qu'il est bébé, c'est la guerre au niveau des repas. La transition petit pot et vrai aliment ne s'est pas passée comme prévu. En fait, il ne supportait pas les nouvelles textures, les pâtes, rien. Il mangeait que les pots industriels, du coup.
0: Et en fait, il mangeait tout ce qui était purée.
2: Mais les morceaux, il ne voulait pas.
3: Moi, c'est un truc qui a marqué. On coupait des tomates et en fait, elle prenait des petites fourchettes animaux avec les lions, etc. Le lion, il prend une tomate. On fait un bisou à la tomate.
2: Mais c'était le jeu.
3: C'est le jeu, embrasse la tomate.
5: C'est ça bien. Oui, pas bien. Moi aussi, il y a maman. Non, il y a grand-sœur. Moi et papa.
2: Ok. Et encore maintenant, à 3 ans, on se bat encore. Mais il a vraiment beaucoup, beaucoup de mal. Faut le forcer un petit peu pour qu'il se rende compte que oui, bon. Est-ce que tu veux essayer de manger tout seul ?
5: Non.
2: S'il te plaît ?
5: Non, je mange tout seul.
2: Bah oui, toi, t'es con.
5: Ouais, non.
2: Comment tu vas faire à la cantine ? Bravo! Si on lui donne pas, il s'en va, il quitte la table et il va jouer partout et il mange pas. Donc on va dire qu'on se bat déjà au quotidien avec lui. Donc se battre x5, j'avoue que pas la force.
3: Alors. Zoé, toi tu veux pas, hein,
6: Zoé, elle aime pas.
3: Tu as faim comment, Thaïs? Beaucoup, pas beaucoup?
6: Ça c'est bien.
3: Ça c'est bien?
6: Oui. Oui, ma tomate.
2: Elle est là.
6: Je préfère ma tomate.
3: Toi qui manges des tomates?
6: Oui,
2: elle va goûter.
6: J'ai jamais mangé de tomates parce qu'on n'aime pas les légumes. J'ai rêvé que j'aimais bien les tomates.
2: Et
6: je
2: voulais goûter.
6: Je fais des rêves bizarres, mais c'est pas grave.
2: Il est actuellement 13h50. Zoé mange de la tomate.
6: Ok.
7: Non, mais Zoé, abuse pas.
6: Bah, c'est bon ça, non?
3: Ah ouais.
7: Allez.
6: Elle croit. Oh.
3: Elle est trop bonne en plus,
7: Bah, elle est bonne, ouais.
2: Alors, c'est pas bon ?
6: Ah ouais, mais non.
2: T'aimes pas ?
0: Mais il mange de la sauce tomate ou du ketchup.
6: Bah vrai, faut que je m'habitue parce que... Mais ça fait bizarre quand même, moi j'ai des légumes.
0: Doucement quoi. Pas trop de légumes.

0: Non, non, jeu de main, jeu de...
1: Vilain.
0: Voilà.
1: Et maintenant, je vais vous montrer mon nom de famille en entier, tout est la P-R-O-V-E-N-C-H-R-E.
0: Tu peux les dire moins vite quand même.
1: P-R-O-V-E-N-C-H-R-E.
0: Très bien. Qui arrive?
2: Dans le garage.
3: Et toi, depuis le temps?
4: Ouais, ça va.
0: Et moi? Oh, Marcel?
5: Tu as un bisou?
4: Je rentre du travail, je vois toute la Smala
6: avec mamie Lolo
7: et Tata Coco.
4: Impeccable. Bonjour tout le monde.
2: Tu veux que je dégortique les crevettes, maman?
8: Non.
1: Tu veux que je me sers dans ta table?
2: Non, pas tout de suite, Noël. Parce que si jamais après je m'en vais, comme ça pourrait être fait.
8: T'en vas où?
2: Chez le médecin.
8: Ok. Non, mais c'est bon.
2: Non.
8: Je prends le relais. On est bien.
2: Je peux rien faire, là?
8: Non.
2: Je m'en vais?
8: Ouais.
2: Ok. Allez.
1: Willy prépare à manger tous les soirs, mais ça dépend quand il rentre du travail.
9: Ah oui, des fois il rentre tard. Des fois, je suis obligée de faire.
1: Mais maman en fait un peu tout le temps.
9: Ouais. Non, bah du coup, non.
10: La route, ça a été?
0: Fatigué.
10: Fatigué?
0: Réveil 4 heures.
10: Vous avez mis combien de temps?
0: 6 heures.
11: On est pas à votre dire avec tout ce monde-là?
10: Non, ça va, ça va.
11: Ça arrive?
10: Ouais. Mamie Lolo, je l'ai rencontrée pour la première fois au bout de quelques mois. Je dirais bien une demi-année, peut-être. Notre première rencontre, ça s'est passé super bien. J'étais pas trop anxieux. Non, elle m'a plutôt bien accueilli. Tu as mal à ton oreille?
12: Oui.
10: Oui. Oh, laquelle? Celle-là. Du coup, on fait quoi? Tu veux que je la coupe? Ça, on la change? J'en achète une autre?
12: Non.
10: J'achète une autre oreille?
12: Non.
10: Bah, comme ça, au moins, t'auras plus mal. Non?
12: Non.
10: Ça te dit pas?
1: C'est des pommes de terre?
0: Des pommes de terre.
1: Mais.
0: Pommes de terre?
1: C'est une frite.
10: On dirait que c'est une frite, sauf que c'est une frite coupée en carré.
1: Oui.
0: Pommes de terre.
4: J'ai une très bonne relation avec mamie Lolo. Très très bonne relation même.
7: Ma mère,
4: elle prend soin de moi, elle prend soin de ma fille quand elle la voit. C'est une femme extraordinaire.
0: Bah, viens faire un câlin.
2: Attention.
0: Voilà.
10: Non, je suis sur les.
0: Il met pas tout son poids.
10: Je mets pas tout mon poids là.
13: Binôme très complice. On a toujours tout de suite.
14: On a bien accroché.
13: Tout de suite matché direct.
14: Ouais.
13: Et
0: J'aime pas quand il m'appelle Beldoche.
13: Oui, c'était. Alors ça, c'était plus pour le.
0: Pour me faire chier.
13: Pour ce point, exactement. Voilà. Mais on a une très bonne complicité. On a un peu tous les deux le même caractère, très direct.
0: Il n'y aura pas de faux semblant.
13: Voilà, exactement.
10: C'est bon les saucisses?
1: Non.
10: Pas bon les saucisses?
1: Et pique un petit peu.
10: Un petit peu. Ah, c'est un petit peu relevé. D'accord. Je prends note.
2: Du coup, on va y aller avec Noélia.
10: Okay.
2: Après, juste tu les douches comme d'hab. Les cheveux des filles, enfin les cheveux. Et après, je te tiens au courant parce qu'il faut que j'aille à la pharmacie.
4: Fais ton truc, on gère. On est trois, donc je pense que ça devrait aller déjà.
2: Ça devrait aller.
4: Tout seul, je gère. Alors déjà, à trois, c'est magnifique.
2: Bien sûr.
15: Je file au rendez-vous pour Noélia. Donc c'est un créneau d'urgence. Dans la soirée, parce que Noélia, elle fait des otites qui se surinfectent à chaque fois. Donc quand elle me dit qu'elle a mal, c'est que vraiment, il faut prendre des antibiotiques. Et du coup, il a la charge des enfants et de mamie Lolo et de tata Coco.
4: Ouais.
15: On va peut-être prendre ton kawaii si jamais il fait froid quand on revient. C'est à qui ça?
1: Noélia, bisous.
15: Bon, il est à la douche. Mamie, elle lui dira un bisou de ta part. Allez, viens mon petit chat des bois.
4: T'as fini toi? Va te brosser les dents, Lolo, et tu

0: Si. Esmé, c'est la plus belle du monde. Elle s'en va toujours avec sa licorne au pays des fées. T'écris tout ça? Elle rejoint sa copine Jeanne Galmiche.
1: Ah bon?
2: Oui.
0: Sur sa licorne toute bleue paillette. Ah bon?
2: Oui, elle rejoint Bastien.
0: Qui c'est lui?
2: Bah Bastien.
0: Et c'est qui pour toi Bastien?
2: Bah c'est...
0: Ton amoureux?
3: Non, je crois pas, non. Non, je crois pas, non. Non, je crois pas. Je crois pas du tout, non.
0: Il est où? Il est à l'école.
2: Bah oui. C'est un moyen. Si tu es de moyen, on s'est fait un bisou sur la bouche. Ou sur l'œil.
4: Sur l'œil?
2: Oui.
4: Ok.
0: Jeanne Galmiche va se marier avec Bastien.
2: Non, mais c'est moi!
0: Ah bon?
2: Oui!
0: Et papa, il a dit oui?
3: Non, j'ai pas dit oui, non.
2: Mais moi, je veux me marier avec Bastien.
4: T'invites qui à ton mariage?
2: Bah, tout le monde.
0: C'est qui, copain, tout le monde?
2: Comme une copine.
4: Et nous?
2: Bah, je sais pas trop.
0: Et du coup, on doit s'habiller comment à ton mariage? En quelle couleur?
2: Bah, beau et belle.
0: Oh,
3: beau et belle?
0: On doit être beau et
3: mais
0: belle.
3: Mais il faut une couleur, c'est que ce sera quoi la couleur de ton mariage, toi?
2: Bah, moi, je vais prendre la robe de maman.
0: Oh, mais oui, je te donnerai ma robe, mémé.
2: Mémé. Je vais aussi mettre des talons. Moi aussi, je vous jure. Une femme, t'as des talons.
5: Smé, tu viens avec nous en haut.
6: On va lire le discours.
5: Oh, il est caché, en fait, je m'en rappelle. Vas-y, tiens.
6: Non, c'est qui du coup, lui?
5: Attends.
6: Est-ce que tu m'as toujours pas dit?
5: Bah si, mais moi, je lis la fin quand tu lis le début. Marion, la témoin de maman, elle m'a demandé avec Zoé de faire un discours pour maman et Fabien.
6: Tu lis tout le début. Oh là là.
5: Bah, regarde tout ce que je dis.
7: Moi, je stresse déjà de parler devant plusieurs personnes.
6: Allez, vas-y.
8: À toi, maman, notre guerrière. À toi qui se lève chaque matin pour faire de notre vie un conte de fées. Parfois notre meilleure amie, parfois la mère douce, parfois la mère sévère. Mais à jamais notre exemple. Nous menions notre petite vie à quatre. Quand toi, Fabien, tu es arrivé dans notre vie, nous ne savions pas que nous allions fonder une grande famille.
7: Fabien, on l'a direct apprécié, je pense.
8: Oui.
7: J'étais contente que maman, bah, elle repasse sa vie avec quelqu'un. Oui. Et je me suis quand même vite attachée à Fabien.
9: Pour renforcer la famille, Esmé est née. Et pour ne pas s'en arrêter là, est venu Ezra. Et c'est ainsi que nous voilà réunis à sept pour former une grande famille.
7: En fait, on attendait que ça, je pense, que bah, Fabien demande en mariage à maman.
8: Ça faisait des années que maman, elle demandait pour être mariée, pour faire un mariage. Et du coup, bah, Fabien, il a demandé en mariage.
7: On a souvent été à des mariages. En fait, c'est beau. Et là, de dire que bah, c'est notre maman qui se marie, bah, c'est encore plus beau, en fait. Mm.
9: Maman, je suis sûre que mamie est fière de la femme que tu es devenue. On vous aime.
7: Voilà. Et là, c'est Thiago qui dit, du coup.
10: En fait, avec maman, on se dit pas, par exemple, je t'aime. Enfin, nous, c'est maman, c'est surtout, on rigole tout le temps. C'est pas de l'amour, c'est
7: oui,
10: on se tacle et tout. Nous, c'est comme ça, mais on se dit pas, je t'aime. Du coup, voilà, c'était le moment de lui dire.
7: C'est quand même assez émouvant.
10: Parce qu'en fait, j'ai mis
7: une... Elle a mis une phrase que
10: qui fait que je pense qu'elle va pleurer, maman. C'était maman, je suis sûre que mamie est fière de la femme que tu es devenue. Parce que du coup, bah, on a bah, sa mère, elle est décédée. Du coup, bah, j'ai voulu passer ce message. Je trouvais ça important et du coup, bah voilà. Arrête de pleurer, on va pleurer toutes les deux. Donc, arrête, j'ai des mains sur donc, moi, voilà, je ne peux pas faire. Voilà, on va descendre. Allez,
6: c'est pas bon. Imagine, je bégaye. Ce qui va arriver,
10: tu vas pas bégayer.
6: Non.
10: Tu vas pleurer.
6: Chut, on va tous pleurer.

0: regarde.
1: Allons, regarde.
0: Consultez les résultats, ça y est, ils sont là. Alors, Jean, il y a un trait d'union.
2: Non, non,
0: Jean Zéphirama, elle a tué.

0: vraiment parce que c'est... Oh my god. Oh putain, là tu me saoules.
1: Oh là là, j'en pleure. Tu vois?
2: Bachelier.
0: C'est passé, Coco, c'est passé. Il a eu son bac. Ouais.
2: Il a eu son bac.
1: Ça tous transforme en zouk, nous. Dès qu'on peut se coller, c'est... Assis-toi, ma chérie, assis-toi. Calme-toi. Tu vas m'en faire un 11e, là. Calme-toi.
0: Non, mais on est très heureux, vraiment.
3: Je vais voir les notes. J'ai eu 16 à l'oral de droit.
0: Magnifique.
3: Et 11 à l'oral de management.
0: Incroyable.
1: Ouais, je te refais un bisou. Je t'aime.
4: Merci. Cœur de toi.
1: On l'a fait. T'as vu dans la vie?
3: Ouais, faut pas lâcher.
1: T'as redoublé deux fois. On t'avait dit quoi? Ouais, ça va être dur. C'était la générale, ça va être dur. Ouais. Je t'ai dit, bats-toi. Maman, elle t'a dit, bats-toi. Ça paye. Et tu montres l'exemple à tout le monde, là, tu vois?
3: Alors franchement, aujourd'hui, d'avoir le bac, ça représente vraiment une fierté. Parce que tout au long de ma scolarité, ça a été compliqué. Du début jusqu'à la fin.
1: Maëlle, j'ai fait du coup ta réunion. Aujourd'hui, j'ai eu rendez-vous pour Maëlle, pour un passage en seconde en appel. Mais ça a l'air très compliqué.
0: Vu comment c'est... La prof de maths, ouais.
1: La prof de maths, elle a dit non. Elle a dit au conseil. Elle n'était pas dans notre faveur quand elle a dit non.
3: Les professeurs ne croyaient pas en moi et ils disaient que ouais, je vais jamais réussir. Du coup, maintenant, j'ai mon bac et c'est un plaisir. Hein.
0: Il a le bac.
3: Ouais.
0: Il a gagné le bac, ça y est.
1: Ça y est.
0: Il a gagné.
5: J'ai bravo mon grand frère. Il faudra que tu sois comme lui.
6: C'est un exemple, hein. C'est le premier de la famille, c'est le premier à avoir le bac. Donc oui, forcément, ça permet aux petits et à nous tous d'avoir un exemple et de suivre le même chemin. Tout est possible, quand on le veut, tout est possible.
3: Exactement.
1: Tu m'as donné presque envie de passer le bac.
0: Des fois, c'est eux qui nous font une belle leçon de vie, c'est nos enfants quoi, qui nous apprennent. Donc là, c'est Maëlle qui nous a appris beaucoup de choses. Et du coup, on va rien lâcher pour les autres.
1: Ouais, on appelle mamie, elle va être... Ah ouais, on appelle mamie. Allô, maman?
7: Ah mais non, c'est Miss.
8: Ça va mon cœur, ça... Alors...
3: Oui, j'ai eu le bac, mamie. Je l'ai eu.
8: Oh, mon bébé.
3: Pleure pas, mamie. Normal, c'est... Merci. Merci, mamie. Merci, mamie.
0: Merci, madame. Merci.
3: Merci.
8: Trop fière de toi.
3: Merci, mamie.
8: Trop fière de toi.
3: Merci, mamie.
8: Denis.
9: J'ai eu 12 sur 20 à l'écrit et j'ai eu 7 sur 20 à l'oral.
1: C'est pour l'année prochaine.
9: Ouais, ça va. Oui, c'est bon.
0: Alors là, les vacances, là tu vas les passer.

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3: Bonsoir, un petit air d'Italie ce soir dans E égale M6. La science se penche sur un de nos plats préférés, la pizza, et sur les fromages qui accompagnent les pâtes, le sommaire.
4: Elle fait l'unanimité, c'est la pizza. Et si vous la faisiez vous-même ?

0: 32.
1: Un champion du monde va nous donner sa recette toute simple.
2: Je prends la pâte d'en bas et je la remets dedans avec plus d'air incorporé dedans.
1: Et nous allons la décortiquer grâce à la science.
3: La levure, elle utilise les sucres qu'il y a dans la farine et les transforme pendant le process en gaz.
1: Vous êtes plutôt parmesan ou émental? Râpé ou pas, ces deux fromages très populaires se marient avec de nombreux plats. Comment expliquer que leur goût, leur fondant et leur texture soient si différents?
4: Pourquoi est-ce qu'il y a des trous dans l'emmental et pas dans le parmesan? L'emmental, il a une particularité, c'est qu'il est affiné dans des caves chaudes.
1: Et comment faut-il les conserver?
4: Dans le bac à légumes du frigidaire, là où il y aura le plus d'humidité possible.
5: Parce qu'il ne faut pas que l'emmental perde son eau, c'est ça?
4: L'emmental et le parmesan.
1: Toutes les réponses, c'est maintenant.
6: Un Français sur quatre mange de la pizza au moins une fois par semaine. Tenez-vous bien, nous en consommons plus que les Italiens. Alors, le secret d'une bonne pizza, c'est bien sûr sa pâte. Quelle différence y a-t-il entre une pâte prête à l'emploi qu'on achète toute faite et la pâte à pizza d'un pizzaïolo? Cuisson dans un four à pizza ou dans un four classique, est-ce que ça change quelque chose? Nos pizzas spécialistes vont tout vous dire.
1: Elle nous fait instantanément saliver. Pâte épaisse ou fine, la pizza, on l'adore. Mais on la cuisine rarement nous-mêmes. À Paris, chez Annelle et Inès, deux étudiantes colocataires, il y a toujours du stock.
7: Là, j'ai quelques pizzas, j'en ai deux. Et dans le frigo, on a aussi... Ça dépanne toujours d'en avoir, que ce soit pour nous le soir, pour des potes en soirée.
1: Pour la déguster, rien de plus simple. Quelques minutes au four et on passe à table.
8: Tu vois, j'aime bien le fait qu'on n'ait pas beaucoup de temps.
7: Il n'y a pas de vaisselle, on va pas devoir se battre pour la vaisselle.
8: C'est rapide et c'est bon.
1: Mais ces versions industrielles, si pratiques, donnent des sueurs froides aux puristes de la pizza. Les filles, on vous emmène prendre un cours particulier chez le maestro mondial, qui n'est pas en Italie, mais bien en plein cœur de Paris.
9: Bonjour.
1: Giuseppe Cutraro est plusieurs fois médaillé d'or pour sa pizza.
9: Je vous montre aujourd'hui, avec peu d'ingrédients et un peu de patience, comment on peut faire des pizzas magnifiques, même chez soi.
1: Direction la cuisine. Tout le monde s'équipe, car c'est ici que la magie opère.
9: Pour faire une bonne pizza, il faut d'abord une bonne pâte. Voilà. Okay. Pour une pizza, on aura 170 g de farine,
7: okay,
9: de l'eau froide, du sel marino et de la levure.
1: De la levure dite de boulanger, c'est-à-dire composée d'un micro-organisme vivant. Première étape pour des pizzas bien gourmandes, on verse l'eau dans un récipient. Puis on mélange la levure dans la farine.
9: Il ne faut pas avoir peur, la pâte et le son, si on est stressé ou pas. C'est important.
7: Elle n'a pas peur.
9: Là, tu es un peu stressé.
1: Tout en douceur, donc, on incorpore le tout dans l'eau et on commence peu à peu à pétrir pendant 15 minutes.
9: Je prends la pâte d'en bas et je la remets dedans avec plus d'air possible incorporé dedans. Toi, avec les poings, j'ai fait de la pression.
1: À chaque fois qu'on plie la pâte, on incorpore de l'air. C'est très important pour obtenir une pizza à la pâte moelleuse et aérée.
9: Et là, c'est fini. Juste on la couvre, comme ça elle ne sèche pas. On la laisse reposer à température ambiance. 6 heures.
7: Okay. Et du coup, pour la pâte, on peut utiliser tout type de farine ou pas?
9: Non, on ne peut pas utiliser n'importe quelle farine. Il faut quand même une farine riche en protéines, adaptée pour la pizza.
1: Pour savoir laquelle choisir et pourquoi, nous rejoignons à Subbiotech Uriel Mbé, ingénieur agronome.
3: On a sur le marché différents types de farines, notamment la farine T45. La T65 et enfin la T150 qui est la farine de blé complète.
1: Pour les comparer, notre spécialiste a mélangé ces farines de blé avec de l'eau et de la levure, tout comme dans la pâte à pizza. Résultat après cuisson.
3: Donc on a pour la farine T45 plus d'avéoles que la farine T65 qui est juste là. Et ce réseau est encore moins prononcé pour la farine T150. Ce qui diffère entre les trois farine, c'est principalement la teneur en protéines de gluten.
1: Plus on a de protéines de gluten dans la farine, plus la pâte sera aérée. Comment savoir si notre farine en a assez ?
3: Le taux de gluten n'apparaît pas sur les emballages. Donc on se réfère généralement au numéro de T. Moins le numéro de la farine est élevé, plus il y a de gluten dans cette farine.
1: Le gluten va piéger l'air pendant le pétrissage, mais pas seulement. Dans la recette, on a aussi mis de la levure, qui, souvenez-vous, est un organisme vivant. Et ce qu'il mange, c'est le sucre.
3: La levure, elle utilise les sucres qu'il y a dans la farine et les transforme pendant le process en gaz. Ce gaz va permettre, avec le gluten, d'obtenir une pâte élastique.
1: La levure est gourmande. Regardez au bout de 48 heures toutes les cavités dans cette pâte que l'on a préparée au restaurant.
9: Toi, des boules d'air qui auront travaillé.
8: J'adore.
7: Incroyable.
1: Revenons maintenant à notre cours de pizza maison. On étale la pâte à la main.
9: On pousse trois fois les gaz qu'on a créés dans les rebords. 1, 2, 3.
1: Vous voyez, faire une pâte soi-même, c'est plutôt simple. Mais certains font encore plus simple, en l'achetant toute faite. En quoi est-elle différente ?
3: Si on regarde une pâte industrielle, on a le gluten de blé pour favoriser l'élasticité, du sel, l'alcool pour la conservation et la poudre à lever. Et en fait, la poudre à lever, elle est utilisée pour avoir le gonflement, donc la production de CO2 dans la pâte, mais sans passer par la fermentation.
1: Cette poudre à lever, c'est de la levure dite chimique, à base de bicarbonate de sodium. Contrairement à la levure de boulanger utilisée par notre chef, la levure chimique, utilisée dans les pizzas industrielles, ne produit du gaz qu'au moment de la cuisson. Avec son accord, mettons cette pâte prête à l'emploi dans les mains du grand chef italien.
9: Bah là, je ne sens pas du tout l'air dedans, donc la lévitation de la pâte n'est pas en bon état. Ouais, c'est tout plat, mais j'ai fait mon max. Donc là, on va faire la reine des pizzas, la margherita.
1: Une louche de sauce tomate au centre, quelques feuilles de basilic, 100 g de mozzarella, un filet d'huile d'olive et on enfourne à 400 degrés.
8: C'est combien de temps de cuisson au four, dans le four à pizza ?
9: Dans le four, c'est 90 secondes.
8: Ah oui ?
9: Donc okay. Vraiment très rapide.
1: Ici, dans ce four de pizzaïolo, la température grimpe jusqu'à 400 degrés. Résultat, en moins de 90 secondes, la pizza est cuite. À la maison, votre four atteint plutôt 250 degrés. La cuisson est donc plus longue et la pâte a tendance à sécher et à être moins alvéolée. Avec la cuisson ultra rapide de notre pizzaïolo, au contraire, la pâte gonfle instantanément. Elle reste moelleuse, bien aérée et développe de délicieux arômes.
9: Vous voyez la différence, une pâte bien levée,
8: ouais.
9: Bien légère. Là, je ne dis pas qu'elle n'est pas bonne, mais déjà l'aspect, elle est beaucoup différent. Et on voit que la pâte, elle n'est pas mauvaise si je la mange. Elle est bonne.
1: Donc, en termes de gonflement, on n'arrivera jamais au résultat d'une vraie pâte maison. Mais en termes de goût...
9: Ça, c'est la napolitaine. On a un truc quand même, que c'est l'histoire de l'Italie et de Naples.
8: Ouais. C'est tellement bon. Il n'y a pas photo avec le nôtre.
1: Entre une bonne pizza et une excellente, au prix de quelques efforts, vous connaissez maintenant la recette. À vous de voir si vous avez envie de vous lancer ou pas.
8: Aïe, aïe, aïe.
7: Oh, punaise.
6: Sur les pâtes, certains préfèrent mettre de l'emmental râpé, d'autres sont plutôt team parmesan. Quelle différence y a-t-il exactement entre ces deux fromages durs ? Pourquoi ont-ils des goûts aussi opposés ? Pourquoi l'un finit-il quand il est chaud et l'autre pas ? Regardez.
1: Ce sont les stars des fromages que l'on râpe ou que l'on glisse un peu partout dans nos plats. D'un côté, l'emmental, le fromage préféré des Français. De l'autre, le parmesan. Nous en sommes les deuxièmes consommateurs en Europe. Alors, entre les deux, lequel préférez-vous et comment aimez-vous le manger ?
0: Emmental. Emmental.
10: Emmental.
11: Enfin, le parmesan est beaucoup plus fort en tout bon goût.
12: On peut mettre ça dans les sandwichs, dans les salades.
11: Gratin, croque-monsieur.
13: Moi, j'aime bien les mentales saupoudrées, par exemple, mes pâtes à la voleuse, des mentales.
14: Comme ça, directement.
1: Mais pourquoi ces deux fromages sont-ils si différents ? En plein cœur de Paris se trouve le musée vivant du fromage. Mac y retrouve Pierre Brisson, le fondateur. Et bien sûr, il y a nos deux fromages.
4: Pierre, bonjour.
15: Bonjour Mac.
4: Oh là, attendez, mais ces meules mais sont énormes. C'est les plus grosses meules du monde, non ?
15: Je pense qu'on peut dire que ça fait partie des plus grosses du monde, en effet. Alors celui-ci, c'est de l'Emmental.
4: D'accord.
15: Qui vient des montagnes, historiquement de Suisse. Et celui-là est fait dans les Alpes françaises. Et le fromage, il y a un affinage à peu près de 2 mois et demi, 3 mois.
4: D'accord. Et celui-ci ?
15: Alors, parmesan, fromage parmigiano-reggiano,
4: oui.
15: Pour être précis.
4: Italien de Parme, j'imagine.
15: Fromage affiné 24 mois.
4: Ah oui, d'accord. 3 mois, 24 mois.
15: 24 mois. Pour un parmesan, il faut 12 mois minimum.
1: Ce fromage AOP doit obligatoirement être produit dans une zone très précise du nord de l'Italie. Principalement en Émilie-Romagne, ainsi qu'en Lombardie.
4: Je peux regarder combien ça pèse ? Ya ! Mais comment ça fait cette demi-meule-là ? Ça fait combien ?
15: Ça fait 20 kilos.
4: Ça fait 20 kilos, c'est très lourd.
1: Entière, une meule de parmesan pèse donc 40 kilos. Et une meule d'emmental, 80 kilos.
4: Il faut combien de litres de lait pour fabriquer cette meule d'emmental ?
15: Il faut environ 800 litres de lait pour fabriquer un fromage comme ça de 80 kilos. Un parmesan demande 700 litres de lait.
4: Ah oui, donc le parmesan, il est presque deux fois plus concentré en lait que l'emmental.
15: Exactement. Et il demande en plus beaucoup plus de temps d'affinage.
4: Ça explique aussi peut-être pourquoi le parmesan est beaucoup plus cher que l'emmental.
15: Oui, c'est ça.
1: Entre nos deux fromages, il y a une autre différence assez évidente. Les fameux trous dans l'emmental. À ne pas confondre avec le gruyère qui, lui, n'a pas de trous.
4: Pourquoi est-ce qu'il y a des trous dans l'emmental et pas dans le parmesan ?
15: L'emmental, il a une particularité, c'est qu'il est affiné dans des caves chaudes.
4: D'accord.
15: Autour de 23-25 degrés.
4: D'accord.
15: Et le fait d'affiner dans les caves chaudes favorise une fermentation particulière des bactéries. La fermentation des bactéries va dégager du dioxyde de carbone qui permet la formation des trous.
4: Incroyable.
1: Et ce gaz responsable des trous est dégagé en grande quantité.
4: Je vous montre. Ici, on a une quinzaine de ballons.
15: Oui.
4: Soit à peu près l'équivalent de 120 litres de CO2 qui s'est dégagé d'ici.
15: Tiré. Donc ça forme des petites bulles.
4: Ah oui, donc en fait c'est une petite partie seulement qui reste piégée à l'intérieur.
15: Voilà.
4: Si tout ça était resté à l'intérieur, la meule aurait explosé.
1: Ces trous provoqués par le CO2 piégé dans la meule sont un gage de qualité pour l'emmental. À l'Institut Agro-Rennes Angers, Thomas Krogenek, spécialiste de la physico-chimie du lait, nous explique pourquoi.
16: Quand on fabrique de l'emmental, on ajoute des bactéries dans le lait. Et ce sont ces bactéries propioniques qui sont responsables d'une partie des arômes de l'emmental. Et lors de ce passage en cave chaude, les bactéries propioniques vont produire de l'acide propionique, libérer du CO2 qui va s'accumuler dans la pâte. On va avoir la formation de trous. Si un emmental n'a pas de trous, c'est que les bactéries propioniques ne se sont pas développées comme il fallait. Et donc, ça veut dire que c'est un fromage qui aura moins de goût, moins de saveur.
1: Emmental, parmesan, on les adore fondus dans nos pâtes. Mais au contact de la chaleur, ils ne réagissent pas du tout de la même façon. Regardez, notre scientifique place deux blocs de parmesan et d'emmental dans une étuve à 80 degrés. Sous l'effet de la chaleur, seul l'emmental s'étire. Le parmesan, lui, ne s'étire pas du tout et se casse. Et ça, c'est lié au réseau de protéines très différent de nos deux fromages.
16: C'est comme un filet en 3 dimensions avec une maille plus ou moins déformable suivant la force des liens qu'il y a au niveau des mailles du filet.
1: Ces mailles de protéines, regardons-les de plus près sous ce microscope.
16: Et ben donc on voit que dans l'emmental, on a des mailles qui sont mieux organisées, plus continues. Lorsque l'on va tirer sur un brin du filet, en fait, on va avoir tendance à étirer complètement le réseau protéique. Alors que dans le parmesan, on a une structure qui est beaucoup plus grossière. Donc là, on voit des failles, des zones de rupture, des zones de faiblesse. Et donc, si on étire, on va avoir des cassures qui vont se faire régulièrement.
1: Voilà pourquoi le parmesan n'est pas du tout filant. Revenons au goût. Vous l'avez remarqué, le parmesan est plus fort que l'emmental. Mac tient tout de même à s'en assurer.
4: C'est ultra fort.
0: Pourquoi est-ce que

0: Le parmesan a un goût beaucoup plus prononcé que celui de l'emmental.
1: L'affinage a été beaucoup plus long et plus lent. Et donc, il y a une sorte de réduction, un peu comme un bouillon qu'on va faire cuire, réduire pendant longtemps. Et donc, les arômes vont être très concentrés.
2: En plus, rappelons qu'il y a deux fois plus de lait dans le parmesan. Lait qui est aussi plus égoutté lors de la fabrication, ce qui en fait un fromage très protéiné.
1: Le parmesan est beaucoup plus concentré en protéines. Et donc, c'est la combinaison des protéines et de la matière grasse qui va se décomposer, libérer des arômes.
2: Imaginez, dans ce morceau de parmesan de 200 grammes, il y a 75 grammes de protéines, contre 55 grammes environ pour la même quantité d'emmental. Dans nos deux fromages, il y a aussi, on s'en doute, beaucoup de gras. Lequel en contient le plus, selon vous ?
3: Moi, je pense que c'est le parmesan.
4: Je dirais l'emmental. Je le trouve plus gras que le parmesan qui fait très sec comme fromage.
3: L'emmental, il est... Oui, on voit bien que c'est du fromage gras, quoi.
0: J'aurais tendance à dire le parmesan.
1: Bah, ils ont le même taux de matière grasse au final.
0: Mais non.
1: Parce que dans le parmesan, oui, on va écrémer un petit peu le lait, c'est-à-dire qu'on va lui enlever de la matière grasse.
0: Du coup,
1: ils sont à égalité, à peu près 30% de matière grasse dans chacun des fromages.
0: Oui, c'est pas non plus les fromages ultra maigres, on va le dire.
1: Non, mais Max, c'est bon pour le moral.
0: On va lire ça.
3: C'est bon.
2: Gardez en tête que l'emmental et le parmesan font partie des fromages les plus gras. 30% de matière grasse, c'est presque deux fois plus que la mozzarella, mais un peu moins que le comté. Parlons maintenant de la conservation. Pour se développer, les moisissures ont besoin d'une eau accessible dans le fromage. Et il y en a beaucoup plus dans l'emmental qui aura tendance à moisir.
0: Alors, parmesan, emmental, comment est-ce qu'on fait pour bien les conserver ?
1: Le plus important, c'est de garder le fromage dans le papier du fromager. Et si on n'a pas de papier,
0: oui,
1: en papier cuisson, ça fait très bien l'affaire.
0: D'accord.
1: Dans le bac à légumes du frigidaire, là où il y aura le plus d'humidité possible.
0: Parce qu'il ne faut pas que l'emmental perde son eau, c'est ça ?
1: L'emmental et le parmesan.
0: Ça m'a donné faim tout ça, hein ? À bientôt.
1: Au revoir.
0: Au revoir.
2: Vous savez maintenant en quoi nos deux fromages râpés préférés sont si différents. Il ne vous reste plus qu'à choisir ou pas.
0: Et voilà, bon appétit si vous êtes encore à table. Egal M6, c'est terminé pour ce soir. On se retrouve dimanche prochain. D'ici là, passez une très bonne soirée sur M6, bien sûr. Au revoir.
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14: Ouvrir son courrier est devenu une source d'angoisse pour Amina. Depuis 3 ans, cette Bordelaise vit un cauchemar sans fin.
15: Je me pose toujours la question, en fait, de savoir qu'est-ce qui va encore se passer. Voilà. C'est toujours un peu comme une épée de Damoclès, en fait.
14: Amina est victime d'usurpation d'identité.
15: Ce qui devait arriver, arriva. Et je me retrouve encore avec un courrier, certainement une amende.
14: Aujourd'hui, c'est une lettre du Trésor public. Amina aurait pris le métro sans payer le 18 septembre 2023 pour se rendre en Seine-Saint-Denis. Contrôlée, elle aurait refusé de payer et laissé son identité. Le problème, c'est que ce jour-là, Amina était physiquement à Bordeaux.
15: Je leur avais envoyé la preuve sur mon compte que la trésorerie m'avait pris 96 euros. Et derrière, j'ai eu 90 euros de frais liés à cette amende par la banque. Donc en fait, ça m'a enlevé 200 euros. J'ai contesté immédiatement. Là, je me rends compte que bah, apparemment, ce que je leur ai envoyé, ça ne leur suffit pas. Mais je ne comprends pas ce qu'il faut. Parce que moi, j'avais rédigé une lettre en expliquant que j'avais un problème d'usurpation et que là, j'avais été prélevée le 14 janvier. J'avais envoyé un dépôt de plainte. C'est toujours la même chose. Il va encore falloir prouver, il va encore falloir faire des démarches. Et oui, c'est déprimant en fait, parce que c'est pas une vie, tout simplement.

0: Chaque année en France, plus de 200 000 personnes sont victimes d'usurpation d'identité. Un tiers de la population française aurait déjà été ciblée par cette fraude. Un phénomène qui plonge les victimes dans un cauchemar administratif et financier. C'est le cas de Romain, 34 ans, victime d'une usurpation d'identité qui dure depuis 15 ans.
1: Les gens, c'est métro, boulot, dodo. Moi, c'est usurpation, métro, boulot, dodo.
0: Après des années de galère, Romain a décidé d'affronter l'homme qui serait à l'origine de son usurpation.
2: Il va à l'hôpital, c'est moi qui paye les factures. Il prend des voitures, il prend des accidents, c'est moi qui paye. C'est pas normal à un moment donné.
3: Ah non, il a recommencé ou quoi?
2: Mais il recommence tout le temps.
4: C'est les amendes.
0: De son côté, Inès est victime d'une usurpation de sa plaque d'immatriculation. La jeune femme reçoit quotidiennement des contraventions.
4: La première, je me suis dit que c'est peut-être une erreur. Et en août, après les amendes de téléphone au volant, là, je me suis dit que c'était pas que ça. Qu'il y avait peut-être un doublon de plaque.
0: Aujourd'hui, elle doit plusieurs milliers d'euros à l'État.
4: Je pense que j'en ai les 4000 euros qu'on a calculé, que j'ai calculé hier, c'est bien ça. Voire plus avec les autres majorations.
0: Fermeture de compte, interdit bancaire, divorce. L'usurpation peut avoir des conséquences terribles et personne n'est à l'abri. Alors comment Inès, Romain et Amina vivent-ils avec cette fraude qui pèse sur leur quotidien? Quels recours ont-ils trouvé pour essayer de mettre fin à leur calvaire? Plongés dans l'enfer de l'usurpation d'identité. À Colmar, dans le Haut-Rhin.
5: C'est quoi ton dossier?
4: C'est les amendes.
0: Depuis 9 mois, Inès, 22 ans, reçoit des amendes presque quotidiennement.
4: Là, on est sur les forfaits post-stationnement que je te disais, à 17 euros. J'en ai eu, mais une trentaine. Donc, tu fais 17 x 30 plus des majorations. Donc, celle-ci, c'est 300 euros. Téléphone au volant. Là, j'ai 96 euros. C'est des grosses sommes à chaque fois. Donc là, tu vois, j'ai une majoration de 53 euros. Avertissement du 12-12-2024.
0: La jeune femme est noyée sous les contraventions. C'est la première fois qu'elle ose montrer l'étendue des dégâts à sa mère, Elena.
4: Donc là, tu vois, t'es sur 08-08, donc 15h54, 15h45, 14h49.
0: Tous les courriers sont adressés à Inès. Mais il y a un problème. L'ensemble des infractions a été commis à Marseille, à 700 km de chez elle.
5: C'est toujours
4: au même endroit. C'est toujours la même rue.
5: Tout le temps, les mêmes adresses.
4: La personne, elle doit travailler là-bas ou elle habite là-bas.
0: Selon toute vraisemblance, quelqu'un aurait usurpé la plaque d'immatriculation de la voiture d'Inès.
5: Je ne comprends pas qu'une personne arrive à faire autant d'infractions en espace de quelques jours et que... Et même les stationnements, je ne comprends pas.
0: La jeune femme prend peu à peu conscience des montants en jeu.
4: Oui, là, il y a quoi? 53. Je pense qu'on en a trentaine, une quarantaine. Non, je ne sais pas, j'arrive pas...
5: Mais là, rien qu'avec ces 300 euros, tu fais le calcul.
4: Je pense que j'en ai les 4000 euros qu'on a calculé, que j'ai calculé hier, c'est bien ça. Voire plus avec les autres majorations. Donc je pense que je vais être à... Ouais.
5: T'aurais dû me les montrer tout de suite, Inès, sans attendre.
4: Ouais. Je me suis dit que ça allait être gérable. Ouais, je pensais pas que c'était autant.
0: Une somme colossale pour Inès, qui est coiffeuse. Et gagne 1500 euros par mois. Pour elle, tout commence en février 2024. À l'époque, la jeune femme vient d'avoir son permis de conduire et souhaite faire l'acquisition d'une voiture.
4: Je commençais à faire des recherches sur Le Bon Coin. Donc je regardais un peu les voitures. À côté d'où j'habite, elles étaient relativement chères. C'était tout de suite des sommes un peu trop importantes. Et on va dire, pour une première voiture, je voulais pas non plus mettre autant. Et en fait, je suis tombée sur cette annonce qui était sur Toulon. La voiture, de ce que l'annonce disait, n'avait aucun problème. Un petit peu de carrosserie à refaire, quelques petits

0: la personne qui a pris ma plainte m'a montré la photo du véhicule, donc qui s'est fait flasher avec ma plaque. Et en fait, sur la photo, j'ai pu constater que du coup, c'était exactement la même voiture, le même modèle. La plaque d'immatriculation est la même, sauf que la sienne était immatriculée 83 et la mienne est immatriculée 74.
1: Et un détail bien précis confirme ses soupçons.
0: Sur cette photo, on voit la conductrice. On voit bien que c'est pas moi. Le policier me l'a dit lui-même. On voit que c'est pas vous. J'ai décidé du coup de me débarrasser du véhicule. Et je me suis dit, après cette plainte-là, il y aura une enquête certainement et je serai tranquille. Et en fait, bah, pas du tout.
1: Même après la vente de sa voiture, les amendes continuent de pleuvoir. Et ses ennuis pourraient encore s'aggraver. À Châtellerault, dans la Vienne. Romain, 34 ans, est victime d'une usurpation d'identité depuis 15 ans. Tout commence lorsqu'il reçoit une amende de transport dans sa boîte aux lettres.
2: Au départ, je pensais que c'était peut-être dû à un homonyme. C'était une amende.
1: Romain n'a jamais perdu ses papiers. Pourtant, la situation est claire. Un autre utilise son nom et son prénom. Au cours de son enquête, il va découvrir que son usurpateur fait partie de son cercle proche.
2: Il s'est passé des condamnations dans des tribunaux, des hospitalisations, des amendes à répétition, des factures à répétition. Enfin, ça a été de la tête dans le guidon dans les réponses administratives du matin au soir. Et de devoir justifier à la seconde près où vous êtes.
1: À l'époque, il est agent de sécurité et touche un revenu mensuel de 4000 euros.
2: Bon, j'avais pas envie d'être juridictionnel, mais de l'autre côté, à cause de l'usurpation d'identité, on prenait tout ce que j'avais. Tout, hein. Alors, on me laissait même pas un euro, rien du tout. On m'a même mis à moi. Ce qui n'est pas légal, mais on m'a mis à moi. Et ben, quand on vit avec zéro et qu'on n'a pas envie d'être juridictionnel, et ben, on se retrouve sans rien.
1: Aujourd'hui, 15 ans après sa première amende, il doit une somme énorme à l'État.
2: Un peu plus de 100 000 euros, ouais. On est bien dedans. Hein.
1: Pour ce papa solo de deux enfants, l'usurpation fait partie du quotidien.
2: L'usurpation, chez moi, c'est un peu un mode de vie. Hein. Moi, j'ai connu que ça. Ça a commencé, j'avais 18 ans, donc c'est ce que je dis à tout le monde. Les gens, c'est métro-boulot-dodo. Moi, c'est usurpation-métro-boulot-dodo. Voilà. Au début, c'était stressant. Aujourd'hui, ça fait partie de ma vie, quoi. J'ai pas eu le choix.
1: Endetté, le père de famille fait les courses avec l'aide de sa sœur. Il est obligé de cibler en priorité les articles au rabais pour nourrir sa famille.
3: Je repère et puis dès que je vois un truc intéressant, je le prends.
2: Ça vaut le coup, là. 68% sur le deuxième, c'est 34% sur les deux. Pour 8 euros et quelques, on en a 16. Alors que c'est le prix de 10. Donc c'est quand même assez... Ça fait 6 gratuits presque. Chez nous, ça fait plus d'un repas. Voilà. Donc un repas d'économisé, c'est quand même intéressant.
1: Souffrant de troubles cardiaques, il survit grâce à une allocation handicapée et quelques aides de l'État qui ne peuvent pas lui être retirées.
2: Aujourd'hui, j'ai des faibles revenus, certes, mais j'ai quand même la chance qu'ils ne soient pas saisissables. Donc c'est ce qui un peu protège mes enfants et moi, quoi. De l'usurpation d'identité.
4: Ouais, l'automatique, c'est pas bon, faut prendre le manuel.
1: Sa sœur, Gelsomina, vit avec lui et l'aide financièrement.
5: On a décidé de faire budget commun. C'est un argent qu'on a tous pour la famille. Ça fait un peu moins de contraintes, quoi.
2: Moi, pendant un temps, c'était des gens qui me faisaient mes courses parce que je pouvais pas m'acheter mes courses. J'avais plus aucun revenu pour m'acheter quoi que ce soit à cause de l'usurpation d'identité.
1: À cause de cette usurpation d'identité, Romain a dû renoncer à donner son nom de famille à ses enfants pour qu'ils ne soient pas eux-mêmes victimes à leur majorité.
2: Mes enfants portent pas mon nom de famille pour les protéger.
1: Mais surtout, sa vie entière est à l'arrêt.
2: Il y a le fait d'avoir dû fermer mes comptes bancaires, donc de pas pouvoir gérer... de l'argent comme il faut, pas pouvoir faire de chèques, pas pouvoir faire de crédit, pas pouvoir...

0: faire projet de vie. C'est-à-dire, projet de vie, bah, investir dans une maison. Je vis avec ma sœur, parce que c'est ma sœur, par exemple, elle n'était pas restée avec moi quand je me suis séparé de la mère de mes enfants. Et bah, le bailleur, il m'aurait pas laissé la maison. Moi, tous les mois, je suis obligé de payer un loyer, alors que j'aurais pu être propriétaire depuis très longtemps. Enfin, voilà, c'est des conséquences qui sont quand même pas négligeables.
1: Encore plus angoissant, Romain connaît parfaitement l'homme qui serait à l'origine de son usurpation d'identité. À Bordeaux, en Gironde. Depuis 3 ans, Amina croule sous les courriers administratifs. Quelqu'un aurait mis la main sur ses pièces d'identité. Elle devrait 13 000 euros au trésor public.
2: J'ai 90 mails, c'est énorme.
1: Recommandé, amende, classement de plainte envahissent son écran.
2: Je pense que j'ai vraiment autre chose à faire que de penser à la police, aux tribunaux, de me dire qu'est-ce qui va m'arriver demain, est-ce que je vais encore avoir une saisie sur mes comptes bancaires. Personne ne devrait avoir à subir ça.
1: Depuis 3 ans, un double d'Amina se construit quelque part une autre vie. Job, ticket de train ou de métro, Amina assiste chaque jour impuissante à cette fraude. Une vie brisée, une vie volée à seulement 22 ans. Pour elle, tout a commencé il y a 3 ans, quand elle reçoit une amende pour voyage sans titre de transport, alors qu'elle n'avait pas pris le train.
2: Je l'ai appris à la réception d'un courrier envoyé par la trésorerie de Chartres me réclamant 13 020 euros d'amende pour voyage sans titre de transport.
1: Une somme vertigineuse qui correspond à 68 billets de train à payer.
2: Je ne comprenais pas, je me suis dit que c'était forcément une erreur parce que je ne prenais pas le train à l'époque et il n'y avait pas de raison que j'aie d'amende étant donné que j'étais pas dans le train. Et encore moins dans les lieux cités, qui étaient principalement en Île-de-France.
1: Amina dépose plainte à la gendarmerie et apprend à cette occasion qu'elle est victime d'une usurpation d'identité. Elle aurait été la cible d'un réseau qui se serait emparé de son nom et prénom sur Internet.
2: C'est là que j'ai commencé à vraiment prendre le problème au sérieux et à me dire « Ah oui, là, j'ai pas affaire juste à une petite erreur administrative. Non, là, je pense que j'ai un gros problème et qu'il va falloir que je trouve une solution assez rapidement. »
1: Mais l'enquête de gendarmerie n'avance pas. Son usurpatrice court toujours et Amina accumule aujourd'hui une dette de 13 000 euros. Une somme considérable pour cette étudiante qui ne gagne que 1 300 euros par mois.
3: Et tu t'en prends comment, toi ?
2: Mais disons que parfois, j'ai un peu de mal, tu vois, à jongler entre l'alternance, l'usurpation, l'émission.
1: Amina peut compter sur le soutien de ses amis, comme Laurine.
3: On se met ici ?
2: Allez, on s'installe. Joli comme endroit.
3: C'est extrêmement perturbant de devoir à chaque fois finalement dire un peu les mêmes choses aussi en tant qu'amie pour être le soutien psychologique dont elle a besoin, mais que derrière, en fait, c'est pas nous qui pouvons quelque chose. Et ça, en fait, cette injustice, vraiment, concrètement, c'est très compliqué aussi à vivre pour nous, proches d'Amina.
1: Le double d'Amina n'est pas inquiété.
3: Après la journée autant pleure.
2: À la tienne.
3: À nous.
2: À nous.
1: L'usurpatrice trouve toujours un stratagème pour subtiliser la vie d'Amina. Et le calvaire de la jeune fille n'est pas terminé. À Colmar, dans le Haut-Rhin.
4: T'as bien dormi cette nuit ?
5: Ça va.
1: Tous les matins, Inès se lève avec la boule au ventre. Elle vérifie le nombre de points qu'il lui reste sur son permis de conduire.
4: Et il te reste combien de points ? Tu sais pas ? T'as pas essayé de voir ?
5: Je peux aller voir. 5 sur 8, je pense.
4: 5 sur 8 ?
5: Bah, je suis encore jeune conductrice, donc j'ai pas encore mes 12 points. Ah bah non, il me reste 4 points, j'en ai encore perdu.
4: 4 points, il te reste ?
5: Ouais.
4: Tu viens de perdre 2
5: à Marseille. J'en avais 5 encore il y a 2 mois, là il m'en reste 4. Mise à jour le 0604, voilà.
4: Tu vas déposer plainte de nouveau, hein ?
5: J'ai l'impression que ça s'accélère de plus en plus. Là, il y a plein de trucs qui se mettent en jeu, comme les saisies, des courriers qui reviennent de plus en plus, les majorations qui sont de plus en plus importantes.
1: Aujourd'hui, l'usurpation d'Inès a pris une telle ampleur qu'elle impacte

0: La vie de la famille.
1: Ça m'inquiète parce que du fait que j'ai peur que... Ben, j'ai peur qu'elle perde son permis. Elle a quand même mis du temps à l'avoir. Du coup, c'est pas normal qu'elle vive cette situation, surtout à son âge. Ça fait même pas 2 ans qu'elle a son permis et puis elle a déjà des infractions qu'elle n'a pas commises. J'ai peur que prochainement il y ait une infraction plus grave et puis que Inès se fasse arrêter. Hein. Et moi, c'est ma crainte en tant que maman et c'est ce qui fait que je ne dors plus en ce moment. Elle est tendue, elle est pas bien et on en parle tout le temps et c'est pas évident. Et du coup, ben, j'ai l'impression qu'on s'éloigne aussi un petit peu toutes les deux.
2: Mais au travail, je peux pas non plus tirer la tête ou être désagréable parce que ben, les clients, ils sont pas censés être au courant de tout ça. Donc du coup, quand je rentre à la maison, je pense que c'est le moment où je relâche un peu tout. Donc mon humeur, mes sauts d'humeur reprennent le dessus, donc je rentre et puis après, ben, soit je parle pas ou soit ben, je suis un peu tendue.
0: Acculée financièrement, la jeune femme a dû mettre ses projets de vie en pause.
2: Même si je me dis que je veux reprendre un appartement d'ici quelques temps, ou même acheter un bien ou autre, je peux rien faire, en fait, je suis bloquée. Parce que dans tous les cas, avec toutes les saisies qu'il y a, tout ça, ben, la banque me suivra certainement pas. Et je peux pas assumer un appartement, un loyer, alors que je sais pas si un jour je vais me lever et mon compte sera peut-être vidé.
1: Tu sais que Dany et moi, de toute façon, on est là, quoi qu'il arrive.
2: Ouais, mais moi, je trouve ça grave. C'est quand même pas ni à moi, ni à vous de payer des conneries de quelqu'un qui s'amuse à faire ça. Et en fait, il se rend pas compte que derrière, lui, il est tranquille, il commet ses infractions et tout, mais il comprend pas que derrière, il y a une famille en jeu, il y a quelqu'un, en fait, en jeu.
0: Inès peut compter sur le soutien de ses proches, mais aussi sur celui de son employeur.
3: Je vais commencer déjà par enlever une première partie, parce que ça sert à rien de décolorer ce qu'on va couper. D'accord ?
0: Son patron, Alessandro, fait régulièrement un point sur sa situation.
3: Et Inès, du coup, t'as des nouvelles sur ton dossier ?
2: Bah non, plus de nouvelles. J'avais essayé d'appeler la trésorerie, mais j'ai pas eu de nouvelles. Enfin, ils ont pas répondu.
3: Rien du tout ?
2: Rien.
3: Quand on a 22 ans comme Inès, de devoir se battre alors qu'on est victime de quelque chose, c'est vraiment... Je comprends pas pourquoi la justice ne va pas plus rapidement. Surtout qu'on essaye de lui prendre ce qui lui sert de vivre, quoi, son salaire, aujourd'hui. Donc, ouais, je trouve ça vraiment un peu dégueulasse.
2: Ah, le fait que tu me soutiennes, ouais, ça m'aide vachement quand même. Que justement, avec tout ce qui se passe, tu t'en fiches pas, quoi.
3: Bah, je veux dire, c'est un minimum, on est tous humains.
2: Oui,
3: non. Les galères, on en a tous eu dans la vie, et on en aura certainement encore.
2: Ouais.
3: Hein, mais c'est tout à fait normal, quoi. Et si t'as, besoin de moi, non, je serai là pour ça.
2: Oui, je sais, c'est gentil.
0: Avec les contraventions qui s'accumulent, Inès est effrayée par les possibles retenues sur salaire.
2: Tu sais, toi, un peu comment ça peut se passer si, du coup, ils viennent saisir directement, genre, sur le salaire ?
3: Eh ben, je sais que c'est pas facile à te dire, mais quand ça va arriver, forcément, je vais devoir appliquer mes obligations de patron en devant prendre sur ton salaire.
2: La somme qui réclame, du coup.
3: La somme qui réclame, tout avec le barème qui est respecté. C'est-à-dire que pour un salaire comme toi, que tu as 1500 euros, on va te prendre 300-350 euros.
2: Ouais, bon, quand même.
3: Par mois. Ça m'embête de devoir le faire, parce que tu n'y es pour rien et t'es victime. Et ça me crève le cœur de devoir faire ce genre de choses. Mais on trouvera des solutions.
0: Pour tenter de sortir de cette situation inextricable, la jeune femme a décidé de prendre le taureau par les cornes et de confier son dossier à un avocat. Réussira-t-il à sortir Inès de sa détresse et à confondre son usurpateur ? À Châtellerault, dans la Vienne, Romain s'est fait voler son identité il y a 15 ans.
4: Tu viens, on recule parce que sinon... Le portail va faire boum badaboum. Allez.
0: Avec sa mère Isabelle,

0: sent toujours sous le choc. D'autant plus que c'est son père d'adoption, l'ex-mari d'Isabelle, qui est à l'origine de l'usurpation de l'identité de Romain.
1: L'homme à cause de qui j'ai perdu mon identité, qui est mon père adoptif quand même, à qui je porte le nom, il est quand même responsable d'avoir fait passer un autre pour son fils. Donc, à quel moment, quand t'es parent, tu te dis, tiens, je vais faire passer un autre enfant pour mon fils? À quel moment? Hein? J'ai aucun bon souvenir avec lui. Il a jamais eu son rôle de père, mais en même temps, il a fait, il a toujours mis des bâtons dans les roues dans l'éducation. Donc, à un moment donné, ça, faut que ça s'arrête, quoi.
0: C'est après avoir quitté Isabelle que le père adoptif de Romain a connu la mère de l'usurpateur.
1: Comment t'expliques qu'il m'a volé mon identité, toi?
2: Alors sa motivation, ça je ne la connais pas. Mais bon, il est très influençable, donc la personne a pu lui dire, vas-y, on vit ensemble, parce qu'ils vivaient à ce moment-là tous les deux dans un même appartement. Donc peut-être qu'il s'est dit, bah tiens, si on faisait des papiers, comme ça, si je fais des trucs, je pourrais mettre ça, c'est Romain qui prendra.
1: Il n'y a pas de logique à ça, en fait. C'est un criminel, c'est un délinquant. Et mon père adoptif en est complice intégralement, quoi.
2: Je ressens qu'il a gâché la vie à mon fils, en fait. Parce que là, qu'est-ce qu'il va aller faire? Il va nous commettre un crime? Il va faire quoi, le gars, là, le prochain coup? Donc je comprends pas pourquoi ça dure encore, alors qu'ils peuvent aller les arrêter, puisqu'ils savent. Ils connaissent les noms, donc pourquoi ils arrêtent pas ces personnes-là et que ça s'arrête une bonne fois pour toutes, quoi, en fait? La justice fait quoi?
0: Heureusement, comme Inès et Amina, Romain peut compter sur le soutien d'un proche.
3: Ça fait combien de temps?
1: Oh, ça fait un petit moment maintenant.
0: Marion, l'un de ses meilleurs amis, a assisté à sa descente aux enfers.
4: C'est pire qu'injuste, c'est une torture pour lui. Psychologiquement comme physiquement, hein. Je l'ai vu grossir, maigrir, pleurer, péter des plombs. Je l'ai vu passer par tout un tas de stades qui font que je suis admiratif aujourd'hui, qu'il soit capable de tenir de la manière dont il tient debout. J'aimerais pouvoir l'aider, j'aimerais pouvoir intervenir, vraiment faire quelque chose de concret. Le seul problème qu'il y a, c'est que j'ai pas le pouvoir de lui donner la libération qu'il mérite. Il mérite d'être libéré de cette situation, il mérite que ça soit définitivement tranché, classé et qu'il puisse commencer une nouvelle vie, quoi. Je ressens de l'injustice pour lui, je ressens de la frustration de ne pas pouvoir l'aider, et je ressens un peu de culpabilité des fois aussi de ne pas pouvoir être plus là pour mon meilleur pote.
1: Il sait que ça me touche, on est des frères, hein. Il sait ce qui a amené à ce que je suis devenu aujourd'hui. Il l'a vécu, il était là. On se connaît parfaitement l'un et l'autre, quoi.
0: Après 15 ans de calvaire, Romain a décidé de prendre les choses en main. Il va affronter son père adoptif pour qu'il dénonce enfin l'homme qui utilise son identité. À Bordeaux, en Gironde, Amina doit encore faire face à une mauvaise nouvelle. Cette fois, son double se servirait de sa future caisse de retraite.
5: Je me permets de vous appeler car j'ai constaté une grosse anomalie sur mon compte assurance retraite. Est-ce qu'on pourrait voir ça ensemble, s'il vous plaît?
6: Bien sûr.
0: L'usurpatrice aurait signé un contrat d'apprentissage à Marseille à son nom.
5: Je vous explique, j'ai un très gros souci d'usurpation d'identité.
6: Est-ce que ça peut être pour vous de nous écrire un projet de vie?
5: Oui.
6: Vous avez des traces de dépôt de plainte, je suppose?
5: J'ai 12 dépôts de plainte.
6: Ah, vraiment?
5: Ah oui, vraiment, oui. Non, mais je rigole pas, attendez, vous croyez que je m'amuse? Là, franchement, je suis dépitée, en fait, par la situation.
6: Si vous pouvez aussi, ça ne vous embête pas trop, de mettre toutes les copies des dépôts de plainte.
5: Oui, bien sûr.
6: Avec le courrier.
5: Oui, je vous remercie.
6: Je vous en prie.
5: Bonne fin de journée. Au revoir. Mais alors là, je rêve. C'est du délire. J'ai l'impression que c'est un film, que je tourne un film, en fait. C'est pas possible.
0: Cette usurpation d'identité lui gâche la vie, mais aussi celle de sa famille.
7: Comment tu vas?
8: Ben ça va et vous?
7: Fatigué,
8: ça va?
7: Mais bon.
0: Sa maman Céline et son frère Ilham la soutiennent dans ses démarches depuis 3 ans.
9: Ça, c'était au tribunal d'Orléans.
5: Ah, c'est celui-là que je voulais. Voilà, le courrier que j'avais envoyé au procureur de la République.
0: Pour Céline, qui a adopté Amina à sa naissance, l'usurpation d'identité est un sujet douloureux.
8: Mais c'est vrai qu'on te demande tout le temps de prouver que c'est pas toi la coupable.
5: Mais je passe ma vie, je passe ma vie à devoir me justifier de tout.
8: Je trouve ça totalement injuste. Et c'est vrai que c'est ça qui me touche, en fait. C'est que je me dis, mais pourquoi ça lui tombe dessus? Pourquoi elle doit gérer ça? Pardon. Ben, je sais que pour elle, c'est vraiment un sujet sensible et que ça peut aller loin, effectivement. Dans le sens où, effectivement, parfois, j'ai peur qu'elle fasse un burn-out. J'ai peur qu'elle arrête de se battre. Et je sais pas quoi faire. Voilà. Donc...
5: Après, pleure pas, c'est pas toi, c'est sûr que c'est compliqué, mais
8: je suis aussi en colère que personne puisse nous aider.
5: Mais je suis tout à fait d'accord avec ça, c'est très compliqué, mais en tant que mère, tu peux pas culpabiliser de quelque chose dont on est absolument pas coupable.
8: Non, on n'est pas responsable.
5: Et pas responsable, en fait, c'est quelque chose qui nous est tombé sur la tête et on peut pas, entre guillemets, se sentir responsable de ce qui se passe.
0: Amina a décidé de passer à la vitesse supérieure en confiant son dossier à une avocate. Carrière sur scène dans les Yvelines. Ce matin, Inès et sa maman sont venues de Colmar. Elles ont elles aussi rendez-vous avec un avocat.
10: Bonjour mesdames.
11: Bonjour.
0: Maître Bonnefond est spécialiste en droit routier.
10: Enchanté, bienvenue. Bon. Eh bien, écoutez, bienvenue.
11: Merci.
10: On a pas mal de choses à se dire, parce que c'est des dossiers toujours compliqués, stressants. Mais on a des solutions à vous proposer, il faut qu'on échange sur ces points-là.
12: Je suis allée faire un complément de plainte.
10: Donc ça, c'est une deuxième étape.
12: C'est une suite de plaintes, en fait.
10: D'accord.
12: Il y a vraiment toutes
10: dans
12: les
10: le même commissariat.
12: Oui, où il y a toutes les informations dessus.
10: D'accord. OK. Bah, écoutez, c'est bien. C'est des bonnes démarches. Si j'ai bien compris, la voiture, vous ne l'avez déjà plus.
12: Non.
10: Donc, comme vous ne l'avez plus, vous vous êtes assuré que la carte grise ne vous appartient
12: elle
10: plus non plus.
12: Non.
10: Alors, je souris quand même. Je me dis que le garagiste qui a récupéré la voiture, il va se récupérer les amendes, éventuellement. Et alors, le pire, c'est pour la personne qui va acheter la voiture. Moi, ce que je fais comme diagnostic pour ce qui est de l'analyse du dossier de Inès, moi, je pense qu'il y a soit une complicité de celui qui lui a vendu la voiture. Je vois que ça. D'accord ? En priorité, je dirais à 80%, ça peut être ça. Et à 20%, c'est un coup de pas de chance. C'est un jeu de plaque qu'il a gardé, qu'il a acheté à la poubelle, que quelqu'un a récupéré et a mis sur sa voiture. Ça peut être ça. Il faut que cette plaque...
0: Les cas de doublette sont un cauchemar pour la police. Car bien souvent, les fraudeurs disparaissent dans la nature.
10: Ça se termine toujours par des classements. Ça veut dire qu'on n'arrive pas à récupérer l'argent sur le fraudeur, parce que bah, s'il l'utilise que quelques semaines et puis qu'après il fait disparaître la plaque, eh ben, on ne le retrouvera pas. Voilà, allez, suivez-moi.
0: Maître Bonnefond prend les choses en main et décide d'appeler le particulier qui a vendu la voiture à Inès pour lui mettre la pression et essayer d'en savoir plus.
13: Bonjour.
10: Oui, bonjour.
13: Oui.
10: Ça va?
13: Ça va, je sais pas qui c'est.
10: Ah, c'est pas grave, je vais me présenter. Je suis avocat au barreau de Versailles, je suis spécialisé dans les contraventions. Je vous appelle pour une petite histoire qui vous concerne un petit peu. Vous avez vendu une voiture à une jeune fille de Colmar il y a quelque temps.
13: Oui.
10: Et cette dame, elle n'arrête pas de recevoir des amendes à Colmar qui sont faites à Marseille, dans votre secteur à vous.
13: Ah, alors ça...
10: qu'est-ce que vous en pensez de tout ça?
13: Moi aussi, j'ai reçu un PV de stationnement. À Marseille, de toute façon, maintenant...
0: Le vendeur botte en touche.
13: Machin.
10: Qu'est-ce que c'est votre position là-dessus, vous?
13: Ah, mais moi, j'en sais rien du tout. C'était une voiture qui était en location, comme j'avais dit aux acheteurs.
10: Ouais, d'accord, mais elle appartient à quelqu'un. Sur la carte grise, on a un nom qui est celui qui est le vôtre, quoi. Hein.
13: De toute façon, si vous avez fait une procédure et que vous êtes avocat, vous verrez, vous aurez tous les détails.
10: Ouais, ouais. Quand vous dites qu'elle était en location, vous l'aviez achetée pour la louer. Vous la louiez de manière régulière à des clients.
13: C'est ça, en location, libre-service, elle était sur un parking.
10: C'est votre boulot, ça? Vous êtes professionnel de la location ou vous avez un autre métier?
13: C'est un peu personnel, ça.
10: Ah, d'accord. On n'a plus trop envie de communiquer.
13: Voilà.
10: OK. Bon, monsieur, vous êtes prévenu par moi de ce qui se passe et ça nous agace beaucoup là-haut. Hein,
13: j'imagine bien.
10: Bon, merci de votre écoute.
13: Merci.
10: Au revoir, monsieur.
13: Merci, au revoir.
10: Au revoir.
12: Sincèrement, je ne sais pas quoi penser là de ce que... Je ne sais pas.
11: Ben moi, je suis perplexe aussi. Il est peut-être pas honnête.
10: L'objectif, c'est de lui faire comprendre qu'on a compris. On ne sait pas ce qui s'est passé, mais on a quand même un gros doute. Et ce qu'on veut, c'est qu'ils se disent « Ouh là là, ça commence à pas être très bon, l'ambiance sur cette plaque, il faut qu'elle disparaisse du circuit. » Comme il a bien senti qu'il avait quand même affaire à quelqu'un qui maîtrisait le sujet, il a dû très rapidement dans son cerveau se dire « Aïe, aïe, aïe, qu'est-ce qui se passe ?»
0: Maître Bonnefond ne s'arrête pas là et prend directement contact avec la police municipale de Marseille.
14: Bonjour.
10: Oui, bonjour.
0: Son objectif, faire retirer au plus vite la voiture de la circulation.
10: L'idée, ça serait de vous envoyer les plaintes, les éléments géographiques que j'ai, pour qu'éventuellement les patrouilles chez vous puissent la trouver et la foutre à la fourrière, quoi.
14: Elle a déposé plainte, je suppose ?
10: Oui, deux fois.
14: Ok. Pour ça, en fait, il faudrait envoyer un email.
10: Oui, je veux bien.
14: Que je vais vous communiquer.
10: Ah ben, c'est super, super.
14: C'est le service qui organise un petit peu tous les plannings.
10: D'accord. Je vous remercie en tout cas et bon courage. Au revoir.
14: Merci,
10: au revoir madame. Au revoir.
0: Après ces interventions, Maître Bonnefond espère que le véhicule sera retiré de la circulation.
10: Je compte beaucoup là-dessus. Je pense que si on les motive bien, on doit arriver à peut-être trouver la voiture vite. En général, ils vont découvrir un véhicule volé, un véhicule avec un passé trouble, quelque chose qui ne va pas. Enfin, on ne fait pas ça juste pour éviter les PV. On fait ça en général, c'est parce que la voiture est elle-même d'origine assez frauduleuse. Et bien, voilà, on est quand même bien parti.
11: Oui.
10: Donc moi, j'ai plutôt envie de vous rassurer et de vous dire que ça va aboutir à quelque chose de correct, quoi.
11: Ok.
10: D'accord. Merci. Je suis confiant.
0: Les deux femmes espèrent que leur cauchemar va enfin s'arrêter.
11: Rassurée, je le suis pour Inès. Et comme ça, elle peut avancer et être un peu plus sereine aussi.
12: Je lui fais confiance. C'est rassurant d'avoir pu le voir et échanger avec lui pour voir que vraiment j'étais tombée sur quelqu'un qui va faire bouger les choses. Je vais bien dormir.
0: Chaque année en France, plus de 20 000 personnes sont victimes d'une usurpation de leur plaque d'immatriculation. Ce délit est passible de 7 ans d'emprisonnement et 30 000 euros d'amende. Mais les coupables sont rarement retrouvés. En Île-de-France. Pour tenter de confondre le coupable, Romain se rend à Paris. Il a rendez-vous avec son père adoptif pour le convaincre de dénoncer l'homme qui lui vole sa vie depuis 15 ans.
1: J'aimerais qu'il se réveille un peu sur le principe de se dire « Bah attends, j'ai quand même un fils, je m'en suis jamais occupé, je fais passer à un autre pour mon fils, quoi. » À quel moment on fait passer les enfants des autres pour ses enfants ? Je m'adapterai en fonction de la situation. Mais c'est à un moment donné, j'arrive à le convaincre d'aller à la police pour témoigner de ça ou un truc comme ça. Parce qu'en fait, il est capable de tout, on ne sait pas.
0: Romain filme la rencontre en caméra cachée.
15: Tu me parles encore ?
16: Ouais, oui, je le vois encore. Hein. Je sais pas ce que ça fabrique. Hein. Moi, je le vois, mais bon...
0: L'homme ne semble pas très motivé pour aller voir la police.
15: Imagine-toi, je sais que mon père, il fréquente mon usurpateur depuis des années. C'est violent pour un gosse. Il va à l'hôpital, c'est moi qui paye les factures. Il prend des voitures, il prend des accidents, c'est moi qui paye. C'est pas normal à un moment donné.
17: Bah non, il a recommencé ou pas ?
15: Mais il recommence tout le temps. Et là, tu sais comment il fait pour pas se faire choper par la police ? Il se déclare fiscalement ailleurs. Il dit, bah, j'ai déménagé à Toulouse. Tu sais que j'ai été accusé de cambriolage et de séquestration à cause de lui. Drogue, alcool, tout, la totale, il m'a tout fait. Tout. 87 chefs d'accusation.
17: Ah ouais, il est en Paris.
15: Le seul moment où je suis tranquille, c'est quand il est en prison. Tu trouves ça normal ?
17: Ah non.
15: Oh, même toi, tu peux te retrouver en tôle pour des faits que lui a commis, parce qu'il t'a rendu complice. Tu comprends ou pas ? Tu vas être quand même placé aussi en garde à vue pour t'expliquer pourquoi les documents, il les avait en sa possession. Tes documents à toi. Tu sais comment ils l'appellent, les policiers ? Le couteau suisse de la délinquance. J'ai 100 000 euros de dette à cause de lui. 100 000 euros de dette. Je veux juste que je puisse recommencer ma vie. Lui soit condamné pour usurpation d'identité pour que moi, je puisse prouver à l'administration que c'est pas moi. Moi, j'ai besoin de savoir ce que t'en penses de tout ça à un moment donné.
0: L'homme risque d'être mis en examen pour complicité d'usurpation d'identité.
17: J'ai essayé de le contacter, puis j'ai essayé de voir ça avec lui. Hein.
15: J'ai besoin que ça s'arrête.
17: Ah oui. Hein.
15: Moi, j'ai des enfants, je suis papa, j'ai deux garçons maintenant. Tu te rends compte que je me tape deux gamins à garder seuls, hein, J'ai un père qui fréquente mon usurpateur, qui le défend, qui l'a soutenu pendant des années. Et à quel moment, moi, ton vrai fils, je suis ton fils dans l'histoire? Tu vois, c'est ça qui est violent. Si tu le fais pas pour moi, fais-le pour tes petits-enfants.
17: C'est un coup, là. Voilà.
15: Prends aussi un peu ton rôle de père et fais des choses, quoi. C'est tout ce que je te demande, en fait. Mais à un moment donné, faut juste qu'on me foute la paix et que moi, je puisse être indemnisé, etc., de tout ce qui m'est arrivé. 15 ans, 100 000 euros de dette. Tu crois que c'est à moi de les payer, 100 000 euros de dette? Tu crois que c'est à tes petits-enfants de les payer? S'il m'arrive quelque chose, c'est les petits-enfants qui les payent. Hein? C'est ça que je veux te faire comprendre, en fait, tu vois, hein? Mais il n'arrêtera pas, il faut qu'il soit condamné pour ça. Tu t'en vas? Puis essaye de me tenir au courant et de ne pas laisser les choses se faire, s'il te plaît. Il n'y a pas de prise de conscience sur l'impact que ça a eu sur ma vie, en fait. Je trouve ça triste, quoi, parce que c'est un peu... Je suis censé être son fils, à la base, sur l'état civil, et à aucun moment donné, il se remet en question. J'espère juste qu'il aille déposer plainte pour que mon usurpateur arrête de faire ce qu'il fait, quoi. Voilà. Et puis qu'il fasse en sorte qu'il puisse être retrouvé et condamné.
0: Depuis notre tournage, l'usurpateur a été condamné à 6 mois de prison ferme, avec possibilité d'aménagement de peine. Un verdict trop clément aux yeux de Romain, qui espère pouvoir faire appel. À quelques kilomètres de là, Amina tente elle aussi de sortir de cette situation inextricable. Elle retrouve Dorian, son frère aîné.
18: Ce qu'elle vit, c'est impensable. La force qu'elle a, c'est incroyable. Il ne faut pas qu'elle soit seule dans ce combat, donc c'est normal pour moi d'être là pour elle.
12: C'est des mots en fait qui me permettent aussi d'être forte et de continuer en fait à combattre.
18: C'est normal, je serai toujours là. Toujours.
0: Eux aussi ont fait appel à une avocate.
19: Bonjour.
0: Maître Nakache.
19: Installez-vous.
12: Merci.
0: Elle est spécialisée dans la lutte contre la fraude et l'usurpation d'identité.
12: Du coup, j'en ai profité pour vous ramener tous mes dépôts de plainte. Tous les mois, une plainte.
20: Voilà. Alors, pourquoi les plaintes sont classées sans suite? Tout simplement parce que les enquêteurs n'ont pas réussi à identifier l'usurpateur. En revanche, chaque plainte est quand même censée faire l'objet d'investigations. C'est pour ça qu'il ne faut rien lâcher et continuer, parce qu'à un moment donné, on l'espère que l'usurpateur sera identifié.
0: Amina est venue rédiger une plainte avec constitution de partie civile. Cette procédure oblige un juge d'instruction à se saisir du dossier.
20: On va un petit peu forcer les choses pour que le doyen des juges d'instruction se saisisse du dossier, qu'une nouvelle enquête qui soit diligentée. Et ensuite, on espère qu'il y aura l'identification de l'usurpateur et que ça mènera à un procès.
18: Il faut rester très optimiste dans ce qu'elle traverse, mais je ne peux pas nier que j'ai peur. J'ai peur finalement que les choses ne s'arrêtent pas.
12: Après toutes les démarches que j'ai effectuées, je vois pas trop comment on pourrait remettre en cause le fait que je sois innocente.
20: Voilà, donc j'ai imprimé votre dossier, la plainte avec constitution de partie civile. Donc, je vais signer et comme ça, on pourra aller les remettre au tribunal.
12: Super.
20: Et voilà.
12: Merci beaucoup. Ça donne de la force, en fait, d'avoir un nouvel angle d'attaque, en fait, pour encore une fois prouver qu'effectivement, je suis bien victime, que je n'ai rien fait et qu'on m'a volé mon identité et que c'est pas normal, voilà. Il faut que tout le monde sache que c'est pas normal et que ça peut pas être impuni.
0: Cette plainte devrait lui permettre d'éviter de payer les amendes. Pour identifier son usurpatrice, Amina s'est aussi tournée vers l'association Réseau Club. Elle rassemble des experts dans le domaine de la lutte contre la fraude et l'usurpation d'identité. La présidente, Maria Azevedo, a déjà une piste.
21: Merci. Bienvenue à Paris.
12: Merci.
21: J'ai fait une synthèse de l'ensemble des amendes.
12: D'accord.
21: Et en fait, il est fort possible que vous soyez victime d'un réseau d'usurpatrices.
2: C'est vrai que je me suis doutée qu'il y avait forcément plusieurs personnes vu la quantité d'amendes.
19: C'est impossible qu'une personne soit sur la même journée sur Mantes-la-Jolie et qu'en même temps elle parte à des heures très proches de Saint-Lazare.
2: J'ai rajouté ce document en fait dans le dossier pour que ce soit transmis en même temps que la plainte en fait.
19: J'apporte une aide à l'enquête. Et ça, c'est une aide d'abord aux victimes. Et parce que je les aide, les victimes, ça facilite l'enquête.
0: Le dossier d'Amina avance. Et la jeune femme commence à avoir des réponses.
2: Ça rebooste la confiance et ça montre que je ne suis plus seule et que je vais pouvoir aller de l'avant. Et c'est vraiment un gros plus.
0: Ses démarches et son acharnement n'ont pas été vains. Elle espère pouvoir bientôt prouver son innocence et mettre un terme à ce cauchemar.
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25: Ces Français vivent sans presque rien dépenser. Leur secret ? Ilshin a pris cassé, rénovent eux-mêmes ou obtiennent plus de 50% de réduction en supermarché. Découvrez comment ces familles économisent des centaines d'euros au quotidien.
26: Non, Newton, tu manges pas la gamelle des choses.
0: À Charleville-Mézières, dans les Ardennes.
26: Allez, viens.
0: Quand Karine promène son chien, elle gagne de l'argent.
26: Alors, j'ai 3 applis sur mon téléphone qui rémunèrent le nombre de pas que je fais par jour. Donc, j'ai toujours pris l'habitude d'avoir mon téléphone dans ma poche. Comme ça, toutes les activités que je fais sont rémunérées.
0: En faisant seulement quelques pas, elle vient de gagner une poignée de centimes. Bien que Karine ait un salaire de 3000 euros par mois, il n'y a pas de petit profit pour elle.
26: Les 3 applis confondus, ça me rapporte à peu près 15 euros par mois, donc à peu près 150 euros sur l'année. 150 euros, ça va me payer 2 restos.
0: Karine est une obsédée du bon plan. Cette infirmière libérale de 51 ans connaît toutes les astuces pour vivre quasiment gratuitement.
26: Allez.
0: Et quand on rentre chez elle, son garage vaut le détour. On se croirait dans l'entrepôt d'un supermarché.
26: C'est l'endroit où je stocke tous les produits que j'achète en promotion.
0: Ici, tout est gratuit ou presque. Lait, huile, confiture et même papier toilette.
26: Donc rien que sur les grands formats, il y a déjà 640 rouleaux. Ça fait une demi-année, donc on peut dire qu'on est à peu près à 2 ans et demi de papier toilette.
27: Et combien ça coûte et combien ça vous a coûté ?
26: 80 euros.
0: Et pour elle, la chasse aux promos et aux bons plans ne connaît aucun répit.
26: Des fois, on me dit, oh, il m'en reste quand même. Mais bon, quand je vois qu'il y a vraiment une grosse promo où je peux vraiment avoir encore du bénéfice, là je me dis ça vaut le coup quoi. Si tout le monde faisait comme moi, il y aurait beaucoup de personnes qui feraient des économies à la fin du mois, il y aurait beaucoup de foyers qui s'en sortiraient beaucoup mieux.
0: Comment Karine parvient-elle à vivre gratuitement ou presque ? Ses astuces et ses bons plans sont à la portée de tous. Comme elle, des millions de Français rêvent de vivre mieux en dépensant moins.
28: C'est bon, et en plus j'ai fait des économies.
0: Nourriture, produits d'entretien.
26: Donc ça c'est déjà un produit 100% gratuit.
0: Il est possible de gagner sur tous les tableaux, même sur les vêtements. Cassandra, 31 ans, est une spécialiste de la seconde main.
29: Meilleur bon plan ever.
0: Belle à petit prix, c'est possible.
29: Cool celui-ci.
30: Il est neuf en plus.
0: Autrefois ringarde, la seconde main est aujourd'hui tendance.
31: Ça vous fait un total de 10 euros s'il vous plaît.
0: Même quand on veut rénover sa maison du sol au plafond, il est possible de le faire à bon marché. Elodie enchaîne les astuces.
32: Au final, j'avais déjà du parquet dans mes chambres, je pense que je vais récupérer le mien.
0: Depuis la récupération jusqu'aux applications de dons entre particuliers.
33: Hop là, merci.
34: J'ai récupéré une table basse, un canapé. C'est vraiment incroyable de trouver des choses qui coûtent aussi cher et que les personnes donnent, en fait.
0: Karine, Cassandra, Elodie, toutes les 3 sont toujours à l'affût des bonnes affaires et réussissent à bien vivre, gratuitement ou presque.
35: Parfait.
0: Argelès-sur-Mer, dans les Pyrénées-Orientales. Sans revenu actuellement, Cassandra, 31 ans, commence une carrière de modeuse sur Internet.
1: Du coup, je vais installer mes petites affaires.
0: Spécialiste des vêtements de seconde main, elle a vécu à Paris pendant plusieurs années, avant d'arriver dans le Sud.
1: Et là, dans ma valise, il n'y a que des vêtements que j'ai chinés. Ça, je l'avais chiné dans une friperie dans le 11e. J'avais plein de bons plans.
0: Désormais, elle va devoir se faire une garde-robe plus estivale, mais toujours à prix réduit.
1: Donc là, j'espère que je vais pouvoir en retrouver plein d'autres dans le Sud pour reconstituer un peu mon dressing et tout simplement l'adapter au Sud aussi. Parce que j'ai beaucoup de vêtements d'hiver, mais j'ai pas forcément beaucoup de vêtements pour l'été.
0: Papa ? Sa mère, Véronique, lui a transmis ce goût pour les vêtements d'occasion.
3: Je connais Petite Friperie, vraiment, tu vas vraiment adorer. Hein.
1: Okay.
3: C'est vraiment une belle petite boutique où il y a vraiment des petites, des vêtements comme tu m'aimes, en fait.
0: Installée depuis 5 ans dans la région, elle va lui faire découvrir ses bonnes adresses.
3: C'est super joli, c'est pas cher.
1: Ok,
3: hein, bien go. Qu'est-ce que t'en penses?
1: Oui, carrément. On y va. Ouais.
0: Direction le centre-ville d'Argelès-sur-Mer. Pour découvrir cette petite pépite, déniché par sa maman.
3: Bonjour.
1: Bon, en fait, les prix sont vraiment...
3: Oui, c'est intéressant, les prix.
1: Ouais. Il est cool, celui-ci.
3: Il est neuf, en plus.
1: Mmh. J'adore celle-ci. Regarde.
3: Mais très
1: couleur,
3: jolie.
1: La coupe. 6 euros.
3: Non, mais elle est jolie. Celle-là,
0: elle est belle. Une robe de marque à ce prix-là. Impossible de résister.
1: Alors ça, j'aime bien, mais je sais que tu vas pas aimer. Tu vois, je la transforme un peu, mais j'aime bien le tissu. Aussi.
3: Bon, petite boutique. Hein.
1: Ouais, je vais aller faire mes petits essayages. Ce serait possible d'essayer du coup ces trois. Merci. J'aime trop la couleur.
3: Oui, elle est jolie la couleur.
1: C'est tout neuf.
3: Mmh. Très joli.
1: Trop chouette. C'est validé.
3: Voilà.
1: Je passe à la suite. J'aime trop.
3: Non, elle est magnifique, elle passe super bien.
1: J'adore. Ouais.
0: La jeune femme est conquise.
1: Je vais passer toute ma vie ici, hein. Vraiment. C'est trop beau.
3: Ah ouais, carrément.
1: Voilà, pour ce nouveau, oui, en vrai, je
0: pense. Elle repart avec trois vêtements pour une somme dérisoire.
1: Voilà, mon butin.
3: Ça. Tu vois.
1: Je vais vous prendre ces trois pièces.
3: Ça vous fera 20 euros, s'il vous plaît.
1: Tu payes en carte.
3: Oui, c'est très bien.
1: Merci, merci.
3: Je vous en prie, merci à vous.
1: Mais merci, bonne journée, à bientôt. Au revoir.
3: Au plaisir, au revoir.
0: Un pull en laine neuf pour 8 euros, deux robes pour 12 euros. Les bons plans mode dans le Sud commencent bien pour Cassandra.
3: On a l'impression de rentrer dans un beau magasin qui est bien rangé avec des vêtements vraiment...
1: Du coup, ça n'a rien à envier à une boutique de vêtements neufs.
3: Voilà, mais ça reste juste de la fripe, en fait.
1: Ça me fait vraiment penser aux friperies que j'aime à Paris.
3: C'est petite, c'est mignon.
1: Du coup, j'ai trop hâte de trouver plein de nouveaux endroits pour chiner, trouver plein de bons plans. J'ai tout à explorer. Chiner sous le soleil.
3: Voilà, chiner sous le soleil.

0: Chartres, Élodie, 31 ans, éducatrice de jeunes enfants, vient de devenir propriétaire d'une maison. Son premier gros achat, avec un budget serré. Elle gagne 1600 euros par mois. Et pour les rénovations, tous les bons plans pour réduire la facture sont les bienvenus.
1: Bonjour.
2: Bonjour madame.
3: Eh bien, bienvenue.
1: Merci.
3: Au cours de bricolage, on va apprendre aujourd'hui comment on va faire le parquet. D'accord ? T'es prête ?
1: Très bien. Oui.
0: Aujourd'hui, elle s'initie à la pose de parquet. Un atelier qui ne lui coûte que 25 euros pour 3 heures de formation.
1: Il faut que ce soit pile ou un peu plus.
3: C'est 5 cm de plus de chaque côté.
1: Ok.
3: Voilà.
1: Je me sens archi prête pour poser mon parquet, franchement. Et ça a l'air si simple comme ça.
3: On passe au sujet sérieux ?
1: Oui, allez.
0: Novice en travaux, Élodie, comme 17% des Françaises, a choisi de se lancer.
1: Ok.
0: Et elle compte beaucoup sur les conseils de son formateur.
3: On va commencer dans l'angle de la chambre. Normalement, au bout jusqu'à la porte. Ça va être dans le sens de la lumière.
1: Ok, face à la fenêtre. Ok.
3: Sécurité avant tout.
1: Merci.
3: Parfait.
0: Explication sur la coupe des lames.
3: Tac.
0: Et le maniement des outils.
3: Parfait.
1: Ok.
3: Et approchez-toi de ça. Parfait.
1: C'est vraiment la première fois que j'utilise cette machine. J'avais un peu peur au début, mais au final, c'est plutôt simple. Ma coupe n'est pas très droite, mais
3: oui,
1: pour
3: mais comme
1: première,
3: on a la plainte qui va cacher, donc c'est bon.
1: Voilà. Donc ma coupe, elle est là-bas, donc je pars de là.
3: C'est ça. Alors, avec le maillet, et ça c'est clair.
0: Élodie a décidé de se lancer après avoir découvert le prix de la pose d'un parquet par un artisan spécialisé.
3: Parfait.
1: J'ai fait pas mal de devis et quand j'ai vu les prix, j'ai cru que j'allais m'arracher les cheveux.
0: En moyenne, les tarifs réclamés par les artisans tournaient autour de 1000 euros.
1: Comme je cherche à chaque fois les bons plans, je trouve que c'est vraiment top. Même s'il faut que je paye des petits ateliers qui coûtent vraiment pas cher pour apprendre, mais ça me reviendra vraiment moins cher que si je faisais venir des professionnels à la maison, quoi. Parfait.
3: C'est le même principe.
1: Tout le temps.
3: Tout le temps.
1: Au final, c'est pas si compliqué que ça. Donc celle-là.
3: Avec un coup de maillet. Bravo. C'est pas très compliqué.
1: Non, ça va. Bah, merci beaucoup.
3: Avec plaisir. Rentrez bien.
1: Au revoir.
3: Au revoir.
0: Par souci d'économie, la jeune femme a prévu de réutiliser le vieux parquet, déjà présent dans sa maison.
1: Je le remets en place, ça va me coûter des bras, mais au moins, ça ne me coûte pas d'argent.
0: Direction la nouvelle maison d'Élodie à Landel, à une trentaine de kilomètres de Chartres. Celle-ci lui a coûté 130 000 euros et elle compte 40 000 euros pour les travaux. À peine arrivée, la jeune propriétaire appelle son compagnon pour le tenir au courant.
1: Coucou, ça va baby? T'as eu la tempête?
0: Militaire, il est actuellement en mission dans l'océan Indien. Élodie doit s'occuper seule des travaux.
4: Ça se passe comment?
1: Mon père et Antoine qui sont là, ils sont en train de faire les chambres. Ils ont rouvert et rebouché les fissures.
4: Et les tapisseries qui viennent d'arriver.
1: Ah merde, bon bah je vais te laisser alors. Tu me manques, bisous, je t'aime. Bisous. C'est Pierre qui dirige tout, d'habitude. Et là, au final, c'est plutôt moi qui dirige, même si je sais pas trop par où commencer, quoi faire et tout. Donc c'est vrai que c'est un peu long. Ça commence à être un peu chiant. J'ai juste une hâte, c'est qu'il rentre. Mais j'ai pas le choix. C'est le travail et malheureusement, j'ai pas le choix de faire avec.
0: Mais pour la jeune femme, les bons plans ne s'arrêtent pas au bricolage.
5: Bon, il en reste encore à faire, hein.
1: Bah oui.
0: Elle a trouvé une astuce pour se meubler sans dépenser un seul centime. À Charleville-Mézières, dans les Ardennes. Karine, infirmière libérale, mariée avec deux filles de 21 et 25 ans, est la reine des courses à prix cassé. Ses économies profitent à toute la famille, bien que ses filles ne vivent plus avec elle.
6: Avant, j'allais sur Internet, je commandais, je regardais pas forcément le budget. Oh, bah tiens, ma coque de téléphone, elle me plaît plus trop. Tiens, j'en reprends une, machin, c'est pas bien cher.
0: Pour gérer son budget, Karine a mis en place une organisation quasiment militaire.
6: Là, il reste 10 euros, ben, ça sera pour ce mois-ci ou le mois d'après. Et là, voilà. Donc là, j'ai mon enveloppe animaux. Moi, ça permet de mieux me cadrer et de faire plus attention et de se rendre compte aussi que des fois, parce qu'il y a certains magasins, on y va, on achète plein de petites bêtises qu'on n'a pas forcément besoin. Là, au moins, il est dans les enveloppes ou il est placé sur de l'épargne et au moins, ça rapporte.
0: Mais en plus de ces enveloppes, Karine est devenue une véritable experte en bons plans, à tel point qu'elle fait des envieuses. Valérie, une ancienne collègue, vient lui demander conseil.
2: Salut.
7: Salut.
2: Ça va?
6: Ouais, toi. Allez, on va au chaud.
0: Retraitée depuis peu, Valérie vit avec une pension qui l'oblige à réduire son train de vie. Et les astuces de Karine l'intéressent.
6: Merci. Tiens, regarde, le lait, là.
2: Oui.
6: Je ne l'ai pas payé.
2: Ah bon? Maintenant que je suis en retraite, moi je gagne moins, tu vas un petit peu me dire tout ce que tu fais, tout ce que. Parce que ça a l'air de valoir le coup quand même.
0: Premier conseil de Karine, toujours faire ses courses dans le supermarché qui propose le maximum de réduction.
6: Est-ce que tu sais que tous les mardis, quand tu fais tes courses là-bas, tu as 10% sur toutes les marques du magasin?

0: Non, je savais pas.
1: Donc déjà maintenant, il faut faire tes courses.
0: Ok, j'irai le mardi.
1: Est-ce que tu as l'appli du magasin?
0: Oui.
1: Donc ça, c'est bon. Est-ce que tu as activé tes challenges feed? Est-ce que tu sais ce que c'est déjà les challenges feed?
0: Tu me l'as déjà dit, mais je t'avoue que... Voilà.
1: Aujourd'hui, par exemple, si tu achètes pour 16 euros, tu vas avoir 3,60 euros de cumulé sur ta carte. Ça fait à peu près déjà 25%.
0: OK.
1: Et tu vas récupérer encore 10% sur les 16 euros, vu qu'on est le mardi.
0: D'accord.
1: Donc ça va te faire presque obligatoirement 35% de réduction sur tous les produits.
0: OK.
2: 35% de réduction, c'est un bon début. Mais Karine peut faire beaucoup mieux. Elle a plus d'un tour dans son sac.
1: Maintenant qu'on a fait l'appli du magasin, je t'avais fait installer une application il y a quelques mois. Tu te rappelles laquelle?
0: Non.
1: Mon avis le rend gratuit.
0: Je ne l'ai jamais utilisé. Elle est là.
1: Une fois que tu as fait 30 euros de courses dans le magasin, tu as le droit de choisir maximum 4 produits. Tu passes en caisse et ça se déduit automatiquement.
0: D'accord, ok.
1: Puis ben, c'est 100% gratuit. Quoi.
0: Ok. Voilà.
2: 100% gratuit. Difficile de faire mieux.
1: En plus, tu as une application que tu peux télécharger. C'est un peu un système de fidélité. Tu achètes pendant 2-3 mois leurs d'accord. produits, tu cumules tes points, mais bon, ça vaut le coup.
0: Bah, oui.
1: Moi, par exemple, sur cette application-là, j'ai déjà cumulé 272 euros.
0: Ah oui.
1: Et encore pas longtemps, je me suis fait rembourser du pain de mie, je me suis fait rembourser des pavés de steak. Là, aujourd'hui, je vais avoir une mousse au chocolat 100% remboursée. Je vais avoir des hamburgers pour faire des burgers 100% remboursés. Et si je les trouve, je vais avoir un pack de 6 bouteilles de 1 litre de lait remboursé.
2: Valérie n'en croit pas ses oreilles.
0: Franchement, c'est incroyable. Il y a des réductions maintenant un peu partout. Tout le monde fait ça pour... Mais autant, parce que là, c'est vraiment... je dirais que c'est même incroyable parce que c'est des, ça vient à des choses gratuites, donc qui est quand même pas mal. Donc au jour d'aujourd'hui, avec la vie qu'on vit, l'augmentation des prix, enfin tout ce qu'on voit, non mais c'est incroyable, hein, franchement, je vais le faire.
1: C'est une habitude à prendre. Et en fait, au début, ça peut paraître très compliqué aux gens parce qu'au début, forcément, on ne maîtrise pas. Et une fois qu'on l'a fait 2 fois, 3 fois, 4 fois, ben, après, voilà, ça fait partie de la vie courante, quoi. Très simple.
2: Le coaching promotion est terminé.
1: Je crois qu'on a fait tout le tour.
0: On a fait tout le tour.
2: Après la théorie, la pratique. Direction le supermarché. Et avant même d'entrer dans le magasin... Voilà. Karine dégaine une première astuce.
1: Alors, on va regarder, parce que je n'ai pas commandé ma carte, moi. Okay.
0: J'ai 5% de réduction. D'office, déjà, sur 100 euros de course, j'ai déjà 5 euros de réduction.
1: Ah, vache, ok, d'accord.
2: Pour Karine, le moindre centime compte. En les accumulant, elle s'est constitué un véritable pactole sur son compte en banque, spécial bon plan.
0: Ok. Sur ce compte-là, c'est vraiment l'argent que je gagne, que j'accumule. Okay. Donc le gain que je fais en achetant des cartes cadeaux, toutes les applications qui me font des remboursements sur ce compte-là, tu peux aussi te permettre de faire du parrainage bancaire. Tout ça cumulé, j'ai 2130 euros.
3: C'est incroyable quand même. Voilà. Bien, dans le temps, tu vois pas.
2: Et encore plus incroyable, quand les deux amis vont passer à la caisse. Valérie va avoir la surprise de sa vie. À Argelès-sur-Mer, dans les Pyrénées-Orientales.
4: Du coup, moi, j'aimerais trouver du tissu, une blouse et un pantalon.
2: Cassandra et sa mère Véronique poursuivent leur quête de vêtements de seconde main à prix réduit.
5: Oh, regarde!
4: Ah, c'est bien ça!
5: Mais juste là, c'est ouvert.
4: Trop triste!
2: Elles se rendent dans une association qui revend pour quelques euros des objets donnés par des particuliers.
5: Ça, c'est joli, ça aussi!
2: La mère et la fille sont des adeptes de la seconde main depuis longtemps.
4: J'adore la petite vaisselle comme ça. J'aime trop, tu sais, quand t'as des petites fleurs dessus et tout.
5: Moi, j'ai toujours aimé chiner, trouver des belles petites choses. Avant, les gens n'achetaient pas en seconde main. Hein.
4: Bah oui, je sais.
5: Ils avaient honte, en fait.
4: Oui, mais c'était mal vu à l'époque, alors que maintenant, ça devient hyper tendance.
2: Très vite, Cassandra flash sur une petite chaise.
5: Oh, regarde, la petite.
4: Non, mais elle est trop belle. 15 euros. Franchement.
5: C'est mignon, hein.
4: Franchement, elle est trop chou pour la chambre. Je l'aime trop. Ouh, ben voilà, une chaise.
2: Place maintenant à la mode dans le rayon friperie. L'association affirme récolter environ

0: Environ 288 000 tonnes de textiles par an. Et ici, on achète ses vêtements au poids.
1: 4 euros le kilo.
0: 4 euros le kilo de vêtements, un tarif imbattable. Pour Véronique, c'est presque trop beau pour être vrai.
2: Mais là, je ne comprends pas en fait, parce que si j'ai pris 4 euros le kilo, je vais me faire combien?
1: Bah, ils vont le peser.
2: En fonction de ça, ça va me dire.
1: Ouais, d'accord. Ça va être le grammage.
0: Une fois le concept clarifié, il ne reste plus qu'à dénicher les bonnes affaires.
1: Mais t'en penses quoi du coup? En vrai, les motifs sont jolis, non?
2: Ces thèmes, tu prends?
1: En vrai, on va prendre ça et on verra.
2: En l'été, regarde.
1: Ah oui, c'est chou ça.
2: C'est mignon ça avec
1: oui,
2: un short.
1: Oui, c'est trop mignon, ouais. Non, il est vraiment mignon, lui. Mais ça, j'en ai plein. Ça, j'en ai pas.
2: Capitaine dentelle.
1: Hein. On n'a pas. Bonjour. Bonjour. On a 3 articles au kilo.
3: Hop. On va en mettre ça.
4: 40 grammes.
2: Merci.
3: Ça fait 1 euro.
1: Voilà. Merci beaucoup.
3: Avec plaisir.
0: 1 euro les 3 vêtements, c'est l'affaire du siècle.
5: Il y a vraiment un bon plan.
2: T'es content?
1: Oui, je suis contente. J'avais jamais vu des prix aussi bas au kilo. Là, c'était 4 euros le kilo. Et à Paris, donc ça nous a fait 30 centimes le t-shirt. Et à Paris, c'est minimum 20 euros le kilo dans les friperies comme ça.
2: Une différence quand même.
1: Ah oui, non, mais ça n'a rien à voir. En vrai, c'est trop cool. Et c'est bien aussi d'aller dans ce type du coup, d'association pour trouver des bons plans.
0: La journée shopping a été fructueuse. Entre la boutique de Fripe Chic, le vide dressing à 2 euros et l'association, Cassandra et sa mère ont fait le plein de bonnes affaires.
1: Trop contente.
2: On va déposer ça là.
0: Pour un prix défiant toute concurrence.
1: Alors,
2: t'es pressée, hein?
1: Bah oui. Donc on a eu ça pour 6 euros. Ensuite, un petit pull pour 8 euros. Et cette robe pour 8 euros.
0: Au total, les deux femmes ont dépensé 29 euros pour 9 articles. Soit un peu plus de 3 euros le vêtement. Une goutte d'eau, comparée au prix du neuf.
1: Ça, c'est une robe, il y en a à peu près pour 50 euros, neuve.
2: Bah là, ah, c'est le une marque pull. Que tu connais déjà, tu savais déjà.
1: Et là, le petit pull en boutique, bah, neuf, franchement, on en aurait eu pour 30-40 euros, minimum. Il est vraiment trop joli. Hein.
2: Mais c'est intéressant quand même. Hein.
1: Bah, du coup, il y en a pour 250 euros. Ça vaut le coup d'acheter en seconde main. Regardez tout ce que j'ai pour 10% du prix neuf. En plus, j'ai de la chance, aujourd'hui, j'ai trouvé un pull tout neuf. Donc c'est de la seconde main, mais neuf. Donc vraiment, c'est un super bon plan. Petit budget.
0: Une preuve supplémentaire que l'on peut s'habiller sans trop dépenser. Mais il est possible de se rapprocher encore plus du 0 euro. Près de Chartres, Elodie, qui vit depuis un an chez ses parents avec son compagnon et ses deux enfants, a trouvé le meilleur plan possible pour meubler sa maison. Une application de dons. Grâce à elle, plus de 12 millions d'objets ont été échangés gratuitement dans toute la France en 2024. La jeune femme y est accro.
6: J'avoue que je suis tous les jours dessus pour rechercher le moindre bon plan. J'ai déjà récupéré pas mal de petites choses, donc je suis toujours à l'affût de trouver la pépite. J'ai récupéré une table basse, un canapé d'angle, des tables de nuit, des chaises en bois. Vraiment, je récupère vraiment de tout. Du coup, au lieu d'acheter, je récupère. C'est vraiment incroyable de trouver des choses qui coûtent aussi cher et que les personnes donnent, en fait, parce que au prix que ça coûte.
0: Que ce soit pour se débarrasser ou par souci écologique, les dons sont nombreux sur cette application. Un toutes les 5 secondes. Elodie trouve toujours son bonheur.
6: Papa?
7: Ouais,
6: Regarde, j'ai trouvé une console pour mettre à l'entrée, qu'est-ce que t'en penses?
7: Ouais, pas mal, ouais.
6: En plus, ça donne un carton de carrelage avec. Donc ça peut servir pour éventuellement les toilettes ou...
7: Bah pourquoi pas? Elle récupère plein de trucs et gratuitement, mais c'est pas possible. Surtout qu'elle a eu quand même un vélo, elle a eu un vélo qui est vraiment tout neuf. C'est des trucs comme ça qu'elle achète pas et elle peut racheter plus de carrelage ou plus de peinture. C'est quand même mis bon plan, elle se débrouille bien.
0: À peine la console réservée, Elodie part la chercher chez Nadia, avec qui elle a échangé sur l'application.
8: Bonjour.
9: Bonjour Elodie.
8: Voilà le bébé.
9: Génial.
8: Donc comme je vous disais, elle est démontée.
9: Parfait.
8: Et le carrelage, il arrive.
9: Parfait, merci.
8: Merci. Je viens souvent sur le site parce que c'est plus facile que de vendre, même pour 3 sous.

0: carrelage éventuellement pour ma salle de bain ou les toilettes.
1: Malgré les 20 minutes de trajet, la jeune femme a fait une bonne affaire. Une de plus à son actif. À Charleville-Mézières, en faisant ses courses, Karine commence par installer sur son caddie la douchette qui scanne les produits.
2: Allez, go!
1: Et c'est parti pour la course au bon plan. Lors du passage en caisse, son amie Valérie va en rester bouche bée. Karine sort sa botte secrète.
2: Alors ça, c'est ma petite pochette au bon de réduction. Je peux te donner un bon. Tu as 2 euros de réduction et puis en caisse, tu donneras le bon.
3: Ok.
2: Et bien voilà, on m'a rappelé.
3: C'est bon. Et en plus, j'ai fait des économies.
1: Une belle promo pour Valérie. Mais il y a encore mieux. Au supermarché, donner son avis permet de faire des économies.
2: Donc là, moi, il me manque mon avis, le rang gratuit. Donc moi, j'avais pris du jus d'orange. Ça doit être celui-là, qui vaut quand même 3,49 €. Hein. Donc ça, c'est quelque chose que moi, j'achète. En temps normal, j'achète pourquoi. Je ne mets pas 3,49 € dans
4: un jus d'orange.
2: Mais là, comme c'est gratuit,
3: okay.
2: On en profite.
1: Le moment fatidique arrive enfin.
2: Bonjour.
3: Bonjour, madame.
1: C'est l'heure du passage à la caisse. Le caddie est plein. Pour quelle somme vont-elles s'en tirer? Pour quelle somme vont-elles s'en tirer?
5: Vous en étiez à 90,56 €, ouais. Et maintenant vous êtes passé à 41,90 €.
2: Eh ben c'est parfait. Donc là, je vais...
1: Plus de 50% de réduction sur son caddie.
2: Pareil, je...
1: Et qu'en est-il pour celui de Valérie?
5: Merci beaucoup. Merci bien.
3: Merci, au revoir. Bon après-midi.
2: Merci vous de même. Au revoir. Donc 34 € au lieu de 54 €. Donc toi, tu as déjà gagné 20 €. En pourcentage, on peut dire que tu as gagné 40% sur ton caddie. Et encore, je pense qu'on peut faire mieux.
3: C'est déjà un bon début.
2: Voilà.
3: C'est très bien, je suis bien contente.
1: Mais cette facture, pourtant réduite, est toujours trop élevée pour Karine. De retour à la maison, elle va faire encore tomber le prix de son caddie. Et même gagner de l'argent en dégainant son arme de réduction massive, le cashback. À Argelès-sur-Mer, dans le sud de la France. À peine installée dans sa nouvelle région, la jeune femme a trouvé le moyen de s'habiller tendance et presque gratuitement.
6: Vous avez des cototes?
7: Oui.
6: Bon, c'est le principal. Toi, ensuite, il y a des belles choses.
7: Oui.
1: Et ce n'est pas fini. Avec un dessus de lit donné par une amie de sa mère et un peu de créativité, elle va même confectionner ses propres vêtements.
8: Je vais coudre une blouse à manches bouffantes dans ce tissu. C'était un dessus de lit et du coup, je l'ai eu gratuit. Donc, trop chouette. Je trouve que le motif est trop beau.
1: Le dessus de lit va devenir un petit haut, unique en son genre.
8: Pour moi, tous les textiles sont des vêtements en devenir. Du coup, quand je vais chez des gens, des fois, je vois leur rideau et je me dis « Oh là là, mais si seulement je pouvais repartir avec et me coudre une blouse dedans, je serais trop heureuse !»
1: L'experte en fripe est aussi une reine du fait maison.
8: Si je devais acheter les pièces déjà cousues auprès d'une couturière, je pense que j'en aurais au moins pour 160-180 € pour le petit crop top, le petit short et la petite trousse à froufrou assortie. Donc c'est forcément rentable. En plus, là, pour cette blouse, pour ce petit ensemble que je vais faire, finalement, la matière première m'a été offerte. Donc c'est totalement gratuit.
1: En quelques heures, Cassandra s'est fabriquée une jolie blouse gratuite. Et elle s'est refaite une garde-robe entière, 10 vêtements, pour moins de 30 €. Près de Chartres, dans l'Eure-et-Loire. Élodie doit aussi repeindre les murs de sa nouvelle maison. Elle se dirige vers un magasin de bricolage bon marché.
9: Je recherche de la peinture pour murs et plafonds, pour deux chambres, meilleure qualité.
10: Et on peut partir sur un gros pot.
9: D'accord.
10: En satin, avec un pot, vous faites largement vos deux chambres.
9: Et je peux réutiliser si j'ai besoin de faire mon
10: salon. Vous conservez bien à l'abri, bien fermé, il n'y aura aucun problème. Vous pouvez le garder entre 8 et 10 mois.
9: Très bien, et je vais partir
10: là-dessus. Je mets ça sur le...
9: Et avec plaisir.
10: Allez.
9: Bon, il y a un grand écart de prix. Celui-ci, il a 27 € et il y en a à 84 €. Donc niveau bon plan, celui-ci, il est

0: Très très bien.
1: Bonjour.
2: Et je vous souhaite une bonne journée à vous.
3: Et bien merci beaucoup.
1: Au revoir.
2: Bonne journée. Hein.
4: Finalement, elle a deux pots de peinture pour le prix d'un seul.
1: J'ai fait une bonne affaire, j'en ai eu pour 63 euros, je vais pouvoir repeindre pratiquement toute ma maison, donc c'est chouette.
4: Avec son compagnon, ils ont réussi à faire des économies astronomiques en réalisant eux-mêmes les travaux.
1: Pour l'électricité, j'ai fait un devis. Pour toute la maison, on en aurait eu pour 15 000 euros. Là, vu que Pierre est un électricien avant d'être militaire, il a fait tout lui-même, juste le matériel, on en a eu pour à peu près 500 euros. 14 000 euros d'économie, c'est vraiment pas mal. Ici, avant, il y avait un mur. En fait, il y avait une pièce qui était là, c'était l'ancienne cuisine. On a cassé tout nous-mêmes, même le mur porteur, au final. Parce que j'avais fait un devis avec l'artisan, on en avait pour à peu près 7500 euros. J'ai un ami de la famille qui s'y connaît très bien. Il m'a fait acheter juste l'IPN.
4: Une poutre en acier qui soutient le plancher de l'étage supérieur.
1: Qui m'a convenu à 700, 750 et la manœuvre a été gratuite. Donc j'ai gagné pratiquement 7000 euros.
4: Et ce n'est pas tout. Élodie a économisé plus de 4500 euros pour l'isolation et la finition des murs.
1: Pour toute la pièce, on en aurait eu à peu près pour 27 500 euros. Là, on en a eu pour 1600, 1700 à faire nous-mêmes. Là, du coup, j'ai payé 5% de ce que j'aurais dû à un professionnel.
4: Et en attendant que sa maison soit terminée, la jeune femme est partie vivre chez ses parents. Élodie y est aussi nourrie et blanchie avec ses enfants et son compagnon. Ce qui lui a fait économiser plus de 5000 euros en un an.
2: Merci déjà de nous accueillir.
5: C'est normal, hein. Parents, c'est fait pour ça, normalement.
2: Oui, c'est sûr, mais bon, ça fait quand même un an, donc forcément, vous avez envie de vous retrouver tout seul aussi. Ça faisait quand même 10 ans que j'étais plus à la maison, donc revenir.
5: C'est comme Tanguy.
2: Pour le coup, franchement, j'ai vraiment de la chance, ils ont été adorables. J'ai rien payé depuis que je suis ici, donc ça m'a permis de faire des économies et de pouvoir mettre de côté. Mais de l'autre côté, j'avais l'impression de revenir un peu à mes 13 ans, de à quelle heure tu rentres? Est-ce qu'on te fait à manger? Oui.
4: En réduisant la facture des travaux et en se meublant pour 0 euro, Élodie va réussir à s'offrir la maison de ses rêves à un prix imbattable.

0: à Charleville-Mézières. Karine et Valérie n'ont pas encore tout à fait terminé leur course.
1: Allez.
0: Il leur reste quelques promotions à débusquer.
2: On va déjà se déshabiller, puis après je t'explique tout ce que je fais quand je rentre de course.
1: Ok.
0: Et pour ça, Karine sort une arme secrète.
2: Je vais prendre mon ticket.
0: Un programme de panel de consommateurs.
2: Hop.
0: Elle a été parrainée par une amie et y consacre 20 minutes par semaine.
2: À chaque fois que je rentre de course, je scanne toutes mes courses.
3: Okay.
2: Avec ça, je cumule des points. Ça me donne droit à des chèques cadeaux. Donc là, je dois être à peu près à 45 euros de chèque cadeau.
1: Ok.
0: 45 euros qu'elle pourra mettre de côté pour un prochain achat.
1: D'accord, oui, tu scannes même ce que... Voilà.
0: Car avec toutes ces applications de cashback, Karine va se faire intégralement rembourser ses courses.
2: Alors là, tu vois, j'étais à 90,56 euros. J'ai 39 euros de bons qui se sont déduits. Donc là, on va faire le calcul. 10,84 moins 4,15 euros. On arrive à moins 6,74 euros. Or, moins, ça veut dire qu'en fait, je suis en bénéfice. J'ai gagné 6,74
1: euros
2: sur un caddie. Au lieu de payer 90,56 euros, j'ai rien payé.
1: Et
2: on va même me donner 6,74
3: euros. C'est incroyable, ça. Franchement, j'en reviens pas.
0: Karine vient de faire la démonstration incroyable qu'il est possible de gagner de l'argent en faisant ses courses.
1: Eh bien, écoute, merci.
3: Allez,
1: Michel, on espère que
2: tu vas faire
1: des bonnes réductions, des bonnes promos. Je m'y mets.
2: C'est clair.
1: En plus, donc, il est gratuit, donc il est doublement meilleur.
2: Franchement, il est super bon.
1: Eh bien, écoute, merci, Karine.
0: La leçon du jour est terminée. Reste à savoir si Valérie a tout retenu.
1: Si je ne comprends pas tout, si j'ai des petits soucis,
2: y a pas de soucis.
1: On n'hésite pas, je t'appelle.
2: Ouais.
1: Allez, gros bisous.
2: Bisous.
1: À bientôt. Salut.

0: fait, les gens, ils se disent, oh, je ne veux pas faire ça pour gagner 1 euro, pour gagner 2 euros. Mais en fait, c'est tous ces petits euros cumulés qui font qu'à la fin, on peut économiser énormément et se faire plaisir.
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0: Avec son exploitation agricole certifiée HVE, haute valeur environnementale, c'est tout naturellement que Véronique Fossi s'est lancée dès le départ dans une agriculture durable et respectueuse de l'environnement. Ici, à la plaine des Palmistes, elle a mis en valeur depuis 5 ans ce terrain en friche pour le transformer en ce jardin très diversifié où elle pratique la permaculture.
1: Oui, on est au cœur d'exploitation Bourgeon de Plaine. Alors là, je te présente une technique qui vient de la permaculture. C'est un trou de serrure, d'accord ? On récupère tout ce qu'il y a comme matériaux, notamment moi, il y avait un tas de galets, j'ai récupéré. Je l'ai mis en hauteur et le trou de serrure permet à ce que celui qui plante va pouvoir accéder aussi bien l'intérieur de la parcelle et l'extérieur de la parcelle. C'est un truc économique. On préserve notre dos, hein, et on peut à ce moment-là cultiver et
2: à la bonne hauteur, quoi.
1: À la bonne hauteur et surtout d'un côté et de l'autre. Et on a comme ça accès à toute la parcelle. Et puis ça fait joli. Ça fait joli surtout.
0: Allier l'utile à l'agréable fait aussi partie de sa philosophie. Rien n'est fait ici au hasard. Cette disposition circulaire permet en effet de gagner de la place tout en créant une certaine harmonie.
1: On optimise l'espace. C'est vraiment, déjà c'est un cercle, mais c'est surtout un gain de place et un gain de, comment dire, de fatigue et de facilité de travail. Voilà, c'est ça surtout.
2: Là-dessus, donc, on cultive aussi bien des plantes, des plantes aromatiques.
1: Voilà, là, moi, j'ai mis de tout, hein, plantes aromatiques, fleurs, puisque bon, c'est un espace là qui est spécifique. Il y a une veine d'eau qui passe là-dessous, donc j'ai voulu surélever justement pour ne pas que les plantes soient noyées et que les racines pourrissent. Donc là-dedans, on trouve de tout, hein, des plantes aromatiques, de la menthe, différentes sortes de menthe, même des oignons et surtout des fleurs, du romarin, voilà, du géranium. La petite verveine, le tulsi, le basilic sacré qui attire beaucoup d'abeilles. Voilà, c'est joli et puis c'est utile.
0: Plante mellifère et aux nombreuses vertus, Véronique a planté du basilic sacré partout dans son jardin.
1: Je mets des patchs de basilic un petit peu partout sur la parcelle pour que justement il y ait son impact au niveau de la biodiversité, hein.
3: Pour attirer les abeilles.
1: Pour attirer les abeilles, voilà.
3: La pollinisation.
1: Voilà, voilà. Okay. Donc, voilà. Et puis, c'est joli et ça fait des patchs de couleurs aussi. Hein. De toute façon, dans le principe de l'agroécologie ou de la permaculture et du HVE, il faut marier les deux. Hein. Il y a toujours ce mariage de fleurs et de plantes comestibles qu'on va planter, bon, l'ail, les oignons, voilà. Il y a cet équilibre à faire, parce que de toute façon, les plantes, que ce soit les plantes ornementales, vont toujours attirer les pollinisateurs, vont attirer les ravageurs pollinisateurs ou les auxiliaires. Ouais. Donc c'est important d'en mettre de toute façon.
0: Véronique a aussi aménagé ses différents parterres sous forme de mandala.
1: Un mandala, c'est une énergie qui circule, c'est un vortex, c'est un point d'acupuncture sur la Terre pour que cette énergie qui existe partout autour de nous soit présente et circule et bénéficie aux plantes. Après, on y croit, on n'y croit pas. Moi, c'est mon truc à moi. Je sais qu'on est fait d'énergie, on est tous êtres humains, êtres vivants, on est énergie. Donc, mettre en place un mandala sur ma parcelle, c'est le côté esthétique, ça a un côté aussi bénéfique aux plantes, et moi ça me convient.
0: Sur les hauteurs de sa parcelle, Véronique nous présente alors l'un de ses nombreux mandalas.
2: Là on est au cœur d'un des mandalas.
1: Hein. À nouveau, on est dans un mandala, c'est le premier que j'ai fait. On est arrivé quand on a découvert la parcelle, hein. On a défriché et on a implanté donc ce mandala avec des formes géométriques qui sont vues du ciel. C'est très joli, ça fait un ensemble un peu structuré et géométrique. Hein. Donc, je suis contente de mon travail, puisque quand j'arrive et que tout est propre, tout est bien aménagé, c'est joli. Voilà.
2: Là, les piments côtoient les...
1: Alors, les piments côtoient. Ben, derrière, vous avez un reste de salade. Là, c'est un pied de papaye que la pousse tout seul. En plus, papaye des bas. C'est même pas les papayes, les petites papayes d'ici en haut. Donc, ça veut dire vraiment le changement climatique, il est à la plaine. Hein. Là-bas, c'est des blettes. Là-bas, c'est un petit peu de songe, poire de terre, des arbres fruitiers, hein, des agrumes, citronniers, clémentines, des salades toujours, un rang de patates douces, gingembre, mangue. Enfin, tout ça, t'y pousse, quoi.
2: Le fait de planter comme ça dans cet espace, dans cet ordre-là, ça, c'est l'énergie qui circule ?
1: Oui, alors, il n'y a pas un ordre particulier. Bon, théoriquement, il y aurait effectivement le mandala, un mandala végétal. Quand on regarde les informations, etc., c'est le nord, le sud, l'est, l'ouest a son impact sur... on va planter au nord... une telle plante, etc. Ça, c'est en France. On est sous les tropiques, hein. Tout pousse, n'importe comment. Il faut un certain bon sens. Il n'y a pas un truc strict à respecter. Il faut un peu de souplesse. On est dans la nature.
2: L'harmonie.
1: Et l'harmonie. On est dans la nature. Il faut aussi voir ce que la nature nous donne, hein, et respecter ce qu'elle nous donne.
0: Favoriser la biodiversité pour trouver l'équilibre. Dans son jardin bio, Véronique fait appel aux insectes auxiliaires pour l'aider à lutter contre les ravageurs, des insectes qui trouvent ici le gîte et le couvert.
1: C'est pour les auxiliaires, l'hôtel insectes, donc un hôtel 3 étoiles avec hammam, jacuzzi, sauna. Et c'est vrai que c'est le principe de la permaculture, hein, toujours. Hein. Donc là, il y a des petites mouches, je ne me souviens plus de leur nom. C'est pour offrir un abri protégé aux auxiliaires, que ce soit un auxiliaire prédateur qui est l'araignée, d'accord, un auxiliaire pollinisateur qui est l'abeille, hein, qui va pouvoir se réfugier temporairement avant d'aller dans sa ruche de la pluie ou d'un autre prédateur qui la poursuit, etc. Enfin voilà, c'est vraiment, on ne les voit pas. Les enfants, quand ils viennent ici, ils visitent le terrain, ils me disent « Madame, mais ils sont où les insectes ?» Ils sont cachés, ils ne vont pas dire « Coucou, je suis là ». Non.
2: Ils sont dans leur chambre, quoi.
1: Voilà, ils sont cachés et c'est une protection et un outil favorisant justement le fait qu'il y ait des auxiliaires sur le...

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